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2: Un sacré gang formé autour de Pascal Obispo pour son nouvel album. Un album de chansons originales, interprété en duo avec Julien Clerc, Francis Cabrel, Zazie, Renaud, Axel Bauer, Michel Jonas, Benabar.
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2: Le nouvel album de Pascal Obispo, c'est Héritage, volume 2. Mais j'ai raté le volume 1, vous demandez-vous, incrédule, car normalement la carrière de Pascal Obispo n'a aucun secret pour vous. Eh bien non, les amis, Jurisprudence Star Wars, le volume 2 de ce nouvel album de Pascal Obispo vient de sortir avant le volume 1, qui arrivera à la rentrée. Mais vous en faites pas, il va tout vous expliquer. Il est pas loin, il est assis à côté de moi. Bonsoir Pascal.
4: Bonsoir, ça va bien.
2: Comment ça va?
4: Oui, bah ça va. L'album est sorti, c'est.
2: Oui.
4: C'est toujours, une joie, parce qu'avec depuis 2 ans et demi, c'est vrai que.
2: C'est un boulot, hein.
4: De travail, ouais, c'est beaucoup de travail. Je pense que les gens qui écoutent de la musique et qui adorent écouter des chansons, je suis pas sûr qu'ils se rendent compte à quel point on passe énormément de temps à s'écouter. C'est d'ailleurs pour ça que je ne m'écoute plus une fois que c'est sorti. J'adore écouter les autres. D'où cet album Héritage,
2: en fait. Oui. Ouais. Parce que c'est vraiment des chansons qui sont écrites sur mesure. En fait, c'est la haute couture. Ce que vous avez fait, Pascal.
4: C'est gentil, merci.
2: Mais c'est vrai, c'est de la haute couture, puisqu'en fait, chaque chanteur, chanteuse, et à la fois, bonjour, je parlais de Star Wars, mais c'est aussi un peu les Avengers de la chanson française qui sont là. Et donc, non seulement les textes, ce sont des textes qui leur parlent, et qui ont été associés donc à des mélodies que vous avez composées, des musiques que vous avez composées, en pensant à eux, à leur voix, à ce qui leur correspondrait. Enfin, c'est de la haute couture, et c'est aussi beaucoup d'amour.
4: D'abord, c'est le boulot d'un compositeur de pouvoir s'adapter à l'interprète.
2: Quoique, Gainsbourg, il faisait l'inverse. Hein. Il faisait exprès de taper des notes très hautes pour faire souffrir Jane Birkin.
4: Ouais, mais sauf que là, le problème, c'est que je me suis positionné en tant qu'un compositeur, sauf qu'eux, ils n'avaient pas besoin de moi. Ah. C'est le principe. Parce qu'ils sont aussi auteurs-compositeurs. Oui. En fait, c'est ça le concept, c'est rendre hommage à une stylistique un peu des années 70. Mon album est complètement organique. Un album, comme je dis pour rigoler, INA, une intelligence non artificielle.
2: C'est bien.
4: Et le reste, c'est vrai que, voilà, remercier des icônes de ces années-là, et puis des héritiers aussi, comme Bruno Benabar, comme Icar. Alors, pour vous répondre à votre question, parce que, voilà, vous savez pas, peut-être pas pourquoi c'est le volume 2, c'est parce que quand vous enregistrez 26 duos, on répartit un peu en fonction.
2: On fait 2 disques.
4: Ouais. On fait 2 disques, on essaye d'équilibrer entre les plus anciens, les plus jeunes, un peu de génération, etc. Équilibre de générationnel. Et puis surtout que, il faut quand même avoir un peu d'élégance, parce qu'ils sont tous venus quasiment au même moment, dans la période de 2 ans et demi.
2: Ouais.
4: Donc en fait, l'élégance, c'était que le volume qui sortait en octobre s'appellerait le volume 1.
2: Oui,
4: tout simplement.
2: J'aime bien. Oui, mais c'est bien comme ça fait pas. Ah, il reste un fond du tiroir, on vous le met.
4: Exactement.
2: Là, c'est le volume 1.
4: Surtout que dans le volume 1, il y a.
2: On le dit ou pas?
4: Oui, moi, à chaque fois qu'on vient.
2: Oui, c'est vraiment, on balance des noms.
4: On dit. Il y a Véronique.
2: Il y a Véronique Sanson. William Scheller, ouais. Eddie Mitchell, Serge Lama. Donc, voilà, vivement la rentrée.
4: Calogero, Robin Cers. Il y a pas mal.
2: Santa, Adjani.
4: Ouais.
2: Ah non, ça va être beau. Mais là,
4: je suis en train de le finir.
2: Voilà.
4: Concentrons-nous sur celui-là, mais de toute façon, oui, c'est beaucoup de travail.
2: Donc effectivement, composer pour des auteurs-compositeurs qui, en plus, d'habitude, ne chantent que sur leur propre musique.
4: Ils s'en foutent complètement de vous. Voilà.
2: C'est ça. Prenons l'exemple de Cabrel. Il écrit ses paroles, il écrit ses musiques, il est tranquille, il ne demande rien à personne. Il est venu chanter. Il faudrait que pleuve l'amour.

0: drague un Cabrel. Si c'est de la drague, je sais pas.
1: Bah déjà, on se connaît depuis les Restos du Cœur, parce qu'il est, voilà, on s'est croisés beaucoup. Je l'avais invité déjà pour l'album pour le sida. Et puis là, grâce à l'application, parce que tout a été déclenché par mon application Obispo All Access, que vous pouvez avoir sur Apple Store ou sur Google Play, si c'est, voilà, avec
0: et sur laquelle
1: des choses. Voilà, je fais une anthologie de la chanson française. Et à chaque fois que je fais une petite anthologie, c'est-à-dire je fais un album sur un artiste,
0: je lui envoie.
1: Ouais. Donc j'ai envoyé à Francis. Est-ce que ça l'a influencé? Je sais pas.
0: Bah en tout cas, ça lui a pas déplu.
1: Le truc, c'est que la qualité principale d'un compositeur, quand il décrète qu'il veut écrire pour quelqu'un, c'est qu'il faut au moins aimer d'abord l'artiste, connaître son répertoire. Donc déjà, c'est le truc, ouais, c'est la base, quoi. C'est aimer l'artiste. Donc à partir du moment où un artiste sait que vous le respectez, vous aimez son répertoire, vous le connaissez bien, vous chantez, vous produisez pour rien. C'est-à-dire que moi, je le fais juste pour le plaisir avec mes sous. Ça, peut-être que ça fait quelque chose. Après, je pense que je suis aussi heureux que d'être reconnu par ces artistes, ces auteurs-compositeurs. C'est vrai que c'est un projet un peu ambitieux, mais finalement ils sont venus, donc je suis hyper fier et je suis hyper touché, hyper fier, et je leur en dois une.
0: Il y a Renaud aussi.
1: Ouais.
0: Bah oui, là encore. Alors pareil, Renaud qui chante pas des mots qu'il a écrits. Ça, c'est dingue.
1: Ça n'existe pas, ouais.
0: C'est que chez Obispo qu'il y a ça. Le dernier des rugissants.
2: C'est

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1: 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Le dernier des rugissants. Ah oh là là, la chair de poule, Pascal.
2: Bah oui, c'est un enfant.
1: Quand il vient en studio, justement, ou quand vous allez l'enregistrer, d'ailleurs, je sais pas comment ça s'est passé pour Renaud spécifiquement, mais il y a aussi toute l'admiration. Il y a le Pascal, peut-être gamin, qui écoutait Renaud et tout. Il faut qu'il se taise à ce moment-là, parce que sinon, on est trop fan, on est trop impressionné, non?
2: Alors, au début, quand ça commence, on est comme ça.
1: Ouais.
2: Et après, je deviens un despote.
1: Vous avez engueulé Renaud?
2: Non, pas du tout. Bah, je rigole parce que c'est Pierre qui m'appelle comme ça. Non, pas du tout. Mais il me dit, on aurait dit un commandant,
1: ah oui,
2: quoi.
1: Mais il faut en même
2: militaire.
1: Temps.
2: Et en fait, voilà, le fan laisse place au producteur en studio. Et j'ai de la chance d'avoir un acolyte qui s'appelle Yuri Benaïs qui fait le son, qui mixe. Et puis aussi d'avoir des super musiciens avec qui j'ai fait l'album. Fred Nardin, Romain Saron, Zizou Sadki, Seb Chouard, Michel Aimé, Christophe Deschamps. J'ai eu une équipe de musiciens de folie. Donc ils sont là, donc voilà, tout va bien. Je suis pas tout seul pour dire non.
1: Ouais.
2: Et en fait, l'idée c'est que ouais, pour Renaud, je lui ai demandé de parler. Je trouvais que c'était plutôt pas mal d'entendre sa voix parler sur cette chanson, le dernier des rugissants, qui lui va bien. Plutôt ce que ça dit, c'est vraiment lui.
1: C'est Lionel Florence et Pierre-Dominique Burgot qui ont écrit des textes.
2: Ouais.
1: Les textes sont nés avant les musiques.
2: Oui, c'est-à-dire que... En fait, au début, je voulais faire un album tout simplement dans la stylistique des années 70.
1: Un peu comme l'Archipel des séquelles qu'on avait écouté avant.
2: Album, Archipel des séquelles, c'est plus un album de femmes, où on mettait en exergue le silence, un peu de jazz.
1: C'était un peu 70s aussi, moi je trouvais. Le duo avec Carla Bruni.
2: Ouais, c'est 70s, mais là on utilisait beaucoup plus de piano, alors
1: d'accord,
2: que là vraiment, ouais, c'est un 70s de 66 à 77 qui est plus basé sur les guitares, okay, sur les 12 cordes, sur l'orgue. Voilà, c'est vraiment des éléments de langage particuliers à cette période-là, avec des solos de guitare qui sont plus près de George Harrison que de Scorpion. ou de David Gilmour, par exemple. Voilà,
1: ah ouais,
2: c'est vraiment des éléments de langage de cet album. Donc, je suis parti comme ça. Et puis après, de fil en aiguille, comme je faisais en même temps les chansons pour des artistes, voilà, je faisais mon anthologie à droite à gauche. Je fais des albums comme ça, enchaînés. J'ai osé... Je me suis dit, oui, c'est ça. La vraie question, c'est si j'osais leur envoyer, et j'ai osé.
1: Et ben vous avez bien fait.
2: J'ai osé, et puis je trouve que ça fait un... Et puis c'est bien, la musique, c'est du partage. Dans un monde qui tend à se fragmenter et se communautariser, je sais pas si ça existe ce mot.
1: Ouais, s'archipéliser, puisqu'on parlait de l'archipel.
2: Voilà.
1: Des petits archipels.
2: Et en fait, voilà, il y a un peu... Voilà, je trouve que l'artiste est là pour faire des ponts justement entre ces, ouais, communautés, et l'artiste est là pour résister et proposer comme Zazie elle dit aussi, mais il faut qu'on s'aime, quoi. Enfin,
1: ouais,
2: c'est juste le problème. Il faut qu'on s'aime tous, il faut qu'on s'entende tous. Si on s'entend pas, c'est la merde. Donc et un artiste est là pour ça. Moi, c'est pour ça que je fais jamais de, entre guillemets, je parle jamais de politique, parce que je trouve que la politique, c'est super clivant. Faut qu'on choisisse un camp. Je m'en fous de choisir un camp. Enfin, nous, on est né avec Touche pas à mon pote. On est là pour faire de la musique ensemble. Et quand tu vas travailler dans une autre communauté musicale, artistique, t'apprends des trucs, puisque,
1: ouais,
2: c'est pas ton domaine. Donc, nous, on n'est pas contre ça. On est vraiment pour chanter ensemble, pour faire de la musique ensemble. Et c'est vrai que cet album, c'est un peu ça. C'est hérité de cette appétence pour l'autre,
1: ouais,
2: tout simplement.
1: Alors quand l'autre, c'est Julien Clerc, et que, je vous cite, ouais, Pascal Obispo, c'est l'un des plus grands mélodistes français.
2: Ah oui, sans aucun doute.
1: Ouais. Sans aucun doute. Et que donc, tu vous proposez une chanson qui s'appelle Nénuphar. Alors on va
2: écouter. Dans la merde.
1: Vous vous rendez compte quand même qu'il n'était pas vraiment dans la merde, Pascal Obispo, parce que vous avez bien soigné votre histoire.
2: Ouais.

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1: Là, quand je parlais tout à l'heure de haute couture, de sur-mesure, c'est vraiment ça. C'est-à-dire que vraiment, c'est une chanson de Pascal Obispo, c'est une chanson de Julien Clerc.
0: Mais c'est le boulot d'un compositeur.
1: Ouais, mais là, c'est un exemple criant, c'est un exemple frappant. Et personne d'autre, on peut la filer à personne d'autre, celle-là.
0: Si, on peut la chanter, mais c'est une chanson qui est faite pour Julien.
1: Oui, ça s'entend.
0: Enfin, moi, je l'ai fait pour Julien, donc... J'ai tellement de respect pour lui, c'est tellement un gars qui m'a inspiré quand j'ai commencé à faire de la chanson en français, ouais. Après ma période rock évidemment, quand j'ai commencé à mettre les mains dans de la chanson française, de la pop, ce que vous voulez, c'est vrai que...
1: Ouais, c'est lui.
0: T'écoutes Julien Clerc, tu dis, oh, mais c'est compliqué quoi, parce que là il va falloir travailler un peu, et j'ai mis 35 ans. Honnêtement, c'était un des premiers, s'il refusait, c'est vrai que je pense que j'aurais pas fait l'album. En fait, enfin, j'aurais pas continué, ouais, à demander des duos. Et quand Julien a accepté, je me dis, ah, c'est franchement merci, c'est une vraie reconnaissance et ben, c'est sans doute touchant pour lui parce qu'on a envie d'être reconnu par d'autres générations. Et c'est aussi touchant pour moi, donc en fait c'est gagnant-gagnant cette histoire.
1: En fait, ça se sent, c'est exactement ça. Ça se sent dans tout l'album, dans tout ce volume 2 Héritage que je vous recommande. Hein. C'est ça, c'est que tout le monde est heureux d'être là et tout le monde se donne des choses très positives. Vous tirez pas la bourre.
0: Alors
1: que parfois il y a des duos que je ne citerai pas. Non, mais on sait que c'est toi qui as la plus grosse. Là, c'est pas le cas. Vois.
0: Non, mais le truc c'est que moi je suis qu'un compositeur qui chante. Donc en fait, je vais pas me mettre au niveau de ces auteurs, compositeurs, interprètes, qui sont aussi des super interprètes. En fait, je me mets pas au niveau, moi je me mets vraiment dessous et derrière. J'ai pas de souci avec ça. Moi je veux que la chanson soit belle. Il y a pas de compète, il y a juste, allez, on va essayer d'harmoniser nos deux voix et essayer de faire en sorte que ce soit la plus belle chanson qu'on ait écrite. À chaque fois, je fais la même chose pour chacun, quoi. Ouais. J'essaye.
1: Alors, il y a aussi vos fantômes bienveillants, ceux que vous avez aimés, que vous aimez encore, même s'ils sont plus là sur ce disque. Il y a Philippe Pascal, le chanteur de Marquis de Sade.
0: Ah ouais.
1: Sade, c'est un de vos groupes de jeunesse, quoi.
0: C'est mon groupe
1: hyper formateur.
0: Ouais, c'est ce qui m'a construit.
1: Philippe Pascal était devenu votre ami.
0: Ouais.
1: Il est plus là, mais il est là sur l'album. La chanson s'appelle Les Roses.

0: Alors, c'est pas la première fois qu'on entend vos voix ensemble. Hein. Vous aviez chanté en vrai dans la vraie vie. Mais là, de faire ce duo...
1: J'avais trois chansons. On avait fait un album avant qu'il refonde Marquis de Sade avec Franck. Ouais. Voilà, j'ai dû avoir une petite influence aussi parce qu'en fait, ils se sont revenus habiter dans la même ville 15 ans après à mon concert. J'avais fait chanter Philippe, on avait fait une reprise de Marquis de Sade et j'avais invité Franck. Donc, ils s'étaient revus, j'avais un peu déclenché tout ça. J'espère que ça n'a pas signé son départ parce que j'ai toujours une forme de culpabilité par rapport à ça depuis qu'il n'est plus là. Mais donc on avait fait quelques chansons et puis j'en avais gardé trois où il chantait, il en reste encore une c'est sur, qui est sur mon application, sur un poème de Charles Cros. Là c'est un texte de Lionel Bourg parce que Philippe cultivait des roses, il adorait son rosier.
0: Voilà, c'est important pour vous de le mettre sur ce disque. Oh bah,
1: s'il n'y a pas Philippe, il n'y a personne.
0: Ouais, c'est ça. En fait, c'est la source.
1: S'il n'y a pas Franck. Alors, le début, quand j'ai commencé la musique, mais avant, moi, j'étais Marie-Thys Gilbert Carpentier. Ouais. Et cet album, il est très comme ça. Il est très, la musique avant Rennes. Mais je ne pouvais pas faire l'album Héritage sans mettre aussi ceux qui m'ont donné envie de la faire physiquement. Donc, c'était Marquis de Sade, c'était Philippe, c'était Franck, Darcel. Et il nous manque sérieusement.
0: Ouais, mais c'est beau qu'il soit là.
1: C'est ce qui m'a construit, donc je veux pas. J'ai pas de posture. De toute façon, j'ai pas de posture, j'ai pas de carte. Donc comme j'ai pas la carte, je peux pas avoir de posture. Moi, je suis de toutes les musiques. Philippe, il aimait pas tout ça. Il s'en foutait de tous ces trucs-là.
0: Des chapelles musicales.
1: Bah oui, il s'en foutait. C'était la plus grande icône du rock français indépendant des années 80 et 90. Et lui, il voulait que je vienne chanter, jouer du piano avec Marquis de Sade. Je lui dis mais non, je peux pas. Ce que je raconte toujours, cette anecdote, je lui dis mais non, mais je l'ami te dit oui, mais le fan te dit non. Tu vas pas avoir Pascal Obispo avec Marquis de Sade, Philippe, c'est pas possible.
0: Les gens vont pas comprendre.
1: J'ai quand même été chanté. Il a insisté pour que je vienne chanter au festival des Inrecuptibles. Ouais. C'était chaud.
0: C'était Vanda's Loving Boy.
1: Exactement. Je me souviens très bien. T'es sûr ou quoi de... Et il faut que tu viennes. Tu viens. Voilà. Donc ça c'était Philippe. Et puis voilà. Et puis Michel Delpech. Lui, il était fan de rock. Donc tout va bien.
0: Ouais.
1: Tout va bien. Ils sont tous ensemble avec la même envie de faire de la musique avec la même culture, quoi. Quelque part. Avec des nuances, évidemment. Mais bon.
0: Et vous, ça vous procure un peu de réconfort d'avoir ces bandes-là, de travailler sur les bandes de Delpech, j'imagine, oui, vous l'avez beaucoup, beaucoup aimé, parce que là, carrément, pour l'anniversaire de sa mort, il y a carrément
1: on avait fait un album.
0: Voilà,
1: oui,
0: c'est un album. Voilà, il y a Daniel Lévy aussi, ouais. Daniel Lévy, avec qui vous avez fabriqué la comédie musicale de l'an 2000. Les 10 commandements. Et Daniel Lévy, il est là, sur Héritage, la chanson s'appelle L'amour qu'il faut.

0: Daniel Lévy, il est mort hyper jeune, il avait encore plein de choses à faire. Vous aviez peut-être des trucs à faire ensemble.
1: Oui, ben, c'est sûr.
0: Est-ce que c'est réconfortant de les mettre dans un disque, dans votre disque?
1: Ce serait vraiment bizarre de ne pas considérer qu'il puisse être dedans, en fait. C'est évident que Daniel, c'était une partie de ma vie très importante.
0: Oui. Mais je ne demande pas si c'est bien, je demande si ça vous fait du bien.
1: Ouais, ça me fait du bien, en même temps ça me fait du mal, mais c'est impossible qu'il ne soit pas là, quoi. Voilà, okay. J'ai des bandes, je dois le faire. C'est tout, j'ai les bandes de Philippe, j'ai les bandes de Michel Delpech, j'ai travaillé avec lui, j'ai les bandes de Daniel, c'est normal. En plus, cette chanson était sortie d'une manière différente, il y a 10-15 ans. Elle n'avait pas marché, et c'est impossible que cette chanson ne marche pas. Enfin, je veux dire, c'est une super chanson, et je l'ai refait avec justement la stylistique de cet album. Elle est un peu soul comme ça, et avec la voix de Daniel, c'est vraiment magnifique. Alors lui, pour le coup, lui c'est un chanteur, moi je suis vraiment un compositeur qui chante.
0: Il y a aussi des copains, des gens qui n'ont pas le statut de super-héros dont on parlait tout à l'heure de la chanson française, comme Jonas, comme Claire, comme Renaud, comme Cabrel, mais des gens qui sont plus contemporains, on va dire, de votre carrière à vous, Pascal Obispo.
1: C'est pas des gens des années 70, on va dire, voilà.
0: Voilà.
1: 60-70, c'est plus... on va dire, on est plus dans les 90.
0: Voilà, 90, voire 2000, comme Icare.
2: Viens

0: débarque sur le projet?
1: En fait, je connaissais, je l'avais vu à la télévision, je le trouvais bizarre.
0: C'est vrai qu'il était bizarre.
1: Il m'a interpellé quand il faisait ses yeux là, comme ça. Mais c'est vrai que je l'ai vu sur scène, je trouvais qu'il avait un côté Becco 2.0. J'étais subjugué, je l'avais jamais vu sur scène. Je trouve que la scène, c'est beaucoup mieux, encore mieux que les disques pour le connaître. Pour ceux qui connaissent pas Eka, il faut aller le voir sur scène et vous allez voir qui est cette personne qui, entre les chansons, vous ennuyez jamais, et sur scène, il est fabuleux. Donc, j'aime beaucoup cet homme. Aussi bien lui que, Benabar.
0: Oui, qu'on aussi a entendu tout à l'heure. Il y a Chico et les Gypsies.
1: Exactement. J'ai rêvé que j'étais vivant. Voilà.
0: On tape dans les

0: y a des chansons qui donnent de l'élan. Il y a aussi des chansons qu'on connaît, comme l'archipel des séquelles avec Zazie.
1: Oui, je l'ai refait parce que ouais. Je voulais lui donner une...
0: Un côté plus guitare.
1: Une style, ouais, plus 70.
0: Ouais.
1: Entre, je sais pas, Simon and Garfunkel.
2: Ouais.
1: Et
0: America.
1: Ouais. C'est là qu'il y a le solo, non? Ah ouais, faut écouter le début. Ouais, ce côté rock 70, ouais. Alors.
0: C'est rock progressif, mais avant que ça devienne chiant. Moi, je trouve que le rock progressif, ça devient chiant dans les années 80, mais dans les années 70, c'est vachement bien.
1: Ouais.
0: Et là, c'est beau.
2: Ouais, ouais.
1: Les Floyd et tout ça, ça c'est, ouais. C'est un peu ça. Enfin, on a essayé. Et le truc pour les gypsies, que ouais. Je voudrais dire un tout petit mot, parce que Zazie, elle a le package complet. D'ailleurs, j'adore son nouveau single, peu importe. Les gypsies, c'est parce que mon père a toujours rêvé que je fasse un truc de flamenco. Mon père est plus là depuis 2011. Et parce que je suis espagnol aussi, je suis franco-espagnol, j'ai deux passeports. Et c'est vrai que c'est un exercice particulier pour moi, l'enfant du rock. Mais pour moi, c'était vraiment une performance de pouvoir ouais, chanter un truc flamenco comme ça. Mais j'en rêvais depuis longtemps. Je n'avais pas fait un album en entier. Et j'adore tout ces... Moi, j'adorais Manitas de Platas, etc. C'était vraiment... C'est les trucs qu'aimait mon père, quoi.
0: Ouais. Et puis alors, il y a le rock à guitare, ah oui. En français.
1: On va pas laisser l'intro en entier, elle fait 1 minute 30.
0: Axel Bauer.

0: Ça, vous avez lâché les chevaux. Mais lui aussi, c'est son dernier album d'ailleurs. Hein. Retour de la guitare ou pas? Qu'est-ce qu'on dit
1: Ah bah, pour cet album, c'est que guitare, moi.
0: Ouais.
1: Donc.
0: Oui, mais dans la vie, dans la musique en général. On nous promet depuis quelques années, on nous dit retour du rock, retour
1: de la
0: guitare.
1: Là, en tout cas, moi, j'ai fait ce que j'ai pu de mon côté.
0: Oui, bravo. Oui, c'est vrai. La pierre a été mise à l'édifice.
1: Et Axel Bauer, lui, c'est pas une pierre qui m'a mis à l'édifice, c'est un pont. C'est-à-dire que quand on écoutait Mark Itzad et tout, ouais. On n'avait pas envie de faire de la variette, quoi. Non. C'est en gros. Et c'est vrai que Axel, ça a été vraiment un mec qui m'a fait un pont entre le rock et la chanson en français. Son premier album, je le connaissais par cœur. Et d'ailleurs, quand je l'ai rencontré, il était très surpris que je connaisse toutes ses chansons. Donc, en fait, on a lié amitié comme ça au fur et à mesure depuis toutes ces années. C'est un super gratteux, mais au-delà de ça, c'est un mec super. C'est un mec qui aime la musique. Et ça, c'est le truc principal, quoi. Le mec, il pue la musique, quoi. C'est la folie. Et travailler avec des mecs comme ça, tu vois, bon. C'est un super musicien. Je suis très heureux qu'il ait accepté. Voilà.
0: Ce héritage volume 2 est disponible et le volume 1 paraîtra en octobre.
1: Le 23.
0: Voilà, on y attend. Véronique Sanson, William Scheller, Eddie Mitchell, Serge Lama, Santa, Calogero, David Hallyday, Gauvin Cerf, ouais. Isabelle Adjani.
1: Il y a du monde.
0: Il y a du monde. Merci.
1: C'est génial.
0: Nous voir,
1: merci,
0: Pascal.
1: Merci. Et c'est vrai que ça fait toujours plaisir de. Comment dire de venir ici parce que voilà les personnes qui aiment la musique dans les radios là, donc je voulais simplement te le dire parce qu'on se tutoie dans la vie.
0: Oui, c'est vrai quand le micro est éteint. Ben, je te remercie.
1: Quand le micro est éteint, c'est ce que j'ai remarqué à chaque fois. Merci d'aimer la musique et merci d'écouter les chansons.
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2: Le pianiste français le plus demandé au monde, aussi à l'aise à l'opéra qu'à Bercy.

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1: De l'ultime album du rocker belge Arnaud au Imagine de la cérémonie d'ouverture des Jeux Olympiques Paris 2024, Sofiane Pamart flirte avec le million de disques vendus. Il a dépassé tranquillou le milliard de streams. Il ne cesse de nous éblouir depuis 2019, début de sa carrière solo. Et il sera en avril 2027 le premier pianiste à se produire au Stade de France. Sofiane Pamart vient de sortir son 4e album, Movie. On est fan et heureux de l'accueillir dans Décibels. Bonsoir Sofiane, bienvenue.
2: Bonsoir, merci pour cette magnifique introduction, pleine d'entrain, pleine d'enthousiasme. Ça me touche beaucoup.
1: Et d'admiration, Sofiane, on s'était vu pour la première fois au moment de Noche, votre 3e album. Le nouveau Movie vient de sortir. Et alors c'est fou, hein, à chaque fois, les titres de vos albums, c'est un mot. Le premier c'était Planète, le deuxième Letter, puis Noche, la nuit. Et là c'est Movie. Film. Vous êtes fan de cinéma ?
2: J'adore le cinéma et je rêvais de composer la musique de mon propre film.
1: Ouais.
2: C'est un rêve que je pouvais rendre réalité avec un album musical où il y a une histoire. J'ai d'abord écrit un scénario qui commence par un lever du soleil, qui termine par un coucher du soleil. Dans ce scénario, en fait, c'est l'histoire d'une journée qui est tellement dense émotionnellement qu'on passe par peut-être tous les sentiments qu'on peut traverser à travers une seule vie. Donc c'est très ambitieux, ne vous inquiétez pas, cette journée est inspirante, elle n'est pas lourde, c'est
1: non,
2: pas
1: ouais.
2: trop de choses.
1: Mais il y a des tempêtes émotionnelles quand même. Hein.
2: Voilà, c'est ça. Donc c'est la promesse de cet album. Et donc je viens de le terminer, j'ai mis 2 ans et demi dessus et je suis trop heureux d'en parler et de le promouvoir parce que c'est un projet auquel je crois beaucoup.
1: On va se balader au cœur de ces nouvelles chansons, chère Sofiane Pamart. Mais avant, il faut qu'on se situe géographiquement. Vous, le nordiste, vous habitez à Los Angeles maintenant ? Alors ça, pour un fan de cinéma, c'est le rêve.
2: Exactement. Moi, j'ai envie de construire ma vie en fonction de mes inspirations artistiques, ouais. En fonction de mes cycles de création. Donc, quand j'ai décidé de faire un film, je me suis dit, où est-ce que je vais être le plus inspiré pour pouvoir le faire ? Et si j'allais à Hollywood ?
1: Ouais.
2: Donc c'était un rêve un peu d'enfant sur cet univers-là, glamour du cinéma, et surtout un désir de réaliser une œuvre vraiment ancrée dans un décor cinématographique.
1: Ouais.
2: Donc tous les jours, je me réveillais avec mon piano qui donnait sur cette sublime ville, sur la skyline de Los Angeles, cette énergie de cette ville qui vibre, qui est au milieu en fait de quelque chose de très urbain et quelque chose de très nature, et aussi avec toutes ces personnes qui sont acteurs ou actrices ou qui rêvent de le devenir. J'ai tout pris pour le mettre dans cet album.
1: Et il est très beau. Movie, avant de le découvrir, on va faire un petit retour. Donc, Sofiane Pamart, on peut vous entendre en solo, évidemment, je le disais tout à l'heure, hein, ça peut être dans un opéra. Vous pouvez évidemment, avec brio, jouer de la musique classique. Hein, vous êtes médaille d'or du Conservatoire National de Lille. Ça peut être donc sur vos compositions à vous. C'est vrai que tous les pianistes ne sont pas compositeurs, vous c'est le cas. Je parlais de Noche tout à l'heure, je m'en suis toujours pas remis, moi.

puis depuis le début de votre carrière, vous avez eu cet instinct et ce coup de génie d'aller jouer avec des artistes très différents. On peut vous entendre avec Edith Depréto reprendre du William Scheller.

0: le piano classique, votre piano à vous, le piano dans la chanson française, dans la variété, mais aussi dans le rap. Tout ça, ça fait partie de vous. Vous avez réussi, en fait, ce que peu d'artistes arrivent à faire, c'est à mettre toutes vos facettes artistiques sous les yeux et les oreilles du grand public.
1: C'est vrai, et maintenant, ça s'entend. Et j'ai mis du temps à réussir à ne pas être rangé dans une seule case.
0: Oui.
1: C'était vraiment mon désir, c'est de faire en sorte que... Non, je ne suis pas juste un pianiste classique ou le pianiste des rappeurs, ou un pianiste qu'on voit dans l'univers plus de la musique électronique. Ou... En fait, je ne voulais vraiment pas être dans une case.
0: Et c'est... Vous en aviez peur.
1: J'avais peur de ça, mais surtout que c'était un désir de singularité, où j'ai l'impression que toutes ces facettes multiples créent mon identité d'artiste, et c'est très difficile au début de prouver toute sa multiplicité. Donc il faut du temps, et ce temps je l'ai pris en travaillant beaucoup. J'ai essayé de gagner du temps, à essayer de produire en peu d'années un grand catalogue pour que justement je puisse m'élever en côtoyant plein de genres musicaux et plein de gens extraordinaires qui ont aussi des parcours complètement fous, mais aussi pour essayer de montrer que finalement en fait tous ces mondes qu'on a tendance à ranger dans des boîtes et à diviser et à opposer, ils sont pas si éloignés que ça. Si jamais on s'intéresse juste à l'émotion, on peut relier un peu tout le monde.
0: Et oui, et notamment avec le piano. Là, vous nous l'avez prouvé, c'est sûr. Et alors, ce qui est génial, c'est que le public a compris ça, a répondu présent. Et l'année prochaine, dans moins d'un an, hein, en avril 2027, vous allez jouer au Stade de France. Ce qui, voilà, pour un musicien, pour un pianiste, est une grande première. Samedi 17 avril 2027, ça paraît loin parce que c'est l'année prochaine. Et en même temps, bah, c'est vite, c'est moins d'un an. Comment avez-vous eu cette idée, ce désir, comment on peut se dire je vais faire un Stade de France?
1: Waouh, j'en perds mes mots tellement.
0: Je sais que c'est vertigineux.
1: C'est vertigineux.
0: Ouais.
1: C'est vertigineux, mais j'ai décidé de jalonner mon parcours d'artiste de grands actes qui vont nous servir de point de ralliement et de manière de raconter cette aventure. Il me manquait un grand événement pour pouvoir célébrer tout ça. Et je me suis dit, et si jamais c'était le moment pour faire un Stade de France, de la même manière que j'ai vécu l'expérience d'être le premier pianiste à jouer à l'Accor Arena à Bercy.
0: Bercy, puis alors Bercy, un vrai Bercy, ras la gueule, vraiment, pardon, il n'y a pas d'autre mot, c'était plein, voilà. Quoi. Ouais, c'était fou.
1: Je me suis dit, ok, maintenant le mouvement est devenu encore plus grand, et si on allait chercher le Stade de France comme un grand moment de rassemblement populaire, mais aussi de rassemblement où il y a plein de valeurs qui se fédèrent à travers la musique, et où on se laisse aller dans nos sentiments, dans un voyage introspectif, mais en même temps spectaculaire.
0: Dans les grands rendez-vous qui rassemblent, Sofiane Pamart, vous en avez vécu un il y a 2 ans, la cérémonie d'ouverture des JO Paris 2024. Alors, le Comité international olympique laisse assez libre les villes de ce qu'ils mettent dans leur cérémonie d'ouverture. Mais il y a un truc qui n'est pas négociable, c'est qu'il faut jouer Imagine. Mmh. Et le deuxième truc pas négociable, vous vous doutez bien, c'est que Imagine, votre version doit être validée par les ayants droit de John Lennon, c'est-à-dire en l'occurrence Yoko Ono. Et donc ça vous est arrivé, Sofiane, vous avez joué Imagine, c'est Juliette Armanet qui chantait. Est-ce que vous pouvez me raconter ce que vous avez ressenti déjà quand on vous l'a proposé, et puis quand Yoko a dit « Yes !»
1: Alors déjà j'étais dans la confidence 2 ans et demi avant le projet.
0: À vous aussi, il fallait vous taire, rien dire à personne.
1: Personne n'a...
0: Même la famille.
1: Ouais, même la famille, ils l'ont appris 1 semaine avant, parce que ça a fuité à un moment donné dans la presse, et donc du coup j'ai été obligé de leur expliquer à ce moment-là, mais je respectais cette confidentialité et cette surprise que j'allais leur offrir. Et j'ai aimé prendre cette responsabilité de jouer Imagine, qui est une grande chanson de paix, avec cette flamme, le piano en feu sur la scène, comme si ça représentait cette flamme olympique, et un geste aussi que j'affectionne particulièrement, de mettre mon piano en feu.
0: Oui, c'est vrai, c'est votre truc. Jimi Hendrix mettait le feu aux guitares, Sofiane Pamart, il met le feu au piano. Voilà.
1: Mais tout ça pour célébrer en fait un moment où en fait on a la chance de représenter quelque chose de profondément culturel et de profondément français aux yeux du monde. Donc avoir l'honneur d'être choisi aussi longtemps en avance pour pouvoir faire cet événement, je trouvais ça complètement dingue. Et bien sûr que quand Yoko Ono a accepté la version et a beaucoup aimé la version,
0: on m'a dit qu'elle avait particulièrement apprécié.
1: Et ben j'étais très honoré aussi, et en fait ça a donné un tableau très poétique. C'est un autre événement, on parlait des événements majeurs qui jalonnent un parcours. La cérémonie d'ouverture des Jeux Olympiques de Paris, c'était vraiment fou en 2024.
0: l'album Movie qui vient de sortir. Alors, on a parlé du côté cinématographique. Sofiane Pamart vous l'a dit, comme tout bon film et toute bonne journée à Los Angeles, ça commence par un lever de soleil.

0: Sunrise in your eyes, lever de soleil dans tes yeux. Vous nous avez habitués à du piano solo. Là, on entend dès le début des chœurs, on entend là les cordes. Donc, dès les premières secondes du disque, on se dit « Ah ouais, là, il a poussé un cran plus loin. Vous vouliez aller un cran plus loin et faire un pas vers les chansons, puisqu'il y a plein de chanteurs et de chanteuses qui sont invités sur votre disque.
1: Après 3 albums de piano solo, j'avais besoin de renouveler mon discours harmonique, ma manière de composer, donc j'ai voulu rajouter des ingrédients dans ma palette. Et c'est comme ça que je me suis dit, ok, la musique orchestrale, c'est une musique qu'on a beaucoup dans les films, je peux me permettre d'y aller. Donc pour la première fois, j'ai commencé à travailler, à composer pour l'orchestre, et à entendre les pupitres des violons, donc je faisais 100 pas et j'entendais un peu de cuivre, j'entendais les bois, j'entendais les coups de timbales.
0: Vous entendiez tout ça dans votre tête, dans, je précise. C'est ça qui est dingue. Non, mais imaginez ça déjà, composer du piano, composer une mélodie. On se dit, waouh, mais là, c'est tous les instruments de l'orchestre. Et puis, c'est pas un petit orchestre.
1: Et c'est un orchestre de 70 personnes.
0: Ouais,
1: et,
0: voilà.
1: Et en fait, il faut les laisser rentrer, ces 70 voix à l'intérieur de soi. Et donc, progressivement, je commençais à trouver des clés. Et c'est pour ça que j'ai pris beaucoup de temps pour composer cet album, parce que c'est un album vraiment qui a été très artisanal dans sa manière d'être conçu et qui m'a obligé à m'élever. Donc il fallait que la proposition soit très claire dès le premier morceau, et c'est pour ça qu'on recommence par du piano quand même tout au début, et l'album termine par du piano, mais entre temps on invite l'orchestre, le chœur et toutes ces voix qui arrivent, parce que j'avais besoin de me renouveler et parce que j'avais besoin de d'autres témoignages qu'uniquement le mien. Ma voix, c'est celle du piano, c'est le fil conducteur de cet album, mais j'avais besoin d'acteurs, j'avais besoin de d'autres personnages qui apparaissaient dans ce film.
0: C'est intéressant de dire des acteurs, parce que pour le coup, toutes les personnalités qui sont en majorité des chanteurs et des chanteuses qui sont invités dans votre disque, c'est des héros de film. Ils ont tous une personnalité, ils ont tous une aura, une dégaine. Je pense par exemple à Mélodie Gardot, c'est la première là, dont on va écouter la voix sur votre album. Mélodie Gardot avec ses lunettes noires, avec sa blondeur hollywoodienne, elle est incroyable, Mélodie Gardot. Et vous lui faites chanter le moment polar noir, évidemment.
1: Exactement.
0: A Kiss, a Kill.

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1: Vous la voyez, l'héroïne fatale, un peu vénéneuse. Moi, j'imagine avec un foulard dans les cheveux en train de fumer une cigarette.
2: C'est tout, elle. C'est vraiment ça. Elle. On ne va pas faire semblant. Il n'y avait qu'elle pour jouer ce rôle-là.
1: Rôle, ouais.
2: Et à ce moment-là, que ferait un réalisateur avec un acteur, avec une actrice, avec autant de personnalité? Il réinventerait complètement son film pour le faire sur mesure pour cette héroïne.
1: C'est ce qui s'est passé pour la chanson.
2: C'est ce qui s'est passé pour la chanson.
1: Ah, Mélodie Gardot. Pour elle ou pour d'autres chanteurs, chanteuses qu'on trouve sur votre album, Sofiane? Je pense à Wyclef des Fugees, à J Balvin, Laurine, Raïm de Christine and the Queens, Sia. Enfin voilà, il y a des personnalités vraiment du monde entier. Comment vous leur avez présenté le projet? Vous leur avez dit, on va faire une chanson ou on va faire un film?
2: Je leur ai dit qu'on allait faire un film et que je leur réservais une scène rien qu'à eux. Et qu'il fallait absolument qu'ils jouent le jeu d'enlever leur carapace, d'être vulnérables, parce que pour beaucoup d'entre eux, non, ils ont jamais posé sur uniquement du piano.
1: Ben non.
2: Et donc je voulais que le fil conducteur, ce soit celui-là, que la patte, l'étalonnage du film, ce soit cette approche uniquement piano-voix, pour les invités. Et en faisant ça, je pouvais aller chercher des artistes d'univers complètement différents, et à ce moment-là, en fait, finalement, il y a quand même une direction artistique claire qui se crée au fur et à mesure de le film. Sur le papier, quand on voit tous ces artistes au même endroit, on se dit, mais comment ils se retrouvent autour du même banquet? Et en fait, finalement, quand on écoute l'album, vraiment, je peux vous le garantir, j'ai beaucoup travaillé pour arriver à cet effet-là, mais on a l'impression qu'ils viennent juste les uns après les autres, ouais, dans une pièce où il y a le piano qui les attend pour qu'ils puissent se livrer.
1: Comme dans tous les bons films, vous avez pensé à tout, Sofiane Pamart, et notamment à avoir un narrateur, une voix qui vous raconte. Et quelle voix, Jimmy Butler. C'est la première fois que dans une émission musicale, sans doute, on va parler de lui. C'est un grand basketteur.
2: Un champion de NBA que j'ai eu la chance de rencontrer à l'anniversaire d'un autre invité de l'album qui est J Balvin. Et quand il a pris la parole pour remercier J Balvin de sa générosité pour son anniversaire, dans sa manière d'accueillir ses amis proches. Et je me suis dit, mais quel narrateur extraordinaire.
1: La voix, voilà,
2: quelle voix.
1: Incroyable.
2: Et donc je cherchais une voix pour ce film. Et je lui ai dit, est-ce que tu veux être cette voix? Et est-ce que tu accepterais de raconter ton histoire? Parce que j'ai besoin d'une voix réelle. Parce que ce film est basé sur une true story. Ouais. Et c'est sur une histoire vraie. Et donc il me fallait non seulement un narrateur charismatique, mais aussi un narrateur qui puisse être légitime dans son parcours de vie pour raconter quelque chose de fort. Et lui, il a été jusqu'à devenir grand champion de basket, mais aussi il a perdu son papa, il a été père, et en fait il parle de tout ça. Et finalement, il a un langage, un discours très universel. Donc je vous invite, soit si vous connaissez l'anglais, à apprécier tout son discours, soit à regarder la traduction des paroles, parce que c'est très très très beau ce qu'il dit.
1: Et il le dit d'une telle manière.
3: I mean, I was a kid who didn't have much of anything. But there's a kind of clarity that you get when you're up alone at midnight too. Other people may have more than me, or an easier path, or whatever. But right now, I got you beat. And I know I'm gonna give more of myself to this day than anybody else would. Because I know what it feels like to have nothing. And so that's what I did. And I still do.
1: Un pianiste classique, oui, ça c'est sur le papier et au début du CV, mais Sofiane Pamart, c'est plus de 750 000 albums vendus, 1 milliard de streams, 29 singles d'or, des disques d'or aussi, 5, et puis de platine, et puis de diamant aussi, un Bercy complet, mais l'Opéra Garnier également. Il joue pour des marques de luxe, des familles royales, des amateurs de classique, mais aussi de rap, de chansons, de rock, de musique latine. Il est là partout, Sofiane Pamart, et le meilleur partout. C'est celui qui réunit 80 000 personnes, le Stade de France, l'année prochaine en 2027. Est-ce que vous êtes un artiste comblé? Pour le moment.
2: Je suis un homme comblé parce que j'arrive à exprimer mes émotions de plein de manières différentes et que j'ai la chance d'avoir un public que j'arrive à entraîner dans cette aventure.
1: Ouais, ils vous suivent, voilà. Ils vous font confiance
2: très,
1: en fait.
2: Très très très fidèle, et que je rencontre très souvent après mes concerts, et grâce à ce lien, j'arrive à comprendre ce qui les fait vibrer et mon rôle dans leur vie, ouais, et leur rôle dans ma vie, je leur exprime aussi. Donc oui, je suis comblé de cet amour-là.
1: Vous avez pris le risque, parce que c'est un risque quand on vient du classique et qu'on peut y rester. Vous auriez pu faire carrière simplement en tant qu'excellent concertiste. Vous avez pris ce risque de composer votre musique, d'imposer votre style, d'aller, vous l'avez dit tout à l'heure, contre cette idée qu'il faudrait rester chacun dans sa petite chapelle. Vous avez vraiment pété toutes les cages. Ce risque a été payant parce qu'aujourd'hui, j'ai l'impression que vous avez une liberté folle.
2: Ma liberté est totale grâce à ces risques-là, c'est clair. Après, j'ai une admiration folle aussi pour ceux qui suivent la spécialisation du pianiste classique, qui est un risque aussi, qui est un risque conséquent, mais en même temps qui est admirable. Je pense que le risque qui vaut le plus la peine d'être pris dans toutes les vies, c'est celui qui nous ressemble. C'est essayer de faire en sorte qu'on aille au bout de notre singularité, de notre caractère. Et pour ça, c'est jamais perdu. Tous les investissements, tous les efforts, ce n'est jamais une perte d'énergie. Et c'est ce que j'ai fait. J'ai cru très tôt en moi. Et ça m'a pris, en fait, finalement, beaucoup, beaucoup de temps parce que j'ai su vite ce que je voulais devenir.
1: Vous aviez quel âge, vous pensez, quand
2: J'avais l'âge du petit garçon qui est sur la pochette.
1: Ah oui,
2: de l'album.
1: Tellement mignon! Le petit Sofiane. Vous aviez quel âge, là, sur
2: Donc, j'avais 8 ans et j'avais déjà un plan très, très, très, enfin, un plan. J'avais pas un plan, mais j'avais un désir très fort de m'exprimer au piano parce que j'avais compris que c'était mon instrument et que c'était ce que j'allais devenir. Et le reste, c'est juste de l'entraînement au conservatoire, la discipline, les efforts, mais aussi beaucoup, beaucoup de rêves.
1: Ouais.
2: Et après, du voyage encore et encore et encore, et trouver une manière de faire en sorte que ce rêve prenne vie. Et là, maintenant que la machine est vraiment lancée, eh bien, je peux aller toujours un peu plus loin.
1: Vous avez eu cette intuition, finalement, à 8 ans, que votre vie, ce serait le piano. Mais alors, quand votre maman vous a mis au conservatoire, c'était même avant vos 8 ans, il me semble, est-ce qu'elle aussi, elle a eu l'intuition? Elle a dit, ce petit-là, il est pianiste? Parce que vous n'êtes pas d'une famille de musiciens classiques, pas du tout.
2: Non, pas du tout, pas du tout. Et en fait, ma mère qui me voyait jouer sur un
1: petit jouet, un petit Fisher-Price.
2: Ouais, un petit mini-clavier, elle s'est dit, il a l'air d'aimer ça, je suis admirative de ce monde-là, il faut absolument que je le mette au conservatoire pour lui donner toutes ses chances. Et à 6 ans, j'intègre le conservatoire et depuis, j'ai continué tout ce parcours. Donc oui, j'ai eu les armes pour pouvoir m'exprimer et c'est ce que j'encourage vraiment à tous les parents d'accompagner les intuitions des enfants parce qu'elles sont souvent très très très justes. Et même si ça passe par une organisation particulière et beaucoup d'efforts, ça vaut toujours le coup d'accompagner ça. Et moi, je suis reconnaissant à vie à la fois l'encadrement de mes parents, mais aussi des grands maîtres que j'ai eu au conservatoire et de l'institution publique dont j'ai pu bénéficier depuis que je suis tout petit.
1: Réaliser ses rêves, c'est aussi parfois inviter des artistes qu'on écoutait quand on était ado sur son album. Alors, j'ai vu le nom de Wyclef Jean dans la liste des invités de Movie et Sofiane Pamart. Wyclef, c'est les Fugees, c'est le plus grand groupe de la fin des années 90. Voilà ce que vous faites ensemble.

0: Je ne l'ai jamais entendu chanter comme ça. Qu'est-ce qui s'est passé ce soir-là? C'était la nuit, hein?
1: C'était la nuit. En fait, ce qui était beau, c'est que j'étais à New York. J'organisais des dîners dans une très belle suite où il y avait aussi un piano. Et parfois, j'improvisais au piano pendant la nuit. On me filme. Et je sais pas comment, mais cette vidéo atterrit dans le téléphone de Wyclef qui demande à me voir. Je le rencontre le lendemain dans la nuit, et d'ailleurs dans le studio d'Alicia Keys et sur le piano d'Alicia Keys.
0: Pardon, monsieur. Ah oui, non mais c'est vrai. Et c'est Hollywood, hein, les gars.
1: Et donc tout est surréaliste, mais tout est très beau. Et ouais, quand je le rencontre, vraiment, on a une des premières choses qu'il me dit. Donc d'abord, il vient avec sa guitare, on improvise au piano, et après il me regarde droit dans les yeux, et il m'a dit, tu sais ce qu'on va faire? On va faire une chanson de paix. Ah. Et There Will Be a Day est une chanson de paix. C'est une chanson où en fait on s'imagine un monde où on est tous en train de boire la même eau, de boire, d'être réunis autour du même oasis, d'avoir des protections spirituelles, des armées d'anges qui font en sorte que on est en train d'œuvrer pour la paix. Elle est très très très belle, cette chanson, et c'est l'histoire d'une rencontre qui est devenue on est devenus de grands amis à partir de cette première rencontre en studio et en créant ce morceau.
0: Il parle un peu français en plus, il est haïtien.
1: Exactement. Donc, voilà, c'est ce qu'il me dit. Et une des choses qu'il m'a dit aussi, c'est aussi une histoire de paix et d'amour entre Haïti et la France qu'on va écrire. Il avait deux grands projets. Ouais.
0: C'est beau. Elle est magnifique, cette chanson. Elle s'appelle There Will Be a Day. Cet album est un film. Ce film est un voyage en 20 scènes avec des invités et puis aussi des moments où vous êtes tout seul, Sofiane. Qu'est-ce que je peux vous souhaiter pour la suite?
1: Qu'on soit toujours plus nombreux à se fédérer autour du piano.
0: Ah, c'est un beau vœu, et en plus vous ne le faites pas pour vous-même du coup, mais pour tout le monde, pour la communauté, j'aime beaucoup. Et merci beaucoup d'être venue nous voir, Sofiane.
1: Merci Émilie, j'ai passé un excellent moment, et je te remercie personnellement. Merci pour la classe et la manière de mettre en valeur tes invités. Je suis touché par ce qui vient de se passer.
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2: Mettez vos oreilles dans le vide avec le duo Belle Dame. Bientôt trentenaires, Tommy et Nathan, son frère jumeau, au Savoyard de la Vallée de l'Arve et surtout musiciens. Ils ont créé Belle Dame. Ils écrivent, ils composent, ils chantent et jouent. Guitare, clavier et machine. Et fin 2025, Belle Dame a sorti ce single Dans le vide.

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2: Salut à toutes, salut à tous et merci de nous avoir choisis pour passer votre samedi soir. Décibel qui confie la programmation musicale de l'émission ce soir à Adrien Gallo. Des surprises, il va y en avoir. Et puis beaucoup de voix de filles aussi. C'est agréable et appréciable par les temps qui courent. D'ailleurs, on y court. Salut Adrien.
3: Salut.
2: Comment tu vas?
3: Bah super, et toi?
2: Ça va très très bien. Adrien, en remontant le fil de ta carrière et en repensant donc au début des Bébés Brunes, je me suis dit que oui, ça va faire 20 ans maintenant que je te pose des questions à la radio.
3: C'est vrai.
2: Ça va pas tarder. Et pourtant, même si ça fait 20 ans que je te connais, que je suis ton parcours, ta musique et tout, et ben il y a des choix musicaux que tu as fait pour ce soir qui m'ont étonnée.
3: Ah, tant mieux.
2: Donc voilà, tu es un homme plein de mystères. On va aussi écouter ce soir alors des chansons que tu as choisies, mais aussi ta nouvelle chanson à toi, voilà, qui s'appelle Horror Show. J'ai pas dit de bêtises, hein, ça annonce ton album.
3: Mon EP, en vérité. C'est pas vraiment un album, c'est 5 titres. Et en fait, c'est la suite, tu sais, de Premier Souvenir du Futur, qui est sorti il y a 5 mois.
2: T'étais venu dans l'émission pour en parler.
3: 5-6 mois. Ouais. Et donc, c'est un peu la suite, c'est la part 2, tu vois, de ça.
2: Ok, donc tu préfères 2 EP de 5 titres plutôt qu'un album?
3: Pour l'instant, j'aime bien faire ça. Et ça me permet de sortir de la musique un peu plus régulièrement. Et en fait, pour moi, c'est comme un album, finalement, ces 2 EP. Enfin, tu vois, ça se répond, quoi.
2: D'accord. Ouais. Bon, très bien. On en parlera tout à l'heure. Pour le moment, plongeons donc dans la liste de tes choix musicaux. Et la première qui arrive, c'est une chanteuse, mais qui aimait par-dessus tout jouer du piano, Nina Simone.
3: Ouais.
2: Voilà. Elle fait partie de tes fondamentaux depuis toujours ou c'est plus récent?
3: Je pense que c'est assez récent finalement, mais bon, je pense que je l'ai entendu petit sans m'en rendre compte. Mais il y a un côté, cette chanson, elle me subjugue, je l'adore et je l'ai découverte, tu sais, dans le film de P.T. Anderson, Licorice Pizza.
2: Ok.
3: C'est le plan séquence de début et il y a cette chanson qui passe et j'ai tout de suite flashé sur cette chanson que je connaissais pas et que je trouve vraiment merveilleuse, assez éblouissante, quoi.
2: La voix de Nina Simone est incroyable aussi. Ouais. Elle avait une voix comme ça, très grave, et puis avec beaucoup de mélancolie, parfois de la peine dans sa voix. Alors quand on s'intéresse à son histoire, on voit que oui, effectivement, parce qu'en fait, elle rêvait d'être pianiste classique,
3: c'est ça. Ouais.
2: Sauf qu'elle était noire et née à une époque aux États-Unis où les noirs ne devenaient pas concertistes simplement, et donc finalement, elle s'est tournée vers le jazz. Et je pense qu'elle était heureuse de sa carrière, mais il y avait déjà un gros regret au départ.
3: Ouais, hein. C'est clair, une sorte de revanche aussi. Qui est assez belle, mais ça a dû être très dur pour elle, quoi.
2: Il y a tout ça dans sa voix. July Tree, Nina Simone, premier choix, 4 étoiles de notre invité ce soir qui s'occupe de vos oreilles, Adrien Gallo, est dans Décibel.

0: Simone. Et c'est un début d'émission. Attention qu'à la classe. Merci, Adrien. Tu nous gâtes ce soir dans Décibel. Alors, au rayon chanteur mort et qui nous manque, Nina Simone, c'est fait. Christophe.
1: Ouais.
0: Qui est mort pendant le Covid, je me souviens. C'était en 2020. C'était comment pour toi cette période Covid?
1: C'était très spécial parce que, je pense pour tout le monde, hein, mais j'avais assez peur. Et puis moi, en plus, c'est la naissance de mes fils, donc 2019. Donc ils sont tout petits.
0: Ah ouais.
1: On est confinés avec eux et on est un peu livrés à nous-mêmes, quoi. Donc c'était un peu spécial. C'est un mélange d'immense bonheur et d'immense peur.
0: Ouais.
1: Et de qu'est-ce qui se passe, quoi. Et Christophe, pour revenir à Christophe, c'est vrai que c'est une rencontre hyper importante pour moi. On avait partagé des chansons avec lui.
0: Tu l'as rencontré quand à l'époque Bébé Brune,
1: ouais,
0: après.
1: Ouais, à l'époque Bébé Brune, on avait repris Aline ensemble.
0: Ah, trop bien.
1: Et après, il m'avait carrément invité chez lui. On avait passé toute une nuit ensemble à écouter de la musique. Il était hyper généreux. Il avait ce côté. J'ai vraiment envie de vieillir comme lui, dans le sens où il reste hyper naïf, hyper émerveillé tout le temps. Et je pense que c'est un peu le but aussi de réussir à rester un peu enfant et émerveillé et hyper curieux de ce qui se passe, des nouvelles choses. Et ça, c'était vraiment assez estomacant de voir ça, quoi.
0: Ouais.
1: Il avait quand même un certain âge et il restait. J'ai l'impression qu'il était plus jeune que moi, vraiment dans sa tête, quoi. Donc c'était une grande source d'inspiration, quoi.
0: C'est génial que tu dises ça, parce que quand je suis allée chez lui, moi, pour l'interviewer, j'ai ressenti exactement la même chose.
1: Ouais.
0: Je me suis dit, alors il passait, c'est marrant hein, quand il parlait comme ça, du coq à l'âne, comme s'il y avait mille idées en même temps et tout, et il voulait tellement partager ouais. les nouveautés musicales qu'il trouvait. Il avait cette espèce d'ordinateur qui était collé tout le temps, un ordinateur portable, et il te faisait écouter sur iTunes telle chanson. Est-ce que tu connais cette chanteuse? Est-ce que tu connais ce titre? Oui, mais telle version et tout.
1: Exactement.
0: Il y a un enthousiasme qui est merveilleux, parce que c'est vrai que quand tu penses aux vieilles gloires de la musique, tu te dis, ils sont un peu en haut de leur montagne.
1: C'est ça.
0: Mais lui, non, il était
1: un adolescent, quoi.
0: Passionné. Ben ouais.
1: Et puis généreux au point où j'aimais ses enceintes, tu vois, de studio. Il fait, mais j'ai les mêmes, je te les file et tout, repart avec et tout, enfin un truc assez lunaire, quoi.
0: Oh waouh.
1: Ouais, vraiment la classe.
0: Alors, t'aurais pu choisir tout un tas de tubes chez Christophe. T'as choisi une chanson qui passe moins à la radio,
1: ouais.
0: qui s'appelle Daisy. Pourquoi celle-ci?
1: Je l'ai beaucoup écouté, notamment l'été dernier, et je sais pas, je la trouve hyper belle dans les arrangements, dans le son. Il y a un solo complètement lunaire à un moment.
0: Ouais. C'est libre,
1: hein. C'est vrai qu'effectivement, elle est peut-être un peu moins connue, mais moi, je la trouvais hyper, hyper belle, cette chanson, j'adore.
0: C'est Christophe, c'est Daisy, c'est un très beau souvenir.

0: Mais quel solo! Oh là là, Daisy, Christophe. Alors, Adrien Gallo est avec nous et vous vous souvenez de Premier Souvenir du Futur, un EP sorti l'année dernière au mois d'octobre. La suite, très logiquement intitulée Dernier Souvenir du Futur, c'est-à-dire si les deux EP marchent en miroir, va arriver dans pas très longtemps, début juillet. On entendait les guitares là chez Christophe. Les guitares, c'est toujours important pour toi ?
1: Ouais, complètement. Là, c'est vraiment sur cette EP, ça revient fort.
0: Parce que t'as eu ta période piano.
1: Ouais, j'ai eu une période vraiment chanson où j'avais vraiment envie de faire du piano et les influences étaient vraiment moins rock. Et là, j'ai un peu eu envie de ça, de retrouver un peu cette spontanéité, guitare, batterie. Enfin, franchement, je pense que ça c'est assez nouveau. En tout cas, ça fait longtemps que j'ai pas fait la musique comme ça et je suis content de sortir des trucs un peu comme ça, quoi.
0: T'es remonté sur scène il y a pas longtemps au Festival de Cannes.
1: Ouais.
0: Alors pour le coup, c'était en plus à la route, hein, c'est guitare-voix.
1: Ouais, grave.
0: Donc tu t'es.
1: Mais les nouveaux morceaux s'y prêtaient, quoi.
0: Ouais.
1: Tu vois. Du coup, c'était parfait et de pouvoir jouer tous les nouveaux morceaux qui sont très rock. Et du coup, ça faisait quoi, 3-4 ans que j'avais pas joué, que j'étais pas monté sur scène.
0: T'as les miquettes un peu.
1: Ouais, complètement. Et ça s'est trop bien passé. C'est comme le vélo, quoi. C'est revenu.
0: Ouais.
1: Et j'ai surtout pris énormément de plaisir, quoi. J'avais oublié quel kiff c'était que de faire de la scène, quoi. Donc je pense que la scène va revenir dans ma vie à grands pas, quoi.
0: Alors ça, c'est une très bonne nouvelle. Nous noterons les rendez-vous, évidemment. Et là, Dernier Souvenir du Futur, donc qui va sortir dans quelques semaines. T'as dévoilé un premier extrait, une chanson qui s'appelle Horror Show. Et alors moi, quand j'ai vu ce nom de chanson, je me suis dit, ça me rappelle Horror Show sur le premier album des Libertines.

0: Ça, c'est ton groupe d'adolescence, hein, ouais, les
1: clairement,
0: Libertines.
1: Clairement, clairement. Ouais, je me suis vraiment construit avec ce groupe. Même le groupe s'est construit. C'était une des influences principales.
0: De Bébé Brune.
1: Ouais, Bébé Brune et tout. Donc, clairement, il y a un clin d'œil.
0: Alors, c'est pas une reprise.
1: Non, c'est pas une reprise. C'est une autre chanson, quoi, qui a le même titre. Alors, qui est en français.
0: Prépare-nous, voilà, psychologiquement, à découvrir ton son version 2026 et cette chanson Horror Show. Qu'est-ce que tu pourrais dire avant qu'on l'écoute ?
1: Bah, c'est un peu le sentiment que j'avais de parfois regarder les infos et me sentir complètement impuissant et triste et ne pas trop savoir quoi faire et être un peu désespéré parfois et attristé quoi par ce qui se passe dans le monde et en même temps essayer de faire d'écrire d'une manière assez personnelle aussi et un peu intime. Donc voilà, j'ai essayé de faire ça et dans le son c'est très rock et c'est franchement les Libertines c'est un peu influencé par il y a un côté Strokes aussi je trouve.
0: Donc, d'accord. Que du bon, Adrien Gallo est de retour. Et Horror Show est dans vos oreilles. 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

0: Mais ouais, eh. Vivement la suite.
1: Merci.
0: Dernier souvenir du futur qui sort début juillet. Premier extrait, Horror Show, Adrien Gallo. Aujourd'hui, quand t'écris de la musique, du coup, ton instrument instinctif que t'attrapes, c'est plus une guitare que le piano.
2: Ouais, pour ces chansons-là, complètement. Ouais. Ouais. Je suis passé à la guitare et j'avais besoin de retrouver vraiment cet instrument. Enfin, c'est pas mon premier instrument, mais en vrai, c'est le piano.
0: Quoi, ton premier?
2: C'est le piano.
0: Ah, c'est le piano.
2: Ouais,
0: mais quand t'étais petit.
2: Quand j'étais petit, c'était du classique. Mais en vrai, je considère la guitare plus comme mon vrai premier instrument. Et ouais. Et en fait, j'étais dans une urgence. J'avais envie d'aller vite, donc j'ai tout fait vraiment un peu tout seul, quoi, dans mon petit studio. Et je
0: oui,
2: pense
0: tu
2: que
0: es ton producteur aussi.
2: Ouais, voilà. Ouais.
0: Bravo.
2: Et je pense que l'urgence, c'était, ça m'a aidé aussi à pas trop me poser de questions et à retrouver un peu ce truc un peu brut des débuts, quoi.
0: Bon.
2: Donc, j'ai pris beaucoup de plaisir à le faire.
0: On va écouter ça et puis après, évidemment, des concerts, etc., etc.
2: Ouais.
0: On vous tiendra informés, les amis. On continue ta sélection de chansons, Adrien. Et là, pour le coup, on est sur de la mélancolie pure. C'est Lana Del Rey.
2: Ah ouais.
0: Alors Lana, carrément. grande histoire Lana Del Rey, les gens adorent ou détestent parce que faut vraiment se baigner dans ce spleen et ben voilà, faut l'embrasser quoi. Si on écoute Lana Del Rey,
2: ouais, faut être un peu nostalgique.
0: Ouais.
2: Faut être un peu triste.
0: Voilà, faut pas avoir envie de lui dire mais non ma grande, reprends-toi.
2: C'est
0: voilà.
2: Vrai qu'il y a pas trop de morceaux de dansant, ouais.
0: Ah non.
2: Il y en a pas tant.
0: C'est pas tellement
2: de Lana. Mais je sais pas, elle a trop la classe quoi. Moi je suis vraiment un immense fan et ça me rappelle un souvenir, je l'avais vu au Hollywood Cemetery. Genre à Los Angeles, donc c'était vraiment dans un cimetière quoi.
0: Attends.
2: Et je l'avais vu en concert
0: dans un cimetière.
2: Ouais, c'était fou.
0: Waouh.
2: C'est ouf, c'était très intense.
0: Oui.
2: C'était très intense.
0: Je veux bien te croire. Mais l'intensité est dingue. Moi, je l'ai vu aux Vieilles Charrues, Lana.
2: Ouais.
0: Alors elle ne m'a pas vue puisque nous n'avions pas le droit de la croiser en coulisses. Il y a quand même tout un truc, un parcours, etc. Tu vois, on sentait qu'elle avait besoin de se concentrer très fort avant le concert. Mais ok, moi je respecte. Et en fait, les fans la regardait et elle s'approchait d'eux et parfois elle posait sa main sur leur joue ou sur leur front. Et là, les gens étaient, je peux pas te dire, transfigurés. Enfin, il y avait vraiment une expérience mystique.
2: Ouais, mystique, mais elle est un peu comme ça, je crois.
0: Bah, le cimetière, là,
2: ouais,
0: oui. C'est...
2: Elle a un côté hyper spirituel, je crois. Ouais. Donc, mais ça s'entend dans sa musique. Et c'est vrai que cet album, pour moi, c'est son meilleur. Et surtout les trois premiers titres, je les trouve vraiment splendides, quoi.
0: Donc là, t'as choisi une chanson qui s'appelle Did You Know That There's a Tunnel Under Ocean Boulevard. Ce qui est vrai, hein, il y a un tunnel sous le Ocean Boulevard à Los Angeles.
2: Ouais.
0: T'es allé là-bas, toi?
2: Ouais, j'ai vécu un an là-bas. J'ai trop kiffé. C'était trop bien. Ouais. Et ça, ce genre de chanson, ça me parle vraiment. Ça me rappelle les paysages là-bas, quoi.
0: Ouais.
2: Donc, Lana Del Rey Forever.
0: Et avec vue sur le Pacifique, s'il vous plaît.
2: Ouais.
0: Ah, mais c'est grand luxe, hein, l'émission ce soir. Adrien Gallo vous a gâté. Voici Lana Del Rey.

0: soir avec nous. D'habitude, tu fais quoi le samedi soir ?
1: Souvent, en ce moment, je suis à la maison avec mes enfants parce que je les garde, quoi. Mais sinon, je vais boire des verres avec des copains.
0: Ah, et tu leur fais écouter. Eux, ils ont écouté tes petits derniers souvenirs du futur qui
1: ouais,
0: sortent au début juillet.
1: Bien sûr, bien sûr.
0: Ça va, ils sont fans,
1: ils ont validé. Ils soutiennent, c'est cool.
0: Génial.
1: Ils sont pas trop durs.
0: C'est parfait. Restez dans le coin, les amis. Ce samedi soir, on le passe ensemble jusqu'à 21h. Adrien Gallo a choisi pour vous plein de belles chansons. Avenir, Carole King, Nino Ferrer ou encore Vanessa Paradis.
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0: Ah, et je l'adore, mon invité de ce soir. Il est auteur, il est compositeur pour lui-même et pour les autres. Il est chanteur, il est guitariste et pianiste. Et puis, il n'arrête pas de nous enchanter depuis maintenant un certain nombre d'années. Je n'ose pas refaire les maths que j'ai fait tout à l'heure, mais je pense qu'à un moment, tu vas célébrer tes 20 ans de carrière à Gallo sans avoir aucune ride.
1: Oups.
0: C'est incroyable.
1: Oupsie.
0: Exactement. Adrien Gallo, je vous rappelle que le nouvel EP Dernier Souvenir du Futur sortira début juillet et que pour vous y préparer, en fait, pour bien faire les choses, il faudrait écouter là, rapidement, Premier Souvenir du Futur, le EP qui date de octobre 2025. Comme ça, voilà, on se fait les deux ensemble comme un album, en fait.
1: Très bonne idée.
0: Voilà, on va faire ça.
1: Ouais, c'est ça.
0: Et tu vas nous faire découvrir aussi des artistes ce soir, enfin, peut-être que certains connaissent déjà, mais Geez, je ne sais même pas comment prononcer le nom de ce groupe. Geez,
1: je pense. Moi non plus, je pense que c'est Geez, ouais.
0: Ouais, Geez.
1: Je dirais.
0: Ouais, parce que Geez, ça fait bizarre.
1: Ouais, Geez. Et Geez, c'est vraiment un groupe de la nouvelle génération, n'est-ce
0: ouais.
1: pas? Et, et je les trouve vraiment trop, trop, trop forts. Et je sais pas, c'est des super musiciens. Lui, c'est un super parolier, Cameron Winter. Et il a fait un album solo qui est fou aussi, qui est fabuleux. Et voilà, je les ai loupés en plus. Ils jouent à Paris, là, je suis vert. Mais je les trouve. Enfin, cet album-là, Getting Killed, je le trouve incroyable, quoi. Donc.
0: À quel point la musique des autres, elle peut nourrir la tienne? Tu t'en tiens éloigné quand toi tu composes? Ou alors au contraire, tu t'écoutes tout ce qui passe?
1: Non, j'écoute énormément et même pendant que je compose et tout, ça me dérange pas du tout, quoi. J'ai pas du tout besoin de m'isoler pour voilà. Et puis j'ai l'impression que ma musique, elle est vraiment aussi assez référencée et j'assume ça totalement, tu vois, de dire voilà, ça c'est très Strokes, machin. Enfin, c'est des, à chaque fois j'assume mes influences, donc voilà, j'ai pas la prétention de créer un truc si nouveau que ça. Enfin voilà, c'est ce que j'ai envie de faire sur le moment et tout, et c'est personnel, bien sûr, et honnête, mais voilà, c'est très référencé aussi, quoi.
0: Oui, bah, de toute façon, le rock a 70 ans, donc ouais. Là, c'est un peu tard si on veut vraiment inventer un truc. Bon courage.
1: Mais Geez, je trouve qu'il y a quand même un vrai truc, quoi. Ils ont vraiment mélangé plein d'influences qu'on ne mélange pas forcément au premier abord, et ils ont vraiment créé un truc, et je trouve qu'il y a un truc très, très frais, quoi. Très, très intéressant.
0: À découvrir, les amis, si ce n'est pas déjà fait, la chanson s'appelle Half Real. Premier encart pour certains d'entre vous avec Geez ce soir dans Décibels.

0: Guise, c'est incroyable. Alors, pour celles et ceux qui écoutent pour la première fois, vous êtes peut-être un peu fatigués après cette écoute.
1: C'est intense.
0: C'est intense. Parce que la voix est toujours à la limite. Tu dis, ah, c'est faux. Ah non, c'est bon, c'est pas faux. Mmh. Et pareil pour le rythme. Ouais. On dirait un concert de jazz.
1: Ouais,
0: tu
1: surtout,
0: sais
1: surtout
0: pas.
1: Surtout celle-là, ouais.
0: T'essayes, tu dis, ah oui, attends, ça y est, je l'ai fait. C'est ta-ta-ta. Eh ben non, c'est pas ça.
1: Elle est un peu free jazz,
0: pam,
1: celle-ci.
0: Pam. Non, c'est pas ça non plus et tout. C'est incroyable.
1: C'est ouf, hein. Ouais.
0: Comme quoi, en fait, tous les codes qu'on croit obligatoires pour faire du rock, il suffit de les casser, de décider qu'on s'en fiche, et puis on peut faire sa chanson rock comme on veut.
1: Ouais, c'est ça. Et là, il crée un truc assez neuf, quoi.
0: Mais c'est crevant.
1: Ouais. Mais celle-là, c'est pas la plus évidente. Je t'ai pas fait de cadeau.
0: Non, mais, quitte à découvrir, c'était bien de nous lancer dans le bain de Guise. Alors là, en revanche, tiens, on parlait de cadeau. T'en as fait un sacré à Vanessa Paradis. Avec la chanson Mis à mort.
1: Ah, c'est elle qui m'a fait un cadeau de la chanter plutôt.
0: Raconte-moi l'histoire.
1: J'étais à New York et.
0: Mais il n'arrête pas de bouger. Et le bilan non, carbone juste... d'Adrien Gallo, c'est dégueulasse.
1: Donc
0: t'étais à New York.
1: Ouais. Et j'écrivais le troisième album du groupe Long Courrier. Et en fait, j'ai vraiment cette chanson. Elle est arrivée hyper rapidement, quoi. Et vraiment, je pense que je l'ai écrite en, je sais pas, en une demi-heure, tu vois.
0: Et tu t'es dit, c'est pas une chanson de Bébé Brune. Je peux pas la chanter.
1: Non, et du coup je lui ai envoyé et elle a je pense qu'elle a tout de suite bien aimé quoi et on s'est écrit par mail et puis elle l'a enregistré ensuite avec Benjamin Biolay et du coup c'était incroyable pour moi, enfin c'était surréaliste, je l'ai écouté toute mon enfance et qu'elle chante une de mes chansons, ça m'a tué quoi.
0: C'est-à-dire que quand t'es née, Vanessa Paradis c'était déjà une star. Elle est en tournée en ce moment, évidemment. Hein, dans tous les zéniths, les festivals d'été et tout, c'est vraiment un peu une déesse. Elle fait peur ou pas?
1: Pas du tout. Enfin, si, on a très peur de la rencontrer. Une fois qu'on la rencontre, elle met tellement à l'aise, elle est tellement humble et, enfin, c'est vraiment la classe ultime, quoi. Ouais. Humainement, je trouve que c'est très impressionnant parce que son niveau de notoriété est évidemment immense, mais elle est très, très cool, quoi. Et donc, t'es plutôt à l'aise et ça, voilà, le courant est hyper bien passé et donc c'était vraiment comme un rêve, quoi.
0: Et ta chanson lui va comme un gant. Mis à mort, Vanessa Paradis. Et dans Décibels. Là, on suit bien le rythme. C'est plus facile. Tac,
1: c'est clair.
0: Tac.

0: Quel astre, Vanessa Paradis, mi amor, elle est en tournée et on la retrouvera au festival Sœurs Jumelles à Rochefort à la fin du mois de juin. Décibel sera sur place pendant le festival. Évidemment, Vanessa est invitée. Toi aussi t'es invitée, Adrien.
1: Merci.
0: Quand tu veux. Ça te manque ça, les étés de festival ?
1: Ouais, complètement.
0: C'est là tu disais, donc t'es remontée sur scène pour la première fois depuis 3-4 ans pour comme ça jouer quelques chansons, mais c'était un peu en mode festival de Cannes, etc., concert privé. En vrai, tu t'es déjà mis une date en tête pour une tournée ?
1: 2027, c'est sûr.
0: Ok.
1: Ouais, et j'ai effectivement les festivals l'été. Enfin, il y a un côté où tu rencontres plein d'artistes aussi. Ouais. Tu joues avec plein d'artistes. Tu rencontres parfois des idoles et tout. Donc c'est assez ouf à faire. Et j'ai hâte de m'y remettre. C'est clair.
0: Très bien. Alors cette chanson donc que tu as signée pour Vanessa Paradis, c'est pas la seule hein, que tu as offert à d'autres artistes. T'as écrit pour Vendredi sur Mer, pour Ulysses, Barbara Pravi, Marine aussi.
1: Ouais,
0: voilà. Est-ce que tu te mets dans la peau de la personne pour qui tu écris, pour écrire, ou bien est-ce que tu restes toi ?
1: Non, j'essaie de me mettre un peu dans la peau de la personne effectivement et j'aime bien être au service aussi de la personne quoi justement m'oublier un peu totalement et il y a un côté hyper inspirant de voilà d'essayer de mais c'est dur hein, ça marche pas tout
0: c'est
1: le temps
0: c'est de la psychologie
1: quoi.
0: Quand même là.
1: Ouais il y a un peu de psychologie et aussi vachement de feeling quoi c'est des heures passées en studio à essayer voilà de s'effacer le plus possible aussi quoi pour laisser place à ce qu'a envie de dire l'artiste et tout donc moi j'adore faire ça et puis parfois on envoie une chanson on se rend compte même pas et ça marche quoi donc c'est un peu magique il y a pas vraiment de recette quoi.
0: Alors avant d'écouter Nino Ferrer je vais te poser la question est-ce que toi t'as déjà été malheureux en dans ta vie de musicien parce que Nino qui a mis fin à ses jours en 1998 lui ça a jamais été un mystère il a été très malheureux à des moments de sa vie de musicien, quand par exemple il était cantonné à l'image de chanteur rigolo, quand on le comprenait pas, etc. Sentiment vraiment d'être incompris qui l'a bouffé. Est-ce que toi ça t'est arrivé à un moment de ta carrière d'être malheureux et de te dire faut que je change des trucs quoi?
1: Non, malheureux, non, pas malheureux. Après sentir que parfois il y a un décalage entre la perception qu'ont les gens de toi et ce que tu voudrais
0: dégager
1: et tout. Ouais, ça c'est sûr et parfois on est un peu déçu enfin même je pense au début du groupe où on était presque pris pour un boys band et il y avait genre
0: non mais les débuts de bébé brune où on disait les bébés rockers
1: mais bon après moi j'étais à chaque fois je me sens hyper chanceux et heureux de pouvoir faire ce que j'aime tous les jours et de me réveiller et voilà c'est mon activité quoi c'est génial c'est ma passion et tout donc en fait malheureux j'irai pas jusque là tu vois juste parfois oui
0: frustré.
1: un peu déçu et oui mais un peu frustré mais en vérité ça reste quand même beaucoup de kiff et de reconnaissance quoi.
0: Et qu'est-ce qui te touche alors chez notre Nino Ferrer qu'on va écouter chanter en anglais car telle est ta volonté Looking for you.
1: Déjà je crois qu'il a un peu réalisé mon rêve il avait une maison de campagne il est parti dans cette maison de campagne vivre il a créé un studio et genre
0: la taillade.
1: Ciao tout le monde et je vais juste faire de la musique à la campagne et j'adore ce move.
0: Donc on n'est pas à l'abri que tu fasses ça une ferme studio
1: en vrai c'est le rêve quoi.
0: Bah oui
1: c'est assez kiffant de faire ça et juste c'est cette chanson que je trouve incroyable que j'ai découvert un peu sur le tard bien sûr il y a le Sud qui est une des plus belles chansons françaises quoi mais cette chanson en anglais et tout cet album d'ailleurs il est assez fascinant et je sais pas cette chanson elle est magique quoi non
0: c'est
1: j'adore
0: vrai. Elle est magique. Nino Ferrer qui était un grand du rock progressif aussi quoi.
1: ouais
0: c'est vrai
1: il est là où on l'attend pas justement
0: Beauté. Looking for you, Nino Ferrer est dans Décibel. Et sachez qu'il est au musée aussi, Nino, au musée à Cahors, une grande expo qui s'appelle Nino Ferrer, peintre, qui a ouvert au début du mois de mai et qui continue jusqu'au 31 décembre. Donc si vous passez par Cahors, n'hésitez pas à aller voir cette expo, elle est complètement...

0: C'est sûr que si on ne connaît que Mirza et Gaston, il y a le téléphone qui sonne, on passe à côté d'une grosse partie du boulot de Lino Ferrer.
1: Ouais, qui est en plus incroyable, quoi.
0: Quelle beauté, Looking for You. Alors, ça, c'est quand même la chanson du samedi soir quand t'es plutôt en rancard et pas vraiment à la radio. Hein. Bravo. Hein. Notez-la dans vos playlists, les amis, parce que alors là, on est. Ah oui. Il fait chaud, quoi. Bref, on approche de la fin de l'émission et il faut que tu nous parles d'une artiste qu'on connaît pas encore, mais toi, tu connais très bien. Elle s'appelle Billie.
1: Ouais, clairement. Billie, j'ai rencontré il y a 2 ans par l'intermédiaire des Kids Return avec qui j'ai fait des chansons et elle est venue me voir.
0: Kids Return, c'est plutôt électro, on va dire.
1: Pop, t'as un peu des deux, électro. T'as un peu d'électro, mais ils enregistrent beaucoup de trucs organiques, donc. Okay. Mais ils sont trop trop forts d'ailleurs, je vous invite à les écouter, j'aurais pu les mettre. Et Billie, elle est venue me voir parce qu'elle avait besoin, elle avait pas encore rien sorti, elle avait besoin d'écrire des paroles. Et du coup, on s'est fait des cafés, on s'est mis à écrire et elle bossait avec les Kids, donc ça faisait un peu team, quoi. Donc c'était assez cool.
0: Ouais.
1: Et en fait, elle a presque rien gardé de ce qu'on a fait, mais c'est pas grave. Et en fait, elle est venue chanter sur Sarah Sahara, une chanson de l'EP Premier Souvenir du Futur.
0: Le tien, ouais.
1: Et elle a vraiment sublimé la chanson et tout. Et après, elle est venue la chanter avec moi pour la release party et tout. Et on est devenus amis, quoi. Et là, elle a sorti des chansons qui sont, je trouve, hyper fortes, quoi, hyper pertinentes. Et elle apporte vraiment une sorte de vent de fraîcheur sur le rock français. Voilà, c'est, je trouve qu'elle a une vision hyper nouvelle et elle réinvente le truc. Encore une fois, je trouve il y a vraiment un truc très intéressant dans la prod, dans les paroles, dans la manière de chanter tout.
0: Alors, vous avez peut-être déjà entendu sa voix si vous avez écouté la chanson de M qui s'appelle Super Chérie.
1: Ouais,
0: parce que
1: carrément.
0: C'est la fille de Mathieu Chédid, donc ouais. C'est elle, la super chérie des chœurs dans cette chanson. Et on sentait voilà qu'il y avait quelque chose, en tout cas un attrait, c'est sûr, pour la musique. Mais là, ce qui est sûr, c'est que je pense pas qu'elle cherche à capitaliser tellement sur la notoriété de son père ou de son papy, Louis Chédid, parce que vraiment, elle est dans un style. Ça va si je dis niche.
1: Ouais,
0: c'est un peu niche, quand même, ce qu'elle fait.
1: C'est hyper rock indé, quoi. Ouais.
0: Moi, la première fois que je l'ai vue sur scène, Billie, c'était en première partie de Clara Luciani à l'Olympia.
1: Ah, bah voilà,
0: voilà, au début de la tournée de Clara. Et ouais, il y avait vraiment un côté très un peu punk dans le garage, même.
1: Ouais,
0: quoi, hein.
1: Ouais, clairement. Il y a un parti pris.
0: Ouais, hein.
1: Que j'adore, personnellement.
0: La chanson s'appelle Les Adieux et elle, c'est Billie avec 2 L et IE à la fin. Jolie découverte dans Décibels grâce à Adrien Gallo.

0: c'est le genre de chanson qu'on entend très peu en français. Belle trouvaille, ouais. Adrien.
1: Mmh. Vraiment. Ça te plaît, ouais.
0: Ah ouais, Billy, la chanson Les Adieux. Et nous, c'est déjà l'heure de la fin de l'émission. Alors, avant d'écouter la dernière chanson, je vous rappelle les informations essentielles pour Monsieur Gallo. Avec moi en studio, Adrien Gallo, déjà disponible. Premier souvenir du futur. Si vous voulez tout savoir sur cette EP, bah, réécoutez l'émission de Décibel en octobre 2025, hein, qu'on avait fait ensemble. Ouais. Tu nous avais voilà, tout expliqué. Et puis, dernier souvenir du futur, la suite, qui sortira au début du mois de juillet et notez dans vos agendas 2027 que vous allez pouvoir aller l'applaudir en concert. On se réjouit, Adrien. Dernière chanson, MGMT. When you die, quand tu meurs, quand tu vas mourir, je ne sais pas. Sympa pour terminer.
1: Ça tombe bien, ouais.
0: Ça tombe très
1: pour la
0: bien.
1: Fin de l'émission.
0: Ils t'inspirent, tu les aimes depuis toujours.
1: Bah, je trouve que c'est un des groupes les plus talentueux de leur génération, quoi. C'est assez fou. Et nouveau, et ils ont inventé un truc, quoi, je trouve, pareil.
0: Les synthés qui sont là avec les guitares, et en fait, personne se dispute, quoi. En fait, on peut vivre ensemble.
1: On peut vivre ensemble en harmonie, dans la paix et le bonheur. Mais, et cette chanson, particulièrement, elle est complètement psychée, quoi. Complètement psychédélique, et le thème, je le trouve assez fou aussi. Bref, je suis assez transporté par cette chanson à chaque fois que je l'écoute, quoi.
0: Alors, on part en voyage avec toi. Et merci d'avoir passé ton samedi soir.
1: Merci, Émilie.
0: Salut, Adrien.
1: Merci beaucoup.
0: À bientôt.
1: À bientôt.

0: MGMT, dernière chanson de la soirée, grâce à Adrien Gallo, son bon goût et ses découvertes. C'était un grand moment, surtout Guise, hein. Vous n'oublierez pas ça, Guise. Ça s'écrit G-E-E-S-E. J'ai encore mal à la tête d'avoir essayé de suivre le rythme de ce groupe. Allez, merci les amis d'avoir écouté Décibel en ce samedi soir. L'équipe qui était avec nous, Iris Guitoni, Elorie Roussillon, Elodie Bianca Maria, Alexandra Sackberg et Franck Moilier. Samedi prochain, c'est Tété qui viendra partager avec vous sa playlist, ses chansons préférées. Tété qu'on avait découvert il y a plus de 20 ans avec À la faveur de l'automne. Et puis demain, bah oui, on a rendez-vous demain aussi. On a rendez-vous tout le temps, vous le savez, Décibel, c'est 7 jours sur 7 à 20h. Demain dimanche, vos chansons à vous, les chansons préférées des auditrices et des auditeurs. Il est encore temps de participer. Il suffit de nous envoyer un email avec votre chanson préférée et votre numéro de téléphone. Notre adresse est Décibel, avec un S à la fin, @radiofrance.com.
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4: Ah, souvenir 68. J'écoutais la radio, je marquais sur un petit cahier les chansons qui passaient, leur position hit parade. Et là, un jour, Robert Charlebois, Louise Forestier, un morceau psychédélique, une espèce de rock bizarroïde qui parle de compagnie aérienne, de voyage.

0: Robert Charlebois qui a sûrement révolutionné avec ce titre toute la musique rock québécoise.
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3: Tout à fait. Bonjour, merci d'avoir choisi votre radio ici. C'est Willy vient déjeuner chez vous, numéro 1057.
5: Oh là là,
6: ça filoche,
3: mes amis. Bonjour la tribu.
5: Bonjour.
3: Alors, qui est là aujourd'hui? C'est une surprise. Nicolas Malabeuf, le trouve à la télé là. Bonjour mon bon Nicolas.
5: Bonjour Willy, bonjour tout le monde.
3: Et Fabien est mon autre geek. Bonjour mon Fabinou.
7: Bonjour Willy, bonjour à tous.
3: Et bienvenue. Je sais pas que vous avez passé une bonne semaine.
5: Ah oui,
3: c'était bien. Moi, j'ai
5: un peu frisquet.
3: Un peu frais. Moi, j'ai passé.
7: J'ai sorti la doudoune, moi.
3: Moi, j'ai passé ma semaine chez Picard. J'ai fait mes rendez-vous pro chez Picard, mes dates amoureux chez Picard, que ça était bien. Il y avait que là où vous avez un petit peu de frais, effectivement. En tout cas, on est en forme pour proposer votre grand talk show, pas comme les autres, le seul sur les ondes de la radio française, à vous proposer de comprendre l'actu de deux manières, avec sérieux grâce à nos invités, sourire grâce à nos chroniques. Alors notez bien les dossiers du jour. D'abord, cette semaine, il a donc fait très chaud, une chaleur écrasante qui a surpris tout le monde du fait de sa précocité. Eh bien, comment se sont préparés celles et ceux qui sont là pour assurer notre sécurité, comme la sécurité civile, et bien, ils seront avec nous dans une minute. Et à 12h30, tout autre chose, jeudi 4 juin, ça sera la fête des bistrots. Fête que fête chaque jour, Nicolas et Fabien. Tous les jours, ils fêtent la fête des bistrots. Mais sinon, c'est le 4 juin. Alors, effectivement, dans les bistrots, on y boit, certes, mais pas seulement. On y discute, on s'y rencontre, on s'y engueule. Mais il y a de moins en moins de bistrots en France. Alors, pourquoi faut-il sauver nos bistrots français? La réponse, dans 20 minutes. Et bien sûr, vous le savez, on fait cette émission ensemble. Vous êtes tous des membres de cette famille. D'abord sur le groupe Facebook, alors.
7: Youpi la vie avec Willy Rovelli, ça c'est le nom du groupe, c'est complètement gratuit. Vous demandez votre adhésion, on vous la donne, bien sûr, on accepte tout le monde.
5: On est généreux.
7: Et le sondage du samedi, avec ces fortes chaleurs, quelles sont vos astuces justement, tiens, pour rester au frais?
3: Alors
7: 59% des votants pour je garde les volets fermés.
5: Ah oui, obligatoire.
7: Quelques votes pour je mets la clim à fond, c'est pas mal.
3: Moi je mets la clim à fond, la
5: fenêtre ouverte.
3: Fenêtre ouverte. Moi, c'est un principe, c'est à fond, mais fenêtre
7: alors,
3: ouverte.
7: Sylvain, lui, j'évite la clim, car après, c'est la facture qui chauffe.
3: Ah oui, c'est vrai.
7: Et Mathias a écrit, moi, je vais au sous-sol, il fait plus frais que dans la maison.
3: C'est pas le cas.
7: Donc, continuez à voter, à réagir, c'est complètement gratuit. Sur Facebook, c'est Youpi la vie avec Willy Rovelli.
3: Non, mais moi, c'est clim à fond la caisse, mais j'ai aussi trafiqué mon compteur EDF.
7: Mais on adore vos astuces.
3: Toutes les techniques pour payer, pour que le voisin paye à votre place.
7: Ça, c'est bien.
3: 0810 055 056, appelez-nous, je veux vous entendre mes amis, c'est chez vous ici, c'est la libre antenne du week-end, vous passez à tout instant, vous nous dites un petit coucou, vous réagissez sur les thèmes du jour. 0810 055 056, et vous repartez.
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3: Et ben merci beaucoup. Est-ce qu'on a tout dit?
5: On a tout dit.
3: Allez,
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3: Ouvrons notre nouveau dossier. Bonjour Simon Habart.
8: Bonjour.
3: Bienvenue ici, mon cher Simon. Vous êtes le porte-parole de la sécurité civile. Déjà, pouvez-vous nous dire c'est quoi la sécurité civile?
8: Donc la sécurité civile, c'est une grande famille qui regroupe donc à la fois les sapeurs-pompiers, les démineurs, les hélicoptères de la sécurité civile, les fameux avions bombardiers d'eau. Finalement, la sécurité civile, c'est tout cela.
3: C'est tout cela. Bon, je sais que j'imagine que vous avez dû avoir beaucoup de travail cette semaine du fait de cette chaleur précoce. Si justement vous avez eu beaucoup de travail, vous avez agi principalement sur quoi cette semaine?
8: Oui, en effet, oui, vous avez raison. En fait, on a fait beaucoup ce qu'on appelle chez nous du SUAP, donc du secours d'urgence aux personnes, donc c'est-à-dire des malaises, des coups de chaleur, voire même des noyades. Donc ça a été ça, on va dire, nos principaux interventions, même si, il faut le dire, que la pression opérationnelle, donc c'est-à-dire le nombre d'interventions finalement des services d'incendie et de secours, est restée somme toute normale pour un début de saison d'été.
3: Mais là, par exemple, on l'a vu là dans l'actu des victimes de coups de chaleur, de noyades, vous en parliez. Il y en a même en faisant du sport, il y a des gens qui ont eu des coups de chaleur en passant des épreuves de bac, par exemple, ou d'examen. Ça veut dire quoi tout ça? C'est qu'on n'est pas préparé, on ne connaît pas les bons gestes dès qu'il fait chaud?
8: Alors bah, c'est aussi tout l'objet de ma présence encore ce midi, hein, c'est d'assurer un maximum de prévention.
3: Ouais.
8: Parce que vous l'avez dit, hein, il faut rappeler les bons gestes, hein, qui sont ceux, bien entendu, de s'hydrater sans attendre encore une fois la soif. Hein.
3: Voilà.
8: D'ailleurs, la soif, c'est un signal qui est tardif, Willy.
3: Ah oui, une fois qu'on a soif, c'est trop tard.
8: Exactement.
7: Il faut boire.
8: Exactement. Et surtout chez les personnes âgées, parce que les personnes âgées ne ressentent pas correctement cette fameuse soif. Et donc, il ne faut pas, voilà, inciter à être un peu embêtant vis-à-vis d'eux, à vraiment les inciter à boire. Et puis, bien entendu, ne pas hésiter à se rafraîchir la nuque, le visage, les avant-bras. Mais, par contre, la bonne nouvelle, quand même, de ce midi, c'est que, je dirais que le plus gros de la vague de chaleur, maintenant, est derrière nous, hein, même si, voilà, nous devons quand même rester vigilants, parce que l'après-midi va être encore chaude, hein, dans certains départements, notamment sur Paris et la petite couronne, hein.
3: Et puis, dis donc, Simon, on n'est pas encore l'été, là, hein, on n'est même pas l'été, hein, donc,
8: Exactement.
3: Donc là, c'était
8: une... Et c'est ça le problème, c'est que les corps, en fait, n'ont pas finalement eu le temps de s'adapter progressivement à la chaleur. Et vous faites bien de le souligner parce que en juin, on va dire que les gens sont plutôt acclimatés.
3: Ouais.
8: Et là, non. Donc en fait, le risque est en effet un petit peu plus élevé.
3: Je vous ai entendu l'autre jour là dire, à cause de la canicule l'année dernière, il y a eu plus de 140% de noyades. Enfin, en plus, c'est terrifiant ça comme chiffre. C'est dur quoi. Est-ce qu'il serait pas grand temps de faire un plan nage, parce que j'ai l'impression qu'on sait de moins en moins nager.
7: C'est vrai.
8: Bah, c'est-à-dire qu'il y a une vraie corrélation finalement entre chaleur et finalement noyade. Donc en fait, les plages sont quand même dans la plupart des temps surveillées. Et donc les conseils encore une fois que l'on peut donner, c'est ne surtout pas se baigner en dehors des zones surveillées. Et d'ailleurs, les décès en cours d'eau représentent environ la moitié des noyades mortelles, tout âge confondu.
3: Ouais.
8: Et contrairement à ce qu'on pourrait penser, d'ailleurs, ce ne sont pas que les enfants qui meurent, et ce sont d'ailleurs surtout des adultes, puisque 9 noyades mortelles sur 10 concernent des adultes.
7: Mmh.
8: Et ce sont souvent d'ailleurs des personnes du coup qui sous-estiment le danger et surestiment un petit peu leur capacité.
3: Et voilà, donc on évite de se baigner là où... Enfin, généralement, quand c'est écrit baignade interdite, c'est pas juste pour nous faire chier, en fait, hein, Simon. Hein, c'est
8: exactement.
3: Qu'il y a des raisons.
8: Tout à fait.
3: Voilà.
8: On ne se baigne que dans des zones surveillées et surtout, on respecte les drapeaux d'autorisation de baignade.
3: Voilà, respectons les drapeaux. Bon, vous attendez un été...
5: Calme.
3: Chaud, mon cher Simon. Comment on se prépare à la sécurité civile, justement, là?
8: La sécurité civile se prépare finalement toute l'année.
3: Bah oui.
8: Elle se prépare toute l'année donc à faire face à cette hausse finalement d'intervention due à ces vagues de chaleur. Et puis bah, forcément, il va y avoir, comme tous les étés, le feu de forêt qui va également nous occuper. Donc on se prépare toute l'année à travers les formations, l'acquisition de nouveaux matériels pour être au top pour cet été.
3: Bah, bravo, merci d'être là pour nous, Marie. On vous applaudit. Bravo mon Simon. Voilà, t'as vu toute la sécurité,
8: merci,
3: ils sont tous là pour nous. Merci infiniment. Donc Simon Habart, le porte-parole de la sécurité civile. Donc buvez, mes amis, de l'eau. Hein, je précise pour les deux, là. Les deux nigauds qui à mes côtés là. Quand Simon il a dit faut buvez, c'était là.
7: Oui.
3: Ouais, de l'eau.
7: On a bien respecté cette semaine.
3: Allez, je vous entends. 0810 055 056. Appelez-nous, mes amis. Venez réagir sur ce que vous voulez. Tiens, comment vous avez fait là toute cette semaine avec la calor? Bah, venez nous raconter ça, 0810 055 056. On parle de quoi avec toi, mon Fabien?
7: L'actu web, présentation d'une nouvelle mode sur TikTok. Les sardines ont la cote.
3: Ah oui, sardines, c'est bon ça.
7: Ah, c'est bon. Ça pue, mais c'est bon.
3: Ah, ça pue.
7: Ça pue, hein.
3: Je connais d'autres gens qui puent et qui sont bons aussi, hein. Mais là, les sardines, ça pue, mais c'est bon. Voilà, ça, c'est un bon slogan. La sardine, ça pue, mais c'est bon. Voici Jean-Jacques Goldman qui sont pas trop
7: bons. Ils sont bons.

0: aussi.
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0: Voilà, c'est, ça suffit. Fabien et moi, oui. 12h16, alors mon Guy Kounet.
3: Toute l'actu web de la semaine, on démarre avec une nouvelle tendance TikTok. Oui. De plus en plus d'internautes se filment en train de manger des sardines. Et oui, ces petits poissons en conserve sont à la mode dans les assiettes des influenceurs et des influenceuses. Et voici la raison.
4: À ski, pour avoir une belle peau, il faut manger sa routine skincare. Donc, je suis allée acheter des sardines.
3: Consommer des sardines serait bon pour la peau. La sardine, donc, on le sait, contient beaucoup de protéines, de la vitamine, de la vitamine D et des oméga 3. Et en consommer régulièrement, bah, ça serait bon pour la santé.
5: Manger des sardines contribue à éviter que la peau ne s'abîme plus vite, l'aide à se renouveler et ralentit le vieillissement de l'épiderme. Pas de miracle donc, mais en consommer fréquemment ne fera pas de mal à votre routine skincare.
3: C'est pour ça que vous avez une belle peau et vous ne vieillissez pas.
0: Une belle peau, voilà, bien hydratée.
3: Le hashtag sardine cumule presque 100 000 vidéos sur TikTok. Résultat, au supermarché, au rayon des poissons en conserve, les sardines manquent à l'appel. Leurs ventes sont en augmentation de 7,4% depuis le début de l'année. Donc, pourvu que sardines. Enfin, pourvu que ça dure.
0: Non mais rigole pas, je suis allée à mon supermarché Carrefour, et bien le rayon sardines est vide.
3: Il y a une pénurie de sardines. Tout le monde se filme en train de manger ses sardines.
0: Exactement.
3: Allez, toujours dans l'actu web de la semaine, je vous présente Yoann Louis. C'est un coiffeur, originaire de Toulouse. Là, il buzz depuis quelques jours. On le voit partout sur les réseaux sociaux. C'est le sosie de Pierre Niney. Le gars ressemble comme deux gouttes d'eau à l'acteur, et depuis quelques jours, c'est le buzz.
6: Je m'appelle Yoann, je suis coiffeur depuis 13 ans et je travaille dans le centre-ville de Toulouse.
7: Ça m'est déjà arrivé que des gens rentrent dans le salon pour me demander si j'étais en plein tournage en tant que j'étais terminé. On n'est pas en tournage, je ne suis pas terminé, mais vous pouvez prendre rendez-vous si vous voulez me faire coiffer.
0: C'est le séchoir.
3: C'est le séchoir qu'on entend. Du coup, toute la semaine, les internautes ont tenté de trouver un nouveau nom pour son salon de coiffure. Donc on lui a proposé Pierre Niner.
0: C'est pas mal.
3: Ou le comte de Montecisio.
0: Ça j'aime bien.
3: Bravo pour ces titres, pas du tout tiré.
0: Il y a aussi Pierre Niney aussi, ça marche.
8: Ah oui.
0: Pierre
8: Niney.
3: Bravo, ce n'est pas du tout tiré par les cheveux. Autre sujet.
0: Oui. C'est du football.
3: On termine l'actu web avec Roland Garros, le tournoi de tennis qui se déroule à Paris en ce moment. Comme tous les ans, il y a des petits rigolos qui tentent de mettre l'ambiance.
9: Allez !
3: Donc là, ça fonctionne, tu vois, c'est pas mal quand ça fonctionne. Mais ce n'est pas le cas de tout le monde. Allez. Écoutez cet internaute. Voilà, ça ne fonctionne
0: rire,
3: pas.
0: Ça fait rire, c'est déjà bien. Allez.
3: Autre info, donc si vous décidez de vous rendre en tant que spectateur donc au tournoi de Roland-Garros, prévoyez de faire un crédit à la banque, car les sandwichs et les boissons ne sont pas donnés. Écoutez, cet internaute a fait péter les budgets.
10: J'ai pris un cornet de saucisson, donc il était à 5,50€. Ensuite, moi, c'était un hot dog à 10€. Et ensuite, un sandwich brioché à 15,20€. Ensuite, je suis prise deux macarons. C'était à 3€ chacun. Et pendant le match, on a pris de l'eau plus canette d'oasis pour 12€.
3: Ce qui nous fait un juste prix à 48,70€.
0: C'est pas mal.
3: Voilà. Je sais que nous sommes à Roland-Garros, mais là, à ce prix-là, c'est du racket.
0: Dis donc.
8: Et encore, l'alcool est interdit dans les tribunes depuis deux ans.
0: Ouais,
8: depuis
0: deux ans. Vous n'allez jamais. Voilà.
3: Non, ça nous intéresse. Aucun intérêt.
0: On regarde à la maison. C'est que moi, Festival de Cannes, pas invité.
3: Oh.
0: Roland-Garros, pas invité. Les gens s'en foutent de moi.
3: Mais vous aimez le tennis?
0: Absolument pas.
8: Oui, parce que
0: les Festival de Cannes, j'en ai rien à foutre.
8: Même invité, vous n'allez pas.
0: J'y vais pas.
8: Vous vous plaignez, mais vous n'allez pas.
0: C'est qu'à chaque fois qu'on m'invite, j'y vais pas.
3: C'est pour ça.
8: Même chez nous.
0: Surtout chez vous.
3: Oui, j'ai compris, moi.
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0: Nadette, tu es là, ma Nadette?
11: Oui, bonjour Willy.
0: Comment vas-tu? Ça va, ma chérie? Tu nous appelles d'où?
11: De naître dans la Vienne.
0: Dans la Vienne, Nadette, écoute-moi. Tu sais que Fabien Emo, là, ça fait à peu près 14 fois qu'il m'invite chez lui et je n'y vais jamais. Est-ce que tu peux me... Ouais,
3: viens chez moi, Nadette.
0: Tu trouves ça sympa ou pas sympa? Oui, à un moment donné, il faut que j'y aille, non? Qu'est-ce que t'en penses?
11: Bah oui, bien sûr. C'est la politesse.
3: C'est la politesse. Bravo, Nadette.
0: Je suis mal élevée. T'as raison. Prochaine fois, je viendrai.
11: Willy, tu viens quand tu veux.
3: Invitation.
0: Ça va, tu voulais nous faire un petit coucou, ma Nadette? Tu voulais nous parler de quoi?
11: Oui, un petit coucou qui fait très chaud. Il faut tout fermer dès le matin, il faut se lever à 6h30 pour être tranquille.
0: Moi je fais comme toi. Là, tu sais, nous, à Paris, en ce moment, il fait jour, genre à 5h du mat, il fait hyper jour. Et je me lève très tôt, j'aère, et voilà, c'est comme ça, ma Nadette. Toi, tu fais attention, hein.
11: Ah bah oui, bien sûr. J'ai hâte d'aller à ton pays, en Haute-Savoie. J'espère qu'il fait un peu moins chaud là-haut.
0: Bah écoute, je t'invite. Tu veux aller chez ma mère? Tu veux chez ma maman Robelli? Tu veux y aller?
11: Bah non, écoute, je veux pas te déranger
0: si,
11: ta maman.
0: Si, si, vas-y. Tant, tu me donneras tes dates et puis t'iras.
3: T'iras de ma part.
0: Elle te fera à manger, tu verras. Faut aimer les pâtes. Faut juste aimer les pâtes.
11: Ah bon, bah sinon, c'est déjà pas mal. Hein.
0: Eh ben voilà, ma Nadette. Merci d'être passée nous voir. Ça nous fait plaisir de t'avoir entendu. Vraiment, tu es chez toi. Hein. Tu rappelles quand tu as envie, tu repars avec un cadeau.
3: Avec une carte cadeau de 50 euros pour de jolies fleurs.
0: Merci, ma Nadette. On t'embrasse fort.
11: Je vous remercie beaucoup.
0: C'est nous qui te remercions. Merci de ta fidélité. Tu prends soin de toi. Et à très bientôt. Dans un instant, mes amis, on va vous présenter un invité pas banal, parce qu'on aime vous présenter des invités pas banaux. Mais d'abord, on va écouter Oria avec Soirée mondaine.
3: Vous n'êtes pas invité.
0: Non plus.
3: Nulle part.
0: C'est un vieux ringard.

0: soirée mondaine avec Orion.
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0: Allez, place à la personne pas banale du samedi. Bonjour Julia Thévenot.
3: Bonjour.
0: Bienvenue ici, ma chère Julia. Alors, vous êtes une ancienne Parisienne qui a pris mari et enfant dans ses bagages pour s'installer dans le Finistère. Vous êtes éditrice. Je sais toute votre vie, hein, vous inquiétez pas. Vous êtes éditrice et écrivaine. Mais à côté de ça, vous êtes devenue il y a quelques temps coach. Mais coach de quoi, ma chère Julia ?
3: Je suis devenue consultante en prénom.
0: Voilà, en prénom.
3: Ça n'existait pas.
0: Voilà, donc consultante en prénom, c'est-à-dire que vous conseillez, vous aidez des futurs parents à choisir le prénom du petit, c'est ça ?
3: Oui, c'est ça, des futurs parents, ou même des gens qui sont déjà parents, qui attendent un autre enfant, voilà. Ou qui ont besoin d'accompagnement pour X raisons sur le prénom de leur enfant.
0: Ouais. Donc ça se passe comment ? Par exemple, on vient vous voir et puis on vous dit, tiens, j'aimerais appeler ma fille Nutella, qu'est-ce que vous en pensez, Julia ? Et là, vous dites quoi, alors ?
3: Nutella, en vérité, j'ai pas eu ce cas. Bon. J'ai quand même, dans presque 100% des cas, des parents qui ont déjà beaucoup réfléchi, qui cherchent le prénom le plus beau, le plus aligné avec leur identité, avec le monde dans lequel ils vont vivre pour leur enfant. C'est quand même une démarche qui est très, très fortement intime et cristallise plein de choses, d'espoir, d'identité, etc. Ouais. Donc, j'ai toujours des parents qui veulent bien faire, mais parfois, qui ont des blocages.
0: Ah oui.
3: Et ces blocages, ils peuvent être dus à plein de trucs. Hein. Vous imaginez bien des désaccords entre couples.
0: Ah oui.
3: Un monsieur qui aime les prénoms rétro-anciens,
0: oui.
3: Une maman
0: et pas elle.
3: Les prénoms hyper modernes, trendy.
0: Mais Julia, par exemple, c'est quoi les bonnes questions qu'il faut se poser quand on réfléchit au prénom de son petit, c'est quoi ?
3: Ça, c'est une bonne question. Et les bonnes questions à se poser, les meilleures questions à se poser, c'est est-ce que ce prénom nous correspond ? Est-ce que ce prénom est aligné avec qui nous sommes et qui sera probablement cet enfant, au moins dans ses premières années, en fait ? Est-ce que ça va correspondre à la façon dont on a envie de se présenter au monde, nous ? Est-ce que quand on s'imagine en train de présenter notre enfant, voilà, il s'appelle Thomas, il s'appelle Valérian, est-ce qu'on est aligné avec ça ? Est-ce que ça nous correspond ? Parce que c'est vraiment la meilleure chose à prévoir pour son enfant.
0: Ouais.
3: Alors, confortable pour lui, à l'instant T.
0: Voilà. Alors, Julia, c'est une activité qui est très connue aux États-Unis. Est-ce que vous faites un petit peu moins en France? Je sais que vous croulez sous les demandes, demandes qui viennent partout en France, de Suisse, de Belgique.
3: Voilà. Mais en fait, moi, je sais pas si c'est aux États-Unis, il y en a plein, mais vous dire, ils sont très, très nombreux aux États-Unis. Je crois que, à mon échelle, en tout cas, je suis peut-être la première en France, mais j'avais déjà vu que des stars faisaient appel à ça. Parce que, comme tout service, ça se délègue, en fait.
0: Bah oui.
3: Mais moi, je fais ça depuis une quinzaine d'années, en fait, mais gratuitement, avec d'abord des proches, puis des amis d'amis,
0: voilà.
3: Puis des inconnus, en fait, de bouche à oreille fonctionnant. Et moi, c'est assez récemment que j'ai transformé ça en métier,
0: voilà.
3: Pour que ce temps et cette énergie soient finis par être mis, quoi.
0: Parce que ça coûte combien de venir vous voir, là, que vous nous conseillez sur un prénom, c'est quoi ?
3: 85 euros la séance.
0: 85
3: mais
0: euros.
3: Mais ça, c'est une séance d'accompagnement.
0: Ouais.
3: Et il y a également d'autres offres que je suis en train de mettre en place qui seront des offres intermédiaires, en fait.
0: Bon. Alors, je précise que vous êtes passionnée par l'onomastique. C'est quoi ça ? C'est un truc de bricolage, l'onomastique ? C'est de.
3: C'est quoi l'onomastique ? L'onomastique, c'est l'étude des noms. C'est la science des noms.
0: Voilà, la science des noms. C'est pour ça que Julia, elle s'y connaît. Et Willy, vous pensez que c'est un bon prénom ou c'est un prénom à la con ? Ou est-ce que je dois faire un procès
3: à mes... C'est William, c'est le protecteur du foyer.
4: Ah ! Mais c'est vrai, vous êtes notre protecteur.
0: C'est vrai, je suis le protecteur du foyer. Donc il n'y a pas besoin que je fasse un procès à mes parents. Donc Willy, c'est pas trop mal. Merci ma Julia, merci beaucoup. On ne vous entendait pas très très bien, donc on vous laisse travailler tranquille ou faire vos courses. En tout cas, merci d'être passé nous voir ma Julia. Non, vous inquiétez pas. Donc Julien Thévenot, alors je précise qu'on vous retrouve sur Instagram sous le pseudo... Son prénom by Julia.
4: D'accord.
0: Son prénom by Julia. Voilà, donc elle est conseil sur les prénoms. C'est un truc sérieux. Hein. Sérieux, elle croule vraiment sous les demandes qui viennent de partout en France, Suisse et Belgique. Merci ma Julia. Passez un bon week-end.

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3: De retour, excusez-nous. Partons gaiement vers la deuxième demi-heure. Voilà ce que je voulais dire. La deuxième demi-heure de votre talk show du samedi. Alors ici, c'est comme le talk show de Léa Salamé qu'à l'époque.
4: Mais pas du tout pareil.
3: Sinon, c'est la même chose. Dans un instant, on va parler de la fête des bistrots. Ah oui, c'est jeudi prochain. Et votre tribu est là. Notre enfant de la télé, Nicolas Malabeuf. Et notre spécialiste web, Fabien Hémon. Ça va, comment tu as fait, mon Nicolas, pour avec cette chaleur?
4: Alors moi, j'ai la technique du bain de toilette humide.
3: Oulala,
4: me fait que, voilà, je me badigeonne d'eau mouillée.
3: Oui.
4: D'eau fraîche et ça va mieux.
3: C'est d'eau mouillée, c'est vrai.
4: Oui.
3: D'eau mouillée. Des choses car il y a de l'eau sèche, évidemment. Et toi, mon Fabien?
5: Alors, bon, moi j'ai ressorti ma machine. J'ai une machine à bière qui était dans le placard. Je m'en sers jamais. Non, mais c'est vrai, ça fait 5 ans que je l'ai. Je m'en sers jamais. Et là, je m'en suis servi. Et c'est vrai, donc à consommer, bien sûr, avec modération.
3: Évidemment.
5: Mais ça rafraîchit devant Roland Garros.
3: Voilà.
5: Une petite bière, un petit panaché, pourquoi pas.
3: Alors, vous qui nous écoutez, comment vous faites alors avec cette chaleur? Venez réagir sur le groupe Facebook, oui.
5: Donc, sur Youpi la vie avec Willy Rovelli, c'est sur le groupe Facebook. Si vous voulez partager vos avis, eh bien, on les lit en direct. Valérie a posté bandana mouillée autour de la nuque.
3: Et voilà, bravo.
5: Un peu comme Nicolas. Muriel a posté ici piscine sous le soleil de la Drôme provençale.
3: Ah, il y en a qui ont des piscines
5: belle
3: privées.
5: Piscine.
3: Ah, mais nous, on a des auditeurs. On a les auditeurs les plus bourgeois du monde de la radio, de toute façon.
5: Et il y a Aline a fait un beau métier en ce moment.
3: Oui.
5: Je vous écoute en direct du labo fabrication glacement de chocolat.
3: Ah, waouh.
5: Elle fabrique des glaces, Aline.
3: Ah, c'est bon, ça,
5: et sinon, 59% pour le sondage, je garde les volets fermés.
3: Très bien.
5: Pour garder le frais à l'intérieur de la maison.
3: Ben voilà,
5: continuez à réagir, c'est complètement gratuit. Le groupe, c'est sur Facebook. Hein. Youpi la vie avec Willy Rovelli.
3: Voilà, et réagissez ici aussi. Je vous attends au standard parce qu'il paraît que ça appelle pas bien là. Et où que j'aime pas ça. Bon.
5: On est mou quand il fait chaud.
3: 0810-055-056. 0810-055-056. Appelez vite et vous repartez avec.
4: Eh bien, Mimosa, Coquelicot, Pivoine, on vous offre 50 euros de fleurs pour la fête des mères. 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
3: Merci. Mais d'abord, c'est pas suivi là-dessus. Pas de panique, là-dessus, vous suis. Il est temps pour moi de mettre
6: les points sur les i.
3: Alors vite, parce que là.
1: Mets les points sur les i.
3: Et on commence avec un point, Patrick Bruel.
7: Alors, regarde.
3: Ma bite. Oh. Hier, le chanteur a annoncé qu'il ne participerait pas à un prochain concert des Enfoirés. À moins, bien sûr, que ce ne soit pour les Restos du cul. Et oui, Patrick Bruel l'a bien compris, hein. Il ne faut pas être un enfoiré pour être un enfoiré. Canicule, il n'a jamais fait aussi chaud en France pour un mois de mai. Rendez-vous compte, à un niveau température, c'est comme si on avait vécu toute une semaine dans le slip de Patrick Bruel. Roland Garros, le français Arthur Géa, ennuyé par des problèmes gastriques pendant son match face au russe Kachnakov. Il a été obligé d'aller aux toilettes et a finalement perdu, hein, confirmant ainsi le dicton « Qui va la chiasse perd sa place ?» Et bah, il aurait dû faire sa commission en jouant, c'est vrai, Depuis que 1983 et la victoire de Yannick Noah, ça aurait été le premier Français qui aurait pu laisser une trace à Roland Garros. Non, mais c'est vrai, si on fait ça sur la terre battue, ça se voit moins que pendant une compétition de patinage sur glace. C'est vrai aussi. Ouais, faut y penser. Un couple en Dordogne découvre qu'un renard lui vole ses boules de pétanque. Il va falloir du coup revisiter Jean de la Fontaine. Un maître corbeau, sur son arbre perché, tenait en son bec une boule. Maître renard, par le métal attiré, lui tint à peu près ce langage. Hé, hey, maître corbeau, n'est-ce pas là une boule au but? Si vous ne l'offrez point, vous êtes un sacré fils de... Il préfère les boules aux poules. Bah, c'est peut-être un renard dyslexique, on ne sait pas. Alors que masser ses boules par une poule, c'est pas un renard, hein, mais Patrick Bruel.
4: Oh non.
3: Festival de Cannes, Palme d'Or pour un film roumain qui parle d'un couple roumano-norvégien à qui l'on leur retire la garde de leurs 5 enfants suspectés de maltraitance. Les prix d'interprétation féminine pour un film japonais qui parle d'une actrice de théâtre atteinte d'un cancer incurable et d'une directrice d'EHPAD avant-gardiste. Meilleur scénario pour la chronique d'un père de famille pétainiste qui va se transformer en collabo zélé sous le régime de Vichy. Et prix du jury pour un film allemand sur une archéologue sexagénaire qui va tenir tête à la mafia. Putain, on s'est encore bien marré à Cannes cette année. Aïe. David Lisnard, le maire de Cannes qui mène une guerre contre la drogue, y compris pendant le festival. Mais il est con, lui, sans coke. Comment tu peux supporter ces films? C'est pas possible. Enfin, la question du jour. Tiens, ben justement, est-ce que les cocaïnomanes de droite votent Marine Le Pen? Et bah vous avez 2 heures. Alors heureusement dans 215 jours c'est fini 2026.
4: Bravo.
3: Voilà.

0: franchement, un bon palmarès. Ça donne envie.
1: Un palmarès, on se marre. Allez, mes amis, justement, si vous avez un petit coup de mou, pas de panique, on a la solution pour vous. On arrête tout.
0: On n'est pas bien.
1: On arrête, on n'est pas bien.
0: Il fait chaud.
1: Oui, on n'est pas bien, mais dès que je vous dis à vous, où que vous soyez, vous allez me faire un palabapapala et ça ira beaucoup mieux. Oh. Tiens, regarde. Là, ça va pas bien. Là, t'es pas bien. Là, t'es pas bien. À toi. Palabapapala.
0: Là, ça va.
2: C'est froid.
1: Ça va beaucoup mieux.
0: Mais j'ai envie d'aller voir les films, moi.
1: Voilà.
0: Ça donne envie.
1: Ça donne envie d'aller voir les films de Cannes. Mes amis, voici les Bee Gees avec Night Fever. J'aurais pu faire un Bee Gees.
0: Mais oui.
1: J'aurais pu faire un. Stay in the light.
0: Eh ben, on y est. The Voice.

0: La fièvre du samedi, m'a dit, évidemment, sur votre radio, ici, avec les Bee Gees.
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0: Allez, ouvrons notre nouveau dossier, un dossier très important, mes amis. Le jeudi 4 juin, c'est la fête nationale des bistrots et des cafés. Bonjour Alain Fontaine.
3: Bonjour.
0: Bienvenue ici, mon cher Alain. Alors, vous êtes le repropriétaire du bistrot Le Mestruet à Paris et directeur de l'association le directeur de l'association des bistrots et cafés de France. Alors, mon cher Alain, dis donc, j'ai vu les chiffres. Il y avait 500 000 bistrots en France au début du XXe siècle. Ils ne sont plus que 40 000.
4: Oh là là.
0: Le bistrot chez nous est en danger, mon cher Alain.
3: Ah oui, il est en danger maintenant depuis pas mal d'années.
0: Ouais.
3: Ils disparaissent effectivement, surtout, alors, on ne le voit pas trop dans les villes, parce qu'il y a une densification dans les villes, évidemment,
0: ouais.
3: Et pourtant elles disparaissent dans les villes, mais c'est surtout, bien sûr, en province, où vous avez 23 000 communes, en province, 23 000 communes sur 62 000, je rappelle, 23 000 communes qui n'ont plus du tout de bistrot et de café, donc plus de commerce, hein, plus rien. C'est-à-dire, on a, c'est des vrais déserts de sociabilité qui sont installés dans les villages.
0: C'est ça, parce qu'on ne se rend pas compte à quel point un bistrot, un café, partout, mais même surtout dans un village, c'est un lieu social. C'est ce que vous dites d'ailleurs, hein. Le bistrot, c'est un catalyseur de sociabilité.
3: Complètement. Quand vous le perdez, si vous voulez, quand vous perdez l'école et la poste, vous perdez la République. Mais quand vous perdez le bistrot et le café dans un village, vous perdez l'âme du village. Parce que c'est là où on se retrouve, c'est là où on parle, c'est là où on partage, où on s'engueule, où on s'amuse, où on pleure. C'est un endroit de grande liberté. Et quand vous avez plus ça, vous perdez cette sociabilité et en même temps cette liberté.
0: Voilà, parce que tout le monde s'y croise, hein, celui qui a un bon boulot, celui qui a plus de boulot, celui qui a un peu plus d'argent, celui qui a pas trop d'argent. J'avais lu une enquête assez étonnante, Alain, que dans les villages où il y avait plus de bistrot, on votait plus pour l'extrême droite. C'est-à-dire, effectivement, il y a plus ce lieu d'échange où on s'engueule, comme vous le dites.
3: Bah, c'est tout à fait ça. C'est effectivement une étude d'Hugo Subtil qui est sortie en début de l'année de cette année. C'est une étude très intéressante. Pourquoi ? Parce qu'effectivement, quand vous n'avez plus de lieu de sociabilité, vous vous renfermez chez vous avec vos angoisses, avec vos peurs, avec votre dépression. Vous regardez ou pas la télévision qui vous envoie qu'un seul message.
0: Ouais.
3: Et donc, vous ne pouvez plus partager. La fake news reste une fake news et vous ne pouvez pas la partager avec d'autres. Bref, vous êtes dans un univers renfermé et votre écosystème s'est rétréci tellement qu'effectivement, des fois politiquement, vous pouvez avoir des tentations.
0: Voilà.
3: Mais je pense qu'au niveau santé publique, c'est important aussi parce que c'est de la peur et ça provoque aussi la maladie. Évidemment.
0: Voilà.
3: Donc ils sont d'une importance capitale et c'est pour ça qu'on veut les inscrire au patrimoine immatériel.
0: Voilà. J'allais y venir, mon cher Alain. C'est votre bataille, c'est votre combat en ce moment, donc d'essayer d'inscrire au patrimoine de l'UNESCO les bistrots. On en est où alors avec ça ?
3: On en est au plein cœur de la bataille.
0: Ah.
3: Notre fiche d'inventaire qui s'appelle, et vous allez voir pourquoi ça va parler par rapport à ce qu'on vient de se dire, ce sont les pratiques sociales et culturelles dans les bistrots et les cafés en France. Et on est au cœur, là, en ce moment. Nous en discutons pleinement pour que le président de la République et la ministre de la Culture, Mme Pégard, prennent leurs décisions dans les jours qui viennent.
0: Ah, dans les jours qui viennent.
4: On va le savoir vite.
3: Ah oui, parce que nous sommes, bien sûr, en concurrence, peut-être avec d'autres dossiers, mais nous savons que notre dossier est profondément légitime, que les Français attendent ça.
0: Alors, dommage, Alain, dommage parce qu'on est en train de vous perdre un petit peu. Mais donc, on a compris que dans quelques jours, normalement, le président de la République doit donner et le ministère de la Culture donc doivent donner leur réponse pour que les bistrots soient inscrits au patrimoine de l'UNESCO, ce qui permettrait d'avoir un autre zoom
4: et une protection aussi.
0: Une protection, sur ces lieux, parce que ça a l'air comme ça. On se dit bon, c'est un bistrot, on va y boire un coup. Non,
5: c'est un lieu de rencontre,
4: un lieu de vie.
0: Un lieu de vie. Et un jour, il faudra qu'on fasse une émission dans un bistrot, comme ça qu'on aille à votre rencontre. Merci Alain. Il est revenu Alain ou non? Ouais, on a un petit peu des galères pour l'avoir. Merci beaucoup, c'est pas grave. Merci Alain Fontaine, donc propriétaire du bistrot Le Mestruet à Paris, directeur de l'Association des bistrots et cafés de France. Et donc, je vous rappelle que la fête des bistrots et des cafés, c'est le 4 juin, donc tous au bar.
1: Ouais. On fonce avec Nicolas. Parce que nous, on est pas mal sur les routes avec votre spectacle, cette émission. Et bien, je peux vous dire qu'on en sauve, nous, des bistrots.
0: Les deux, là, ils en sauvent. Grâce à
4: tout notre cachet part dans les bars.
0: Je peux te dire que
1: nous, on soutient le bistrot français, monsieur.
0: Largement. Trop, mais largement. Merci beaucoup. Voilà, au revoir. Tiens, un petit jingle.
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0: Est-ce que Anne-Sophie est là?
6: Oui, elle est là.
0: Ça va, Anne-Sophie? Coucou. Tu vas bien, Anne-Sophie?
6: Super. Comme je disais, là, je viens de rentrer du boulot. Là,
0: Tu bosses dans quoi?
6: Je suis infirmière à domicile.
0: Infirmière à domicile. Beau métier.
6: Et là, dernièrement, c'était dur.
0: T'as quoi comme voiture?
6: C'est rigolo, je viens juste d'en changer une. Là. J'ai une hybride.
0: Hybride. Donc tu mets la clim à fond dans l'hybride ou pas trop? Parce que du coup, il n'y a plus d'électricité.
6: Non, pas trop. La clim, ça fait mal à la tête.
0: Ça se passe bien.
6: Et comme on n'a pas d'aide pour l'essence.
0: Il paraît que tu as droit à 50 balles. Tu veux pas les prendre?
6: Au niveau des revenus, il faut vraiment déclarer très peu. Nous, on bosse beaucoup parce qu'on a beaucoup de charges.
0: Donc,
6: on n'est pas à côté.
0: Ça, c'est n'importe quoi, ma pauvre chérie. Les malades sont sympas ou il n'y a que des cons? Tu peux me dire la vérité. Celle que tu as vue ce matin à 8h, elle est con, celle-là, non?
6: Il y a des chouchous.
0: Arrête, insupportable. Ça, c'est bien, le mec. En tout cas, c'est un beau métier. Franchement, je suis fière de toi.
6: C'est gentil.
0: Mais je t'en prie.
6: C'est gentil. J'appelais justement pour donner un peu de bonne humeur parce qu'on n'entendait que des mauvaises nouvelles. Là. Il faut du bon.
0: Pas avec nous. T'as vu, quoi qu'il arrive, nous, on parle de tout, mais toujours avec le sourire. Toujours.
6: Il faut. Puis là, vous voyez, je viens de rentrer chez moi et là, on va se faire la fête des voisins avec tous les voisins.
0: C'est pas vrai. Tu t'entends bien avec tes voisins?
6: On a des voisins top et tous les ans on fait notre petite fête des voisins et franchement c'est super sympa et il faudrait le faire partout ça justement pour faire vivre un peu plus les gens dans les villages.
0: Donc la fête des voisins c'était hier mais vous le faites aujourd'hui. Tu vas apporter quoi? Des curlis? Tu vas apporter des curlis?
6: Comme je bossais, c'était le mari qui était de corvée, c'est salade de pommes de terre avec des œufs, des petits oignons rouges.
0: C'est pas mal. Merci d'être passé nous voir. Merci d'être passé nous voir. Je te souhaite une belle fête des voisins et merci de ton travail. Merci pour ton travail. Merci beaucoup.
4: Et Anso, pour la fête des mères, on va peut-être te couvrir de fleurs.
0: Voilà, on te rappelle demain, c'est le tirage au sort vers 12h50. Merci, prends bien soin de toi. Dans un instant, on parle de quoi avec toi, mon bon Nicolas?
4: Eh bien, on va parler d'une des plus belles femmes du monde, Poupoupidou.
0: Je vois à peu près. Alice Sapritch. Juste après, Jérémy Frérot et...
4: Adieu.
0: Adieu.

0: frérot. Et bah adieu.
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0: Oui, ah, il est là, quand il y en a mal,
3: il y a mal à la meuf.
0: Nicolas Malabeuf, notre enfant de la télé, alors mon bon Nicolas.
4: Eh bien, lundi, nous fêterons un centenaire, ouais. Les 100 ans d'une icône.
0: Incroyable. 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
4: you, et oui, Marilyn Monroe, de son vrai nom Norma Jean Baker, elle aurait fêté son 100e anniversaire lundi. Et alors au début, sa carrière ne prend pas. Elle est mannequin pour des publicités. Et au Texas, elle devient même reine honoraire du festival des artichauts. Ça démarrait très doucement. Puis Marilyn accède à la gloire. Et au nouvel an 56, Marilyn et son compagnon Arthur Miller participent à un bal à New York. Le journaliste français Pierre Crenès est sur place. Et il va à leur table les interroger.
5: Parmi les invités ce soir, monsieur et madame Miller, Arthur Miller et Marilyn Monroe.
0: Oh,
5: well, Mrs. Yeah. Miller, do you speak French? Est-ce que vous parlez français?
6: No, I'm sorry, I don't. My husband does.
5: Not a word?
6: Oui.
5: Oui, oh, that's good. That's do you enjoy the ball tonight?
6: Oh, yes.
5: Well, you can say oui. That's why I asked the question. Merci. Monsieur Miller, vous parlez français, je crois.
7: Non.
4: Non, bon, fallait pas l'emmerder, lui.
0: Ah oui, non, non, non.
4: Et alors,
0: non.
4: En 60, elle tourne avec Yves Montand dans Le Milliardaire. Ah, pendant le tournage, les couples Montand-Signoret et Monroe-Miller partagent des bungalows voisins.
7: Oh là là.
4: Mais Simone part à Rome tourner un film. Miller est dans le Nevada. Oh, et donc démarre une relation secrète entre Montand et Marilyn. Voilà comment Montand parlait de Marilyn.
8: Comment est-ce de travailler avec Marilyn Monroe?
9: Écoutez, c'est difficile de vous expliquer Marilyn Monroe. D'abord, on n'explique pas Marilyn Monroe. On la voit, c'est beaucoup plus agréable, je crois.
7: Oh là là.
9: Je disais que c'était formidable qu'un seul prénom, Marilyn, soit connu dans le monde entier, vraiment d'une façon colossale.
4: Marilyn avait déclaré à la presse, « Après mon mari et ex-aequo avec Marlon Brando, je trouve qu'Yves Montand est l'homme le plus séduisant que j'ai jamais rencontré.
7: Oh, » wow.
4: Un autre homme dans sa vie, et pas n'importe qui, un président, mai 62 au Madison Square Garden, une soirée est organisée pour le 45e anniversaire du président Kennedy. Marilyn arrive ivre au champagne avec une heure de retard, un peu comme nous parfois dans cette émission, et elle se met à chanter devant 15 000 personnes.
10: Happy birthday to you.
4: On sent qu'elle était un peu
0: tutut.
4: Et alors ce fut sa dernière apparition publique. Marilyn portait une robe couleur chair avec 2500 cristaux créés par le couturier français Jean-Louis Berthaud. Mais la robe était tellement serrée qu'elle ne pouvait plus marcher. Marilyn avait ensuite appelé la première dame Jackie Kennedy pour lui dire qu'elle voulait épouser son mari. Jackie avait déclaré la vie est trop courte pour se soucier de Marilyn. Et alors seulement 3 mois plus tard, en août 62, après une dernière balade sur la plage de Santa Monica, Marilyn perd la vie chez elle à 36 ans avec le combiné téléphonique dans sa main. Au lendemain de sa mort, un journaliste français va à la rencontre de la secrétaire de Marilyn Monroe pour l'émission 5 colonnes à la une. Elle nous en apprend un peu plus sur l'intimité de l'actrice.
11: Mais combien de temps passait-elle à faire sa toilette?
12: Nue, elle était toujours nue dans la maison.
0: Ah oui, à poil.
12: Toujours nue, 6 heures, 7 heures, 9 heures.
0: À poil.
12: Toute la journée.
0: À poil.
12: Vraiment, je n'exagère pas, toute la journée. Elle était
0: c'est
12: le déjeuner, manger les œufs, un verre du lait.
0: Voilà.
12: Pas du café, jamais,
0: non.
12: Du café. Toute la journée, elle était devant le miroir.
4: À poil. Et le petit potin, bien, Marilyn Monroe a fait de la chirurgie esthétique. Elle s'est faite refaire le bout du nez et le menton.
0: Bah dis donc. Merci beaucoup, mon cher Nicolas. Donc, 100 ans demain.
4: 100 ans.
0: Du coup, elle sera éternellement belle. Voilà, c'est ça qui est pas mal. Est-ce que vous connaissez le café des aidants?
4: Ah non.

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1: De retour ici, c'est Willy vient déjeuner chez vous. On passe à table tous ensemble le samedi et le dimanche en direct entre midi et 13h. Mais vite, ce sont les 5 dernières minutes.
2: Oh, ah oui, là, en plus.
1: Alors, place à la bonne initiative du samedi. On reste d'une certaine manière dans le domaine des bistrots et des cafés. Bonjour Stéphanie Poisson.
3: Bonjour à tout le monde.
1: Bonjour toute seule, bienvenue ici. Vous êtes responsable de la plateforme de répit ADMR dans l'Aube. C'est quoi l'ADMR ?
3: Exactement.
1: C'est quoi l'ADMR ?
3: En fait, c'est un service, une association qui propose des services pour les personnes fragiles, vulnérables, comme une aide à la toilette, aide au repas, de soins relationnels, etc.
1: Très bien. Là aussi, c'est un métier essentiel que vous faites. Et donc, pour la deuxième année, vous proposez le café des aidants. Alors, de quoi s'agit-il ?
3: Alors, j'avoue que ça fait un peu plus que pour le coup. Oui, un peu plus que 2 ans. Après, on en a monté au fur et à mesure sur différents territoires de l'Aube. Ouais. Donc, en effet, il y a 6 cafés des aidants dans l'Aube, beaucoup sur le territoire, enfin sur les territoires ruraux, et un sur l'agglomération troyenne. Et en fait, l'idée, c'est de proposer un temps mensuel pour les proches aidants. Voilà. Donc, les proches aidants, si je me permets un petit peu la précision, c'est des proches, le plus souvent un membre de la famille, mais ça peut être un voisin qui accompagne une personne fragile dans les actes essentiels de la vie quotidienne.
1: Voilà. C'est-à-dire qu'effectivement, quelqu'un, si vous êtes le fils ou d'une personne malade, bah déjà vous êtes un aidant, quoi.
3: Exactement. Beaucoup, en effet, ne se considèrent pas comme tels. Ouais. Mais en effet, je vous remercie pour l'émission. C'est important que certaines personnes se rendent compte qu'ils sont aidants et qu'ils ont accès à des dispositifs qui peuvent les aider.
1: Voilà. Et donc, les cafés des aidants, c'est quoi ? Donc, c'est un lieu, on se rend compte et puis on parle à cœur ouvert. On dit les choses, comme les moins bonnes, quoi.
3: Exactement. C'est un groupe de parole, pour le coup, qui regroupe, on a jusqu'au maximum 10 aidants pour qu'on puisse un petit peu échanger entre eux sur des thèmes, comme savoir qu'est-ce qu'être aidant, comment faire attention à ses besoins, quels sont les dispositifs qui existent pour les aider, notamment, par exemple, les travailleuses médico-sociales du secteur. Donc voilà, on leur propose un temps pour éviter d'être isolés et éviter d'être épuisés.
1: Voilà. Quand on est aidant, est-ce qu'on accepte facilement d'être aidé ?
3: Alors, j'avoue que non, c'est la grosse problématique. Les aidants, en général, arrivent quand ils sont déjà presque épuisés, voire épuisés complètement. Ouais. L'idée, c'est vraiment d'essayer d'être dans la prévention, mais en général, je suis l'épouse, donc en gros, c'est à la vie et à la mort.
1: Ouais, c'est ça, voilà.
3: Dans la santé comme dans la maladie, comme dirait pour le coup.
1: Et donc c'est quoi alors la principale chose qu'on vous... J'allais dire la principale doléance qui revient, c'est quoi ? C'est la fatigue ? C'est se sentir parfois pas aidé, pas soutenu ?
3: C'est l'absence de répit. Ouais. Parce que quand vous avez une personne qui a une maladie d'Alzheimer, pour prendre la plus connue, qui se relève plusieurs fois par nuit, qui pose la question « qu'est-ce qu'on fait ? Qu'est-ce qu'on va manger à longueur de journée ?» Pour le coup, en effet, c'est compliqué. Donc, en effet, le répit et l'absence de soutien, parce qu'on a quand même beaucoup de personnes qui sont isolées. Et quand on a un proche atteint d'une maladie, en général, les relations sociales sont diminuées.
1: Voilà, c'est ça. Vous organisez le Café des aidants à quel rythme ? Alors, comment c'est quoi le truc ? Comment ça se passe ?
3: Une fois par mois.
1: Une fois par mois.
3: D'octobre à juin.
1: Ouais.
3: Et en fait, pour ne pas les perdre pendant la période estivale, en fait, on propose des sorties estivales.
1: Très bien.
3: Là, par exemple, ils vont aller à Nigloland fin juin.
1: Ouais.
3: Donc, c'est un parc d'attractions qu'il y a dans le département.
1: C'est Nigloland. C'est Nigloland. C'est pas Nigoland, parce que j'en ai deux de Nigo là qui m'accompagnent. C'est pas un parc sur Nicolas et Fabien. Ça n'a rien à voir.
3: C'est plutôt des hérissons.
1: C'est pas nous. C'est vachement bien que vous fassiez ça. Vachement bien. Et je précise que le Café des aidants, c'est un concept qui est breveté et qui est national.
3: Oui,
1: c'est partout. Ça existe
3: partout
1: en France.
3: C'est ce que j'allais dire. C'est un label national qu'on a décidé, nous, de déployer dans notre plateforme de répit.
1: C'est très, très bien. C'est une très belle idée. Voilà, bravo. On voulait vous faire
3: merci
1: un petit coucou parce qu'on sait à quel point tout le monde peut être aidant, effectivement, et parfois c'est compliqué. Donc,
3: un quart. Un quart des Français.
1: Merci beaucoup Stéphanie Poisson. Donc, vous organisez des cafés des aidants. Merci infiniment. Voilà mes amis, c'est fini.
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7: Bonjour et bienvenue dans votre magazine Ma France, par ici les économies. Alors notre objectif, chaque semaine, c'est toujours le même, hein, vous redonner du pouvoir d'achat. Et aujourd'hui, on va déménager ensemble, mode de transport, frais cachés, assurance, carton, outils, on va tout vous dire avec notre invité. Bonjour Timour Ajuri.
8: Bonjour Valère.
7: Vous êtes journaliste pour Merci pour l'info, c'est un média en ligne hein, notamment, mercipourlinfo.fr. Et puis c'est aussi un média dans les kiosques d'ailleurs, on trouve, c'est un magazine.
8: C'est un magazine, oui.
7: Voilà, je vous propose pour commencer de répondre à cette première question de Daniel qui m'a écrit sur mon mail parici-les-économies@radiofrance.com. Pour vous la poser à vous, Timour, cette question, quelles sont les aides pour les personnes âgées qui veulent ou doivent déménager ?
8: Alors, la bonne nouvelle, c'est qu'il y a beaucoup d'aides.
7: Ah.
8: Votre caisse de retraite, par exemple, peut vous accorder une aide. Il y a beaucoup de caisses de retraite qui peuvent verser des aides au déménagement. Il y a des aides de collectivité aussi. Par exemple, votre mairie, votre conseil communal d'action sociale, par exemple, vous pouvez aller le voir. Le fonds de solidarité pour le logement de votre département aussi peut vous verser une aide au déménagement. Alors, tout ça, c'est soumis à condition, donc faut se renseigner.
7: Bien sûr.
8: Et faut chercher.
7: Oui, c'est souvent d'ailleurs le cas pour les aides. On va refaire le point tout à l'heure. Il faut chercher, il faut se renseigner. Mais là, on a noté, il y a quand même des options pour Daniel. Alors, Timour Ajuri, vous êtes journaliste pour Merci pour l'info. On va évoquer tous les sujets en utile autour du déménagement, le transport, les professionnels, les assurances, les cartons, les arnaques, les abonnements. Aussi, en commençant peut-être par le vrai coût d'un déménagement en 2026. Est-ce que vous pouvez nous dire si ça coûte cher? Si on prend tout en compte, hein, le départ, l'arrivée, les équipements, transport, abonnement, tout ça, combien ça coûte de déménager?
8: Alors, évidemment, tout dépend si vous faites le déménagement tout seul avec des amis, si vous louez un véhicule, si vous faites appel à une entreprise. Après, Merci pour l'info, on a essayé de faire des estimations. Par exemple, si vous déménagez donc d'un deux pièces de 40 mètres carrés à moins de 20 km. Donc si vous déménagez avec des amis et vous louez un véhicule, ça vous coûtera juste 100 à 300 euros. Un peu plus si vous louez un camion avec un chauffeur et un manutentionnaire et faites appel à un manutentionnaire. Et là, si vous choisissez une entreprise de déménagement, là, ça pourra monter jusqu'à 1200 euros en fonction de la formule. Donc vous voyez, c'est assez large, quelques centaines, un peu plus de 1000 euros pour un deux pièces.
7: On va commencer par le commencement. Timour, comment on transporte nos meubles justement d'un point A à un point B ? Soi-même ou avec un professionnel pour faire vraiment le moins cher possible.
8: Alors évidemment, le moins cher, c'est quand on fait tout soi-même et avec l'aide de proches. Vous pouvez louer un véhicule aussi ou faire prêter un véhicule. Si vous devez vous louer un véhicule, donc vous pouvez aller voir un loueur, vous pouvez voir une grande surface, vous pouvez utiliser certaines applis aussi de covoiturage de colis. Donc il y a plusieurs solutions. Après, faire appel à une entreprise, c'est la solution la plus chère aussi, c'est la solution qui vous, a priori, vous causera le moins de tracas.
7: C'est ça, parce que parfois on veut tout faire soi-même. Enfin, on prend aussi le risque d'abîmer, de pas faire ça dans les règles de l'art, et à la fin, ça peut coûter cher.
8: C'est ça. Donc ouais. Finalement, c'est peut-être une bonne solution de faire appel à un professionnel, à choisir évidemment avec attention. La clé dans le déménagement, c'est de s'y prendre suffisamment à l'avance, dans l'idéal évidemment, ouais. Et puis d'y consacrer du temps à la préparation, Valère.
7: Ouais, bien sûr. Peut-être revenir sur les aides au déménagement. Vous en avez cité quelques-unes. J'avais découvert d'ailleurs sur votre site que La CAF aussi pouvait nous aider.
8: Oui, oui. Alors la CAF peut vous aider, votre caisse de mutualité sociale agricole aussi, si vous êtes affilié à la MSA. Après, ce sont des aides assez dont les conditions sont assez strictes. Oui. Par exemple, il faut percevoir l'aide personnelle personnalisée au logement. Il y a aussi une aide d'Action Logement pour les salariés. Il y a la prestation de compensation du handicap pour les personnes qui ont certains handicaps qui nécessitent des aménagements chez eux. Il y a les collectivités, il y a les caisses de retraite. Donc tout ça, c'est à regarder suffisamment à l'avance.
7: C'est là l'intérêt d'anticiper, c'est ce que vous nous disiez tout à l'heure, à la fois pour l'organisation, mais aussi pour le financement, hein, en définitive. Est-ce que c'est vrai qu'on peut aussi se tourner vers son entreprise pour essayer d'obtenir un soutien dans ce déménagement?
8: Oui, oui, alors c'est possible. Donc certaines entreprises versent des aides à leurs salariés, en particulier si le déménagement a un motif professionnel, ça peut être même prévu par votre convention collective. Et puis certaines entreprises même ont des partenariats avec des déménageurs ou avec des loueurs de véhicules, donc ça peut être intéressant pour avoir un rabais sur le prix de leurs prestations. Donc tout ça, vous pouvez regarder, vous renseigner auprès de votre direction, de votre service RH. Et puis, des conventions collectives aussi imposent des jours de congé spécifiques au profit des salariés qui déménagent.
7: Okay.
8: Donc, ça, c'est une bonne chose. Ça s'ajoute à vos congés payés.
7: Donc, on va voir son employeur. On dit, voilà, là, je vais déménager à telle date. J'imagine qu'on peut fournir une preuve, ancien domicile, nouveau domicile, par exemple. Et là, on peut avoir 1, 2, 3, 4 jours de congé en plus de nos congés payés.
8: Voilà, c'est super. Et si vous voulez donc vous faire une longue période pour avoir tout le temps déménagé, vous pouvez ajouter des congés payés. Et c'est super.
7: Alors, si on décide de faire le déménagement soi-même, vous l'avez dit, il faut bien se préparer, Timour. Et puis, il y a aussi la question du camion, si on veut se débrouiller. Première question, comment définir la bonne taille du camion? Parce que, alors, à chaque fois, on entend 9 mètres cubes, 12 mètres cubes, moi, j'y comprends rien. Uh-huh. Et j'ai beaucoup de mal, surtout, à me dire, bah là, j'ai tant de mètres cubes de meubles chez moi. C'est très difficile, je trouve.
8: Oui, oui. Bah, alors, un véhicule, en fait, la contenance d'un véhicule, comment ça se calcule? C'est en mètres cubes. Et il y a une méthode toute simple pour calculer le volume dont vous avez besoin. C'est de diviser par deux la surface de votre logement actuel. Donc, par exemple, si vous avez un 50 mètres carrés, vous avez besoin a priori d'un camion de 25 mètres cubes. Après, c'est pas une règle absolue. Si vous avez plus ou moins d'objets, vous pouvez ajuster. Mais disons que c'est un bon point de départ.
7: Et pour trouver le camion, alors, parce qu'on en a évidemment pas tous un, qu'est-ce que vous nous conseillez de faire pour avoir un camion sur un jour, deux jours, sans se ruiner?
8: Oui, oui, oui. Alors, vous avez évidemment donc les loueurs habituels, les grandes surfaces, et puis il y a des applications qui vous permettent de trouver donc des services de covoiturage, des covoiturages de colis. Donc par exemple cocoli.fr, bring4you.com. Donc le principe, il est tout simple, vous publiez votre demande et puis il y a un particulier ou une entreprise de transport qui fait le trajet pour vous.
7: Et d'ailleurs, il faut être bien entouré, avoir de vrais amis en forme si possible. Et puis si on n'en a pas, il y a des plateformes collaboratives pour se faire aider pour pas trop cher.
8: Oui, voilà, oui. Donc il y a des applications de mise en relation. Donc par exemple Allo Voisin, TaskRabbit.com, NeedHelp.com. Alors il peut s'agir simplement d'une aide pour porter vos meubles, vos affaires. Il peut aussi s'agir d'un chauffeur pour un camion. Donc après, donc faut bien vérifier que toutes les prestations que vous souhaitez avoir prises en charge sont prévues. Discuter avec les personnes. Après, je note que cette solution, donc c'est pas l'idéal, parce que si les personnes se blessent ou créent des dégâts, vous pouvez être considéré comme responsable. Pareil, si vous trouvez des annonces en ligne avec des personnes qui proposent leurs services sur le Bon Coin, par exemple, faut faire attention et faire attention aussi aux personnes avec qui vous échangez. Donc, dans l'idéal, parler de vive voix avec elles et surtout ne verser aucune somme d'argent avant de l'avoir rencontré et si possible avant la prestation.
7: On parle déménagement aujourd'hui avec Timour Ajoury, journaliste pour le média Merci pour l'info. Timour, est-ce qu'il vaut mieux privilégier certaines périodes pour déménager si on peut choisir?
8: Oui, oui. Alors, l'idéal, c'est mieux de faire un déménagement l'automne et l'hiver. Inversement, déménager le week-end, c'est pas forcément une très bonne idée, les fins et les débuts de mois. Et puis, l'été et les vacances scolaires aussi, c'est pas l'idéal, même si, bon, dans la pratique, peut-être que vous avez besoin de déménager dans les prochaines semaines, Valère.
7: On est bien d'accord. Et puis les cartons aussi, ça peut vite faire un budget. Est-ce que vous avez des bons plans pour trouver des cartons pas chers, voire gratuitement? Qu'est-ce que vous nous conseillez?
8: Oui, vous avez une solution gratuite toute simple, c'est d'aller voir les supermarchés près de chez vous, les petits commerces, les centres commerciaux pour récupérer des camions des cartons gratuits. Et puis, vous pouvez demander à des proches d'en faire de même. Vous pouvez aussi récupérer les emballages des objets justement que vous voulez déménager.
7: En tout cas, c'est important de bien emballer, de bien ranger, parce qu'encore une fois, il peut y avoir de la casse. Et là, quand on fait soi-même, c'est de l'argent jeté par les fenêtres.
8: Oui, tout à fait. Oui.
7: Comment choisir un professionnel si on décide de passer par des professionnels, notamment parce qu'on a des meubles qui ont une certaine valeur, parce que tout simplement on n'est pas entouré, qu'on n'a pas la forme, la force pour le faire soi-même. Comment est-ce qu'on choisit un bon déménageur?
8: Alors, déjà, il faut savoir que le métier de déménageur, c'est une profession réglementée.
7: D'accord.
8: Donc, vous devez vérifier que les déménageurs que vous sollicitez sont bien inscrits dans différents registres. Dans l'idéal, alors ça, ils n'ont pas l'obligation de le faire, mais vous pouvez regarder s'ils sont bien inscrits à la Chambre syndicale du déménagement ou à l'Organisation des transporteurs routiers européens. Et puis, pour trouver les meilleurs prix et les services qui vous conviennent le mieux, regardez bien les devis que les déménageurs doivent vous proposer.
7: On en demande plusieurs déjà, on compare.
8: Oui, voilà, c'est bien de comparer, ils ont l'obligation de vous en proposer gratuitement. Et puis vous pouvez aussi comparer en utilisant des outils en ligne. Par exemple, à Merci pour l'info, on a vu que un courtier en déménagement, Next Tourist, propose des outils assez simples d'utilisation pour pouvoir comparer très facilement.
7: Donc comparateur en ligne, ça c'est pas mal. On demande plusieurs devis, on les compare. Éventuellement, on questionne le professionnel s'il y a quelque chose qu'on comprend pas. Est-ce que l'assurance est forcément inclue dans la prestation?
8: Alors, si c'est un professionnel, a priori, il vous proposera une assurance. Après, il peut y avoir une assurance basique ou une assurance un peu plus large. C'est à vous de voir. Après, si vous faites le déménagement vous-même avec des amis, je vous conseille de bien regarder votre assurance multirisque habitation et s'il y a des exclusions, vous pouvez appeler votre assureur et puis voir si vous pouvez ajouter une extension.
7: Et puis, bien penser à faire l'état des lieux avant et puis à bien vérifier une fois que les meubles ont été déposés par le professionnel, parce que c'est là que ça joue, c'est là qu'il faut déclarer s'il y a eu un sinistre.
8: Absolument, absolument. Ouais. Donc, n'oubliez pas, une fois que les meubles sont livrés, de bien regarder si éventuellement il y a des dégâts, si des objets manquent. Vous pouvez faire des réserves tout de suite et après faire une contestation, envoyer des recommandés éventuellement, mais avant vous pouvez contacter le service client. Oh, voilà.
7: En tout cas, le faire dans les temps. Et puis déménager, c'est parfois gagner en place, hein, changer de configuration. Alors il faut s'équiper aussi parfois, et quand on a un budget très serré, c'est pas évident. Bonjour Hakim Baka.
9: Bonjour.
7: Vous êtes cofondateur de Give, c'est give.com. Give, c'est G-E-E-V. Présentez-nous ce site internet, s'il vous plaît.
9: Give, c'est une application de don d'objets entre particuliers. Donc le principe est très simple, c'est de pouvoir donner une seconde vie localement, facilement, via le don. Donner une seconde vie à tous les objets dont on ne se sert plus, évidemment, pendant le déménagement, on découvre plein d'objets dont on ne se sert pas.
7: Vous appelez donc au réflexe de donner plutôt que jeter, recevoir plutôt qu'acheter, on n'est plus trop habitué à tout ça, hein ?
9: Alors, on n'y est plus trop, exactement, on n'est plus trop habitué, alors que finalement, on revient à l'essentiel, on revient à des usages qui sont millénaires, on n'invente pas le don, on le digitalise à la limite. Nous, en fait, on vient vraiment avec le don digitalisé, du coup, avec Give, dans un complément de plein d'usages qui sont... maintenant très populaire, en complément de la vente, en complément du don aux assos. Voilà, tout ce qu'on veut éviter, nous, c'est que des objets qui puissent être utilisés finissent aux encombrants, dans les déchetteries ou dans nos caves et greniers.
7: On fait une spéciale déménagement aujourd'hui. Qu'est-ce qu'on peut trouver de sympa en ce moment, alors, sur l'application Give, si on a besoin on a prévu de déménager et c'est un petit peu plus grand que le point de départ?
9: Alors, en fait, ça fonctionne dans les deux sens. C'est-à-dire que c'est bien de se désencombrer au moment d'un déménagement. En fait, ce qu'il faut éviter... c'est toujours cette petite phrase qui rentre dans notre tête qui est « ça peut toujours servir » ou « alors je verrai quand je verrai dans le nouvel appartement ou dans la nouvelle maison ». Donc quand on déménage, il faut faire très attention, parce que emporter des objets qu'on n'utilise plus, ça a de l'argent, c'est aussi de l'énergie. Des fois, on loue une camionnette et finalement, il vaut mieux économiser un peu la force de ses bras. Et après, pour l'emménagement, il y a plein d'objets sur Give. C'est-à-dire on retrouve vraiment tous les objets qu'on peut retrouver dans une dans un habitat français typique, hein, des meubles, de l'électroménager, du petit électro, des vêtements, enfin beaucoup, des jouets, beaucoup beaucoup de choses, vraiment beaucoup, exactement ce qu'on pourrait retrouver d'ailleurs sur un sur un site de vente. Et ça peut être effectivement à la fois de la conso responsable, c'est-à-dire bah j'emménage dans un nouveau logement, je dois m'équiper d'une commode, bah pourquoi ne pas la récupérer en seconde vie gratuitement plutôt que de l'acheter. Et voilà, finalement on est sur une conso aussi bon plan. Parce que voilà, on est tous au courant hein, de toutes les difficultés de pouvoir d'achat qu'on a tous. Donc voilà, donc ce petit bonus de pouvoir d'achat à l'emménagement qui coûte en général très cher, ça fait toujours du bien.
7: Give.com pour en savoir plus. Merci beaucoup à Kim Baka, vous êtes le cofondateur donc de cette application et puis dans les solutions pour trouver du matériel, que ce soit la remise en état, les aménagements, le déménagement lui-même. Il y a les Bricotech, c'est comme une bibliothèque mais pour les outils. On va vous expliquer ça dans un instant.
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7: En version magazine, le thème aujourd'hui, on déménage ensemble, mode de transport, frais cachés, assurance, carton, outils, avec notre invité Timour Ajoury, journaliste pour le média Merci pour l'info, qu'on retrouve sur mercipourlinfo.fr. Et J'ai le vent, chargé de liens sociaux pour la régie de quartier du 19e arrondissement de Paris, vient de nous rejoindre. Bonjour.
10: Bonjour.
7: Alors, on vous a invité parce que vous êtes, j'allais dire à la tête, en tout cas, vous êtes en responsabilité sur un projet qui est très intéressant et qui n'est pas singulier et seulement, qui n'existe pas que sur Paris. C'est une bricothèque. Mais qu'est-ce que c'est une bricothèque ?
10: Alors, la bricothèque, en fait, c'est comme une bibliothèque, sauf qu'au lieu d'emprunter des livres, on va emprunter des outils. Nous, par exemple, on va avoir une variété d'outils, des perceuses, visseuses, des décapeurs thermiques, des ponceuses, et puis aussi des petits outils comme des clés à molette, des tournevis, voilà. Ça fonctionne chez nous. C'est un emprunt qui est gratuit. En adhérant juste à la régie de quartier du 19e.
7: Pour avoir regardé les bricothèques un peu partout en France, c'est à peu près toujours le même principe. Soit c'est la gratuité, soit c'est vraiment de la location quasi à un prix symbolique. On est d'accord, J'ai le vent, c'est un bon plan pouvoir d'achat, évidemment, il n'y a pas mieux, mais c'est aussi un bon plan écologique.
10: Oui, bien sûr, parce qu'en fait, ça va permettre de limiter son impact sur l'environnement en n'achetant pas des outils qui seront a priori peu utilisés, car on sait que les travaux dont on a besoin lors d'un déménagement, on n'en aura sûrement pas besoin à d'autres moments.
7: Et est-ce que ces outils sont tous en bon état de marche ? Il y a une vérification qui est faite par l'équipe ? Parce que c'est vrai que parfois on peut se dire, oui, mais bon, si c'est pour avoir des outils de seconde zone, non, moi je veux du bon matos.
10: Oui, bien sûr. Nous, on a effectivement notre chargé d'accueil qui s'occupe de vérifier que tout marche bien. C'est d'ailleurs pour ça qu'on a un dépôt de caution lors de l'emprunt et qui va vérifier si le matériel est en bon état avant de le passer aux nouvelles personnes. Je me permets de dire aussi que chez nous, c'est réservé aux habitants du 19e arrondissement de Paris, mais que bien sûr, il y a beaucoup d'autres bricothèques, comme vous l'avez dit, qui existent en France et il y en a sûrement près d'où habitent les auditeurs.
7: Oui, il y en a un petit peu partout en France, alors pas suffisamment, mais enfin, il faut bien que ça se développe, mais ça vaut le coup d'aller faire une petite recherche sur Internet et de voir s'il y en a une autour de chez vous. Une dernière question, J'ai le vent, d'où viennent les outils ?
10: Alors, chez nous, les outils sont achetés à la bricothèque. Après, il y a des possibilités de dons, je pense, à d'autres endroits. Nous, on a aussi un espace de dons qui fonctionne, mais qui est plutôt séparé. Généralement, nous, c'est des achats.
7: Voilà, ça s'appelle donc une bricothèque, et vous l'avez très justement dit, c'est comme une bibliothèque, mais avec des outils. Merci beaucoup, J'ai le vent, chargé de liens sociaux pour la régie de quartier donc du 19e arrondissement de Paris. Et puis, pour vous qui nous écoutez, faites un petit tour, allez faire un petit tour sur Internet, regardez, il y en a peut-être une autour de chez vous. Juste un mot, Timour Ajoury, journaliste pour Merci pour l'info, sur ce thème du déménagement. Là, j'y repensais, on n'a pas eu le temps d'en parler. Mais très vite, la réexpédition du courrier, vous avez un bon plan pour ça ?
8: Oui, alors il y a la poste qui peut vous réexpédier le courrier.
7: Voilà, ça c'est une cinquantaine d'euros.
8: Voilà, et puis vous pouvez avoir d'autres solutions moins chères. C'est vrai que c'est important la réexpédition du courrier, Valère.
7: Voilà, et la solution la moins chère, c'est qu'il y a un service public de réexpédition du courrier. Tapez sur Internet, c'est gratuit, et vous pouvez l'envoyer comme ça. Je donne la réponse à votre place. On peut pas tout savoir, Timour, hein, ça
8: alors,
7: c'est la vie. Hein.
8: Alors oui, Valère, je me permets juste d'ajouter donc ce service. Ça permet d'indiquer à l'administration votre changement d'adresse. par exemple au FISC, à France Travail.
7: Exactement.
8: Après la réexpédition, vous pouvez le signaler à la Poste, mais c'est indépendant en fait, c'est deux choses indépendantes.
7: Vous avez raison, mais ça permet de contacter pas mal d'administrations. Thibaut Rajoury, vous êtes journaliste pour Merci pour l'info, et avant de nous quitter, vous allez vous prêter au jeu de notre quiz, le vrai faux, pour finir avec les idées claires sur ce thème du déménagement. Vrai ou faux, on peut bénéficier d'aide financière pour déménager, même quand on n'a pas un petit revenu?
8: Alors vrai, vous pouvez bénéficier d'aide financière. Après, la plupart, c'est vrai, sont quand même réservés aux personnes qui ont les plus faibles revenus.
7: Et vous nous l'avez dit, il faut chercher pour trouver.
8: Oui.
7: Vrai ou faux, les déménageurs professionnels ont l'obligation de proposer une assurance de base?
8: Oui, c'est vrai. Après, il peut y avoir des services, une couverture plus ou moins étendue.
7: Vrai ou faux, les cartons de supermarché sont toujours gratuits et autorisés à être récupérés?
8: Alors oui, en général, on va vous les proposer, enfin vous pourrez les récupérer gratuitement et vous aurez le droit de les prendre, oui.
7: Vrai ou faux, on peut obtenir des jours de congé pour un déménagement?
8: Oui, après tout dépend de votre secteur, de votre entreprise, et puis n'oubliez pas de préparer un justificatif pour votre employeur.
7: Et ça, est-ce que c'est vrai ou faux? Il est interdit, j'ai bien dit interdit, de déménager seul un frigo couché dans un camion?
8: Alors, je ne sais pas si la loi l'interdit expressément, je ne crois pas, mais en tout cas, c'est fort imprudent, sans vouloir jeter un froid, Valère.
7: Vrai ou faux, Timour, les plateformes collaboratives permettent parfois de louer un camion bien moins cher, et notamment à plusieurs?
8: Vrai, oui, ça peut être une bonne solution économique.
7: Un devis de déménagement peut augmenter le jour J sans explication, c'est vrai ou c'est faux?
8: Ah, ça, c'est faux, en tout cas, c'est interdit. Une fois signé par le client, le devis engage le professionnel.
7: Timour Rajoury, journaliste, pour Merci pour l'info. Merci beaucoup pour vos éclairages. Alors, je rappelle le site, qui est une mine d'informations, mercipourlinfo.fr. J'espère que vous y voyez plus clair, vous qui nous avez écoutés sur votre radio locale ici. Alors, pour réécouter l'émission, mais aussi toutes les autres, et c'est vrai qu'il commence à y en avoir quelques-unes, c'est sur ici.fr. La semaine prochaine, on va voir comment bien vieillir en restant chez soi, même avec un budget serré. Pensez à nous envoyer vos questions. Mon mail, c'est parisilleséconomies@radiofrance.com.
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1: À l'extérieur, la température dépasse 40 degrés. N'oubliez pas de vous réhydrater régulièrement, mes frères, recommande Ziad, le chauffeur, à la cinquantaine de passagers confortablement installés dans l'autocar. Sans se faire prier, les pèlerins tirent de leur sac bouteilles d'eau et cadettes de soda. La route, longue de 460 km, qui relie Médine à la Mecque, est une morne désolation. Seuls quelques bosquets d'épineux rompent la monotonie des collines caillouteuses qui s'étendent à perte de vue. À la sortie d'un virage, l'autocar s'engage gaillardement dans une gorge étroite. Tout à coup, surgissant de nulle part, un singe bondit sur l'asphalte. Le chauffeur fait une brusque embardée pour l'éviter. Trop tard. Percuté de plein fouet, le babouin culbute sous les roues en poussant un cri qui soulève le cœur des passagers. Qu'ai-je fait? Oh, Dieu du ciel! Bredouille le chauffeur en stoppant son véhicule et en se précipitant vers la bête pantelante qui rend son dernier souffle. Quelques minutes plus tard, après avoir déposé délicatement la dépouille sur le bord de la route, Ziad se glisse à nouveau derrière le volant. « Excusez-moi, murmure-t-il, penaud, à l'adresse des pèlerins, j'espère au moins que le singe n'a pas trop souffert. » Comment le chauffeur pourrait-il se douter à cet instant que cet incident, triste mais banal, vient de mettre en péril sa vie et celle des 50 voyageurs dont il a la charge?

Après 6 jours de prières, de rites, de cérémonies, les pèlerins de la Mecque s'apprêtent à regagner Médine en empruntant le même autocar et la même route qu'à l'aller.

Ziad, le chauffeur, les accueille joyeusement. « Soyez les bienvenus à bord, mes frères. Vous avez accompli le Hajj. Vous êtes désormais absous de vos péchés. Et, Inch'Allah, vous allez bientôt rentrer chez vous, le cœur plus léger. » Durant les premières heures du trajet, les pèlerins échangent avec insouciance souvenirs et impressions de voyage. À mi-parcours, tandis que l'autocar s'engage dans la gorge étroite où une semaine plus tôt le babouin a été tué, une pierre heurte violemment la carrosserie. Une roche a dû se détacher de la falaise, suppute Ziad en poursuivant sa route sans ralentir. Une seconde plus tard, une autre pierre rebondit sur le toit, quand une troisième explose sur le bas-côté et qu'une quatrième pulvérise la vitre d'une fenêtre, blessant l'un des passagers au visage. Ziad jette un coup d'œil inquiet dans le rétroviseur. Bon sang ! La paroi est-elle en train de s'écrouler sur nous ? Effectivement, une grêle de projectiles s'abat de tous côtés. Le pare-brise se fissure en étoiles. Privé de visibilité, Ziad enfonce la pédale du frein. L'autocar zigzague au milieu de la route, heurte un rocher et s'immobilise dans un fracas de tôle froissée. Aussitôt, les jets de pierre redoublent de violence. D'autres vitres volent en éclats. Des passagers hurlent. D'autres effrayés se jettent pêle-mêle dans la travée centrale. « Mais qui peut s'en prendre à des pèlerins ?» balbutie Ziad, paniqué. « Des bandits ? Une tribu insoumise ? Des terroristes d'Al-Qaïda ?»

Une scène inconcevable lui fournit la réponse. Comme sortie d'un conte fantastique, une centaine de babouins armés de pierres dégringolent la falaise, encerclent l'autocar et le caillassent méthodiquement. Ziad bondit sur son téléphone portable et compose le numéro d'urgence. « Nous sommes bloqués sur la route de Médine. Des singes fous nous attaquent. Venez vite, ils vont tous nous tuer !» Même après avoir épuisé leurs munitions, les babouins n'abandonnent pas pour autant la partie, montant la garde autour du véhicule. À l'heure du déjeuner, la route est vide. Une chaleur accablante plombe l'intérieur de l'autocar. Enfin, après une demi-heure d'attente angoissée, les passagers constatent avec soulagement que les singes lèvent le camp à l'approche d'une jeep, de la police et d'une dépanneuse. Alors dès lors, de nombreuses questions se posent. Comment les babouins ont-ils conçu collectivement un plan pour venger la mort de l'un des leurs? Comment se sont-ils organisés pour stocker des pierres dans le but précis d'attaquer l'autocar? Plus étrange encore, comment sont-ils parvenus à l'identifier avec certitude, si semblable aux autres autocars qui circulent quotidiennement sur cette route? À ce jour, aucun spécialiste du comportement animal n'est parvenu à apporter des réponses satisfaisantes à ces questions. Ah, j'allais oublier. Une dernière chose. Savez-vous que le mot « animal » Animus en latin signifie l'esprit vital.

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1: Bienvenue dans l'accent des autres, l'actualité de la semaine vue par RFI, la radio-télévision suisse, Radio-Canada, ici en France et la RTBF. Et on va d'abord parler politique migratoire. La Suisse ne doit pas dépasser la barre des 10 millions d'habitants. C'est en tout cas l'avis du plus grand parti du pays. Son initiative est soumise au peuple le 14 juin prochain, Pierre Anchoffin.
2: Et si l'UDC réunit près de la moitié des intentions de vote, c'est aussi en raison d'un ressenti, celui d'une Suisse qui grandit trop vite et peine à suivre avec ses infrastructures.
1: En Belgique, l'école francophone va devoir se serrer la ceinture. Malgré une forte mobilisation des profs et des élèves, les mesures d'économie décidées par le gouvernement de la communauté française ont été votées cette semaine, Jacques Revers.
3: Oui, des milliers de manifestants ont pourtant fait le siège jeudi devant le Parlement. Ultime tentative pour faire plier la majorité, mais le vote a bien eu lieu. Le gouvernement se retranche derrière un contexte budgétaire qui impose des économies.
1: Les villages perdent de plus en plus leur commerce, épicerie, boulangerie notamment, une désertification commerciale qui s'accélère en France en particulier. Nous serons dans la Creuse, dans une petite municipalité qui vient de perdre ses deux seuls commerces. Le bras de fer à nouveau lancé côté américain, les États-Unis menacent d'imposer de nouveaux tarifs douaniers à 60 pays et notamment le Canada, Nadim Mubarak.
4: Ce n'est pas une surprise, répond le Premier ministre Mark Carney.
1: Enfin, le Sénégal célèbre les 100 ans de l'ancien président Abdoulaye Wade. Un hommage national s'est tenu cette semaine à Dakar, Fanny Noir-Cabré.
5: Cérémonie historique pour celui qui a imposé la première alternance démocratique dans l'histoire du Sénégal.
1: Le peuple suisse va donc une nouvelle fois se prononcer sur la question migratoire. Ce sera le week-end prochain, le 14 juin. À l'occasion d'une initiative populaire, pas de Suisse à 10 millions, Pierron.
2: Oui, un thème récurrent de la politique suisse, à nouveau porté par l'UDC, le grand parti conservateur. Ce texte veut plafonner la population du pays à 10 millions d'habitants. En clair, les autorités devraient prendre des mesures dès qu'elle atteindrait les 9,5 millions, soit une petite marge de 500 000 personnes supplémentaires. L'asile est dans le viseur, mais aussi les accords internationaux qui favorisent l'immigration, d'où les craintes pour la libre circulation des personnes avec l'Union européenne.
1: Et c'est là, Pierron, l'argument massue des opposants.
2: Oui, car la Suisse et son économie sont très dépendantes de la main-d'œuvre étrangère. Patronat et syndicats sont la main dans la main. Mais c'est un autre phénomène qui explique un important soutien dans les intentions de vote, un certain sentiment de densité d'une Suisse qui grandit trop vite avec des conséquences concrètes, par exemple sur la pénurie de logements. La libérale Johanna Gapani reconnaît que ce ressenti doit être mieux pris en compte.
6: Elle a permis aux gens de s'exprimer sur des thèmes qui sont légitimes. On parle de logement, on parle de saturation au niveau du trafic, on parle évidemment aussi des frontaliers, et c'est tous des éléments qui ont été mis en avant par l'initiative et qu'on a la responsabilité quand on est parlementaire à Berne, mais aussi les parlementaires dans les différents cantons, auxquels on a la responsabilité d'apporter des solutions.
2: Pour l'UDC et Marie-Bertrande Duet, mieux vaut tirer le frein à main que prendre des mesures pour développer les infrastructures et le parc immobilier.
7: Est-ce qu'on préfère limiter cette croissance démographique qui est issue de l'immigration ou augmenter les impôts des uns et des autres pour encore modifier nos infrastructures et permettre à tout un chacun de venir et de devoir à nouveau réagrandir nos infrastructures et limiter nos paysages et nos villes tranquilles.
2: Les deux camps sont au coude à coude, leur capacité à mobiliser l'électorat sera donc déterminante.
1: Des mesures d'économie dans le secteur de l'enseignement francophone en Belgique. Le Parlement de la Fédération Wallonie-Bruxelles de la Communauté française a voté ces mesures cette semaine. La mobilisation des profs et des élèves qui dure depuis des semaines n'aura pas fait plier la majorité, Jacques.
3: Seule une députée de la majorité s'est abstenue au moment du vote, majorité contre opposition, un vote intervenu au beau milieu de la nuit, de jeudi à vendredi, après 15 heures de débat. Une abstention de la députée Mathilde Van Dorp, du Parti des Engagés, pour dénoncer le manque de dialogue avec les enseignants.
8: Je pense qu'il est clair qu'il faut prendre nos responsabilités par rapport à une situation budgétaire compliquée, mais mon abstention, c'était aussi clairement signaler que la méthode ne fonctionnait pas, qu'il y avait un manque de concertation.
3: Ce défaut de concertation concertation, c'est aussi l'un des reproches formulés par les enseignants, tout comme l'agenda précipité du vote au Parlement, intervenu moins de 84 heures après la dernière commission, ce qui n'est pas la règle, de quoi ajouter de l'huile sur le feu de la contestation.
1: Oui, et ces mesures d'économie voulues par la majorité de centre-droit, elles entreront en vigueur à la prochaine rentrée scolaire.
3: Oui, et les principales mesures, c'est, rappelons-le, 2 heures de cours en plus pour les profs de l'enseignement secondaire supérieur sans compensation salariale, l'augmentation du Minerval et des moyens rabotés pour la distribution de fournitures scolaires ou de repas gratuits dans les écoles. Pour les élèves et les profs qui ont manifesté près du Parlement ou qui parfois ont assisté au vote tard dans la nuit, la déception est immense. Ils dénoncent le passage en force de la majorité.
9: Ils viennent de déclarer la guerre, en fait. Ce qu'ils ne comprennent pas, c'est qu'on est déterminé à ne pas donner cette école-là. On ne veut pas de cette école-là, en fait. On ne veut pas de ça pour nos enfants, on ne veut pas de ça pour nos gamins. Qu'est-ce que je vais dire à mes élèves, moi, demain ?
3: Demain, c'est concrètement le temps des examens et des épreuves certificatives de fin d'année. Des examens qui pourraient être perturbés car de nouvelles actions sont annoncées. On verra ce qu'il en sera dans les prochains jours et semaines, tant les derniers événements ont donné l'impression d'une fracture entre les acteurs de l'école d'une part et le gouvernement d'autre part.
1: Deux commerces vous manquent et tout est dépeuplé. Voilà le sentiment des habitants du Compex dans la Creuse en France. Cette commune de 200 habitants vient de perdre coup sur coup ses deux seuls commerces. La boulangerie, elle est fermée depuis plusieurs semaines pour du matériel qui n'est pas conforme. Alors le gérant a décidé de partir. Et puis plus récemment, c'est l'auberge qui a fermé. Le chef a décidé d'ouvrir son propre restaurant ailleurs. Cette désertification commerciale, elle s'accélère en France. Aujourd'hui, 62% des communes ne comptent plus aucun commerce alimentaire. Alors pour les habitants du Compex, ça laisse un grand vide, comme l'a constaté Nina Sobetsky.
10: Gérard habite à quelques mètres de la boulangerie, alors le pain c'était...
11: tous les matins de bonne heure.
10: Mais maintenant, pas d'autre choix que de prendre la voiture jusqu'à Bourganeuf, par exemple, à une quinzaine de kilomètres.
11: Et puis on le met au congélateur. Mais c'est pas pareil, hein. C'est pas du pain frais pareil. Hein. On va pas faire 15 kilomètres tous les jours, ça les retours, ça fait 30 kilomètres.
10: Et avec en plus le restaurant fermé depuis une semaine, ça laisse un vide que Sylvie a déjà remarqué en face de chez elle.
12: Par exemple, d'habitude, le parking est plein, il y a du monde, et là, il n'y a plus personne.
10: Car plus que deux commerces, c'est aussi deux lieux de vie qui disparaissent.
12: On était pas mal, bon, c'est toujours les mêmes, mais à se retrouver le matin à la boulangerie, à l'auberge, à différents moments, quand ils faisaient des animations, voilà. C'était les deux pôles principaux pour se rencontrer dans le village.
10: Le premier dossier du nouveau maire Thibaut Brodier, c'est donc de trouver des repreneurs.
13: Ces commerces existent là depuis très longtemps et on a toujours trouvé des candidats. Pour quelqu'un qui veut se lancer, c'est idéal, avec un loyer intéressant et pas d'investissement personnel à faire vraiment, quoi.
10: Mais il faut aussi réussir à les faire rester, car les boulangers restent en moyenne 2 à 3 ans sur la commune, avec des charges d'électricité qui tournent autour de 1500 euros par mois.
13: Il va vraiment falloir qu'on essaye de réfléchir là-dessus, comment faire pour que cette charge soit un petit peu moins lourde. C'est pour ça que les loyers sont pas chers, hein. C'est pour essayer vraiment de, au maximum de pouvoir l'aider.
10: Les loyers de la boulangerie et du restaurant sont d'environ 300 euros.
1: Un reportage de Nina Sobetsky pour Ici Creuse.
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1: Les États-Unis reviennent à la charge avec donc une nouvelle menace d'imposer d'autres tarifs douaniers à une soixantaine de pays et notamment le Canada.
14: Voilà, cette décision fait suite à une enquête de l'administration Trump qui estime que ses plus importants partenaires économiques n'en font pas assez pour contrer l'importation de biens issus du travail forcé. Ottawa serait touché par des droits de douane de 10% pour ses efforts jugés insuffisants. Richard Ouellet est professeur de droit à l'Université Laval.
15: Les 60 pays ne sont pas nécessairement des pays qui, d'après les États-Unis, tolèrent l'esclavage. Ce sont des pays qui ne font rien pour vérifier si les produits qui entrent chez eux ne seraient pas le fruit du travail forcé. Alors, ça vise le Canada, ça vise le Mexique, ça vise l'Union européenne, ça vise la Chine.
14: Les biens canadiens conformes à l'accord de libre-échange nord-américain seraient exemptés de ces tarifs.
1: Et le premier ministre canadien a réagi.
14: Tout à fait. Mark Carney veut se faire rassurant en déclarant que cette initiative de Washington n'est pas une surprise. Il reconnaît du même coup que le Canada peut faire mieux pour s'attaquer au fléau de l'esclavage moderne.
16: Nous partageons cet objectif, l'élimination du travail forcé, du travail des enfants dans notre chaîne d'approvisionnement.
14: Le gouvernement Carney va déposer un projet de loi en ce sens d'ici la fin de la session parlementaire.
1: Ottawa qui fait aussi une concession dans le but d'apaiser les tensions avec Washington.
14: Oui, le gouvernement ordonne au Conseil de la radiodiffusion et des télécommunications canadiennes de revoir à la baisse les redevances des géants du web américain comme Netflix, Prime et Amazon pour la création de contenu canadien. Un recul qui suscite l'ire du chef du Bloc québécois, Yves-François Blanchet.
17: C'est catastrophique, cette décision-là, qui est carrément de déposer les armes avant même de commencer une négociation où on dit à l'interlocuteur « Je suis faible, qu'est-ce que tu veux ?»
14: La pression s'accentue donc sur Ottawa, qui n'est pas encore parvenu à faire débloquer les pourparlers en vue de la révision de l'accord Canada-États-Unis-Mexique, alors que la date butoir du 1er juillet approche.
1: On se quitte cette semaine au Sénégal pour célébrer un siècle d'existence et une vie entière dédiée à la politique. L'ancien président Abdoulaye Wade aura été au cœur d'une cérémonie historique pour célébrer son centenaire, Fanny.
5: Oui, celui que les Sénégalais surnomment Gorgui, un terme wolof pour désigner affectueusement un homme âgé, est une figure majeure de l'histoire politique sénégalaise. Fondateur du PDS, le Parti démocratique sénégalais, il a incarné l'opposition au régime de Léopold Sédar Senghor dès les années 70, puis d'Abdou Diouf dans les années 80-90, devenant le symbole de la lutte pour l'alternance démocratique. Alternance qui verra le jour en 2000, année où Abdoulaye Wade devient président. Et ce poste, il l'occupera jusqu'en 2012, où il concède sa défaite dans les urnes face à Macky Sall, après une candidature à un troisième mandat controversé.
1: Et puis les Sénégalais, Fanny, se souviennent aussi de l'héritage laissé par Abdoulaye Wade.
5: Effectivement, toutes les réalisations issues des grands chantiers de son mandat, on pense aux autoroutes à péage, à l'aéroport international ou encore des programmes d'électrification rurale. Abdoulaye Wade est un patrimoine de la nation, a déclaré le président sénégalais Bassirou Diomaye Faye au cours de cet hommage national qui s'est tenu sans le principal intéressé. Abdoulaye Wade vit en France depuis plusieurs années.
1: Fanny Noireau-Cabré et RFI pour refermer l'accent des autres cette semaine. Merci d'avoir été là comme d'habitude. Rendez-vous si vous le souhaitez dans 8 jours avec les partenaires des médias francophones publics.
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0: 1982, les prémices de la dance music. C'est ce que nous offrait le collectif britannique Yazoo. 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
0: Déjà en connexion avec nous de très bonne heure ce matin avec sur votre radio ici l'équipe de votre samedi au taquet, je vous le dis, Fabien à la rédaction en chef, nous avons Océane à la technique, Dylan pour vous accueillir au standard et pour l'actualité, Cyril Ardo-Redon. Bonjour Cyril.
3: Bonjour François-Xavier, bonjour la France.
0: Dans l'info ce matin Cyril.
3: C'est aujourd'hui la commémoration des débarquements de Normandie et des élèves d'une école près de Caen ont reçu hier une visite très spéciale, celle de l'arrière-arrière-petit-fils de Winston Churchill.
0: Ah oui, quand même.
3: Oui, quand même.
0: On en parle dans un instant dans les infos.
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0: Samedi 6 juin, bienvenue si vous ouvrez les yeux. Ici, il est 6h, bonjour. Les infos, Cyril, à la une, la colère ce matin du ministre de la Justice.
3: Gérald Darmanin, invité hier soir du journal de TF1, est revenu sur l'affaire Liana, cette petite fille de 11 ans dont le corps a été retrouvé dans un silo à grains abandonné jeudi dans le Gers. Le garde des Sceaux se dit furieux et parle d'un immense échec.
4: L'institution judiciaire que je représente, elle a pour but de protéger au nom du peuple français, les Français et notamment les plus vulnérables. Et notamment les enfants. Et aujourd'hui, l'institution judiciaire, elle n'a pas su protéger cette petite fille. Et au nom de la justice, comme ministre, je veux présenter mes excuses à cette famille et aux Français.
3: L'enquête judiciaire sur la mort de Liana se poursuit. L'autopsie a permis de confirmer que le corps découvert était bien celui de la collégienne, mais n'a pas permis de déterminer les causes de la mort. Parallèlement, une enquête administrative se déroule pour déterminer les dysfonctionnements qui ont conduit à ce drame, car, Charlotte Piré, plusieurs signalements et plaintes, notamment pour viol sur mineur, ont été déposés à l'encontre du suspect de 41 ans.
5: Et même si le garde des Sceaux assure attendre les conclusions de cette mission d'inspection le 19 juin prochain, la chancellerie pointe d'ores et déjà les nombreux moments où cette plainte pour viol d'une enfant de 10 ans aurait dû devenir une priorité et a en réalité été traitée comme un banal cambriolage. À Toulouse, où malgré des lésions sexuelles constatées, une expertise psychologique qui conclut à la crédibilité de la fillette, le parquet estime que la victime, parce qu'elle a déménagé, est hors de danger. Pas de raison donc de tirer la sonnette d'alarme. Et c'est par la poste, sans coup de téléphone, ni mail d'alerte, que le dossier est envoyé au parquet d'Auch, géographiquement compétent. Là, guère plus d'empressement, ni vigilance particulière. Quant à la gendarmerie en charge de l'enquête, si elle a bien procédé à une nouvelle audition de la mère, rien depuis le 14 février dernier. Une contradiction avec la politique pénale fixée par le garde des Sceaux, rappelle ce dernier, mais surtout d'autant plus incompréhensible qu'une simple recherche dans les fichiers judiciaires suffisait pour constater que Jérôme Barella avait déjà été visé par plusieurs plaintes antérieures pour des faits de viol sur mineur.
3: Charlotte Piré, le temps des enquêtes, donc le temps aussi de l'émotion. Une marche blanche est prévue demain après-midi dans la commune de Liana, à Fleurance, dans le Gers. Ses parents ne souhaitent aucune présence politique à part celle des maires mobilisés depuis le début des recherches. Dossier complet sur ici.fr.
0: Des résultats en hausse, mais des salaires qui n'augmentent pas.
3: C'est en tout cas ce que dénoncent les syndicats de Décathlon. Mobilisation historique aujourd'hui au sein de l'enseigne de sport avec des appels au débrayage dans tous les magasins de France pour demander une meilleure répartition des bénéfices. Grégory Labrousse, délégué syndical central CFTC, première organisation syndicale chez Décathlon.
6: L'augmentation du SMIG, d'habitude, est répercutée sur l'ensemble de la grille des salaires afin de garantir que quelqu'un qui est dépositaire d'un savoir-faire acquis depuis 10 ans, 15 ans, 20 ans, ne se retrouve pas au même niveau de salaire que quelqu'un qui a été embauché la semaine précédente. Et bien aujourd'hui, c'est fini. Donc on assiste à un vrai décrochage des salaires chez Décathlon, une vraie smicardisation des salariés. Dans un contexte de super profitabilité, les salariés aujourd'hui se sentent trahis. Ces 13 000 salariés travaillent dans des conditions de plus en plus difficiles. On a un encadrement l'encadrement qui est à bout de souffle. Donc les situations de burn-out se multiplient. La situation n'est plus tenable. En plus d'être un cri de colère, c'est aussi une alerte qui est communiquée à nos dirigeants.
3: Et des actions sont prévues un peu partout en France, comme à Strasbourg, Nîmes, Manosque, Antibes ou encore à Montreuil, près de Paris. Une vingtaine de Français cas contact des croisiéristes contaminés à l'antivirus en avril sortent aujourd'hui de leurs 3 semaines d'isolement à l'hôpital. 4 personnes qui ont voyagé sur le navire MV Ondus doivent rester en quarantaine encore 2 semaines. La seule Française contaminée est toujours en réanimation selon le ministère de la Santé.
0: Vous écoutez votre radio ici, les 6h04. Cyril, c'était il y a 82 ans, jour pour jour.
3: Le débarquement de Normandie le 6 juin 44. Les forces alliées débarquaient sur 5 plages normandes. Au total, 10 000 morts. Et pour commémorer ces héros, la cérémonie internationale a lieu aujourd'hui à Langrune-sur-Mer, pas très loin de Caen. Et dans ce cadre hier, les élèves de Creully-sur-Seul ont reçu une visite surprenante, Martin Cotta, celle de l'arrière-arrière-petit-fils de Winston Churchill, Premier ministre britannique pendant la Seconde Guerre mondiale.
7: Il n'a que 11 ans, mais porte déjà un costume bleu marine, cravate rayée, tel un chef d'État. Cela détonne avec les élèves français vêtus d'un t-shirt blanc à l'effigie de leur petite école, Alexander Churchill.
8: C'est un très grand honneur d'être l'arrière-arrière-petit-fils de Winston Churchill.
7: Les enfants français entourent celui qui, l'an dernier, est devenu le premier ambassadeur de la jeunesse du centre Winston Churchill pour l'éducation au mémorial britannique de Normandie, Liam, 9 ans.
9: Déjà, ça me fait plaisir de le voir. Winston Churchill, c'est quelqu'un d'admirable. Donc du coup, j'ai beaucoup de respect envers Alexander Churchill.
7: Avec ses camarades, Liam rend hommage aux 50 000 soldats britanniques engagés sur les plages normandes le jour J sous les ordres de Winston Churchill.
9: Je les remercie beaucoup plus que 1000 fois parce qu'ils sont venus aider notre pays. Sinon, là, on serait peut-être allemand. J'ai du respect envers tout le monde.
7: Et dans le hall de l'école, Alexander Churchill se plaît à raconter une anecdote sur son arrière-arrière-grand-père.
8: Il voulait absolument être présent près des côtes normandes le jour J. Mais le roi George VI lui a refusé à plusieurs reprises. Sa Majesté ne voulait pas qu'il soit blessé ou même tué. Du coup, Churchill a débarqué 6 jours après, je crois.
7: Alexander Churchill, accompagné de son papa, Jack, sont attendus ce samedi au mémorial britannique de Vers-sur-Mer.
3: Un reportage de Martin Cotta, ici Normandie. Puis un mot de tennis avec le tournoi de Roland-Garros. Place à la finale dames aujourd'hui à 15h. La polonaise Maja Kwalinska opposée à la russe Mira Andreeva. Avant la finale hommes, demain après-midi entre l'italien Flavio Cobolli et l'allemand Alexander Zverev, numéro 2 mondial.
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3: Et à 6h06 sur votre radio locale ici, c'est une nouvelle perturbation qui s'installe pour le début du week-end, François-Xavier.
0: Mais oui, Cyril, perturbation qui s'installe effectivement peu à peu sur la façade atlantique et les côtes de la Manche. Elle nous occasionne ce matin des nuages accompagnés de pluies fines, des rafales de vent jusqu'à 70 km/h sur le littoral breton et plus généralement, ces averses faibles que l'on retrouve sur l'ensemble du quart nord-ouest. Ailleurs, un temps plutôt clair pour ce samedi matin et puis en après-midi, notre perturbation devrait progresser vers l'est du pays, des Pyrénées jusqu'à la frontière belge et au sud de la Loire. Et bien c'est un ciel lumineux qui vous attend pour ce samedi. Vos températures, elles sont légèrement en baisse avec ce matin 16 degrés pour Arras, 17 à Nantes, 18 à Toulouse, Auxerre et Millau, 19 du côté de Strasbourg, 24 pour Calvi et en après-midi des valeurs comprises entre 19 et 26 degrés, la maximale pour Montpellier notamment. Nous avons le plaisir de vous accueillir sur votre radio locale ici Héro.
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0: Vous les trouvez à Lyon, Marseille, Bordeaux, Lille ou encore Paris, des musées de l'illusion qui vous font pousser les portes d'un monde enchanté et magique le temps d'une visite. Et si néanmoins vous avez la flemme de programmer cette sortie, votre radio ici a tout ce qu'il faut. Jean-Louis Aubert avec ceci étant juste une illusion.
10: Qu'est-ce qui

0: Illusion, vous écoutez Jean-Louis Aubert ce matin sur votre radio ici pour un réveil qu'on vous souhaite excellent, bien sûr.
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0: Des abdos en acier en 3 semaines, des pectoraux ultra dessinés ou encore 5 kilos de perdu en 2 heures. Tel est le principe, Cyril, du fameux summer body, enfin dans un monde idéal, évidemment.
3: Oui, ce fameux objectif d'atteindre un corps athlétique ou du moins esthétique d'ici l'été. Mais attention, si c'est votre objectif, il va falloir vous dépêcher car nous sommes déjà le 6 juin.
0: Ah là, vous êtes rabat-joie, Cyril Ardaud-Rogon, franchement. Donc plus que jamais, les conseils de Nordine Atav à 6h15 vont nous être très précieux. Summer body garanti avec ces 2 minutes pour être en forme. Et puis, une tournée de 73 dates sur 38 villes et qui a battu son plein depuis le mois de février dernier. La Starac, après s'être invité près de chez vous, revient en live dans votre télé. Rendez-vous ce soir en prime time sur TF1. C'est pour le Star Academy Tour 2026 avec, dès ce matin, les confidences du producteur Mathieu Vergne qui vous révèle le défi que représente la diffusion d'un concert live à la télé, coulisses télé avec Patrice Gascoigne. Ça se passe à 6h20. Côté musique, rendez-vous est pris ce matin avec Sergio Mendes.
3: On parlait du summer body. Moi, ouais. Ça me donne envie d'aller sur la plage.
0: Ouais, c'est vrai, vous avez raison, Cyril. Cap sur le Brésil, en tout cas, avec Sergio Mendes pour la Playa, avec ce petit soupçon de bossa nova. Masquenada, c'est juste avant vos infos de 6h30. Pour l'heure, il est 6h12. Tout de suite, une actu de vos territoires rapportée par nos collègues d'ici, pays de Savoie. Actu science et gourmandise, si j'ose dire, Cyril, puisque nous apprenons que des chercheurs du musée archéologique de Bolzano, c'est en Italie, ont récemment isolé pas moins de 4 levures en effectuant un prélèvement sur la dépouille d'Ozzy. Vous savez, le fameux œuf des glaces découvert en 91 et conservé sur place.
3: Alors, pour l'info scientifique, là, c'est bon, on est OK.
0: Ouais.
3: Vous avez dit info gourmande également.
0: Oui, alors, vous allez adorer, hein. En tout cas, ça, c'est sûr. Nos 4 chercheurs ont décidé d'exploiter ces fameuses levures prélevées pour essayer de faire du pain.
3: D'accord, du Ozzy bien cuit, alors.
0: Voilà, c'est ça. Alors, ce qu'il faut qu'on précise, c'est que la conservation, en fait, à moins 6 degrés Celsius de la momie, ont permis, en fait, la survie de micro-organismes anciens pouvant permettre de donner dans la boulange, donc, mais aussi, pourquoi pas, tenez-vous bien, de brasser de la bière.
3: Ouais, donc quoi qu'il arrive, on va bien pouvoir goûter l'histoire.
0: Ouais, exactement. À la mie ou à la mousse, c'est selon.
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0: J-11, le 17 juin, sort le 5e volet de Toy Story dans les salles obscures avec une surprise de taille. Attention, la participation de Taylor Swift qui interprète une chanson sur la bande originale du film d'animation signé Pixar. En attendant, retrouvez-la avec son nouveau single. Voici Up A Light sur votre radio ici à 6h14. Bonjour.

0: c'est la radio de votre week-end pour écouter notamment le tout dernier Taylor Swift. Il s'appelle Hoplite. Et il est 6h18, d'une tonicité à toute épreuve dès le matin, et ce grâce à notre coach. Bonjour Nordine Atav.
1: Bonjour.
0: Alors ce matin Nordine, vous nous aidez à survivre à cette fameuse période sous pression qu'on appelle le summer body.
1: Exactement. Chaque année, dès que le soleil revient, tout le monde veut refaire du sport d'un coup. On veut des abdominaux en 3 semaines, des pectoraux, ou encore perdre 5 kilos en 2 heures. Bon, vous l'aurez compris, j'exagère un petit peu. Alors, même s'il reste un mois pour parfaire votre plastique, le plus important avant le thé, ce n'est pas de souffrir, mais de trouver les exercices adaptés qui vous permettent d'optimiser le temps restant. On débute debout, les pieds écartés, les bras le long du corps. Et à partir de là, on va effectuer un mouvement de squat, c'est-à-dire un mouvement de flexion de jambes. Allez, on inspire, on fléchit les jambes, les fesses sont passées vers l'arrière et le dos reste droit. Et à partir de cette position-là, lorsque vous êtes en position basse, vous effectuez un petit rebond, comme si vous étiez en train de sauter, tout en contractant les fessiers. Et ensuite, vous revenez en position haute. On reprend, j'inspire, je fléchis les jambes, je fais un petit rebond en position basse et ensuite, je reviens en position haute. Et vous pouvez effectuer 4 séries de 20 répétitions. Et grâce à ça, vous allez notamment renforcer les jambes, les fessiers et bien entendu, entretenir la mobilité articulaire.
0: Et ça, tout le monde peut le faire à la maison.
1: Et oui, pas besoin d'une salle ou d'un programme trop chargé. On passe à un deuxième exercice qui va nous permettre de solliciter la sangle abdominale et le grand fessier. Et pour ça, on va se mettre en position de gainage de face, en position de planche, en appui sur les coudes et les orteils. Ça y est, vous y êtes. Et à partir de maintenant, vous allez lever la jambe droite tout en contractant en même temps le fessier droit. On maintient une seconde, on repose le pied et vous effectuez la même chose de l'autre côté. On reprend en position de gainage, vous levez le pied droit et en même temps, vous contractez le fessier droit. Vous reposez et même chose de l'autre côté. Et vous pouvez effectuer 4 séries de 10 répétitions. Pour terminer, un petit conseil. Évitez de trop vous mettre de pression. Profitez au contraire de cette période pour enclencher une dynamique sportive. À votre rythme, bien entendu. Allez, à vous de jouer.
0: Merci Nordine Atav. Et si vous qui nous écoutez, vous souhaitez continuer à sculpter votre summer body, sachez que d'autres exercices sont dispo sur notre site ici.fr en compagnie de Nordine. Et puis plus généralement, un maximum de conseils forme et bien-être avec nos podcasts. Ça se passe du côté de l'application Radio France. 6h20 et déjà à cette heure-ci, comme tout au long de la journée, d'ailleurs votre musique préférée, elle est portée par Gold pour parcourir ensemble leur ville de lumière. Bon réveil.

0: Gold parmi nous en ce samedi matin sur votre radio. Ici, vous écoutiez Ville de Lumière. Joli réveil avec nous.
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0: Et il est 6h23 avec celui qui sait tout, absolument tout, sur ce qui se trame au sein de vos coulisses télé. Bonjour Patrice Gascoigne.
2: Bonjour François-Xavier, bonjour à tous.
0: Patrice, dites-moi, qu'est-ce qui se passe là? Donc, parce que ce matin, vous êtes venu juste pour dire à nos auditeurs en habit de lumière pour nous parler de la Star Academy.
2: Depuis le mois de février, vous êtes nombreux à écouter la vainqueur de la dernière Starac, Ambre.
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2: Une reprise de Je te promets par Ambre lors d'un prime sur le plateau de la Starac. Mais depuis le mois de février, vous êtes aussi nombreux à aller assister à un concert de la dernière promo de la Star Academy. Le Starac Tour 2026 comporte 73 dates. Il est passé dans 38 villes, à quasiment affiché complet à chaque fois, soit un total de 400 000 spectateurs sur l'ensemble de la tournée. Eh bien, si vous n'avez pas pu aller voir la Starac en concert, le concert s'invite ce soir chez vous, en direct de Toulon, sur TF1. J'ai demandé au producteur de la Starac, Mathieu Vergne, si c'était un vrai défi de producteur de diffuser un live à 21h sur TF1. Mathieu Vergne.
4: Oui, c'est un vrai défi de diffuser un live en prime time, parce que c'est vrai que les élèves ont l'habitude de faire ce spectacle. Mais là, d'avoir le sentiment d'être en direct devant des millions de gens en parallèle du public dans la salle, c'est un vrai défi. Et puis il y a des changements de costumes très rapides, il y a des maquillages aussi, ils doivent se déplacer dans la salle. Enfin, il y a beaucoup de choses qui peuvent entacher la mécanique bien huilée de cette tournée. Donc voilà, c'est un vrai défi pour tout le monde, pour les équipes techniques et puis pour aussi le réalisateur, pour rendre au mieux la ferveur et l'ambiance qui y a dans cette salle.
2: Et comment Ambre, la gagnante de l'édition 2026 de la Star Academy, vit-elle son passage des studios de la banlieue parisienne aux concerts un peu partout en France, Mathieu Vergne?
4: Bah, Ambre est comme un poisson dans l'eau sur scène, puisque c'est vraiment son élément. Elle a une voix puissante, elle chante, elle danse, elle fait le show, elle parle très bien au public, donc voilà, ça se passe très bien son passage des studios du 217 à la scène, aux scènes de France. Et ça fait partie des piliers de cette tournée.
2: Mathieu Vergne, producteur de la Star Academy, qui vous en dit plus sur Ambre et sur toute la troupe de la saison 2025-2026 de la Starac. Il y aura plein de surprises ce soir pour le direct devant les caméras de TF1, notamment le passage de Marine, la précédente vainqueur de l'émission de TF1. Le Starac Tour s'arrête sur TF1 ce soir. Et moi, demain, je m'arrête ici pour de nouvelles coulisses télé.
0: À demain, Patrice Gascoigne, 6h20. Il est 6h26 sur votre radio ici, dans moins de 4 minutes. C'est le retour de l'info avec vous, Cyril Ardo-Redon. L'actu française et internationale résumée en 90 secondes. Et puis à 6h32, dans l'info du jour, Cyril.
5: Le choc et l'émotion dans la commune de Fleurance, dans le Gers. C'est de là où était originaire la petite Liana, dont le corps a été retrouvé avant-hier.
0: Auparavant, vous recevez la visite de Catherine Viguier pour l'horoscope du jour. Et tout de suite, c'est ambiance Bossa Nova. Elle est signée Sergio Mendes, inoubliable Mask Nada sur votre radio ici.

0: Encore un titre qui traverse les époques sans aucune difficulté. Sergio Mendes qui vous rendait visite de très bon matin sur votre radio ici, Mas que Nada, 6h28. Bonjour Catherine Viguier.
1: Bonjour François.

0: Stopper une dispute. Vierge, un travail vous demande concentration et sérieux, et puis soignez votre santé. Balance, vous passez cette journée mieux que d'autres. On vous félicite ou on vous honore. Scorpion, journée prenante, vous allez réagir à une injustice familiale ou professionnelle. Sagittaire, alors laissez-vous le droit de partir si telle ou telle personne vous malmène. Capricorne, une union professionnelle ou personnelle vous perturbe, mais aujourd'hui, vous pensez aussi finances. Verseau, alors voilà un jour pour sentir ce qui vous est essentiel et pour éviter de vous faire trop de mal à la tête. Poisson, soyez discret sur votre vie sans quoi vous le regretteriez rapidement. Et pour nous tous, à saisir des petites embellies par-ci, par-là.
1: Allez, on les saisit avant qu'elles ne s'enfuient, les embellies. Merci beaucoup Catherine Viguier, l'horoscope de ce samedi que vous retrouvez intégralement sur l'application ICI. Excellent début de week-end avec nous. Vous écoutez ICI, il est 6h30, toute l'actualité en France et dans le monde. Place aux 90 secondes, c'est avec vous Cyril Ardo-Redon.
2: Le corps de l'enfant découvert jeudi dans un silo à grains abandonné dans le Gers, c'est bien celui de la petite Liana. Le parquet l'a confirmé hier après l'autopsie. Analyses qui n'ont pas permis en revanche de déterminer les causes de la mort. Une marche blanche est prévue demain en hommage à la collégienne de 11 ans. Y a-t-il eu dysfonctionnement dans cette affaire? Oui, selon le garde des Sceaux. Le suspect de 41 ans a été visé par plusieurs plaintes, notamment pour viol sur mineur. Gérald Darmanin était sur TF1 hier soir.
3: Au nom de la justice, comme ministre, je veux présenter mes excuses à cette famille et aux Français.
2: Mobilisation historique et nationale aujourd'hui à Décathlon. Des appels au débrayage lancés dans tous les magasins. Les salaires n'augmentent pas, disent les syndicats, alors que les résultats de l'enseigne d'articles de sport sont en hausse. Les discussions entre opérateurs téléphoniques vont se poursuivre jusqu'à demain soir autour du rachat de SFR. Bouygues, Free et Orange se sont donné 48 heures pour arriver à un accord, alors que les négociations devaient prendre fin hier soir. Une transaction à plus de 20 milliards d'euros. Une frayeur hier à bord de la Station Spatiale Internationale. La Française Sophie Anneau et d'autres membres de l'équipage ont dû se préparer à évacuer à cause de fuites d'air dans la partie russe. Brèche immédiatement colmatée par des astronautes. Et puis le tennis à Roland-Garros, place à la finale dames à 15h entre la Polonaise Majek Walenska opposée à la Russe Mira Andreeva. Avant la finale messieurs demain entre l'Italien Flavio Cobolli et l'Allemand Alexander Zverev.
1: 6h32, l'info d'ici. La commune de Florence est donc sous le choc après l'annonce de la découverte du corps de la petite Liana.
2: La collégienne de 11 ans a été portée disparue depuis une semaine et des battues avaient réuni plusieurs centaines de personnes. L'information que tout le monde craignait a donc été confirmée en fin d'après-midi par le parquet d'Agen et au collège Hubert Reeves, où Liana était scolarisée. C'est la sidération et une peine immense, Romain Biteau.
1: Alors, je crois qu'on a un petit souci de son pour l'instant, Cyril. Est-ce que vous pouvez nous apporter un complément d'information peut-être sur cette information,
2: oui.
1: Ou en tout cas effectivement ce qu'il en est à l'heure actuelle?
2: Oui, donc notre reporter Romain Biteau de ICI Occitanie s'est rendu sur place devant donc le collège Hubert Reeves où Liana a été scolarisée, à la rencontre donc de ses camarades et des parents donc des camarades de Liana.
4: Plusieurs élèves ne sont pas venus ce matin. Devant l'établissement Hubert Reeves, un bal incessant de voitures. Quelques parents confient au micro être apeurés et vouloir désormais systématiquement être présents pour déposer ou récupérer les enfants. Angélique, maman de deux collégiens, est toujours en état de choc.
5: Totalement abasourdi, parce que on s'imagine pas que ça peut arriver ici.
4: Et ça va être impossible de tourner la page, poursuit-elle.
5: C'est pas quelque chose qu'on oublie, et puis il n'y a pas qu'elle. Enfin, avant, il y avait Marion, il y a Maïlis, le petit Émile.
4: Alors autant en parler, dit cette maman, pour extérioriser ce que son fils de 6e a eu du mal à faire jusque-là.
5: Hier, on a discuté à table, avec BFM derrière, et du coup, il s'est mis à pleurer.
4: Une émotion contenue par cet enfant depuis une semaine. Nathan, 11 ans, a fini par réaliser et par parler.
6: Je me sens un petit peu mal, quoi, pour elle et pour sa famille.
4: Les cours n'étaient pas imposés ce matin, nous dit-il. Alors on a beaucoup parlé entre camarades.
6: Ça m'a choqué, tout le monde en parlait. J'étais avec mes potes, on essayait d'esquiver, mais au bout d'un moment, on s'est dit, vas-y. Tout le monde se sentait mal pour elle.
4: Et certains enfants se sont mis à pleurer. Plusieurs ont sollicité la cellule d'écoute mise en place lundi, renforcée depuis ce matin. En tout, 40 professionnels de santé sont là pour écouter les enfants, les professeurs, mais aussi les parents, s'ils le souhaitent.
2: Et une marche blanche est prévue demain à 15h à Florence. En présence des parents, la famille ne souhaite aucune présence politique à part celle des maires mobilisées depuis le début des recherches.
1: Merci beaucoup Cyril. Retour de

0: Info à 7h prévu sur votre radio ici. Pour le moment, il est 6h34. On est ravis de vous accueillir en ce samedi matin. Un petit mot de votre météo de ce samedi 6 juin 2026 avec une nouvelle perturbation. Elle s'installe peu à peu sur la façade atlantique et les côtes de la Manche. Elle nous occasionne ce matin des nuages accompagnés de pluies fines, des rafales de vent jusqu'à 70 km/h sur le littoral breton et plus généralement ces averses faibles que l'on retrouve sur l'ensemble du quart nord-ouest. Ailleurs, nous avons un temps plutôt clair pour ce samedi matin et puis en après-midi, notre perturbation devrait progresser vers l'est du pays, des Pyrénées jusqu'à la frontière belge et au sud de la Loire. C'est un ciel lumineux qui vous attend pour ce samedi. Vos valeurs, elles sont légèrement en baisse avec en matinée 16 degrés pour Saint-Omer, nous avons 17 pour Trouville, 18 à Pau, Orléans et Aurillac, 19 à Metz, 24 à Bastia et en après-midi, des valeurs comprises entre 19 et 26 degrés, la maximale pour Agde notamment. Nous avons le plaisir de vous accueillir à tout moment. Je dis bien à tout moment sur votre radio locale, ici Hérault.
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0: En 2023, notre réseau routier national en France s'étendait sur pas moins d'1 109 000 km, de quoi procurer un immense plaisir à Gérald de Palmas qui, comme vous le savez, aime beaucoup passer du temps. Où ça, mon cher Cyril?
2: Sur la route.
0: Eh oui, c'est donc l'heure de la balade ce matin sur votre radio ici, 6h35.

0: Suite avec Gérald Palmas sur votre radio ici. Titre qui, rappelez-vous, nous a fait découvrir cet artiste de grand talent. C'était en 1994.
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0: Elle s'appelle Anna et cette jeune femme souffre d'une phobie rare, à savoir la peur des enfants. Alors, forcément.
3: Un enfant
0: au secours. Tout bascule lorsqu'elle retombe amoureuse de son ex. Elle découvre qu'il a 2 enfants par la force des choses et qu'elle devra évidemment rester seule avec eux à un moment donné. Anna, c'est Camille Chamou dans cette comédie absolument hilarante, signée Diane Clavier et dont vous allez pouvoir vous délecter grâce à votre radio ici. Et oui, 4 places pour le film Anna et les enfants en partenariat avec votre radio préférée. C'est ce que vous gagnez ce matin. 0810 055 056. Un appel auprès de Dylan, tout de suite au standard. Votre message personnel à l'antenne juste avant 7h et le tour est joué. Appelez-nous tout de suite. 0810 055 056. Ça se passe également avant 7h. Un réveil doux comme du velours grâce à Stevie Wonder. Past Time Paradise pour la musique de votre week-end sur votre radio ici, 6h40.
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0: Avec vous Valentine Lethès, bonjour. Alors, vous avez vos billets pour partir en vacances cet été, mais leur prix a changé pendant votre réservation. Ce matin, Valentine, vous nous expliquez pourquoi.
4: On appelle ça la tarification dynamique, ou quand les sites internet ajustent leur prix en temps réel en fonction de plusieurs paramètres. Certains utilisent des statistiques pures, le nombre d'internautes connectés au même moment, et plus ils sont nombreux, plus le prix du billet augmente. On l'a beaucoup vu ces derniers mois à l'ouverture de billetteries de concerts. Et puis il y a ceux qui utilisent nos données personnelles. Lorsque vous acceptez les cookies au moment de votre connexion sur un site, un traceur s'installe sur votre appareil pour transmettre des informations sur votre navigation. L'entreprise saura alors si vous avez consulté le prix d'un billet d'avion à plusieurs reprises, si vous l'avez comparé avec un vol proposé par une autre compagnie. Et en fonction, il modifie ses prix pour vous inciter à acheter sur son site internet.
0: Et c'est légal ça, Valentine ?
4: Sur le principe, oui, à condition de respecter le droit à la consommation, le droit à la concurrence et le règlement européen sur le traitement des données personnelles. Pour reprendre l'exemple du billet d'avion, si le site internet ajuste son prix grâce à des cookies installés sur votre ordinateur, vous les avez acceptés. Vous avez donc donné votre consentement. L'entreprise est donc dans son droit, à condition d'avoir clairement mentionné l'utilisation de vos données pour modifier ses tarifs dans sa politique de confidentialité. Le petit lien sur lequel vous n'avez certainement pas cliqué lorsqu'une bannière pour vous demander d'accepter les cookies s'est affichée sur votre écran.
0: Et justement, les cookies, comment ça marche exactement? On vous explique tout sur
3: minuteau.fr.
0: Oui, mais ça, c'est les cookies qui se mangent.
3: Ah, pardon, excusez-moi, j'avais pas
0: c'est
3: compris.
0: C'est pas les mêmes, oui, non, mais il n'y a pas de problème. En tout cas, on vous explique donc sur ici.fr, page vie numérique, vie privée, votre chronique de retour demain, dimanche, à 6h38, avec Valentine Lethès sur votre radio ici.
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0: 6h43, le week-end dès votre réveil sur votre radio. Ici, retrouvez Stéphane Bern avec le meilleur de ses voyages dans le temps. Ce matin, nous sommes au cœur de l'Empire britannique. Yes.
9: Voici la guerre la plus courte de l'histoire. Attention. Top. Elle est déjà finie. Ah ben, je vous avais prévenu qu'elle était courte, hein. Le 27 mai 1896, à 9h01, Khalid bin Bargash est encore sultan de Zanzibar. 8 lettres, 2 Z, jackpot au Scrabble.
10: Ils ont oublié leur Scrabble. C'est déjà ça de gagné.
9: Après la mort de son cousin, Hamad bin Touaini, allié fidèle des Britanniques, il s'est précipité sur le trône. Sauf que Khalid a commis l'erreur de ne pas demander la permission de Londres. Malheur. Selon le traité du protectorat, le Royaume-Uni doit approuver le choix du sultan. Alors, ni une ni deux, les Britanniques lancent un ultimatum. Vous quittez le palais avant 9h ou nous tirons. La réponse de Khalid, essayez donc. Un pari risqué.
11: Tout ce que t'as à faire, c'est miser sur le vainqueur. Tu gagneras tous les coups.
9: L'Empire britannique règne sur les mers avec ses 3 navires de guerre et son millier de marins. Autant dire qu'ils ne sont pas venus pour faire du pédalo. À 9h02 pétante, la flotte britannique ouvre le feu. Le palais du sultan est pilonné. Les gardes fuient. La marine de Zanzibar, composée seulement d'un yacht royal armé de quelques canons, coule en quelques instants. Du côté de Zanzibar, le bilan est dramatique. Environ 500 morts et blessés contre un seul marin britannique légèrement égratigné. À 9h40, Khalid abandonne tout et court se réfugier au consulat allemand. Rideau. Résultat, Londres impose un nouveau sultan docile. Et l'Empire britannique ajoute à son tableau de chasse la guerre la plus courte de l'histoire, 38 minutes pile. Certains conflits durent des décennies. Celui-là aurait été plié en moins longtemps qu'un match de cricket, avec un peu plus d'action quand même.
0: Ah oui, ça fait toute la différence. Merci beaucoup, cher Stéphane Bern, le meilleur de voyage dans le temps. Demain, dimanche, de nouveau à 6h43 et vos inédits de retour dès lundi sur votre radio ici. Ce sera juste avant les infos de 8h et il est 6h46. Cyril, c'est à la une de Femme Actuelle cette semaine, ces nouveaux pros qui nous rendent belles.
3: Et qui, vous, mesdames, sont oui, là voilà. Pour sublimer votre beauté naturelle. Mais alors, qui sont précisément ces experts d'un genre nouveau?
0: Explication avec notre sublime rédactrice en chef de Femme Actuelle, Sabrina Nadjar, à nos côtés. Fallait que je la fasse celle-là quand même. Juste après, Pierre Garnier qui vous invite à fixer votre point de regard vers l'horizon sur votre radio ici. C'est magnifique.

0: Si vous arrivez tout juste, on vous fait de la place sur votre radio ici avec Pierre Garnier et l'Horizon pour débuter votre journée de samedi.
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0: Ces nouveaux pros qui nous rendent belles, qui vous rendent belles, mesdames, évidemment, c'est ce dossier à la une de Femmes Actuelles cette semaine. Nous en parlons ce matin avec une grande pro, bien sûr, Sabrina Nadjar. Bonjour Sabrina.
3: Bonjour François-Xavier.
0: Rédactrice en chef de Femmes Actuelles, bien sûr. Alors, des professions méconnues avec des spécialistes qui peuvent vous aider, mesdames, à prendre soin de vous. Parmi ces fameux spécialistes, le tricologue. Racontez-nous, Sabrina, qu'est-ce que c'est un tricologue ?
3: Alors, c'est un spécialiste qui s'intéresse à votre cuir chevelu. Alors, il procède à une analyse capillaire très très précise.
0: D'accord.
3: Avec évidemment son œil d'expert, mais également des outils de pointe avec des microscopes, des caméras. Il explore le bulbe du cheveu, la peau, et identifie les déséquilibres, les problématiques de chute, de fibres abîmées, le cuir chevelu, gras, sec, etc. Et vous propose évidemment des solutions adaptées, personnalisées.
0: Bien sûr. Quand est-ce qu'il faut le consulter idéalement ?
3: Bah, écoutez, par exemple, quand vous avez vraiment un problème de cheveux gras et que vous n'arrivez pas à en sortir, pour les problèmes aussi de pousse, quand vous voulez aider à relancer la pousse, ou pour assainir le cuir chevelu en cas de pellicule ou de démangeaison et autres.
0: Le tricologue qui est donc là pour vous, mesdames. Sabrina, lorsqu'on traverse une maladie, par exemple, il arrive qu'on ait besoin de se sentir belle, en tout cas. Quel spécialiste peut nous aider dans ce type de cas de figure ?
3: Alors, dans ces cas-là, il s'agit de la socio-esthéticienne. En fait, c'est une personne qui apporte ses compétences en soins et en maquillage pour améliorer vraiment le confort de vie des personnes qui sont soit fragilisées par la maladie ou la perte de ressources. Par exemple, quelqu'un qui est au chômage depuis longtemps et qui a besoin finalement de renouer avec la confiance en soi et de se sentir à nouveau jolie, agréable et de se sentir bien dans sa peau. Donc en fait, la conseillère va donner des rituels de soins et de maquillage pour que ces femmes peu à peu retrouvent confiance en elles et puissent de nouveau se regarder avec plaisir dans le miroir.
0: Et pour terminer, Sabrina, si on fait un petit focus sur le maquillage, un make-up, comme on l'appelle, qui dure, est-ce que c'est possible ?
3: Oui, bien sûr. Alors, vous voyez ça avec un dermographe. Alors, en fait, c'est un expert qui est spécialisé dans le maquillage semi-permanent et la dermopigmentation. En fait, avec un espèce de stylet de pigment, il redessine, par exemple, une ligne de sourcil, un contour des lèvres.
0: Précis.
3: Peut même vous créer un grain de beauté. Ou même repigmenter une bouche complètement. Complètement. Et même, et là c'est intéressant pour les messieurs, combler une chevelure clairsemée.
0: Ah, ça va intéresser ces messieurs aussi. On aime bien parce que c'est vrai que ça permet d'apporter aussi une petite touche masculine à ce dossier féminin, bien sûr. Moi j'ai un gros marqueur pour vous faire un joli grain de beauté, Sabrina, si vous voulez. On peut s'essayer un truc. Vous avez le droit de me dire non.
3: Oui, peut-être que je vais y réfléchir.
0: Allez, on s'en parle. Merci beaucoup, Sabrina Nadjar, d'avoir été à mes côtés ce matin.
3: Merci à vous.
0: Et Femmes Actuelles, votre magazine est disponible dès ce week-end chez votre marchand de journaux habituel. 6h52, vous écoutez ici votre radio qui a convié Stevie Wonder, Pastime Paradise, pour votre réveil douceur. Ça arrive en plus, c'est super.

0: BFM Radio ici à vos côtés avec vos artistes chouchou. Vous venez de croiser Stevie Wonder et Pastime Paradise. Il est 6h55. Nous sommes ce matin en Gironde du côté de Bruges pour retrouver sur place Nelly. Bonjour Nelly.
1: Bonjour Nelly.
2: Bonjour. Bonjour François Xavier. Bonjour Cyril.
0: On est ravis de vous accueillir ma chère Nelly en ce samedi matin sur l'antenne d'ici. Et vous avez je crois un message à nous faire passer. On vous écoute.
2: Alors, je voulais dire à mon mari, que je l'aime très fort. Ouais. Ça fait 21 ans de mariage, là, ça va le fêter le 11 juin. Uh-huh. Et de cet amour sont les deux filles, donc Léonie et Alana, qui me comblent de bonheur chaque jour. Voilà.
0: Magnifique. Alors, oui, effectivement, juste pour vous rappeler Nelly, on dit bien mari au bout de 21 ans et pas ami. Hein. Je pense le dire
2: avant
0: entre nous.
2: Mon mari, c'est mon meilleur ami avant tout. Donc.
0: Ah, c'est pour ça qu'il y a une petite confusion, effectivement. Voilà. 21 ans de mariage, dis donc, c'est beau.
1: Quel conseil vous donneriez pour tenir 21 ans notre rédacteur en chef, Fabien Fourel, par exemple, qui était étonné et très surpris de 21 ans de mariage.
0: Et qui s'est arrêté plus tôt, pour tout vous dire.
2: C'est-à-dire que, je trouve que la nouvelle génération, c'est-à-dire qu'il faut se battre pour notre amour, il ne faut pas à chaque complication se dire « Oh, c'est compliqué, nana. »
0: Ouais, c'est un travail quotidien, en fait, c'est ça. Hein.
2: Voilà, l'amour, c'est pas gagné, même si on s'aime, tout ça. Enfin voilà, il faut y aller des fois des petites choses dans la vie qui font que c'est difficile. Et ben il faut quand même passer ce cap et continuer à croire à son amour et ça se nourrit tous les jours avec des petits gestes au quotidien.
0: C'est vrai.
2: Des petits mots,
0: merci beaucoup.
2: Pas forcément des cadeaux, mais enfin toutes ces petites choses quoi.
0: Vous avez raison.
1: Plein de petites attentions.
0: Ouais, pour ce message. Écoutez, 21 ans de mariage, je vous félicite. En tout cas, on vous embrasse bien fort et on a le plaisir avec Cyril de vous envoyer à la maison vos 4 places pour la comédie Anna et les enfants.
1: Ça tombe bien, ils sont 4.
0: Bien fort. En plus, ils sont 4. C'est magnifique. 6h57, il est arrivé pour sa revue de presse décalée, oui, et bien évidemment pour nous mettre les points sur les i. C'est ça, Willy Rovelli, bonjour.
3: Bonjour tout le monde. Et on commence avec un point, Patrick Bruel. Alors, ma bite. Oh. Face aux accusations, le chanteur a annoncé qu'il annulait sa tournée de festival prévue cet été. L'artiste est dépité dans Festival Il y a Fesses. Oh, il faisait une telle joie. En plus, avec Bruel, c'est plus une tournante d'été. Hein. C'était plus une tournante d'été qu'une tournée d'été.
4: Oh. Non,
3: ça va être sympa le jour où il fera face à ses plaignantes au commissariat. Alors non, Bruel, prénom Patrick. Voilà, en fait, pendant des années, on avait mal interprété ce fameux Patrick. Hein. C'était pas des cris de fans, c'était des cris de victimes. Sport, le PSG est devenu champion d'Europe pour la seconde fois. Les pilleurs sur les Champs-Élysées n'étaient pas contents. Il n'y avait pas toutes les tailles chez Footlocker. En ce moment, Bruel, c'est l'autre PSG, hein, Patrick Sangaul. Oui, parce qu'avec toutes ces histoires, il a moins envie. Le chanteur Renaud a fêté cette semaine son deuxième anniversaire de mariage avec sa chérie Cerise, mariée pour le meilleur et pour la poire. Alors, 2 ans, c'est les noces de cuir. Attention, rappel de produits, des paquets de crevettes vendus chez Grand Frais peuvent causer des maux de tête. Ils étaient grand pas frais apparemment. Moi, c'est quand j'entends les 3 cafés gourmands que j'ai mal à la tête. Si ça se trouve, depuis le début, on nous ment. On croit que c'est un groupe de chanteurs, alors que c'est peut-être un cocktail de crevettes, on sait pas. Dans l'Aveyron, un pizzaïolo accusé d'avoir tué, découpé et cuit sa victime. C'était une pizza 4 phalanges. Alors, la victime a été identifiée grâce aux dents retrouvées dans la poêle à bois. Voilà, une victime cuite à le dentier. Le mieux, ça reste tout de même de manger un diabétique. Et la cuisson, il y a comme un petit goût caramélisé, je vous le conseille. En tout cas, voilà une affaire sordide qu'on nous racontera peut-être un jour dans Faites Entrer la Cuisine. Selon un expert en dermatologie, du gravier et des excréments ont été retrouvés dans des crèmes solaires vendues sur Internet. Et oui, idéal donc pour avoir un bon bronzage de merde. Enfin, la question du jour. Après la Coupe des Champions gagnée par le PSG, est-ce que Zaz pourrait participer à la Ligue des Shampoings? Eh ben vous avez 2 heures. Allez, passez un bon samedi et à tout à l'heure midi.
0: Pour déjeuner dans la bonne humeur, évidemment, et sans gravier, hein, s'il vous plaît, avec Willy Rovelli qui sera donc à vos côtés à l'heure du déj. Cyril, à tout à l'heure, 7h30.
1: Pour l'info, en 90 secondes.
0: Et tout de suite, l'équipe d'ici le matin dans votre région, bien sûr.
5: Notre région, c'est ici Gascogne. Et pour vous accompagner ce matin, c'est Sylvie à l'accueil. Bonjour Sylvie. À la réalisation, c'est Laurent. Aux infos, c'est la seule qui peut parler, donc c'est Audrey. Bonjour.
6: Bonjour Nathalie, bonjour à tous.
5: Et Nathalie Benoît pour tout le reste.
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5: Ici Gascogne, première radio de proximité dans les Landes, il est 7h. Les infos, c'est vous, Audrey.
6: 10 ans de prison pour avoir empoisonné son ex-femme. C'est le verdict rendu par la cour d'assises des Landes hier en milieu d'après-midi. Un Girondin de 57 ans a été jugé depuis le milieu de la semaine pour cet empoisonnement, mais aussi pour menace de mort, provocation au suicide ou encore violence sur conjoint. Il a été reconnu coupable de l'intégralité des faits. La cour a estimé qu'il avait bien tenté de tuer son ex-femme cette nuit de février 2022 en la piquant avec son stylo d'insuline. À l'énoncé du verdict, la victime, son ex-femme, mais aussi les deux filles du couple, ont éclaté en sanglots tant la situation est difficile à accepter. C'est tout l'enjeu de ce genre d'audience où les sentiments se mêlent, c'est ce qu'a confié leur avocate Catherine Mathioli-Dumont.
4: On voit surtout l'amour extrême des filles pour leur papa, ce qui a été dit d'ailleurs à l'audience, et l'emprise, et puis cette dualité de sentiments entre la colère puis l'attachement. C'est une audience compliquée, parce qu'avec des enjeux juridiques importants. C'était compliqué parce que la personnalité de l'accusé était compliquée, et puis compliquée parce que la souffrance des victimes était palpable, et il fallait les accompagner aussi dans ce combat. Mais il était très important qu'il soit déclaré coupable.
6: L'enjeu juridique dont parle l'avocate de la partie civile, c'est que son confrère de la défense, Roman Atalaya, demandait à ce que l'acte soit requalifié en administration de substances nuisibles et donc que l'accusé soit acquitté pour les faits d'empoisonnement.
8: Une décision de la cour d'assises, aussi douloureuse soit-elle, ça ne se commente pas. Je pars du principe que lorsque on désapprouve une décision qui a été rendue, on relève appel tout simplement. La cour a rendu cette décision-là, qui est une sanction qui est importante, qui est lourde, qui est ressentie comme un choc, bien évidemment. Ce qui a été compliqué, bien évidemment, c'est l'émotion. C'est des débats qui ont été lourds. C'est des débats qui ont été lourds émotionnellement, juridiquement assez passionnants et sur une dimension plus morale assez éprouvant.
6: L'expert psychiatre a quant à lui estimé qu'au vu de la personnalité de l'accusé, il y avait un risque qu'il récidive. Un mandat de dépôt a été assorti à la peine. Ça veut dire qu'il a passé hier sa première nuit en prison. L'homme a 10 jours pour faire appel. Gérald Darmanin présente ses excuses à la famille de Liana au nom de la justice. Le corps retrouvé jeudi dans un silo à grains dans le Gers est bien celui de la collégienne de 11 ans disparue la semaine dernière. L'enquête se poursuit pour déterminer les circonstances de sa mort. Une enquête administrative est aussi en cours pour mettre au jour les défaillances de la justice dans le suivi de plusieurs plaintes et signalements pour viols et agressions sexuelles sur mineurs à l'encontre du principal suspect. L'homme de 41 ans est en détention provisoire. Demain, une marche blanche est organisée en l'honneur de Liana à Florence à partir de 15h. Un homme en hypothermie secouru au large de Biscarrosse hier soir. Il venait de passer 7 heures sur la coque de son bateau. Les nageurs sauveteurs étaient partis en jet ski pour une simple levée de doute quand ils l'ont aperçu. L'homme a pu être ramené jusqu'à la plage. Les pompiers l'ont transporté à l'hôpital pour des examens complémentaires.
5: Les pharmacies sont de moins en moins nombreuses.
6: Dans certains villages, c'est le dernier service de santé encore debout. En France, 300 pharmacies ferment chaque année. C'est ce qu'indique le Conseil de l'Ordre des pharmaciens et le département des Landes ne fait pas exception. 6 officines ont baissé le rideau depuis 2020. Des fermetures que l'on doit à plusieurs raisons, Antoine Brard.
9: La première raison, c'est la concurrence des parapharmacies. On en compte des dizaines dans les Landes et ça a un impact, explique Marie-Françoise Nadeau, pharmacienne pendant 36 ans à Parentis-en-Born et élue à la Chambre de commerce et d'industrie des Landes.
10: Les toutes petites pharmacies se retrouvent face à des groupes qui ont une force de frappe qui se transforme un peu en supermarché de la parapharmacie.
9: Autre explication, les déserts médicaux. S'il n'y a pas de praticiens, c'est très dur pour les officines.
10: En zone rurale, on le trouve souvent. Il n'y a plus de médecins, donc c'est compliqué pour la pharmacie de continuer à exister quand elle n'a pas un environnement médical autour. Et souvent, il y a après des transferts qui se font dans la commune un peu plus importante à côté.
9: Et dernière raison, les décisions de l'État qui ont des conséquences sur les bénéfices des pharmacies.
10: Comme par exemple, décider de baisser nos marges sur les génériques. Donc automatiquement, nous aussi, on a du personnel, on a des charges au quotidien et il faut qu'on ait de la trésorerie.
9: Dans ce contexte très difficile, Marie-Françoise Nadeau, qui part à la retraite, se dit d'ailleurs très heureuse d'avoir réussi à trouver un repreneur pour sa pharmacie.
6: Et aujourd'hui, la France compte 20 000 pharmacies. Une journée de sensibilisation sensibilisation à la sécurité routière aujourd'hui à Cap-Breton avec des ateliers, des témoignages, des parcours ludiques et même des simulateurs. Ça se passe de 10h à 17h sur l'esplanade de la Liberté. Au premier trimestre 2026, deux fois plus de personnes ont perdu la vie sur les routes landaises que sur la même période en 2025. À Dax, la marche blanche en hommage à Benoît partira à 15h de la place de la Fontaine Chaude. C'est là que le jeune de 17 ans a été tué l'été dernier, poignardé le soir de la victoire du PSG en Ligue des Champions. Une plaque en hommage à Benoît sera également inaugurée.
5: Les finales de la Coupe des Landes, c'est ce soir aux arènes de Gamarde-les-Bains.
6: La Coupe du Monde des Landes, comme on l'appelle, se joue cette année encore à guichet fermé devant plus de 3000 supporters. À partir de 19h, dans les gradins, un spectateur un peu particulier, le président de la FFBB, la Fédération Française de Basket, Jean-Pierre Hinclerc, fait le tour des départements pour rencontrer les comités et les clubs. Et il le reconnaît, la Coupe des Landes, c'est une véritable institution partout en France.
11: C'est un tel engouement qui se passe pendant toute l'année d'ailleurs, pour que les équipes se qualifient. J'avais été présent il y a 2 ans ou 3 ans. Et j'avais écouté quand même les clubs ou les joueurs ou les joueuses qui disaient on n'a pas réussi une carrière dans les Landes si on n'a pas gagné la Coupe des Landes. Voilà, c'est presque il vaut mieux gagner la Coupe des Landes que d'être champion de France. Donc ça démontre tout cet engouement, mais aussi c'est aussi ça l'image du basket. C'est une fête familiale, c'est une fête qui est extraordinaire. Aujourd'hui, c'est devenu un événement majeur pour le sport français et le basket. Alors il y a des coupes qui existent dans pratiquement beaucoup de comités départementaux, si vous voulez. Mais qui drainent une telle ferveur et qui sont accompagnés dans un tel système d'organisation, aujourd'hui, la Coupe des Landes est un modèle, oui. Par ma mission, je suis souvent à travers la France et je peux vous dire qu'il n'y a pas un endroit en France où on ne parle pas de la Coupe des Landes. Cette Coupe des Landes est vraiment unique au monde, donc vous avez raison de l'appeler la Coupe du Monde des Landes.
6: Et en ce qui concerne nos clubs landais chez les filles, les espoirs de Basketland affronteront Ajet Momomei Castaños. Chez les garçons, Adour Dax sera opposé à l'avenir Serlousien Colombin à Orsarois. C'est à partir de 19h et à suivre sur Ici Gascogne. Et puis en tennis, finale femme de Roland-Garros cet après-midi, la Polonaise Maja Rwalińska affronte la Russe Mira Andreeva. À 23 ans, la Polonaise est 114e mondiale. Une victoire aujourd'hui lui permettrait de rejoindre le cercle très fermé des championnes de Grand Chelem passées par les qualifications.
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6: Nathalie, un peu de ciel bleu aujourd'hui.
13: Bah, où ça?
6: Ou non, très peu?
13: Non, si.
6: Ah si, si. Merci, vous me rassurez, vous m'avez fait peur.
13: Ce sera une belle journée. Une belle journée ensoleillée, même si quelques nuages vont venir dire bonjour, simplement. Ils diront bonjour, mais ce sera une belle journée. Et nous aurons des températures en hausse par rapport à hier. Comptons sur 22 à 23 degrés. C'est quand même pas si mal, hein. C'est sympa. Bien.
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13: Bienvenue, il est 7h08, ici Gascogne, c'est Patricia Casse.

0: Patricia Cass, Mademoiselle chante blues.
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0: Et quoi de mieux pour vous réveiller que de jouer? C'est la grande feria. Vous connaissez le principe, enfin, il y a tellement de choix dans les jeux, c'est tellement formidable. Vous avez la possibilité de gagner. Alors, si ça veut bien s'ouvrir, je vous dirai ce que vous allez gagner. Mais non, ça ne veut pas s'ouvrir. Mais ça va s'ouvrir. C'est-à-dire que mon écran ne me répond pas, ne me répond plus. Et il faudrait que Laurent, qui est à la technique, donc qui réalise cette émission, fasse mine de se lever. Parce que c'est toujours comme ça que ça se passe. Moi, quand j'ai un problème, ça vient de s'ouvrir.
3: Ça fonctionne à chaque fois.
0: Mais je vous assure, mon écran était blanc et Laurent s'est levé. Et maintenant, je vais vous dire ce que vous pouvez gagner. Non, mais là, il me disait pour l'ego, c'est difficile. Mais nous, on préfère qu'il n'y ait pas de problème. Ah, mon ego, il en prend un coup à chaque fois. Hein, mince. Alors, revenons à nos moutons. Si vous avez la voix, si vous savez qui se cache derrière cette voix, je vous donnerai le cadeau après parce qu'il y en a pas mal à dire. On écoute la voix pour commencer.
4: Parfois, c'est ce que je ressens, attention, hein, je ne détiens pas du tout la vérité, mais il y a des âmes lumineuses qu'on ressent chez quelqu'un qui n'a pas toujours les comportements qui correspondent à leur âme. Donc, il faut aller plus loin que ce qu'on peut percevoir au premier abord pour, à un moment donné, sentir qu'il y a vraiment beaucoup de lumière et de luminosité en eux.
0: Oui, d'accord. De qui s'agit-il? Quelle est la personne qui se cache derrière cette voix? Vous nous le dites au 05 58 46 50 50. Vous gagnez deux entrées pour assister samedi prochain, le 13 juin, Gare du Midi à Biarritz. Ça a été complet en quelques semaines la saison dernière. Panayotis Pasco, vous savez, le prodige de l'humour revient à la Gare du Midi de Biarritz avec son dernier spectacle entre les deux. Et c'est encore une fois complet. Vous avez donc la chance de gagner les dernières places sur Ici Gascogne. Panayotis Pasco est un chroniqueur dans l'émission Le Petit Journal de Yann Barthès sur Canal+, puis dans Quotidien sur TMC. Enfin bon, en 2019, il se lance sur les planches dans un seul lancement intitulé Presque. Il revient donc pour son deuxième spectacle, deux places. Et si vous avez découvert qui se cache derrière la voix que l'on vient d'entendre, bonne chance.
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7: Marni, it's all about me.
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7: De Mont-de-Marsan, Marni est une artiste accompagnée par le dispositif landais XL Tour.
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7: It's All About Me est un morceau mélancolique et intime, né d'un travail d'introspection autour de la difficulté à gérer certaines émotions. Le titre s'accompagne d'un clip réalisé par une chorégraphe dans lequel Marni effectue une danse contemporaine, le corps comme vecteur de communication. Marni, it's all about me.
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0: L'origine d'un mot ou d'une expression, grâce à vous, Jérôme Prodhomme, on y voit beaucoup plus clair.
9: Oh là là, c'est beau votre truc.
10: C'est quoi?
9: Chut, c'est un château de cartes.
10: Ah.
9: Ne faites surtout pas bouger.
11: Oh ben ce serait dommage, hein, je vais faire gaffe. Tiens, à propos, pourquoi on dit faire gaffe? Le mot vient de gaffre, qui sert au Moyen-Âge à désigner le sergent qui surveille sur les remparts. Plus tard, être en gaffe ou faire gaffe veut dire surveiller, notamment à Paris, où les jeunes sont nombreux à être en gaffe pour les trafiquants et leur signaler l'arrivée de la police.
3: Ah ouais, on dit une chouffe maintenant.
11: Ah ben voilà, vieille histoire. Hein. Alors au fil du temps, faire gaffe a fini par glisser de surveiller à faire attention. Voilà pourquoi on dit...
9: Non, mon chaton, non.
11: Oh pardon, j'ai gaffé.
9: Mais comment je vais faire maintenant?
11: Bah écoutez, il n'y a plus qu'à recommencer. Bah tiens, tant que j'y suis, que je suis là, hein, pourquoi on dit gaffé? La gaffe, c'est une longue perche, souvent surmontée d'un crochet. Dans le sud, au Moyen-Âge, elle servait à pousser une barque et accrocher le rivage pour amarrer de l'autre côté de la rivière. On gaffait de la même manière sur les bateaux de pêche. Et comme une gaffe, c'est très difficile à manier, que ça va parfois ailleurs qu'à l'endroit qu'on voudrait, et même que ça peut blesser d'ailleurs sans qu'on ne le veuille, on a fini par élargir ce mot « gaffe » à un propos qu'on n'aurait pas dû avoir ou à une action qu'on n'aurait pas dû faire. Voilà pourquoi on dit « gaffé » alors qu'on ne sait plus vraiment pourquoi. Encore que vous, maintenant, vous savez...
0: Et c'est grâce à vous, Jérôme Prodhomme, vous revenez demain, même lieu, même heure.

0: perdre et que pleuve l'amour. C'était Pascal Obispo et Francis Cabrel.
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0: Et nous accueillons Nathalie. Bonjour Nathalie.
3: Bonjour Nathalie.
0: Comment ça va Nathalie?
3: Bien, ça va bien. Là. Le week-end commence bien.
0: Ah ben oui, vous venez, enfin, a priori, hein, on ne sait pas encore, vous allez peut-être gagner. On va réécouter la voix et vous allez nous dire de qui il s'agit.
4: Parfois, c'est ce que je ressens, attention, hein, je ne détiens pas du tout la vérité, mais il y a des âmes lumineuses qu'on ressent chez quelqu'un qui n'a pas toujours les comportements qui correspondent à leur âme. Donc, il faut aller plus loin que ce qu'on peut percevoir au premier abord, pour à un moment donné sentir qu'il y a vraiment beaucoup de lumière et de luminosité en eux.
0: J'ai pas tout compris à ce qu'elle dit. Mais qui le dit, Nathalie?
3: Michel Larocque.
0: C'est ça. Vous avez compris ce qu'elle dit?
3: Non, pas trop, mais bon. que la lumière vient des gens, peut-être.
0: Oui, ben voilà, c'est l'essentiel. Hey, c'est l'essentiel. Et puis c'est, voilà. Puis c'est tellement vrai. Mais c'était plus facile de dire la lumière vient de la personne que vous avez en face de vous. C'est
3: oui.
0: Plus simple, non? C'est plus simple. Nathalie, vous connaissez Panayotis Pasco?
3: Non, pas du tout.
0: Oh, ben écoutez, vous allez le découvrir. C'est un prodige de l'humour, mais c'est aussi, comme nous disait Audrey, nous disait hors antenne, c'est quelqu'un qui a
5: écrit un livre, deux même, je crois.
0: Oui.
5: Et un de ses livres est adapté au théâtre.
0: D'accord.
5: Voilà.
0: Ok.
5: Voilà, c'est pour info.
0: C'est pour info. C'est juste de l'info. Nathalie, en tout cas.
5: Ça, hein.
0: Non, mais je pose ça là, c'est très bien. Vous venez donc de gagner deux places pour la gare du Midi de Biarritz. Vous connaissez la gare du Midi?
3: Non, pas du tout. Ah. En fait, c'est
0: l'occasion de le découvrir.
3: Une coïncidence parce que le vendredi soir, j'y suis également. Parce que je vais voir le spectacle Tutu avec ma fille, donc voilà, donc je vais faire le week-end à la gare du Midi.
0: Oh, mais c'est bien ça. Mais prenez un hôtel, hein. Vous embêtez pas à rentrer un bouillon, hein.
3: C'est prévu.
0: Ah, très bien. Ben, je suis ravie, donc. Un beau week-end, le week-end prochain, samedi, vendredi, vous irez voir Tutu. Et le samedi, vous irez voir Panayotis Pasco. Ben, c'est parfait. Je vous félicite.
3: Je vous en prie, merci beaucoup.
0: Merci
3: à vous. La meilleure radio des Landes.
0: Oh ben oui, oh, ben ça c'est, il fallait le dire. Merci beaucoup Nathalie, bonne journée. Bon week-end.
3: Bonne journée, au revoir.
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0: La lecture, ça ne peut faire que du bien, encore qu'il faut savoir quoi lire. Aujourd'hui, je vous propose de vous évader dans un monde de fantasy avec Sarah Martin, une Landaise, autrice du Chant des Ombres aux éditions Les Trois Colonnes. Sarah, pour commencer, qu'est-ce que c'est le fantasy ?
6: Eh bien, le fantasy, c'est de la réalité mêlée à de l'imaginaire. C'est là où on va un peu entremêler les deux et essayer de constituer une histoire pour justement en faire ressortir tout ce qui peut nous traverser l'esprit et en même temps nous raccrocher à ce qu'on connaît.
0: Mais Sarah, vous oubliez un élément essentiel, et la magie.
6: Et la magie, c'est vrai. La magie, effectivement, elle en fait partie. C'est ce qui anime finalement toute l'histoire.
0: Et le Chant des Ombres, alors faites-nous le pitch, s'il vous plaît. Donnez-nous envie de lire ce livre.
6: C'est l'histoire d'une jeune femme qui a perdu ses parents quand elle était enfant. Elle s'appelle Mira et puis elle est recueillie par un couvent. Donc c'est là où elle va y grandir, être éduquée. Et puis... un soir, elle a une vision, elle ressent quelque chose en elle qui lui fait dire qu'elle doit partir. Sauf que le couvent, quand on y est, en règle générale, on n'en parle pas comme ça.
0: Ben oui.
6: Et elle décide de s'enfuir. Elle va faire des rencontres, elle va mener une guerre contre le couvent qui finalement se rend compte que ça peut être une personne dangereuse pour eux. Et donc elle va être poursuivie, pourchassée, elle va rencontrer des amis, elle va rencontrer peut-être l'amour, qui sait.
0: Ah oui.
6: Et puis elle va mener sa quête pour savoir qui elle est et quel est son destin.
0: Alors, ça fait un petit peu, comme vous le racontez, roman initiatique. Est-ce que c'est ce que vous vouliez au départ ?
6: Alors, au tout départ, pour être totalement honnête, c'était une histoire à la base pour mon fils, pour l'endormir. Donc, ça ne devait pas du tout devenir un livre. Et en fait, au fur et à mesure que je l'endormais et qu'il n'allait pas jusqu'au bout de l'histoire, j'étais frustrée. Donc, j'ai fini par écrire sur mon téléphone. Et puis, voilà le résultat. Donc, initiatique, je ne sais pas si c'était mon objectif, mais c'en est le résultat.
0: Est-ce que vous aviez déjà eu envie d'écrire, parce que c'est votre premier roman, ça vous est venu comment ? C'est juste la frustration de votre fils qui n'allait pas jusqu'au bout de l'histoire ?
6: Alors, j'avais voulu écrire, mais à la base, je voulais écrire sur mon histoire, ma vie. Et en fait, c'est très compliqué d'écrire sur soi. Mmh. Ou en tout cas, je n'ai pas trouvé les clés pour le faire.
0: D'accord.
6: Et puis, en fait, oui, je voulais simplement pouvoir continuer l'histoire de mon fils pour pouvoir, pour qu'il ait la fin à un moment donné. Mais en l'écrivant sur mon téléphone, ça a pris des tournures un peu trop adulte, disons, pour lui. Et puis, au fur et à mesure du temps, ça s'est transformé en chapitre et puis en livre.
0: Dites-moi, votre fils a dû grandir. Est-ce qu'il est en âge de lire votre livre ?
6: Non, toujours pas.
0: Pas encore ?
6: Il a deux ans et quelques mois, donc non, il va falloir qu'il attende encore un peu.
0: Merci beaucoup, Sarah Martin. Vous nous parliez du Chant des Ombres, votre premier roman. On l'espère, le premier d'une longue série aux éditions Les Trois Colonnes. Now, status quo, il est 7h20.

0: dit furieux, parle d'un immense échec et présente ses excuses à la famille de Liana, alors que plusieurs plaintes, notamment pour viol sur mineur, avaient été déposées contre le suspect de 41 ans. Dans cette affaire, justement, le parquet d'Agen confirme que le corps découvert avant-hier est bien celui de la collégienne de 11 ans. L'autopsie n'a pas permis à ce stade de déterminer les causes de la mort. Une marche blanche est prévue demain. Des bénéfices en hausse, des salaires qui n'augmentent pas et une charge de travail toujours plus importante. C'est ce que dénoncent les syndicats de Décathlon qui appellent à des débrayages aujourd'hui dans tous les magasins de l'enseigne sportive. Pouvoir connaître la rémunération des collègues qui occupent un poste similaire au vôtre, ça devrait être possible en raison d'une directive européenne. La France a jusqu'à demain, en théorie, pour s'y conformer. Rendez-vous donc manqué. La CFDT demande un projet de loi présenté en première lecture avant l'été. Le ministre du Travail parle, lui, plutôt de la fin de l'année. C'est le 82e anniversaire du débarquement de Normandie. Cérémonie internationale cet après-midi à Langrune-sur-Mer, près de Caen. 11 nations sont représentées. La venue du ministre de la guerre américain, Peter Hegseth, un proche de Donald Trump, fait polémique. Et puis le tennis, place à la finale dames de Roland-Garros aujourd'hui à 15h. La polonaise Maja Kvalinska est opposée à la russe Mira Andreeva. Avant la finale homme demain après-midi entre l'italien Flavio Cobolli et l'allemand Alexander Zverev, numéro 3 mondial.
1: Ici Gascogne, 7h32, l'info d'ici. On parle rugby, Audrey.
2: Et Peyrora dispute demain la demi-finale de championnat de France de Fédéral 1. C'est contre Annonay, rencontre au stade de Mazamet. Les Landais qui sont d'ores et déjà assurés de monter en National 2 la saison prochaine. Pierre-Albert Blin.
3: Au bout du suspense, Peyrora a finalement arraché son ticket pour une demi-finale de Fédéral 1 qui lui laisse l'espoir d'en découdre en vue du titre puisque la montée en National 2 est acquise. Mais il a fallu au vert des Arrigans un sacré supplément d'âme pour se sortir d'un sacré guépier qui aurait pu se transformer en sacré bourbier. Battu 28-18 à l'aller en Gironde, les hommes du président Barèche devaient s'imposer avec au moins 11 points de mieux que leurs adversaires. À l'issue de l'opposition, les deux équipes se sont retrouvées à égalité puisque Peyrora l'emporte 28-18. Et c'est à la différence du nombre d'essais marqués sur les deux rencontres que les Landais valident sur cette tranche de carapement pendant disputée leur entrée en demi-finale. Les Verts ont une fois encore prouvé leur solidarité et leur cohésion en dépit de la lassitude physique que génère un engagement de bientôt 9 mois de compétition. Il est toujours bon de rappeler que ces jeunes gens sont des amateurs qui ont une vie avant et après le rugby. Or donc, Peyrora qualifié s'en va défier les Ardéchois d'Annonay, lesquels se sont petitement imposés sur leur herbe face à l'île Jourdain, 37-34. Mais méfiat, les Ardéchois ont terminé à la première place de la joute ordinaire dans la rugueuse poule 2, avec 600 points marqués et 8 bonus offensifs, ce qui fait d'Annonay la deuxième meilleure attaque de Fédéral 1 de la saison derrière Florac.
2: Peyrora Annonay en demi-finale du championnat de France de Fédéral 1, c'est demain à 15h au stade de Mazamet.
1: Dans le journal de 8h, retour sur une affaire jugée aux assises cette semaine.
2: Un homme de 57 ans reconnu coupable d'avoir empoisonné son ex-femme à l'insuline. Cette substance pour personnes diabétiques a été au cœur des débats pendant 3 jours, on l'entendra. On parlera aussi Coupe des Landes puisque c'est le jour J, ça y est, à Gamarde-les-Bains. Et puis vous ne suivez peut-être pas le foot, mais vous connaissez sûrement les vignettes Panini, ces autocollants à l'effigie des joueurs très populaires au début des années 2000. Eh bien, le phénomène revient en force et ça vaut aussi dans les Landes.
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2: Nathalie, du ciel bleu aujourd'hui un peu en tout cas.
5: Oui,
2: bah suffisamment. Si. Ah oui, là il y a du soleil qui rentre dans le ciel.
5: Oui, il y a du soleil, mais... mais c'est un peu grisouné. Mais ce sera quand même une belle journée. On va voir comment ça se passe du côté du littoral ou pas loin à Molietz-Emma avec Cécile au fournil de l'Olivier. Bonjour Cécile.
6: Oui, bonjour tout le monde.
5: Comment ça va?
6: Oui, ça va. Ben, ça va bien, oui. Oui, impeccable. Alors, j'espère que vous m'entendez bien.
5: Oui, on vous entend. Oui, voilà. On vous entend.
6: Bon, ben, super. Ouais. Haut et fort, c'est bien.
5: Haut et fort, oui. Oh. il y a du soleil. Est-ce que le soleil
6: oui.
5: est chez vous?
6: Oh. Oui, oui, ça y est. Je l'ai vu ce matin se lever. C'était magnifique.
5: Ah non, mais.
6: Je le vois au-dessus des cimes des pins. C'est trop, trop beau. Voilà. Et on va avoir une belle journée. Ça va être fantastique.
5: Vous arrêtez de nous faire envie là, de venir sur le littoral hein?
6: Non.
5: Ben non. Si.
6: Ben non, vous venez nous voir. C'est ça. Il faut.
5: Ouais, en étant.

0: pour parler avec la direction. Pour
1: d'avoir un poste sur Moliès, par exemple.
0: Non.
1: Je peux vous faire une petite place.
0: Ah non, mais si
1: vous venez faire les émissions là-bas.
0: Oui, mais si on vient, voilà. On vient tous.
1: Oui, mais vous êtes combien?
0: On est une quarantaine.
1: Oui, mais c'est bien. On va trouver. Il y a une place sur le rond-point impeccable. Vous allez faire l'animation.
0: Mais si on vient, on vient pas tout seul. Hein. Il faut tout amener, hein. Les studios, le matériel.
1: Oui, il y a ce qu'il faut. Vous inquiétez pas, il y a assez de place pour tous.
0: Ok. On le note. Vous appellerez la direction. Qu'est-ce que vous nous proposez ce matin au fournil de l'Olivier?
1: Alors, pour l'instant, ça va être des sandwichs parce que ce sont les arrivées et les départs. Donc, oui. Il faut quand même se sustenter pour le voyage.
0: D'accord, très bien.
1: Voilà, parce qu'il faut vraiment avouer que sur les aires d'autoroute et tout ça, c'est pas très bon.
0: Oui, non, mais c'est dégueulasse.
1: Oui. Faut le dire. Oui. Donc, du coup, il faut venir chez nous pour ça, voilà.
0: Ok.
1: Ensuite, pour accompagner tout ça, nous avons de magnifiques framboises de Soussons.
0: Oui.
1: Et de très très bonnes fraises également. Voilà.
0: Ok.
1: Ben, donc, il faut manger des fruits de saison et en ce moment, ils sont super bons.
0: Ok. Framboises, fraises, tout ce qu'il faut au fournil de l'Olivier à Moliès. Mais il fait combien en fait? Vous me donnez juste la température?
1: Ah oui, mais c'est là où ça pique un peu. C'est qu'il fait assez frais. Moi, j'ai remis un petit peu les manches longues là, ce matin. Il faisait 14 degrés. Mais il va faire très beau et chaud.
0: Ça mais oui, c'est ça, c'est prévu. Merci Cécile, bonne journée, à bientôt.
1: Avec grand plaisir.
0: Au revoir,
1: à bientôt. Au revoir.
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0: Audrey, c'est qui?
4: Céline.

0: C'était Céline.
1: Garou.
0: Et oui, et Garou, Céline Garou sous le vent à 7h40, c'est Louiane de Buros qui nous rejoint.
2: Adichat. Mouyous anniversari, mouyous anniversari, l'ouz a pu prêt, mouyous anniversari. Il était une des meilles, mais cette fois-ci, c'est un peu particulier. C'est pas ce qu'on est chez l'ouz a pu prêt. Nous, à Escalens, on avait un, on l'appelait à plus près. À plus près, parce que c'était amusant, chaque fois. Il pouvait pas faire une phrase. À chaque fois, il nous collait, oh, et bien, ça, à plus près. Et alors, à force de dire à peu près, en français, et bien, on a fini par l'appeler à plus près. Et quand on parlait de lui, n'a pas vu à plus près. T'as pas vu, et si, et à peu près. Et bien, les à peu près, aujourd'hui, ils fêtent leur anniversaire. C'est tout simplement ce joli groupe de PX qui sonne du côté de Gourvera. Gourvera, vous savez, là où on avait cette belle auberge à la petite Gasconnette, à la Gasconnette. Et bien c'est à Gourvera, aujourd'hui, qu'on va avoir une ambiance terrible. Les à peu près, ce groupe de copains là, qui ont monté un petit... Oh, c'est pas un orchestre, c'est plutôt une banda. Mais qui sont complexes. Ils mettent la joie et la bonne humeur partout où ils passent. Et comme ils aiment bien aussi la transmettre, cette joie, et bien ils ont invité, pas moins que les Gin Tomix, ils ont également la bande Inamix, et puis d'autres, on ne pouvait pas les appeler autrement que les Jésus en salade. Et avec toutes ces équipes-là de joyeux de rire, vous allez avoir ce soir, à l'occasion du 10e anniversaire à Gourvera, une soirée magique, une soirée comme on les aime chez nous en Gascogne. Alors je voudrais dire de réserver pour le repas, ils font un jambon braisé, comme des bons, hein. Malheureusement, ils ont déjà 400 repas, ils sont complets. Mais ça fait rien, amenez-vous un sandwich et allez-y, vous allez y passer une nuit de fête terrible. Joyeux anniversaire, les à peu près, Adichat.
0: Oui, c'est Jean-Michel à peu près, ben, ça vient de Louiane, vous savez tout maintenant. Merci Louiane, à demain.
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0: Oshi avec son tout nouveau titre Je partirai. Tous les week-ends, Benjamin Cuc, journaliste spécialiste de l'automobile, nous aide à rouler malin. Aujourd'hui, Benjamin, la Citroën Berlingo fête ses 30 ans, un véhicule à la fois utilitaire, familial, super pratique, et qui a quasiment inventé un nouveau type de voiture, le Ludospace.
1: Oui, il faut bien comprendre quelque chose. Avant le Berlingo, le Ludospace n'existait pas. Le principe est simple, transformer une fourgonnette utilitaire en voiture familiale très pratique. Résultat, énorme volume intérieur, position de conduite haute, modularité incroyable, très grand coffre et une habitabilité bien supérieure à celle d'une berline classique. Citroën appelle son Berlingo Multispace et le succès est immédiat. Le véhicule devient rapidement le compagnon des familles nombreuses, des artisans, des sportifs, des campeurs et de tous ceux qui veulent une voiture pratique plutôt qu'une voiture de frime.
0: Et finalement, Benjamin, tout le monde a fini par copier le Berlingo.
1: Complètement. Très vite, tous les constructeurs ont embrayé. Peugeot Partner, Volkswagen Caddy, Fiat Doblo, Opel Combo et bien sûr la célébrissime Renault Kangoo. Mais le Berlingo Citroën reste souvent considéré comme la référence du segment parce qu'il a toujours mis l'accent sur des idées très simples mais extrêmement intelligentes. Des sièges indépendants, des rangements partout, la lunette arrière ouvrante ou encore les portes latérales coulissantes. Et surtout, il a rendu sympa un utilitaire. Avant lui, rouler en fourgonnette familiale, c'était vu comme ringard. Le Berlingo a complètement changé cette image en assumant un côté malin, décontracté, pratique, presque anti-SUV avant l'heure.
0: Et aujourd'hui, 30 ans après, pourquoi le Berlingo reste-t-il aussi important ?
1: Parce qu'il répond à un vrai besoin. Aujourd'hui, beaucoup de voitures deviennent basses, compliquées, chères et il faut le dire, très peu pratiques au quotidien. Le Berlingo, lui, reste fidèle à une philosophie très simple, une voiture pensée pour la vraie vie. On peut charger des vélos, des meubles, partir en vacances et surtout transporter ses enfants, ceci sans se poser de questions. Aujourd'hui encore, le Berlingo continue d'évoluer avec des versions thermiques et électriques, mais l'idée de départ reste exactement la même. Une voiture utile, ingénieuse, confortable. Finalement, le Berlingo n'est pas une simple voiture, c'est presque un mode de vie. Bonne route.
0: Merci Benjamin, vous revenez demain à cette heure-ci et bon week-end. Earth, Wind and Fire. Septembre. Bon réveil, il est 7h50, c'est ici Gascogne pour vous accompagner.

0: Earth, Wind and Fire avec September. Bonjour, bonjour Alphonse.
1: Bonjour Nathalie.
0: Alors, avant que l'on ne discute tous les deux, je vais parler de choses qui ne vous concernent absolument pas, mais pour lesquelles vous serez intéressés. Il y a 3 lotos que je dois annoncer absolument, parce que les auditeurs adorent les lotos et aiment bien recevoir des cartons qui correspondent à leur loto. Donc, loto de Nogaro, dimanche 17 juin à 15h30, organisé par les supporters de l'AAA. Loto d'Escourse aujourd'hui à Escourse à 20h30 et loto de Sarbazan le dimanche 7 juin est annulé, c'est demain, le loto de Sarbazan est annulé. Alphonse, c'est aujourd'hui le 82e anniversaire du débarquement de Normandie et on peut pas dire qu'on fête ça quand même, si on peut le fêter. On dit qu'on le fait.
1: On peut commémorer.
0: Oui.
1: La libération se fête, on commémore à l'anniversaire du débarquement.
0: D'accord.
1: On peut le fêter également, ça c'est subjectif, ça dépend.
0: Oui. Et c'est à Hondres que ça se passe, enfin ça doit se passer bien ailleurs, mais vous serez à Hondres. Alors que va-t-il se passer à Hondres aujourd'hui? Enfin cet après-midi, hein?
1: Alors aujourd'hui, sur la plage centrale de Hondres, dans les Landes, de 15h à 18h, il y a un accueil du public avec 4 bénévoles où nous allons vous faire découvrir l'histoire de ce débarquement du Normandie dans cette date si importante, mais également les vestiges du mur de l'Atlantique, les bunkers du mur de l'Atlantique qui ont été franchis il y a 82 ans par les Alliés en Normandie pour justement libérer l'Europe à cette date si importante de l'histoire. Donc si vous voulez, sur le site de Hondres, vous allez avoir un accueil et pendant 3 heures, nous allons pouvoir échanger, nous allons pouvoir discuter du mur de l'Atlantique et de ce 82e anniversaire.
0: Alors, le mur de... Alors, c'est la date dont vous parlez, c'est le 6 juin 1944. Sur la plage de Hondres, il y a un bunker et c'est là où vous allez accueillir le public.
1: Exactement, le site, le point de rencontre sera matérialisé par 2 oriflammes,
0: oui,
1: afin d'être bien visible et bien matérialisé. Et pendant 3 heures, nous allons répondre à des questions et faire visiter ce site historique du mur de l'Atlantique de Hondres sur la plage, qui est assez étendue. Il y a plusieurs centaines de mètres à parcourir avec différents vestiges, différents types de vestiges. Justement, nous allons pouvoir fournir des détails, des explications sur l'histoire de ces fortifications, mais également sur leur architecture et leur fonction.
0: Alors, on répète, sur la plage de Hondres, c'est à partir de quelle heure et jusqu'à quelle heure?
1: À partir de 15h jusqu'à 18h.
0: Voilà. Et vous, Alphonse, vous savez parfaitement de quoi vous parlez, parce que vous faites partie d'une association, c'est une association, non?
1: Non, c'est mon projet personnel,
0: oui.
1: Antico Explorers,
0: voilà. Ouais.
1: Mais c'est en compagnie de 2 autres bénévoles, à savoir Sabine Lalanne et Philippe Coupé,
0: voilà,
1: qui sont tendrés et qui assurent cette permanence culturelle en notre compagnie.
0: Merci beaucoup Alphonse, j'espère qu'il y aura du monde, et il y aura du monde parce qu'on a envie d'en savoir davantage sur le mur de l'Atlantique. À bientôt, merci.
1: C'est adorable, bon début de matinée, je vous remercie Nathalie.
0: Au revoir.
1: Au revoir.
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0: Grâce à Fred Ballard, on connaît toutes les journées mondiales et aujourd'hui c'est la journée mondiale des ravageurs. Je l'ignorais complètement. Fred a voulu rendre hommage à un petit rongeur très mignon qui a bercé notre enfance et qui va raviver quelques souvenirs dans l'humour en tube.
13: Vous vous souvenez de cette histoire de petite souris qui nous ramène un cadeau à chaque fois qu'on perd une dent? Je trouvais le concept formidable.
14: C'est vrai que sur le coup, les inventeurs du concept petite souris ne se sont pas ratés. Hein. Il est particulièrement ingénieux ce concept. Même si personne n'en a jamais compris la finalité, les futurs édentés de cours de récré étaient à l'affût de la dent de lait en PLS.
13: J'étais à l'école, elle bougeait pas mal. Et en rentrant de l'école, je me suis monté une espèce de paranoïa. Je me suis dit, elle va tomber ce soir, il est beaucoup trop tard, mes parents n'auront pas le temps d'appeler la petite souris, c'est foutu, j'aurai rien. Là, je suis allé voir mon père en pleurnichant. Mon père me dit, écoute, il est pas trop tard, insiste un peu, si elle tombe, tu la mets sous l'oreiller. Faut pas me le dire deux fois, je vais dans la salle de bain. Tu parles, j'insiste un peu, j'y vais presque au maillet, je suis comme ça.
14: Voilà, bah nombreux sont les enfants qui, comme Alex Lutz, ont privilégié la petite souris à un sourire de beau gosse. Hein. Faut dire que certaines petites souris étaient généreuses. Un concept qu'il faut expliquer à des papas comme Lotfi Abdelli qui vient de s'installer au pays de la petite souris.
15: Il m'a dit, papa, attention, la souris va venir ce soir. Je dis, t'inquiète pas, on a le chat, il va la manger. Il a commencé à pleurer. Non, le chat, il va manger la souris. J'ai dit, qu'est-ce que tu veux exactement? Pourquoi tu pleures? Il m'a dit, parce que la souris, il va prendre Manon, on va remplacer. Il m'a donné de l'argent parce qu'on perd les dents, la souris. Je dis, on a la cave pour ça, t'inquiète pas.
14: Oui, c'est vrai que la cave, c'est un petit peu la petite souris des parents. À ceci près qu'on n'est pas obligé de s'arracher les dents de sagesse à la pince, monseigneur, pour toucher les allocs. En revanche, on est toujours obligé de se marrer quand les accros de la petite souris sourient.
0: Oh, ben oui. Merci, Fred. À demain.
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0: Ici Gascogne, première radio de proximité dans les Landes, il est 8h. Les infos, Audrey Abraham.
16: La cour d'assises des Landes a rendu son verdict hier après-midi. Le Girondin de 57 ans, jugé depuis le milieu de la semaine pour empoisonnement, menace de mort, provocation au suicide et violence sur conjoint, est reconnu coupable de l'intégralité des faits qui lui sont reprochés et condamné à 10 ans de réclusion criminelle avec mandat de dépôt. Ça veut dire qu'il a passé sa première nuit en prison la nuit dernière. La cour estime qu'il avait bien l'intention de tuer sa femme cette nuit du 16 février 2022 lorsqu'il l'a piqué avec son stylo d'insuline. L'insuline, cette substance administrée aux personnes diabétiques, a justement été au cœur des discussions, Manon Clavry.
17: L'insuline en soi n'est pas une substance mortifère. L'avocat de l'accusé, maître Roman Atalaya, l'a répété pendant sa plaidoirie. Son client l'a également dit à sa façon. Je me pique tous les jours, je ne considère donc pas ça comme un poison. Ça n'a pas convaincu la cour, à commencer par l'assesseur qui a insisté. Pourquoi, puisque ce n'est pas dangereux, avez-vous donc tout de suite après la piqûre tenu à lui faire boire un verre d'eau sucrée? C'est bien parce que c'est l'antidote au poison. L'expert médecin diabétologue entendu à l'audience a confirmé, l'insuline peut tuer à très forte dose. Le problème, c'est qu'on ne connaît pas la quantité injectée dans le corps de la victime et que ces 4 unités que l'accusé prétend lui avoir délivrées ne correspondent pas aux conclusions du médecin. Médecin qui a terminé par cette phrase, qu'a répété l'avocat général dans ses réquisitions, le décès à l'insuline est probablement celui qui pose le plus de problèmes parce qu'il est très difficile à identifier. L'insuline, c'est l'arme du crime qui passe inaperçue.
16: Des précisions que vous retrouvez sur notre site internet ici.fr. Je suis furieux de cette situation. C'est un immense échec, déclaration de Gérald Darmanin hier soir à propos de l'affaire Liana, disparue dans le Gers la semaine dernière. Le corps de la collégienne a été formellement identifié. Le ministre de la Justice présente ses excuses à la famille au nom de la justice. Une marche blanche est organisée à Florence. Demain, les proches de Liana ne souhaitent aucune autre présence politique que celle des maires qui ont été à leur côté depuis le début des recherches. Autre marche blanche à Dax, cette fois celle en l'honneur de Benoît, ce jeune poignardé en marge des célébrations de la finale de Ligue des Champions l'an dernier. Benoît aurait eu 19 ans aujourd'hui. Sa famille appelle au rassemblement à 15h de la place de la Fontaine. Chaude. Une plaque en son hommage sera également dévoilée. Au large de Biscarrosse, hier soir, un homme a été secouru par les nageurs sauveteurs. Partis pour une simple levée de doute, ils ont finalement trouvé la victime sur la coque de son bateau retourné. Cela faisait près de 7 heures qu'il attendait en hypothermie. Il a pu être ramené sur la plage grâce au jet ski des sauveteurs. Les pompiers l'ont ensuite transporté à l'hôpital pour des examens complémentaires.
0: La grande fête du basket landais débarque à Gamard-les-Bains ce soir.
16: La Coupe du Monde des Landes se joue cette année encore à guichet fermé devant 3400 supporters. en présence du président de la FFBB, la Fédération Française de Basket. Jean-Pierre Hinclair ne tarit pas d'éloges sur le basket landais en général et sur sa locomotive Basketland en particulier. On lui a demandé quel regard il portait sur le phénomène.
18: C'est un regard très positif. Alors après, c'est le fonctionnement d'un club qui est assez atypique par rapport à d'autres clubs en France, voire en Europe. Mais en tous les cas, c'est un club aujourd'hui qui fait briller le basket français, qui, avec son staff, est en capacité, depuis maintenant un certain nombre d'années, de faire progresser des joueuses internationales et des joueuses françaises. C'est un très bon exemple pour le basket français en général et le basket féminin en particulier. C'est hyper important qu'aujourd'hui, des départements, des clubs puissent être des locomotives, parce que c'est à travers ces locomotives-là, eh bien, qu'on donne l'envie à des jeunes joueuses ou joueurs de venir jouer au basket. En dehors, après, aussi du fait que nos clubs, dans les Landes, mais en France, mais dans les Landes en particulier, savent accueillir avec beaucoup de qualité les jeunes basketteurs ou les jeunes basketteuses qui veulent démarrer notre sport.
16: La Coupe des Landes, ça débute à 19h, c'est à suivre sur Ici Gascogne. Parmi les rencontres côté femmes, les espoirs de Basketland affrontent Agette Momomoy Castaños. Côté hommes, Adour Dax Land Basket défie l'avenir Serlousien Colombin Orsarois, c'est à lire sur ici.fr. Le sport au cœur d'une collecte du secours populaire toute la journée au Grand Moon à Saint-Pierre-du-Mont. En partenariat avec l'enseigne Décathlon, il s'agit de récolter des articles de sport et de loisirs à destination des jeunes de 4 à 25 ans. Le principe, c'est le même que pour les collectes de produits alimentaires. Les clients achètent les articles de leur choix et les remettent à la sortie du magasin. Pour les indécis, l'antenne de l'association dans les Landes suggère des ballons, des équipements de natation, des boules de pétanque ou encore des jeux de plage.
0: Et pour les sportifs de canapé, un phénomène prend de l'ampleur à quelques jours de la Coupe du Monde de football.
16: Les vignettes Panini, ce sont ces autocollants à l'effigie des joueurs que l'on colle dans un carnet très très populaire au début des années 2000. L'entreprise va arrêter leur production l'an prochain, alors les collectionneurs se précipitent pour obtenir l'édition collector. C'est ce que vous avez constaté à Mont-de-Marsan, Nicolas Corsan.
19: Antoine, 32 ans, collectionne les vignettes Panini depuis 20 ans.
20: Alors du coup, je cherche les Lionel Messi depuis 2006, depuis sa première Coupe du Monde. Je les fais grader, c'est-à-dire je les fais certifier, je les mets dans des petits boîtiers, ça les protège, et là c'est la dernière. Donc je suis en pleine recherche, en pleine quête, j'ouvre pas mal de paquets pour le trouver.
19: Pour cette édition collector, ce Montois, n'hésite pas à mettre le prix.
20: Putain, il faut pas trop que je compte, sinon ça fait peur, mais j'ai dû acheter une bonne cinquantaine de pochettes.
19: À 1,50€ la pochette de cette vignette, ça fait 75€ en quelques semaines. Et Antoine n'est pas le seul adepte, Mélanie Buraliste le constate.
21: Tous les jours, j'ai au moins une dizaine de clients qui viennent pour me demander des Panini. La première fois, j'en ai re-recommandé. Et là, en 2 jours, c'est parti.
19: Livrée par boîte de 100, elle doit donc limiter le nombre de ventes par personne.
21: J'ai 2 clients qui sont venus par 50, donc comme c'est des lots de 100, ben forcément, 2 clients, il n'y avait plus rien. Et la deuxième fois, j'ai essayé de restreindre à 25 par client, qui est déjà pas mal. Mais pareil, les clients, ils venaient, bah, du coup, ils prenaient par 25.
19: Et les acheteurs ne sont pas toujours ceux qu'on pense.
21: Les parents eux-mêmes nous disent « Oh, on se cache un peu derrière les enfants, c'est un peu pour nous aussi une forme de jeu, c'est les grands-enfants ».
19: Ils ont entre 30 et 40 ans, des nostalgiques de leur enfance.
16: Et sur le terrain, la France jouera son premier match de Coupe du Monde contre le Sénégal lundi 16 juin à 21h. Et puis en tennis, à Roland-Garros, finale femme cet après-midi à 15h, avec une belle histoire, celle de Maja Rafalińska, la Polonaise de 23 ans, 114e mondiale, est issue des qualifications. Elle a longtemps dû composer avec des moyens limités pour financer sa carrière. En battant la Russe Mira Andreeva cet après-midi, elle rejoindrait le cercle très fermé des championnes de Grand Chelem, passées par les qualifs.
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16: Nathalie, quelques rayons de soleil aujourd'hui?
0: Eh bien oui, le soleil sera présent avec quelques petits passages nuageux histoire de se fondre dans le décor pour les peintres qui voudraient peindre le ciel. Il fera 21 à 22 degrés aujourd'hui, c'est pas si mal, c'est bien mieux qu'hier et bien moins que demain.
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0: Résiste, c'est France Gall à 8h08. Ici Gascogne, bon réveil.

0: Portugal résiste. Bon week-end. Bah oui, c'est le début du week-end.
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0: J'allais vous dire, vous vous réveillez ? Bah vous allez jouer. Vous pouvez rester au lit, hein, il suffit de prendre le téléphone. Simplement, vous ne me dites pas que vous êtes au lit, s'il vous plaît. Soyez gentil avec moi. Henri Courage, le samedi 13 juin dans les arènes de Pomarez. L'élite des écarteurs et des sauteurs se retrouve samedi prochain, donc. 6 novillos, 3 taureaux sont prévus au programme. Les 2800 spectateurs... C'était comme ça l'année dernière, mais peut-être cette année aussi, ils pourront applaudir quelques-uns des plus grands champions de la course landaise. Vous avez 2 places pour Art et Courage dans les arènes de Pomarez, samedi prochain à 21h. Si vous nous dites quel est l'un des 2 interprètes de la sono que vous allez entendre tout de suite.

0: Ça fait mal.
1: Ouais, c'est terrible. C'est terrible ce principe-là de... Quand vous êtes dans une feria, il y a des beaux dégâts et chacun diffuse sa musique et elle se télescope. Mais vous savez que pour nous, c'est quand même dur hein, d'entendre tout ça, vous le savez. 05 58 46 50 50, si vous avez l'un des deux interprètes, vous repartez avec deux places pour Art et Courage, samedi prochain, dans les arènes de Pomarez.
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3: Vous avez vos billets pour partir en vacances cet été. Bon, mais leur prix a changé pendant votre réservation. Dans Vie numérique, vie privée, ce matin avec vous, Valentine Letès, vous nous expliquez pourquoi.
4: On appelle ça la tarification dynamique, ou quand les sites internet ajustent leur prix en temps réel en fonction de plusieurs paramètres. Certains utilisent des statistiques pures, le nombre d'internautes connectés au même moment, et plus ils sont nombreux, plus le prix du billet augmente. On l'a beaucoup vu ces derniers mois à l'ouverture de billetteries de concerts. Et puis il y a ceux qui utilisent nos données personnelles. Lorsque vous acceptez les cookies au moment de votre connexion sur un site, un traceur s'installe sur votre appareil pour transmettre des informations sur votre navigation. L'entreprise saura alors si vous avez consulté le prix d'un billet d'avion à plusieurs reprises, si vous l'avez comparé avec un vol proposé par une autre compagnie. Et en fonction, il modifie ses prix pour vous inciter à acheter sur son site internet.
3: Mais tout ça est légal, Valentine ?
4: Sur le principe, oui, à condition de respecter le droit à la consommation, le droit à la concurrence et le règlement européen sur le traitement des données personnelles. Pour reprendre l'exemple du billet d'avion, si le site internet ajuste son prix grâce à des cookies installés sur votre ordinateur, vous les avez acceptés. Vous avez donc donné votre consentement. L'entreprise est donc dans son droit, à condition d'avoir clairement mentionné l'utilisation de vos données pour modifier ses tarifs dans sa politique de confidentialité. Le petit lien sur lequel vous n'avez certainement pas cliqué lorsqu'une bannière pour vous demander d'accepter les cookies s'est affichée sur votre écran.
3: Justement, les cookies, comment ça marche exactement ? On vous explique tout sur la page de ici.fr, vie numérique, vie privée.

0: Il est surprenant à chaque fois quand il s'arrête. Oui, c'est ça, fait, ça s'arrête tout d'un coup. C'était Bruno Mars, Just Mind.
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0: Là, ça va mal se passer. Non, mais je vous le dis, ça va mal se passer. Avec Laurent qui réalise cette émission. Bonjour Patrice.
3: Bonjour Nathalie, ça va ?
0: Non, non, non, ça va pas. Non, non.
3: Pourquoi ?
0: Mais parce que Laurent, il me chagrine. Laurent qui réalise cette émission, il me chagrine ce matin.
3: Faut lui tirer les oreilles.
0: Mais oui. Vous voulez pas le faire à ma place ? Parce que vous, vous êtes un homme,
3: mais
0: ça va,
3: venir, oui.
0: Ça va, oui, ça va plus l'impressionner, parce que moi, voilà, si vous voulez. Bon, revenons à nos moutons, ce qui nous concerne tous les deux. Vous avez découvert l'un des deux interprètes de ce gloubi-boulga, de cette sono où deux chanteurs se mélangent, et puis, on réécoute et puis vous nous donnez la bonne réponse.

0: Alors Patrice, qui avez-vous retrouvé dans ce Gloopy Burger?
1: Alors d'entrée, j'avais trouvé Michael Jackson, alors j'ai vite appelé, et là, j'ai de suite appelé, j'ai pas écouté entièrement, et là, j'entends Julien Clerc derrière.
0: Oh, mais vous êtes parfait, Oui, parce que le petit cri de Michael Jackson est reconnaissable, hein, ça, bien évidemment.
1: Oui.
0: Et puis, ensuite, Julien Clerc. Mais c'est bien joué, vous venez donc de gagner 2 places dans les arènes de Pomarez pour assister samedi 13 juin à une grande session. Alors, 6 novillos et 3 taureaux prévus au programme. Vous allez y aller vous-même?
1: Moi-même, j'ai joué surtout pour ma fille Elodie.
0: Ah, parce que
1: Elodie, c'est une grande. Elle a suivi beaucoup les courses hollandaises, tout ça.
0: C'est une amatrice de courses hollandaises. Est-ce que elle-même, elle en fait? Est-ce que elle s'est essayée?
1: Non. Elle suit les courses hollandaises.
0: Ben oui, voilà. C'est normal.
1: Elle fait les formelles, tout ça.
0: Oui, voilà. C'est bien. Et ben c'est très gentil, le papa, d'offrir les places à la fille. Je vous félicite en tout cas. Merci beaucoup, Patrice. Très bonne journée.
1: Merci à vous et merci, Sigascogne.
0: Oui, vous venez tirer les oreilles à Laurent, hein, s'il vous plaît.
1: D'accord, il n'y a pas de souci.
0: On va s'appeler. Allez, au revoir. Bonne journée.
1: Au revoir, bonne journée.
0: Arte Flamenco approche. Et parmi les gens qui sont programmés lors de Arte Flamenco, il y a un Montois. Oui, un Montois, qui est un chanteur qui commence à se faire une renommée nationale, voire internationale. Il s'appelle Nicky Garcia. Alors moi, j'ai voulu savoir la première question que je lui ai posée. Nicky Garcia, c'est votre vrai nom? Votre vrai prénom?
2: Nicky, c'est mon deuxième prénom.
0: Non.
2: Mon premier prénom, c'est Julien. Julien Garcia. Mon deuxième prénom...
0: Oh, mais vous voyez, je préfère Nicky.
2: Ah, mais largement. C'est pour ça qu'on m'appelle Nicky. Mm. Et si vous voulez, dans ma famille, puis dans ma communauté, on m'a toujours appelé Nicky parce que c'est mon prénom. C'est le prénom que je donne à tout le monde. Quand on me demande le prénom, c'est je m'appelle Nicky. Même les profs au collège ou au lycée m'appelaient Julien trois jours, les 3 premiers jours de l'année. Et après, ouais, mais je veux être à côté de Nicky. Et c'est qui Nicky? Mais c'est Julien. Donc après, on m'appelait Nicky. Je préfère.
0: Nicky Garcia.
2: Garcia.
0: Garcia. Donc, quelle est l'origine de votre famille? Parce qu'il faut que je dise que vous êtes Montois.
2: Oui.
0: Ce qui n'est pas rien, parce que vous êtes un chanteur de flamenco, en français, et vous avez, d'après tous les gens qui vous ont écouté et qui vous connaissent, un avenir prometteur. Mais vous êtes Montois. Comment cette alchimie est-elle possible? Garcia, déjà.
2: La corrélation est simple, c'est que je fais partie de la communauté des gitans espagnols. Mmh. Je suis une famille gitane, avec des racines profondément gitanes espagnoles. Et je suis né avec le flamenco. J'ai toujours grandi en écoutant du flamenco, parce que dans ma maison, il y en avait. Là où je pouvais me trouver, chez les gitans, il y avait du flamenco. Et j'ai envie de dire, la seule chose qui m'apaisait. Ma mère me disait qu'à l'âge de 2 ans, 3 ans, si je pleurais, la chose qui me calmait, c'était le flamenco.
0: C'était le flamenco, c'était entendre chanter ou entendre jouer de la guitare.
2: Les dessins animés ne me calmaient pas, mais le flamenco me calmait. Et à l'âge de 4 ans, j'étais capable de deviner qui chantait juste à la voix, quoi, à reconnaître la voix.
0: Mais votre communauté est originaire de Mont-de-Marsan. Comment ça, c'est possible?
2: Parce que, si vous voulez, il y a plusieurs années de ça, et plusieurs décennies. Je vais vous parler, c'est un peu flou, je ne peux pas vous parler en date, parce que je ne connais pas non plus extrêmement ce côté-là de ma famille. Nous sommes issus à la base, on est des gitans espagnols, mm-hmm. Ça veut dire que les générations précédentes vivaient en Espagne, mm-hmm. Et ils ont dû immigrer, je suppose, en France, à partir du moment où il y a eu le franquisme.
0: 40, 46.
2: C'est
0: 40,
2: ça. Oui. C'est ce que je pense, parce qu'ils ont commencé à immigrer en tout ce qui est du côté Perpignan, Argelès. Et puis après, ils sont venus jusqu'à Mont-de-Marsan. Ils ont fait leur route jusqu'à Mont-de-Marsan. Et ils se sont installés ici depuis très longtemps. Je pense aux 4 générations, on est montois.
0: Il est montois et il est programmé dans le festival Arte Flamenco en tant que chanteur. Et il chante très bien, vous l'entendrez demain.
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0: 2006, comme ministre, je veux présenter mes excuses à cette famille et aux Français.
1: Les syndicats se réjouissent d'une mobilisation historique et nationale aujourd'hui à Décathlon. Des appels au débrayage lancés dans tous les magasins. Les salaires n'augmentent pas alors que les résultats de l'enseigne d'articles de sport sont en hausse. Les négociations devaient se terminer hier soir. Elles sont finalement prolongées de 48 heures autour du rachat de l'opérateur téléphonique SFR. Bouygues, Free et Orange sont en discussion. C'est une transaction à plus de 20 milliards d'euros. Les astronautes de la station spatiale internationale, finalement autorisés par la NASA à retourner dans le module, ils ont dû se préparer à évacuer à cause de plusieurs fuites d'air détectées dans la partie russe. Brèche immédiatement colmatée par des astronautes. Et puis le tennis à Roland-Garros, place à la finale dames à 15h. La polonaise Maja Kvalinska est opposée à la russe Mira Andreeva. Avant la finale messieurs, demain entre l'italien Flavio Corboli et l'allemand Alexander Zverev, numéro 3 mondial.
2: Ici Gascogne, 8h32. Dans l'info d'ici, on parle basket, Audrey.
3: Et finale de la Coupe des Landes ce soir aux arènes de Gamarde-les-Bains. Ça débute à 19h devant plus de 3000 spectateurs. Et en présence du président de la Fédération française, Jean-Pierre Hinclair, il fait le tour des départements pour rencontrer les comités et les clubs. Et il le reconnaît, la Coupe des Landes, c'est une véritable institution partout en France.
4: C'est un tel engouement qui se passe pendant toute l'année d'ailleurs, hein, pour que les équipes se qualifient. J'avais été présent il y a 2 ans ou 3 ans et j'avais écouté quand même les clubs ou les joueuses qui disaient on n'a pas réussi une carrière dans les Landes si on n'a pas gagné la Coupe des Landes. Voilà, c'est presque, il vaut mieux gagner la Coupe des Landes que d'être champion de France. Donc ça démontre tout cet engouement, mais aussi c'est aussi ça l'image du basket. C'est une fête familiale, c'est une fête qui est extraordinaire. Aujourd'hui, c'est devenu un événement majeur pour le sport français et le basket. Alors, il y a des coupes qui existent dans pratiquement beaucoup de comités départementaux, si vous voulez, mais qui drainent une telle ferveur et qui sont accompagnés dans un tel système d'organisation. Aujourd'hui, la Coupe des Landes est un modèle, oui. Par ma mission, je suis souvent à travers la France et je peux vous dire qu'il n'y a pas un endroit en France où on ne parle pas de la Coupe des Landes, hein. Cette Coupe des Landes est vraiment unique au monde, donc vous avez raison de l'appeler la Coupe du Monde des Landes.
3: Et les finales de la Coupe du Monde des Landes, c'est à partir de 19h et à suivre sur votre radio locale, ici Gascogne, avec les commentaires d'Alain Dufaux et de ses consultants.
2: Dans le journal de 9h, on se penche sur la fermeture des pharmacies.
3: Et c'est un phénomène national qu'on observe aussi dans les Landes. On tentera de comprendre les raisons pour lesquelles les petites officines ont du mal à survivre. Et puis on reviendra sur cette affaire d'empoisonnement à l'insuline. Jugé aux assises cette fin de semaine, un homme de 57 ans a été condamné à 10 ans de prison. La météo, Nathalie, du ciel bleu, des éclaircies, quelques rayons de soleil.
5: Bah voilà, bah, faites-la ma place alors.
3: Moi, je vais y aller.
2: Il fera 21 à 22 degrés, mais on va sur le littoral où nous attend Benjamin au sémaphore de Messanges. Bonjour Benjamin.
6: Bonjour, bonjour à tous.
2: Comment allez-vous?
6: Ça va, merci vous.
2: Oui, bah, très bien, nous ça va bien.
6: Ouais,
2: alors, est-ce que vous avez du soleil au-dessus de la tête?
6: Oui, alors on alterne actuellement entre éclaircies et passages nuageux. Actuellement, là, on a pas mal de nuages d'altitude en ce moment à Messanges, mais rien de menaçant. Hein.
2: D'accord, il y a du vent?
6: Oui, alors le vent forcit pas mal depuis le lever du soleil. Actuellement, on a 35 km/h de vent, un vent d'est, ou d'ouest, pardon.
2: Pardon. D'ouest,
6: d'ouest.
2: Et du coup, est-ce que la mer océane bouge?
6: Oui, du coup, ça s'en ressent. Hein. C'est légèrement agité, beaucoup moins que les derniers jours, oui. Mais ça s'est calmé un peu quand même. Mais côté plage, on a actuellement des vagues d'un mètre 20, mètre 30.
2: Bon, on a déjà le décor, la visibilité.
6: La visibilité est bonne hein, quand même, on a entre 12 et 15 km de visibilité.
2: Oh ben oui, c'est pas mal, c'est pas mal.
6: Oui.
2: Les horaires de marée, les coefficients s'il vous plaît.
6: Oui, alors du coup, l'océan sera haut ce matin à 9h14 pour un coefficient 54, basse mer à 15h11, pleine mer ce soir à 21h31, tout ça pour un coefficient de 52 et le soleil se couchera à 21h44.
2: 21h44, c'est ce que je retiens. Merci beaucoup, Benjamin.
6: Merci, bonne journée.
2: On se retrouve dans une heure. À tout à l'heure.
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2: Texas.

0: I don't want a lover, je ne veux pas d'un amoureux. Non, non, non, non, non, c'était Texas.
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0: Mieux connaître l'océan pour mieux le protéger avec vous, Jean-Pierre Laborde. Nous sommes dans la meilleure période pour observer les dauphins et les cétacés au large des côtes basques et landaises. Le golfe de Gascogne est connu pour être riche en diverses espèces de cétacés, en particulier les dauphins.
3: Trois types de dauphins. Le grand dauphin, tout gris, qui se rapproche le plus des côtes. Le dauphin commun, plus élancé, avec une trace jaune le long des flancs. Il serait 200 000 dans le golfe de Gascogne. Et le dauphin bleu et blanc, avec une ligne noire très fine le long des flancs. Et deux autres delphinidés qui ne leur ressemblent pas du tout. Le globicéphale, plus pâteau, plus long, avec une tête ronde. Et le dauphin de Rissot, la tête arrondie aussi. Sa peau blanche marque les nombreuses blessures ou atteintes comme des tatouages maoris. Handaï, explore océan sur son catamaran Atalaya, fait régulièrement des sorties d'observation pour enrichir la base de données de l'Institut Pélagis, l'observatoire scientifique basé à La Rochelle. Et l'équipe participe aussi à une campagne de recherche d'ADN environnemental, récupérer dans l'eau des traces d'ADN pour recenser l'ensemble des espèces présentes.
0: Et il peut y avoir des rencontres surprises.
3: Ah oui, comme cette baleine à bosse qui est passée sous le catamaran, ou des baleines à bec observées 6 fois déjà. Et en avril dernier, 2 baleines de mink ont été vues au-dessus du gouffre de Cap-Breton. La population des dauphins est globalement stable, mais les grands cétacés sont plus rares dans la zone depuis 5 ans.
0: Ce sont des animaux très sociables, mais l'homme doit garder ses distances tout de même.
3: Les observateurs de l'Atalaya passent des heures en mer avec leurs jumelles. Ils laissent venir les cétacés à eux. Le catamaran ne les poursuit pas. Les dauphins aiment jouer dans la vague d'étrave du bateau. Ils se mettent même sur le côté pour regarder. Et certains dauphins gardent même le souvenir de la trace acoustique d'une quille fendant l'eau pour revenir jouer. Mais l'homme ne peut entrer impunément dans leur univers. Cette sociabilité, les skippers de voiliers en connaissent les limites. Il y a 6 ans, dans le golfe de Gibraltar, une orque s'est approchée d'un bateau, a mordu et détruit son safran. Par jeu ou apprentissage de la chasse aux jeunes, on ne sait pas. Mais les orques sont d'une grande sociabilité et cette petite manie s'est transmise. L'an dernier, ce sont plus de 120 bateaux qui ont été touchés du Portugal au golfe de Gascogne et certains victimes de voies d'eau. Alors, jouer, oui, jouer, mais c'est toujours l'orque ou le dauphin qui finit par imposer ses règles.
0: Et c'est toujours la mer qui gagne, enfin l'océan. Merci Jean-Pierre Laborde, vous revenez samedi prochain, même lieu, même heure.
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0: Tu ne m'as pas laissé le temps, c'était David Hallyday, je vous dis pas ce que j'en pense. 8h49. Ici Gascogne aujourd'hui dans 2 minutes pour être en forme. Nordine Attab, notre coach sportif, nous aide à survivre à cette période sous pression que l'on appelle le body summer.
1: Exactement. Chaque année, dès que le soleil revient, tout le monde veut refaire du sport d'un coup. On veut des abdominaux en 3 semaines, des pectoraux ou encore perdre 5 kilos en 2 heures. Bon, vous l'aurez compris, j'exagère un petit peu. Alors, même s'il reste un mois pour parfaire votre plastique, le plus important avant l'été, ce n'est pas de souffrir, mais de trouver les exercices adaptés qui vous permettent d'optimiser le temps restant. On débute debout, les pieds écartés, les bras le long du corps. Et à partir de là, on va effectuer un mouvement de squat, c'est-à-dire un mouvement de flexion de jambes. Allez, on inspire, on fléchit les jambes, les fesses sont passées vers l'arrière et le dos reste droit. Et à partir de cette position-là, lorsque vous êtes en position basse, vous effectuez un petit rebond, comme si vous étiez en train de sauter, tout en contractant les fessiers. Et ensuite, vous revenez en position haute. On reprend, j'inspire, je fléchis les jambes, je fais un petit rebond en position basse et ensuite je reviens en position haute. Et vous pouvez effectuer 4 séries de 20 répétitions. Et grâce à ça, vous allez notamment renforcer les jambes, les fessiers et bien entendu entretenir la mobilité articulaire.
0: Et ça, a priori, tout le monde peut le faire chez soi.
1: Et oui, pas besoin d'une salle ou d'un programme trop chargé. On passe à un deuxième exercice qui va nous permettre de solliciter la sangle abdominale et le grand fessier. Et pour ça, on va se mettre en position de gainage de face, en position de planche, en appui sur les coudes et les orteils. Ça y est, vous y êtes. Et à partir de maintenant, vous allez lever la jambe droite tout en contractant en même temps le fessier droit. On maintient une seconde, on repose le pied et vous effectuez la même chose de l'autre côté. On reprend en position de gainage, vous levez le pied droit et en même temps, vous contractez le fessier droit. Vous reposez et même chose de l'autre côté. Et vous pouvez effectuer 4 séries de 10 répétitions. Pour terminer, un petit conseil. Évitez de trop vous mettre de pression. Profitez au contraire de cette période pour enclencher une dynamique sportive. À votre rythme, bien entendu. Allez, à vous de jouer.
0: Merci Nordine, vous revenez demain. Même lieu, même heure. Louisa, bleu soleil, c'est soleil bleu. Bleu soleil, bah c'est le programme de la journée pour la météo aujourd'hui.

0: Louisa Soleil Bleu à l'instant ici, Gascogne, 8h53. Nous accueillons Christine. Bonjour Christine.
1: Bonjour.
0: Vous allez nous parler de la fête du tennis, mais c'est aujourd'hui.
1: Oui, tout à fait, cet après-midi à partir de 14h.
0: Et c'est à Broca, Broca-les-Forges. Alors, expliquez-nous un petit peu ce que sera cette fête du tennis. On va jouer au tennis, j'imagine.
1: Oui, alors ce sont des petites animations. Donc, il va y avoir des animations, donc avec des petites initiations en tennis, pick and ball, touch tennis et une fresque écologique pour participer aussi au niveau de la partie recyclage. Voilà, donc
0: alors, attendez, vous avez utilisé des termes que je ne comprends pas. Mais oui, mais vous rigolez, mais je suis pas la seule.
1: Tout à fait.
0: Pick and ball.
1: Alors attendez,
0: parce que
2: pickleball, oui, il me semble que c'est ça commence à être très très à la mode.
0: Oui.
2: En sport de raquette.
0: Oui.
2: Pour la fête du tennis. Ça tombe bien.
0: Alors expliquez-nous, Christine, parce que là on a eu une ébauche avec Audrey, mais.
1: Alors pickleball, oui, tout à fait. C'est une nouvelle section qui vient d'arriver en janvier à la Fédération du tennis.
0: D'accord.
1: Donc nous, on l'avait déjà proposé la saison dernière. Et cette année, on l'a proposé avec un enseignant. Et en fait, c'est un terrain qui est beaucoup plus petit. Donc sur un court de tennis, pour vous donner l'ordre, on peut mettre 4 courts de pickle. C'est un sport de raquette qui la raquette ressemble un petit peu au paddle.
0: D'accord.
1: Les balles, ce sont des balles un petit peu en plastique avec 40 trous à l'intérieur pour éviter que ça parte dans tous les sens. Et on joue beaucoup sur de la volée et sur un petit rebond.
0: D'accord.
1: Donc en fait, c'est très ludique,
0: oui.
1: C'est abordable pour tout le monde, même si on a certaines personnes qui ont des problèmes sur des articulations, des choses comme ça, puisque ça se joue très souvent en double.
0: Oui.
1: C'est accessible à tout le monde en fait, et même aux personnes d'un certain âge, tout le monde.
0: Non, donc pour moi c'est parfait. Très bien. Il y a des animations, une fresque écologique, c'est-à-dire?
1: Alors tout à fait, c'est une grande fresque sur une bâche avec tout un tas de questions et les gens, en fonction des questions que je leur pose donneront leur opinion sur la partie écologie. Nous mettrons, alors il y a des petites cartes avec des petites réponses et ils les positionneront pour voir comment eux voient la partie écologie.
0: D'accord.
1: Voilà, tout simplement.
0: Ouais, c'est sympa.
1: Et à la fin, voilà. Voilà, c'est nouveau ça aussi.
0: Non, mais on fait plein de découvertes à Broca-les-Forges, hein, le pick and ball, la fresque écologique, c'est parfait. C'est la fête du tennis aujourd'hui, à partir de quelle heure?
1: 14h.
0: À partir de 14h, à Broca-les-Forges. Voilà. Merci beaucoup Christine.
1: Merci beaucoup.
0: Très bonne journée, bon week-end et bonne
1: journée
0: du tennis cet après-midi. Au revoir.
1: Au revoir.
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4: Manon Gassing, page blanche.

Manon Gassingue, qui vit sur la côte sud des Landes, a toujours baigné dans la musique. Chanteuse, guitariste et autrice, l'artiste est montée sur scène aux côtés de Tom Frager, Alicia Keys, M et voyage entre ses influences pop et folk. À retrouver sur scène et sur les réseaux.

0: Manon Gassingue.
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7: À 8h58, c'est l'horoscope avec vous, Catherine Viguier, et vous avez une nouvelle à transmettre à nos 12 signes.
8: Oui, il faut faire avec Pluton au Verseau.
9: Bélier, vous remettez en question soit votre job, soit votre famille, et on vous écoute à ce sujet.
10: Taureau, vous vous sentez un peu seul en famille, cherchez une autre famille à l'extérieur.
11: Gémeaux, une belle journée avec des questions liées à un déplacement ou à un voyage.
12: Cancer, ça se passe bien grâce à une liaison charnelle, spirituelle ou financière.
13: Lion, vous pouvez beaucoup, beaucoup pour faire la paix et stopper une dispute.
14: Vierge, un travail vous demande concentration et sérieux, et puis soignez votre santé.
15: Balance, vous passez cette journée mieux que d'autres, on vous félicite ou on vous honore.
16: Scorpion, journée prenante, vous allez réagir à une injustice familiale ou professionnelle.
17: Sagittaire, alors laissez-vous le droit de partir si telle ou telle personne vous malmène.
18: Capricorne, une union professionnelle ou personnelle vous perturbe, mais aujourd'hui, vous pensez aussi finances.
19: Verseau, alors voilà un jour pour sentir ce qui vous est essentiel et pour éviter de vous faire trop de mal à la tête.
20: Poisson, soyez discret sur votre vie sans quoi vous le regretteriez rapidement.
21: Et pour nous tous, à saisir des petites embellies par-ci, par-là.
7: C'est toujours bon, les petites embellies dans ce monde de brutes. Il est 9h.
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7: 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Je le disais, il est 9h. Les infos, Audrey Abraham.
22: 10 ans de prison pour avoir empoisonné son ex-femme, c'est le verdict rendu par la cour d'assises des Landes hier en milieu d'après-midi. Un Girondin de 57 ans était jugé depuis le milieu de la semaine pour cet empoisonnement, mais aussi pour menace de mort, provocation au suicide ou encore violence sur conjoint. Il a été reconnu coupable de l'intégralité des faits. La cour a estimé qu'il avait bien tenté de tuer son ex-femme en 2022 en la piquant avec son stylo d'insuline. À l'énoncé du verdict, la victime, son ex-femme, mais aussi les deux filles du couple ont éclaté en sanglots, tant la situation est difficile à accepter. C'est tout l'enjeu de ce genre d'audience où les sentiments se mêlent, c'est ce qu'a confié leur avocate Catherine Mathioli-Dumont.
23: On voit surtout l'amour extrême des filles pour leur papa, ce qui a été dit d'ailleurs à l'audience, et l'emprise, et puis cette dualité de sentiments entre la colère, puis l'attachement. C'est une audience compliquée, parce qu'avec des enjeux juridiques importants. C'était compliqué parce que la personnalité de l'accusé était compliquée, et puis compliquée parce que la souffrance des victimes était palpable, et il fallait les accompagner aussi dans ce combat. Mais il était très important qu'il soit déclaré coupable.
22: Et l'enjeu juridique dont parle l'avocate de la partie civile, c'est ce que son confrère de la défense, Roman Atalaya, demandait à ce que l'acte soit requalifié en administration de substances nuisibles et donc que l'accusé soit acquitté pour les faits d'empoisonnement. On l'écoute.
24: Une décision de la cour d'assises, aussi douloureuse soit-elle, ça ne se commente pas. Je pars du principe que lorsque on désapprouve une décision qui a été rendue, on en relève appel tout simplement. La cour a rendu cette décision-là, qui est une sanction qui est importante, qui est lourde, qui est ressentie comme un choc, bien évidemment. Ce qui a été compliqué, bien évidemment, c'est l'émotion. C'est des débats qui ont été lourds. C'est des débats qui ont été lourds émotionnellement, juridiquement assez passionnants et sur une dimension plus morale assez éprouvant.
22: Et l'expert psychiatre a quant à lui estimé qu'au vu de la personnalité de l'accusé, il y avait un risque qu'il récidive. L'homme a 10 jours pour faire appel. Gérald Darmanin présente ses excuses à la famille de Liana au nom de la justice. Le corps retrouvé jeudi dans un silo à grains dans le Gers est bien celui de la collégienne de 11 ans disparue la semaine dernière. Une enquête administrative est en cours pour mettre au jour les défaillances de la justice dans le suivi de plusieurs plaintes et signalements à l'encontre du principal suspect. L'homme de 41 ans est en détention provisoire. Un homme en hypothermie secouru au large de Biscarrosse hier soir. Il venait de passer 7 heures sur la coque de son bateau. Les nageurs sauveteurs étaient partis en jet ski pour une simple levée de doute quand ils l'ont aperçu. L'homme a pu être ramené jusqu'à la plage. Les pompiers l'ont ensuite transporté à l'hôpital pour des examens complémentaires. À Dax, la marche blanche en hommage à Benoît partira à 15 heures de la place de la Fontaine Chaude. C'est là que le jeune de 17 ans a été tué l'été dernier, poignardé le soir de la victoire du PSG en Ligue des Champions de football. Une plaque en hommage à Benoît sera également inaugurée.
7: 6 pharmacies ont baissé le rideau dans les Landes depuis 2020.
22: C'est une tendance nationale. À l'échelle du pays, on compte 300 fermetures chaque année. C'est ce qu'indique le Conseil de l'Ordre des pharmaciens. Dans certains villages, c'est le dernier service de santé encore debout. Et ces fermetures, on les doit à plusieurs raisons, Antoine Brard.
0: La première raison, c'est la concurrence des parapharmacies. On en compte des dizaines dans les Landes et ça a un impact, explique Marie-Françoise Nadeau, pharmacienne pendant 36 ans à Parentis-en-Born et élue à la Chambre de commerce et d'industrie des Landes.
2: Les toutes petites pharmacies se retrouvent face à des groupes qui ont une force de frappe qui se transforme un peu en supermarché de la parapharmacie.
0: Autre explication, les déserts médicaux. S'il n'y a pas de praticiens, c'est très dur pour les officines.
2: En zone rurale, on le trouve souvent. Il n'y a plus de médecins, donc c'est compliqué pour la pharmacie de continuer à exister quand elle n'a pas un environnement médical autour. Et souvent, il y a après des transferts qui se font dans la commune un peu plus importante à côté.
0: Et dernière raison, les décisions de l'État qui ont des conséquences sur les bénéfices des pharmacies.
2: Comme par exemple, décider de baisser nos marges sur les génériques. Donc automatiquement, nous aussi, on a du personnel, on a des charges au quotidien et il faut qu'on ait de la trésorerie.
0: Dans ce contexte très difficile, Marie-Françoise Nadeau, qui part à la retraite, se dit d'ailleurs très heureuse d'avoir réussi à trouver un repreneur pour sa pharmacie.
22: Aujourd'hui, la France compte 20 000 pharmacies. Et puis les finales de la Coupe des Landes, c'est ce soir aux arènes de Gamarde-les-Bains. Ça débute à 19h. Il y aura plus de 3 000 spectateurs. Et ce sera aussi en présence du président de la Fédération française de basket. C'est à partir donc de 19h. Ce sera à suivre sur votre radio locale, ici Gascogne, avec les commentaires d'Alain Dufaux et de ses consultants.
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22: Nathalie du...
7: Oui, c'est moi. C'est...
22: Ouf. Du ciel bleu, du soleil.
7: Oui, le soleil est bien présent malgré des passages nuageux ce matin et en milieu de journée. Mais ça ne fera rien à la sensation de beau temps que nous allons ressentir. Il fera 21 à 22 degrés au plus chaud de la journée. Aujourd'hui, bon samedi.
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7: Bienvenue au jardin, on est parti pour une heure pour parler plantes, vivaces, fleurs, tout ce qu'on aime dans le jardin. Ce sera après Billy Joel.

0: Billy Joel, My Life.
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0: On est avec Rudy Dupont pour démarrer ce bienvenue au jardin en ce samedi 6 juin. Et si, sur seulement 10 mètres carrés, on pouvait potentiellement limiter les maladies, réduire les ravageurs et produire efficacement, simplement en associant les bonnes plantes. C'est plutôt une bonne idée ça, Rudy.
2: Bonjour à tous. Aujourd'hui, on va zoomer sur une association très pertinente sur petite surface. Tomates, oignons et betteraves, pensées pour un potager de 10 mètres carrés environ sur sol vivant. Sur petite surface, chaque plante compte. L'objectif est donc de densifier intelligemment sans créer de concurrence. Pour une mise en place rapide, direction votre producteur de plants préféré. Citons quelques variétés précoces pour conduire notre trio. Pour les tomates, la reine des hâtives ou la cerise rouge, qui sont capables de produire en à peine 50 à 70 jours. Pour les oignons, choisissez Sturon, fiable et productif, ou Raie de Baron, légèrement sucré, parfait en salade. Oui, c'est juste pour l'oignon, on y va pour des bulbilles et jeunes plants bien développés. C'est la fenêtre de rattrapage. Pour les betteraves et des récoltes rapides, misez sur la D3-2, fiable, sucré, ou la Boltardi, très précoce et résistante à la montée en graines. Feu sur la mise en place, on y va pour 7 à 8 plants de tomates espacés d'environ 80 cm. Autour de chaque plant, on y va pour 35 bulbilles d'oignons et 25 plants de betteraves. Vous pouvez réaliser ces associations en rang strict. J'espère que votre sol est prêt, sinon on se met au boulot. Sans le retourner, on décompacte, on aère avec une grelinette. Apport de compost mûr ou fumier composté, 2 poignées par plant de tomate. On les plante tige légèrement enterrée si on veut, avec un arrosage copieux à la plantation. Passons à l'implantation oignon plus betterave. Oignon en périphérie immédiate, environ à 15 cm, puis les betteraves un peu plus loin. Avec un paillage immédiat, 5 à 10 cm de foin ou de paille ou de résidus de culture. Sans oublier un arrosage dès le démarrage profond.
0: Mais là où cette association devient vraiment intéressante, c'est dans sa capacité à limiter naturellement maladies et ravageurs.
2: Allez, feu sur les fonctions agronomiques et actions protectrices de ce trio. L'agronomie, pour faire simple, c'est la science qui étudie comment cultiver la terre et produire efficacement tout en respectant le sol et les êtres vivants qui sont à l'intérieur. Les oignons émettent des composés soufrés type acyline qui repoussent et perturbent certains insectes ravageurs. Réduction des attaques de pucerons et mouches de la carotte qui ont du mal à localiser les cultures. Un effet de brouillard chimique. Positif effet sur la diversification végétale. Associer plusieurs espèces réduit les risques de maladies. Les ravageurs ont plus de difficultés à cibler une plante dominante. Principe agronomique clé, on le garde en tête. Moins de monoculture égale moins de pression parasitaire. Passons au rôle des betteraves. Grâce à sa racine pivot, elle décompacte le sol, améliore l'infiltration de l'eau et favorise l'activité biologique, tout ça au service de la santé des plantes. Un sol bien structuré, c'est moins de stress hydrique et des plantes plus résistantes aux maladies. Sans oublier l'ajout des fleurs compagnes, c'est fortement recommandé. Sur 10 mètres carrés, ajoutez une dizaine d'œillets d'Inde, 6 à 8 plantes de soucis et quelques plantes de basilic au pied des tomates. Pour leurs effets sur la protection racinaire, l'attraction des auxiliaires et la régulation biologique. Sur 10 mètres carrés, des cultures bien associées ne suppriment pas les maladies, mais elles les régulent et les limitent. Ce système équilibré qui rentabilise bien l'espace, c'est à vous maintenant de tester, d'observer et d'ajuster pour construire saison après saison un potager plus autonome, vraiment plus vivant et super productif.
0: Et super productif surtout. Merci beaucoup Rudy, vous revenez demain, même lieu, même heure, dans Bienvenue au Jardin.

0: c'était le chat. On retourne au jardin. Allez.
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0: Nous avons eu le privilège de visiter l'une des plus importantes collections de pélargonium de France, ou peut-être même d'Europe, avec son propriétaire Yannick Fournet. Étonnamment, il y a devant nous des pélargoniums qui n'ont rien à voir avec l'idée que l'on se fait de ces plantes magnifiques.
3: Oui, bon là, ça c'est des vieux pieds mères que je garde, parce que j'ai toujours... je sauvegarde, parce qu'il faut toujours garder des roues de secours. C'est le cas de le dire, s'il y a une plante qui meurt, les plantes elles sont vivantes, donc elles peuvent mourir hein, comme nous. Ouais. Donc il faut absolument faire le maximum pour garder des plantes vivantes, même si elles sont pas belles. Hein. Donc, on voit les plantes qui sont là, qui sont pas forcément attrayantes. Ouais. C'est pas grave pour moi, parce qu'il y a personne qui rentre ici. Mais par contre, ça me permet de pouvoir ramasser des graines, si, ouais, s'il y en a. Ouais. Si je nettoie les fleurs coupées, les fleurs fanées, j'aurai pas de graines, tout simplement. Ça paraît bête, mais c'est quand même un premier constat. Après, dans le pélargonium, il y a une diversité qui est énormissime. Ouais. Énormissime, en type de plante, en type de comportement, en type d'origine géographique aussi, même s'ils viennent tous d'Afrique du Sud. Et donc, forcément, il y a une diversité qui est très importante.
0: Elles ont toutes les mêmes besoins ?
3: On va dire que la règle générale pour les pélargoniums, c'est qu'ils aiment bien avoir du sec entre les arrosages. Ouais. C'est une plante qui vient d'un pays de stress, l'Afrique du Sud, région du Cap, il y a beaucoup de vent, il y a des excès parfois de chaleur, parfois quand il pleut c'est beaucoup à la fois, c'est un climat très particulier. Mais c'est pour ça qu'il y a beaucoup de pélargoniums, qu'on des feuilles aromatiques, c'est pour pouvoir justement stocker de l'eau quand il n'y en a pas, c'est pour pouvoir aussi passer tous ces moments qui pour nous sont durs, qui pour eux sont nécessaires. Quand ils sont en excès, ils n'aiment pas.
0: Elles supportent le vent, mais elles ne supportent pas trop la pluie, pas trop la sécheresse. Quoi. Si la sécheresse, oui.
3: De sécheresse, ils ne peuvent pas mourir. Les gens qui me connaissent, qui ont eu la chance de voir mon jardin du temps où il est resté ouvert, ont dû s'en apercevoir qu'en fait, j'ai géré mon jardin de façon à un jardin très particulier où il n'y a rien qui était arrosé, rien qui était fertilisé. Chacun se débrouille, y compris les plantes qui ont été créées par l'homme pour faire du pot, pour faire de la déco. Qu'est-ce que ces plantes, elles ont comme capacité à pouvoir s'adapter à un entretien de néophyte, plus que néophyte, qui va acheter parce qu'il va avoir un coup de... Comment ça se passe si on ne l'entretient pas ? Ça, dans les serres de culture, tout ce que vous trouvez en jardinerie, tout ça, ils n'en savent rien. Parce que ce qu'ils donnent à leur culture, c'est le top du top, du super top. Les plantes sont en permanence mesurées, transfusées, enfin c'est un truc de fou. Vous débranchez un tuyau, c'est fini. C'est terminé. La preuve que souvent quand on achète des plantes, voire des légumes, vous rentrez chez vous, 10 minutes après, les feuilles elles sont toutes molles, c'est qu'il s'est passé quand même quelque chose. Quand vous faites vos propres légumes dans votre jardin, vous le ramassez, ça tient un petit peu mieux, donc il y a un problème. Et le pélargonium, c'est une plante qui a une capacité, comment dire, c'est déroutant parce que c'est capable du moins jusqu'à l'extrême, jusqu'au beaucoup.
0: Beaucoup de pluie, beaucoup de sécheresse.
3: C'est-à-dire que c'est pour ça que c'est très populaire et c'est pour ça qu'on en trouve un peu partout, au moins dans les pays à climat de type tempéré. Vous allez dans le sud de l'Espagne, ils arrosent pas, ils ont des beaux pélargoniums à l'état presque spontané. Vous allez en Écosse ou en Angleterre, il pleut, ils arrosent, ils ont aussi des beaux pélargoniums. Qui sait qui a raison ? C'est simplement en fait une plante qui a une capacité résilience très très forte. En fait.
0: Yannick Fournet est présent sur certains marchés des plantes dans le sud-ouest et sur les marchés sur le littoral. Fuir le bonheur de peur qu'il se sauve, c'est Jane Birkin. Bon week-end, il est 9h22, tout va bien, on est au jardin.

0: Jane Birkin avec Fuir le bonheur de peur qu'il se sauve. Non, il vaut mieux pas le fuir, le bonheur, quand il est là. Et c'est Benabar qui arrive avec Quoi qu'on dise, son nouveau titre.
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0: Quoi qu'on dise, c'est le nouveau titre de Benabar. À propos de la météo, le soleil est bien présent, malgré des passages nuageux ce matin et en milieu de journée. Il est prévu jusqu'à 22 degrés. Nous allons sur le littoral, au sémaphore de Messanges, où nous attend Benjamin. Benjamin, rebonjour.
1: Rebonjour à tous.
0: Alors, tout à l'heure, vous m'avez dit,
1: oui.
0: Il y a du soleil, mais il est caché parfois, il revient.
1: Oui, oui, c'est toujours le cas. Actuellement, c'est toujours comme ça. Actuellement, hein. On a toujours ces nuages d'altitude qui cachent le soleil, donc très peu d'éclaircies actuellement.
0: Et le vent est-il toujours aussi puissant ?
1: Oui, il a même forcé un petit peu. On est quasiment à 50 km/h de vent établi et un vent d'ouest.
0: Du coup, la mer Océane, elle est dans quel état ?
1: Oui, mais du coup, c'est vrai que du coup, ça s'en ressent pas mal. On a pas mal le petit bouton sur l'océan et côté plage, c'est pas beaucoup mieux. On a des vagues entre 1m30 à 1m40 de hauteur actuellement.
0: Mais c'est joli les moutons quand même.
1: Oui, c'est très joli, j'ai pas dit que c'était pas beau.
0: Ah oui, c'est vrai, vous l'avez pas dit. La visibilité s'en ressent ?
1: Non, ça va, la visibilité reste correcte, hein. On a entre 15 et 16 km de visibilité à peu près.
0: Les horaires de marée et les coefficients, s'il vous plaît.
1: Alors, du coup, l'océan, la marée était haute à 9h14, point coefficient 54, basse mer 15h11, pleine mer ce soir à 21h31, tout ça pour un coefficient de 52. Le soleil, lui, se couchera à 21h44.
0: Merci beaucoup, Benjamin. Bonne journée au sémaphore.
1: Également, au revoir.
0: Au revoir, à bientôt.
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0: Émilie de Kegel nous a rejoint et elle est avec notre ex.

0: plante herbacée, la pomme de terre, qui va générer justement un tubercule, vous ne devez pas la manger crue. Car la pomme de terre crue, c'est un poison.
1: Ah ouais?
0: Exactement.
1: Donc, déjà, c'est pas bon, donc on la mange pas crue.
0: C'est pas bon, mais donc attention, avec les enfants, surtout pas laisser des enfants faire des petites dinettes avec des pommes de terre crues, c'est un poison.
1: Okay.
0: Donc il faut forcément la cuire. Mais au-delà de ça, le tubercule, il est en danger un petit peu parce que, je sais pas si vous l'avez remarqué, mais la pomme de terre, quand vous la laissez se décomposer, ça pue. En fait, ça pue carrément, parce qu'effectivement, les champs de pommes de terre, notamment en Allemagne, les obscures pensées disent qu'elles reçoivent la visite d'une créature semblable à un loup-garou, c'est l'Erdäpfelmann, c'est le loup-garou de la pomme de terre, c'est lui qui va aller gâter les pommes de terre quand on ne les conserve pas bien.
1: Mais pas très crédible, hein, non, le loup-garou de la patate.
0: Le loup-garou de la patate, on l'appelle aussi Kartoffelwolf.
1: Ah oui, hein, Kartoffels.
0: Kartoffelwolf, et qui effectivement, quand cet être maléfique n'attaque pas les paysans isolés, il creuse la terre avec ses griffes acérées et il fait périr toutes
1: la production.
0: Les pommes de terre.
1: Ah ouais.
0: Et notamment, c'est ce qui donne à la pomme de terre une odeur mais fétide et pestilentielle. Parce que c'est vrai que la pomme de terre, quand elle se décompose, ça sent réellement pas bon. Alors, pour lutter justement contre ces destructeurs, pour lutter contre la décomposition de la pomme de terre, il faut bien la stocker. Il faut la stocker dans un endroit neutre. Pas trop humide, c'est-à-dire pas dans une cave, attention, préférez-lui un endroit bien ventilé, à 5-6 degrés, on peut la conserver longtemps. Et bien évidemment que maintenant, en plus, comme avec l'arrêt de certains pesticides, et notamment des antigerminateurs, on va avoir des pommes de terre qui vont durer moins longtemps en termes de conservation. Ne tardez pas trop à les consommer, parce que vous pourriez aussi avoir des déboires sur cela, parce que même si vous ne le voyez pas, peut-être que la nuit, vous seriez visité par le Kartoffelwolf.
1: Dans le noir, il faut les conserver, la pomme de terre, ou ça n'a pas d'importance?
0: Alors c'est mieux dans le noir, parce qu'effectivement, la pomme de terre, c'est un tubercule qui va vouloir émettre des nouveaux petits germes qui vont donner naissance potentiellement à des tiges et à une future pomme de terre. Donc si je me mets une pomme de terre dans l'obscurité, elle va être gênée pour démarrer cette germination. Et c'est vrai qu'elle a plutôt tendance à redémarrer assez vite quand elle est dans un endroit un peu plus éclairé, parce que quelque part, les uns vous diront qu'elle sent la lumière. Donc voilà, c'est lutin qui protège aussi les pommes de terre et qui vous protège. Prenez-en bien soin et sachez bien protéger vos pommes de terre, bien les conserver. Et on se le redit, ne les mangez surtout pas crues.
1: Merci du conseil, Régis.
2: Bah oui, ne mangez pas les pommes de terre crues, mais qui fait ça d'ailleurs? Qui fait ça? Merci à Régis, vous revenez demain. Émilie de Kegel, vous restez avec nous. Vous serez dans quelques minutes avec Aurélie Mazéris.
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0: Sarah Perquetiamo, c'était Ricci e Poveri. On retourne au jardin avec vous, Émilie de Kegel. Vous êtes toujours là, mais vous êtes avec notre autre spécialiste du jardin, Aurélie Manzeris.
1: Ce qui est bien quand on part travailler au jardin, c'est de s'équiper un petit peu avec, par exemple, un chapeau de paille. Aurélie Manzeris, bonjour.
2: Bonjour, Émilie.
1: Alors, on va parler paille, mais pas celui qu'on met sur la tête.
2: Alors, on peut en parler du chapeau, qui est essentiel quand il fait chaud au jardin, mais on va surtout parler du paillage, celui que l'on va mettre en place pour couvrir le sol.
1: D'accord.
2: C'est le paillage, donc le fait de couvrir et protéger le sol qui va permettre de limiter les effets du climat sur la terre et aussi sur les micro-organismes, la microfaune, la microflore du sol. D'autant plus que si on a des grosses chaleurs, ça sera toujours mieux avec un paillage que sans paillage au niveau des plantes du potager par exemple, mais également des massifs et des plantes en général. Le paillage, il va vraiment atténuer les effets, par exemple de la canicule, quand il y a des gros coups de chaud, le sol chauffe moins et se dessèche moins vite. Il va aussi aider à retenir l'eau de pluie. Donc ça, c'est quand même essentiel pour arriver à capter un petit peu et à restituer au moment des pluies, de restituer cette eau aux plantes. Il va surtout réduire aussi l'évaporation et donc du coup réduire les besoins en arrosage. Donc c'est aussi une contrepartie pour éviter de trop arroser le jardin. Et il va surtout réduire les variations de température. Donc les chauds froids, alors peut-être sur l'été c'est moins important, mais le paillage, il a vraiment un rôle prépondérant pour la vigueur et la tenue des plantes pendant l'été avec les phénomènes que l'on connaît de grande chaleur, où ça va quand même soulager les plantes de manière générale. Alors on peut utiliser plein de paillages différents, en fait, tant que le sol est couvert, mais on favorisera quand même toujours des paillages organiques, donc à savoir du foin, des pailles, de la tonte, des feuilles.
1: Et de l'écorce ?
2: De l'écorce.
1: Des copeaux, je ne sais plus comment ça s'appelle.
2: BRF, oui. Le bois raméal fragmenté ou des broyats de bois. Alors, il faut juste savoir qu'il faut quand même toujours respecter l'équilibre azote-carbone quand on amène du paillage. Alors, il y a des paillages très carbonés comme le BRF, qui sont du bois, en fait, issus du bois. Et on va avoir des paillages très azotés comme la tonte de pelouse, par exemple, qui vont, amener beaucoup plus d'azote aux plantes. Donc, le fait que quand on paille, on essaye toujours de respecter l'équilibre azote-carbone, c'est le principe du compostage aussi en place. Donc on peut alterner les différentes sources de paillage, mais on essaye d'avoir de la ressource sous la main pour justement l'été couvrir, mettre en place les végétaux dans de bonnes conditions pour qu'elles souffrent moins des fortes chaleurs qui peuvent être annoncées sur l'été.
1: Et il n'y a pas de risque que ça pourrisse ? S'il devait pleuvoir un peu beaucoup sur certaines périodes, c'était fait un peu pourri.
2: Alors le fait que là il fasse maintenant chaud avec l'été qui arrive et que les chaleurs arrivent, la dégradation se fait quand même vite. Alors effectivement, du broyat, quand on parle de bois, on va pas mettre 40 cm d'épaisseur. On mettra moins de bois carboné que de matière azotée qui va se dégrader plus vite. Plus il fait chaud, plus ça va se dégrader. Alors, le pourrissement, il a du bon, finalement, même au jardin. Il va créer des champignons, il va créer des bonnes choses pour le sol. Donc, il y a le risque que ça pourrisse dans le sens où il faut que ça pourrisse dans le bon sens.
1: C'est
2: justement.
1: Ça, ouais.
2: Il faut pas que ça, on n'en met pas trop d'épaisseur, justement. Et si on met du broyat carboné, on essaiera de mettre la fois d'après quelque chose de très azoté pour un petit peu équilibrer, voire de les mélanger, en fait, entre eux au moment de la mise en place, mais surtout pas trop épais au démarrage pour pas non plus asphyxier les plants ou le sol d'un coup. Et on essaye toujours de le placer par contre sur sol un peu humide. Après une pluie, c'est préférable. Comme ça, il viendra mieux s'implanter et il sera d'autant plus efficace plus vite.
1: Et ça s'enlève pas du coup ?
2: Et ça s'enlève pas. On le laisse en place, il couvre le sol pendant l'été, on le laisse en place, on protège le sol sur l'été, les rayons du soleil et la chaleur.
1: Allez, nickel. Merci beaucoup Aurélie.
2: Merci Émilie.
0: Merci à toutes les deux. Vous revenez demain, bien entendu. Même lieu, même heure. Ok, à demain.
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0: Au jardin, on y revient, on parlera du romarin avec Eric des pépinières Bernin-Jusan à Saint-André-de-Seignanx, mais pour l'instant c'est Florent Pagny avec Bienvenue chez moi, bon week-end à vous tous.

0: Bagny, on retourne au jardin. Nous sommes dans le Seignans, exactement, à Saint-André de Seignans, aux pépinières Bernin-Jusan avec Eric. Et nous vous donnons de bons plans pour profiter des vivaces. Ces plantes qui illuminent notre jardin d'une année sur l'autre. Bonjour Eric.
1: Bonjour.
0: Vous allez nous parler aujourd'hui d'une plante que tout le monde connaît plus ou moins, le romarin, mais pas celui qui monte, celui qui reste au sol.
1: Oui, le romarin rampant. Il y a plusieurs variétés de romarin rampant. Il y en a un qui est plutôt au ras du sol, et puis il y en a qui ont la pointe du ras, qui ont tendance à monter un petit peu. Il aura beau être rampant, mais il peut faire jusqu'à 80 cm de hauteur. Et quand il fait 80 cm de hauteur, eh bien, il peut faire 2 mètres carrés. 2 mètres carrés de fleurs bleutées, un peu comme la lavande, mellifère. Donc ça, c'est important à l'heure actuelle. Très résistant à la sécheresse, donc intéressant. Il peut arriver dans de bonnes conditions à étouffer même l'herbe. Hein. Donc on peut l'utiliser en rocaille ou en massif, en premier rideau.
0: Il se replante ou pas ?
1: C'est une plante, oui, en pot. Quoi. Ce n'est pas une plante herbacée, on est sur un arbuste.
0: Ouais, ouais,
1: voilà.
0: Ouais, ouais.
1: Donc très facile, on peut le bouturer aussi. Encore une fois, longue floraison, on va dire... la floraison va démarrer début mai et jusqu'au gelé aussi.
0: Ah bon, aussi longtemps ?
1: C'est très intéressant. On peut l'utiliser en cuisine. Hein, c'est pas parce qu'il ne monte pas. Voilà. Il est beaucoup plus intéressant que son frère aîné, celui qui monte, qui est érigé, qui a tendance souvent à se dégarnir et pas facile à intégrer dans les jardins. Ouais. Le romarin a cette particularité aussi, c'est que c'est une plante qu'on peut mettre dans des jardinières parce qu'il va avoir cet effet retombant sur le côté de la jardinière. Donc, encore une fois, dans les villes, ça peut être intéressant, ou les personnes qui ont des jardins eh bien, en pot, hein, ce qui est, ça peut arriver. Donc, comme il est résistant, on peut se permettre aussi de l'oublier un petit peu, qu'il ne soit pas sous perfusion. Quoi. Donc, vraiment intéressant.
0: En cuisine, vous disiez, il s'utilise aussi en cuisine, il a le même goût que celui qui se lève ?
1: Oui, c'est le même. Les gens ont peur, mais c'est le même. C'est le même, ou sensiblement le même, mais quand on le sent, quand on le prend, c'est exactement le même.
0: En revanche, le romarin qui s'érige, il n'a pas la même floraison, il fleurit beaucoup moins longtemps.
1: Alors, c'est sensiblement la même. Peut-être moins, mais c'est sensiblement la même. Mais il n'a pas du tout le même aspect, il a cette façon de se dégarnir en bas. Souvent, il faut le retailler pour qu'il se refasse et tout. Et donc, il va pas vivre, il va vivre même moins longtemps que le romarin rampant.
0: C'est pour ça que vous l'aimez moins.
1: Moi, j'aime toutes les plantes, mais on a nos petits chouchous.
0: Merci beaucoup, Eric.
1: C'est un plaisir.
0: Taylor Swift, Oplight.

0: Taylor Swift Hoplite. Alors, les nanas, enfin, c'est essentiellement des filles, qui aiment bien Taylor Swift, on les appelle des
1: Swifties.
0: Des Swifties.
2: Des Swifties.
0: Je trouve ça ridicule.
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0: Balavoine avec Dieu, que c'est beau.
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0: 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Il est 10h. Les infos, Audrey Abraham.
2: Il a passé plus de 7 heures à la dérive sur la coque de son bateau chaviré. Un homme de 55 ans a été secouru hier soir au large de Biscarrosse par les nageurs sauveteurs alertés un peu avant 20 heures. Il a été ramené sur la plage en hypothermie et pris en charge par les pompiers qui l'ont transporté à l'hôpital. C'est à lire sur ici.fr. Le Girondin de 57 ans, jugé depuis le milieu de la semaine aux Assises des Landes, a été condamné à 10 ans de réclusion. Il était jugé pour empoisonnement, menace de mort, provocation au suicide et violence sur conjoint. La cour l'a reconnu coupable de l'intégralité des faits qui lui sont reprochés. Elle a estimé qu'il avait bien l'intention de tuer son ex-femme la nuit du 16 février 2022 lorsqu'il l'a piqué avec son stylo d'insuline. Sa peine a été assortie d'un mandat de dépôt. Ça veut dire qu'il a passé hier soir sa première nuit en prison. Je suis furieux de cette situation. C'est un immense échec, déclaration de Gérald Darmanin hier soir à propos de l'affaire Liana, disparue dans le Gers la semaine dernière. Le corps de la collégienne a été formellement identifié. Le ministre de la Justice présente ses excuses à la famille au nom de la justice. Une marche blanche est organisée à Florence. Demain, les proches de Liana ne souhaitent aucune autre présence politique que celle des maires qui ont été à leur côté depuis le début des recherches. Une journée de sensibilisation à la sécurité routière aujourd'hui à Cap-Breton, avec des ateliers, des témoignages, des parcours ludiques et même des simulateurs. Ça se passe jusqu'à 17h sur l'esplanade de la Liberté. Au premier trimestre 2026, deux fois plus de personnes ont perdu la vie sur les routes landaises que sur la même période en 2025. Et puis la grande fête du basket landais débarque à Gamarde-les-Bains ce soir. La Coupe des Landes se joue cette année encore à guichet fermé devant 3400 supporters. Ça débute à 19h et ce sera à suivre sur Ici Gascogne. Nathalie, du ciel bleu, du soleil.
0: Oui, le soleil sera présent toute la journée, malgré des passages nuageux, des nuages d'altitude en ce moment et jusqu'en milieu de journée. Mais cela n'alternera en rien la sensation de beau temps. Il fera jusqu'à 22 degrés.
2: Céline.
0: Ben moins que demain, parce que demain ce sera 25 à 27 degrés quand même.
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2: De la boîte de conserve à la cocotte minute, de la purée mousseline à la pizza surgelée, du jambon beurre au Big Mac, du barbecue au air fryer. Mais qu'est-ce que notre alimentation dit de nous, de notre histoire, comment nos repas ont évolué au fil du temps? Une expo absolument fascinante en ce moment au musée des arts de la table et de la faïence de Samadé. Une expo incontournable. Manger à l'œil, les Français à table en 2 siècles de photos. Bernard Tessier sur place pour nous donner à voir et à comprendre. Bonjour Bernard.
3: Bonjour Marie-Cécile. Alors, nous sommes dans l'époque de la Première Guerre, parce que vous savez qu'il y avait un contexte un petit peu particulier. Et la photo devant laquelle on s'est arrêté, donc, avec Alizée Palerin, qui, je rappelle, est la directrice ici du Musée des Arts de la Table et de la Faïence à Samadé, eh bien, c'est tout simplement des soldats dans la tranchée, parce qu'il fallait bien manger aussi. Mais on voit bien sûr que le repas était spartiate.
4: Oui, bien sûr. Alors déjà, ce qu'on peut dire sur cette photographie, c'est qu'elle est en couleur. C'est la première de l'exposition.
3: C'est une première, hein, quand même, pour l'époque. Hein.
4: Voilà, donc c'est ce qu'on appelle un autochrome. C'est une technique qui a été inventée par les frères Lumière. Et pour la petite anecdote, la couleur, on l'obtient à la base avec de la fécule de pommes de terre, donc une matière alimentaire pour faire le lien avec l'exposition. Et donc, cette photographie montre des poilus qui mangent dans une tranchée. Donc, c'est une planche montée sur 2 tonneaux. Ouais. Et la fameuse tambouille du poilu, donc surtout à base de soupe et de viande en conserve. Voilà, donc très spartiate.
3: Ce qui est intéressant aussi, là, Lisez, c'est voir les expressions justement de ces soldats. Alors on faisait un peu poser les photos parce que c'était le contexte qui voulait ça à l'époque. On voit quand même à la fois le désarroi que peuvent connaître certains et puis d'autres qui sont un peu plus, dans le fait de profiter du moment, de manger un petit morceau.
4: Oui, il faut se dire que voilà, c'était une période extrêmement difficile et que donc on n'a pas beaucoup de sourires sur cette photo et on comprend, mais malgré tout, le repas, c'était un moment où les poilus en fait se retrouvaient et partageaient quelque chose, et donc on voit que même dans les moments les plus durs de l'histoire, on se réfugie toujours un petit peu dans ce moment où on partage le même repas, même s'il est assez frugal. Et aussi, il fallait que ce soit calorique parce que les soldats tiennent le choc dans les tranchées. Et donc, des repas qui étaient assez roboratifs. On a un petit peu plus tard dans l'exposition une très belle photographie de Robert Doisneau qui montre une famille française, donc un couple avec leurs 2 filles à la boule qui mangent des moules frites en bord de mer. Donc c'est aussi ça le repas, c'est ce moment de détente pendant les vacances où on profite d'un cadre qui est différent de son quotidien et où on mange des plats de bord de mer.
2: Merci beaucoup Bernard Tessier sur place au musée à Samadé avec sa directrice Alizée Le Panéraire. Tout ça c'est à retrouver sur ici.fr.
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2: Bienvenue chez vous, le mag avec Ici Gascogne, 10h, 11h, tous les jours. Ici, on parle cuisine, bons produits, nature, jardin. On s'arrête au restaurant Lupescaire où nous attend Vincent. Bonjour Vincent.
3: Bonjour.
2: Oh Vincent, vous êtes le restaurant du lac de Léon, on peut le dire quand même.
3: Nous sommes le restaurant sur le bord du lac à Léon, tout à fait.
2: On ne peut pas vous rater. Une affluence d'ailleurs chez vous, Vincent, en pleine saison, c'est sport, hein?
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2: Exactement. 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
3: Alors, j'avouerai que je n'ai jamais réellement trop compté. Je pourrais demander ça à mes employés, ils le font. 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
3: Oui, par service, ouais.
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3: Il faut profiter de la vue.
2: Exactement. 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
2: Est-ce que votre équipe est au complet, Vincent? Est-ce que vous voulez qu'on lance un appel si vous recrutez des membres d'équipe de dernière
3: 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Normalement, mon équipe est complète.
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3: Voilà, j'ai la chance d'avoir beaucoup d'anciens qui reviennent depuis des années, donc voilà. Moi, j'ai quand même de la chance par rapport à mes confrères.
2: Ouais, vous la provoquez peut-être aussi un peu la chance, Vincent.
3: On fait ce qu'il faut.
2: Voilà.
3: On leur donne des logements. On fait ce qu'il faut.
2: Ah ben alors voilà, c'est déjà un argument de poids, ça, Vincent.
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2: Loger ces saisonniers, si c'est possible, ça fait évidemment toute la différence. 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Et ben Vincent, bon courage pour ce début de saison.
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2: Merci.
3: Bonne journée.
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3: Au revoir.
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0: Info trafic et transport dans les Landes, ici Gascogne, tous les jours à vos côtés. Du côté des transports en commun, les inscriptions et réinscriptions en ligne pour le transport scolaire 2026-2027 des territoires du Grand Axe, de Max ou de Mont-de-Marsan agglomération sont désormais ouvertes sur le site trans-landes.fr et vous avez jusqu'au 20 juillet pour vous inscrire, donc ne tardez pas trop. Pour rappel, le pont de Saint-Avit permettant de rejoindre la route de Canninx depuis le centre-bourg sera totalement fermé à la circulation en raison d'une altération majeure de la structure. Et puis côté circulation, des travaux d'entretien sont toujours en cours dans le département et la vitesse est limitée selon les zones. C'est le cas toujours à la rivière Saint-Savin où la circulation est réglementée en raison de travaux sur l'ARD 352. Et pour limiter l'impact de la hausse des carburants sur votre budget, pensez au covoiturage. Retrouvez les stations-service les moins chères près de chez vous sur ici.fr.
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0: Ruquier vient à votre rencontre.
1: Bonjour, je m'appelle Maxime Thomas, je suis pongiste, donc dans les Landes, à Dax. Ce qui fait que vous venez chez nous, c'est que avec Amy Billard-Bourgier, on a créé une entreprise, donc autour du tennis de table, de textile, qui parle de performance mentale, qui va aider les pongistes justement à trouver un peu ce qui peut les aider à se dépasser et les accompagner lors de leur performance. Depuis petit, ça a été un sport que j'ai beaucoup apprécié, j'ai beaucoup progressé également. En fait, ça a fait partie de ma vie dans les moments où je me sentais moins bien, mais également très bien. Ça a été vraiment mon repère, mon centre, en tout cas c'est mon socle, et encore aujourd'hui hein, ça fait partie de ma vie et ça prend une place énorme.
2: Est-ce qu'il prend un peu son essor dans les Landes ?
1: Bien sûr, il prend son essor dans les Landes, dans les clubs en tout cas aujourd'hui. Tout le monde a vu un impact réel sur son nombre de licenciés augmenté, rien que dans le club de Dax, la JAD tennis de table. Il n'y a pas une table qui n'est pas prise par des jeunes qui jouent, et donc ça veut dire que ça a bien marché en tout cas, et c'est beau à voir.
2: Qu'est-ce qui a fait que vous avez décidé de vous y investir professionnellement dans le domaine du tennis de table?
1: J'avais fait un BPJEPS tennis de table, pour devenir entraîneur. Ce n'est pas quelque chose qui s'est concrétisé, mais du coup, j'étais sûr que je voulais travailler dans le tennis de table. De quelle manière, je sais pas. Joueur professionnel, ça aurait été un grand rêve. Mm-hmm. Mais finalement, on a eu un projet avec Amy, c'est monter une marque de tennis de table qui va justement accompagner les sportifs qui sont en départemental, en régional, en national et même sur une échelle mondiale pour performer pendant ces matchs et avoir toujours un soutien, soit émotionnel, soit pour impacter l'adversaire. Je pense que la performance, elle est liée au plaisir aujourd'hui. Si on prend pas de plaisir dans ce qu'on fait, dans l'amusement, on peut pas parler de performance. La performance, c'est un mot qui peut faire peur. Il a souvent été un mot très important pour moi. J'ai eu du mal à m'en détacher. Mais avec le temps, en grandissant, en ayant des préparateurs mentaux, justement, qui nous ont aidés dans cette aventure, ça m'a permis aussi de voir que le plaisir est important, et le jour où il y en a plus, on peut dire au revoir aussi à la performance. Un bon pongiste, c'est quelqu'un qui sait s'adapter à un temps de réaction très court. C'est celui qui ne fera pas la faute avec tout ce qui est effet, vitesse, prise d'information. Il y a quatre piliers au tennis de table qui sont le physique, la tactique, la technique et le mental. Il y a un manque de connaissances sur le mental. Quelqu'un qui va manquer d'agressivité dans son jeu, qui va être vraiment sur la retenue. On propose par exemple une couleur comme le rouge, qui est une couleur très forte, qui montre un peu le danger. Ça va intimider l'adversaire, par exemple. Quand on incarne une couleur qui est aussi forte que le rouge, par exemple, c'est comme un gendarme qui met son uniforme. Il va incarner réellement ce qu'il est et ce que le maillot représente. Ça va être une osmose.
2: Donc là, vous avez l'impression que ça y est, vous avez trouvé votre vocation?
1: La vocation, c'est certain, parce que ça mélange passion et aussi c'est un message qui est porteur de sens. On va tout faire pour que cette passion devienne vraiment une profession et se démocratise. On verra comment se passe demain. On saura rebondir, en tout cas, c'est certain.
2: Maxime Thomas, qui est donc cofondateur d'une entreprise qui s'appelle Nyco, spécialisée dans le textile, notamment pour les pongistes. Je vais vous lancer la balle pour que vous me disiez très vite le nom de la radio qui vous a tendu le micro aujourd'hui.
1: C'est Ici Gascogne.
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0: La lecture, ça ne peut faire que du bien, encore qu'il faut savoir quoi lire. Aujourd'hui, je vous propose de vous évader dans un monde de fantasy avec Sarah Martin, une landaise, autrice du Chant des Ombres aux éditions Les Trois Colonnes. Sarah, pour commencer, qu'est-ce que c'est le fantasy ?
1: Eh bien, le fantasy, c'est de la réalité mêlée à de l'imaginaire. C'est là où on va un peu entremêler les deux et essayer de constituer une histoire pour justement en faire ressortir tout ce qui peut nous traverser l'esprit et en même temps nous raccrocher à ce qu'on connaît.
0: Mais Sarah, vous oubliez un élément essentiel, et la magie.
1: Et la magie, c'est vrai. La magie, effectivement, elle en fait partie. C'est ce qui anime finalement toute l'histoire.
0: Et le Chant des Ombres, alors faites-nous le pitch, s'il vous plaît. Donnez-nous envie de lire ce livre.
1: C'est l'histoire d'une jeune femme qui a perdu ses parents quand elle était enfant. Elle s'appelle Mira et puis elle est recueillie par un couvent. Donc c'est là où elle va y grandir, être éduquée. Et puis... un soir, elle a une vision. Elle ressent quelque chose en elle qui lui fait dire que elle doit partir. Sauf que le couvent, quand on y est, en règle générale, on n'en parle pas comme ça. Et elle décide de s'enfuir. Elle va faire des rencontres. Elle va mener une guerre contre le couvent qui finalement se rend compte que ça peut être une personne dangereuse pour eux. Et donc elle va être poursuivie, pourchassée, elle va rencontrer des amis, elle va rencontrer peut-être l'amour, qui sait.
0: Ah oui.
1: Et puis elle va mener sa quête pour savoir qui elle est et quel est son destin.
0: Alors ça fait un petit peu, comme vous le racontez, roman initiatique. Est-ce que c'est ce que vous vouliez au départ ?
1: Alors au tout départ, pour être totalement honnête, c'était une histoire à la base pour mon fils, pour l'endormir, donc ça ne devait pas du tout devenir un livre. Et en fait, au fur et à mesure que je l'endormais et qu'il n'allait pas jusqu'au bout de l'histoire, j'étais frustrée. Donc j'ai fini par écrire sur mon téléphone. Et puis, voilà le résultat. Donc initiatique, je ne sais pas si c'était mon objectif, mais c'en est le résultat.
0: Est-ce que vous aviez déjà eu envie d'écrire, parce que c'est votre premier roman, ça vous est venu comment ? C'est juste la frustration de votre fils qui n'allait pas jusqu'au bout de l'histoire ?
1: Alors, j'avais voulu écrire, mais à la base, je voulais écrire sur mon histoire, ma vie. Et en fait, c'est très compliqué d'écrire sur soi. Ou en tout cas, je n'ai pas trouvé les clés pour le faire.
0: D'accord.
1: Et puis, en fait, oui, je voulais simplement pouvoir continuer l'histoire de mon fils pour qu'il ait la fin à un moment donné. Mais en l'écrivant sur mon téléphone, ça a pris des tournures un peu plus... Enfin, un peu trop adulte, disons, pour lui. Et puis, au fur et à mesure du temps, ça s'est transformé en chapitre et puis en livre.
0: Dites-moi, votre fils a dû grandir. Est-ce qu'il est en âge de lire votre livre ?
1: Non, toujours pas.
0: Pas encore ?
1: Il a deux ans et quelques mois, donc non, il va falloir qu'il attende encore un peu.
0: Merci beaucoup, Sarah Martin. Vous nous parliez du Chant des Ombres, votre premier roman, on l'espère le premier d'une longue série, aux éditions Les Trois Colonnes.
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1: 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Il est 11h. Les infos, Cyril Ardoredon.
2: On l'a appris il y a quelques minutes, Bernadette Chirac est morte à l'âge de 93 ans. Elle était affaiblie depuis quelques années et n'avait plus fait d'apparition publique depuis longtemps. Ancienne première dame, elle est restée mariée 63 ans avec Jacques Chirac et avait évoqué son union avec lui.
3: Pas uniquement un mariage d'amour, c'était un mariage d'ambition. Je voulais, avec ce garçon, construire quelque chose d'exceptionnel. Je ne voulais pas rester mademoiselle tout le monde.
2: Bernadette Chirac, figure appréciée des Français, elle fut la présidente de la Fondation des hôpitaux entre 94 et 2019. Elle était devenue le visage de l'opération Pièce jaune. Bernadette Chirac, qui fut l'une des rares premières dames à avoir été elle-même élue, puisqu'elle a siégé au Conseil général de la Corrèze en 79 et a également été adjointe à la mairie de Sarran en Corrèze. Toutes les infos sur sa disparition et sa vie sont à retrouver sur ici.fr. L'actualité à la mi-journée, c'est également le principal suspect dans l'affaire Liana, qui était visé par au moins 7 plaintes ou signalements transmis à la justice depuis 2017. C'est ce qu'a indiqué le ministère de l'Intérieur, notamment pour viol sur mineur. Hier soir, le garde des Sceaux, Gérald Darmanin, a fait part de sa colère et parle d'un immense échec. La collégienne de 11 ans a été retrouvée morte jeudi. Une marche blanche sera organisée demain dans sa commune de Florence, dans le Gers. Dossier complet à retrouver sur ici.fr. Des résultats en hausse, mais des salaires qui n'augmente pas. C'est en tout cas ce que dénoncent les syndicats de Décathlon. Mobilisation historique aujourd'hui au sein de l'entreprise avec des appels au débrayage dans tous les magasins de France. Et puis le tennis à suivre aujourd'hui avec les finales à Roland-Garros. En tennis fauteuil, pour la première fois depuis 16 ans, une Française s'est hissée au plus haut niveau du tournoi, la Marseillaise Xenia Chastot qui affrontera dès midi la Néerlandaise Diede de Groot. Et puis chez les dames, la Polonaise Maya Kvalinska est opposée à la Russe Mira Andreeva dès 15 heures avant la finale homme demain entre l'Allemand Alexander Zverev et l'Italien Flavio Cobolli.
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1: Il ne fait pas chaud, mais on va pas se plaindre. Il fera 21 à 22 degrés au plus chaud de la journée. Le soleil sera bien présent malgré des passages nuageux, des nuages d'altitude en milieu de journée notamment. Et en cette fin de journée, pour demain, c'est 25 à 27 degrés sur un soleil, sous un soleil bien présent. Un week-end d'une passion, nous serons avec Nicky Garcia, Un Cantaod. Il se produira pour Arte Flamenco sur la scène du village le 3 juillet. Et puis dans Calieron, Pierre-Albert Blin revient sur la journée taurine de Mimizan, les Pares Mayans pour Cartel des Banderillos.
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1: Il est l'une des étoiles montantes du flamenco. Il a 26 ans, plutôt beau gosse et avec une classe folle. Il s'agit de Nicky Garcia. Il est cantaor et je ne peux résister à l'envie de vous faire écouter un peu sa voix. Oh, yeah.

0: La première chose qui m'a interpellée, cependant, c'est son prénom, Nicky. C'est quand même pas commun.
1: Nicky, c'est mon deuxième prénom. Mon premier prénom, c'est Julien. Julien Garcia. Mon deuxième prénom...
0: Oh, mais vous voyez, je préfère Nicky.
1: Ah, mais largement. C'est pour ça qu'on m'appelle Nicky. Mm. Et si vous voulez, dans ma famille, puis dans ma communauté, on m'a toujours appelé Nicky parce que c'est mon prénom. C'est le prénom que je donne à tout le monde. Quand on me demande le prénom, c'est je m'appelle Nicky. Même les profs au collège ou au lycée m'appelaient Julien trois jours, les trois premiers jours de l'année. Et après, ouais, mais je veux être à côté de Nicky. Mais c'est qui Nicky? Mais c'est Julien. Donc après, on m'appelait Nicky. Je préfère.
0: Nicky Garcia.
1: Garcia.
0: Garcia. Donc, quelle est l'origine de votre famille? Parce qu'il faut que je dise que vous êtes Montois.
1: Oui.
0: Ce qui n'est pas rien. Parce que vous êtes un chanteur de flamenco, en français, et vous avez, d'après tous les gens qui vous ont écouté et qui vous connaissent, un avenir prometteur. Mais vous êtes Montois. Comment cette alchimie est-elle possible? Garcia, déjà.
1: La corrélation est simple, c'est que je fais partie de la communauté des gitans espagnols. Mmh. Je suis une famille gitane, avec des racines profondément gitanes espagnoles. Et je suis né avec le flamenco. J'ai toujours grandi en écoutant du flamenco, parce que dans ma maison, il y en avait. Là où je pouvais me trouver, chez les gitans, il y avait du flamenco. Et c'est, j'ai envie de dire, la seule chose qui m'apaisait. Ma mère me disait qu'à l'âge de 2 ans, 3 ans, si je pleurais, la chose qui me calmait, c'était le flamenco.
0: C'était le flamenco, c'était entendre chanter ou entendre jouer de la guitare.
1: Les dessins animés me calmaient pas, mais le flamenco me calmait. Et à l'âge de 4 ans, j'étais capable de deviner qui chantait juste à la voix, quoi, à reconnaître la voix.
0: Mais votre communauté est originaire de Mont-de-Marsan. Comment ça, c'est possible?
1: Ben parce que si vous voulez, il y a plusieurs années de ça, et plusieurs décennies. Je vais vous parler, c'est un peu flou. Je peux pas vous parler en date parce que je ne connais pas non plus extrêmement ce côté-là de ma famille. Nous sommes issus à la base. On est des gitans espagnols. Mm-hmm. Ça veut dire que les générations précédentes vivaient en Espagne. Mm-hmm. Et ils ont dû immigrer, je suppose, en France à partir du moment où il y a eu le franquisme.
0: 40, 46,
1: c'est
0: 40,
1: ça.
0: Oui.
1: C'est ce que je pense, parce qu'ils ont commencé à immigrer en tout ce qui est du côté Perpignan, Argelès. Et puis après, ils sont venus jusqu'à Mont-de-Marsan. Ils ont fait leur route jusqu'à Mont-de-Marsan. Et ils se sont installés ici depuis très longtemps. Je pense aux 4 générations, on est montois.
0: Nicky Garcia se produira vendredi 3 juillet sur la scène du village avec Samuelito à la guitare et Juan Manuel Cortés aux percussions, accompagné d'Elena Cueto à la danse.
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1: Les Gascounais jadent, quelques mots en gascon s'il le faut, Louis-Yann de Buros.
2: Adichat. Joyeux anniversaire, joyeux anniversaire, nous a pu prêts, joyeux anniversaire. Il était une des meilles, mais cette fois-ci, c'est un peu particulier. C'est pas ce qu'on est chez nous a pu prêts. Nous, à Escalence, si on en avait un, on l'appelait à plus près, parce que c'était amusant, et chaque fois, il pouvait pas faire une phrase, à chaque fois, il nous collait, à plus près. Et alors, à force de dire à peu près, en français, et bien, on a fini par l'appeler à plus près. Et quand on parlait de lui, t'as pas vu à plus près? T'as pas vu, et si, et à peu près. Et bien, les à peu près, aujourd'hui, ils fêtent leur anniversaire. C'est tout simplement ce joli groupe de PX qui sonne du côté de Gourbera. Gourbera, vous savez, là où on avait cette belle auberge à la petite Gasconnette, à la Gasconnette. Et bien c'est à Gourbera, aujourd'hui, qu'on va avoir une ambiance terrible. Les à peu près, ce groupe de copains qui ont monté un petit... Oh, c'est pas un orchestre, c'est plutôt une bandade. Mais qui sont complexes. Ils mettent la joie et la bonne humeur partout où ils passent. Et comme ils aiment bien aussi la transmettre, cette joie, et bien ils ont invité, pas moins que les Gin Tomix, ils ont également la bande Inamix, et puis d'autres, on ne pouvait pas les appeler autrement que les Jésus en salade. Et avec toutes ces équipes-là de joyeux de rire, vous allez avoir ce soir, à l'occasion du 10e anniversaire à Gourbera, une soirée magique, une soirée comme on les aime chez nous en Gascogne. Alors je vous aurais dit de réserver pour le repas, ils font un jambon braisé, quand vous mettez des bouts. Malheureusement, ils ont déjà 400 repas, ils sont complets. Mais ça fait rien, amenez-vous un sandwich et allez-y, vous allez y passer une nuit de fête terrible. Joyeux anniversaire, les à peu près, Adichat.

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2: À la découverte d'un magnifique instrument de musique et la restitution du travail d'une année de théâtre. Connaissez-vous cet instrument de musique qui est le hanpan? Eh bien, voici l'occasion de le découvrir ou de le redécouvrir. Le premier concert de l'été de Marjorie Courtiot, joueuse de hanpan. Une parenthèse musicale à l'heure du temps portée par des sonorités douces et envoûtantes de ce magnifique instrument. Un moment de détente, d'émotion et de voyage sonore à partager dans un lieu dont l'acoustique sublime chaque note. Mardi 16 juin à 20h30 dans le cadre de l'église de Vieux-Boucau. Travel, c'est le moment pour les élèves des ateliers de théâtre de la troupe professionnelle montoise Le Théâtre des Lumières de monter sur scène et de partager le travail d'une année. Une restitution à la fois attendue et quelque peu redoutée des élèves qui proposent à travers leurs pièces du rire, de la poésie, de la tragédie pour un voyage émotionnel. Jusqu'au 13 juin, 11 ateliers de pratique théâtrale se produisent sur la scène du Péglé.
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2: Bonjour à toutes, bonjour à tous, ici Gascogne, Caliron, en toute saison au Pit, merci de votre fidélité. Caliron, le rappel, la version courte, le samedi à 11h30, la version longue sur internet, quand vous le désirez, ici.fr. Deux parties donc, toujours dans cette émission, comme d'hab. Pour débuter, le coup de cœur, coup de gueule d'André-Marc Dubos, le trait à l'acide, l'humeur tranchante, la vérité dans le verbe. Aujourd'hui, pour ce qui concerne, dans le détail et en longueur, les informations en bref, et autres nouvelles news fraîches ou pas, tout est désormais, et aussi dans la version longue de Caliron sur le web ici.fr. Plus de place, plus d'espace, plus d'écoute.

0: Dans Caliron également, comme chaque semaine, un invité, en l'occurrence aujourd'hui, François Villeneuve pour la journée taurine de Mimizan. Ce sera le dimanche 14 juin prochain. Mimizan pour le duo Gascon le matin, Tarbelli et Molas à 11h, avec un Tentadero des vaches de Cathy Agruna. À 17h30 ce dimanche 14 juin à Mimizan, corrida des taureaux de Pagès Mayan pour Jesús Enrique Colombo, le Vénézuélien, Solal Calmé, le Nîmois, Ismaël Martín, l'Espagnol, cartel de jeunes toreros banderilleros pour faire vibrer, on l'espère, la reine du courant. La reine du courant avec du public, si possible, ce serait mieux. On en cause de tout cela. Ici.fr, ici Gascogne, Caliron, vous y êtes, nous y sommes.
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2: Avec le magazine Toromag.
0: Bonjour André-Marc.
3: Bonjour.
0: Du retour du torero de Cap, c'est plutôt bon signe.
3: Oui, la semaine dernière à Madrid, lors de la Feria de San Isidro, les aficionados ont assisté à un formidable duel de kit entre David de Miranda et Victor Hernandez. Rappelons la règle, après la pique, les matadors peuvent réaliser avec la cape des kits par ordre d'ancienneté. Évidemment, dans la situation actuelle, où il n'y a plus que deux piques, voire une, ce passage généralement très prisé du public est lamentablement évité. C'est pourtant à ce moment-là que se révèle l'étendue du répertoire de cape qui marque la tauromachie depuis ses débuts. La réception au capot du taureau à sa sortie en piste se limite le plus souvent à la classique Véronique et sa demi ou à la Chicueline. C'est donc bien au moment des quittes que se déploie le sens artistique, majestueux, spectaculaire ou vibrant, du toréo de cap. Dans l'histoire de la corrida, on constate qu'un grand nombre de ces passes ont été inventées par la torería mexicaine avant d'être adaptées par les matadors espagnols. Parmi les plus usités, encore aujourd'hui, la gaonera, cape tenue dans le dos inventée par le grand maestro aztèque Rodolfo Gaona, la saltillera, où le taureau passe sous la cape, lancée par son concitoyen Armillita, né à Saltillo, et la calecerina de calecero, où la cape s'enroule au-dessus du torero. Mais la variété est immense, même si certaines sont des variantes. Navarra, tafayera, crinolina, revolera, mariposa, horticina, tapatilla, serpentina, etc., etc., etc. Un incroyable magasin de riches sortilèges dont la porte ne s'ouvre que trop rarement pour les aficionados d'aujourd'hui. Ne parlons même pas de ces kits à deux toreros, comme celui à la limone, où chacun tient un bout de la cape. De sa passion pour l'immense José Gómez Gallito, ou plus populairement Roselito, tué à Talavera la Reine en 1920, Morante de la Puebla est un des seuls à rechercher et à remettre en valeur les suertes oubliées de son maître. Il y a deux ans, la passe d'Elbou, cape tenue sur les épaules. L'an dernier, toréo capote repliée à une main, variation de la Brionesa. Et cette année, la Tirerilla à Séville, citée capote les mains croisées. Inutile de préciser que chaque fois que revient sur le sable une passe de cet acabit, le public sevré de variété est en général stupéfait et les chroniqueurs taurins souvent perplexes. Cette décadence du tertio de quitte vient d'abord de la réduction du tertio de pique, puisque quitte vient de quitar, enlever le taureau du cheval, mais aussi de l'absence de rivalité entre toreros. Comme l'écrit José Luis Ramón, aujourd'hui, la rivalité étant presque reléguée aux oubliettes, hormis quelques exemples de toreros très particuliers, et encore plus la diversité, le tertio de quitte languit dans une monotonie préoccupante. Le comble est que dans les corridas en mano à mano, ou des encerrones à deux matadors avec six taureaux, les kits sont parfois réduits à la portion congrue. Certains maestres oublient même d'inviter à prendre un kit les matadors sobresalientes imposés par le règlement. On voit aussi que trop de bienséances dans le toréo policé d'aujourd'hui tue le kit. L'un ne veut pas défier le confrère, l'autre ne désire pas que l'on touche à son taureau. On justifie qu'un kit mal intentionné ou mal réalisé peut être néfaste à un animal pas très fringant. L'histoire taurine se souvient pourtant des chamailleries des Camino, Manzanares ou El Cordobés en venant aux mains après des kits provocateurs. Enfin, ne cherchons pas, désormais tout est bon pour le moindre effort. Déjà que nous avons des toreros qui ne veulent plus apparaître au même cartel, le veto de Rocarey sur Daniel Luque, une rivalité au kit, pensez donc. Alors saluons nos deux compères, le fier David de Miranda, c'était son taureau, et l'outrecuidant Victor Hernandez, qui se sont piqués en pas moins de quatre kits, chacun répondant à l'autre dans une ambiance électrique. Public debout et Las Ventas chaviré. Un bienfait pour faire briller la tauromachie, qui ne manque pas d'arguments pour séduire. Encore faut-il sortir de la routine et vouloir en faire profiter la fission.
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0: Caléron, dans un moment la suite, invité François Villeneuve pour la journée taurine de Mimizan. Ce sera le dimanche 14 juin prochain. Mimizan pour le matin, le duo gascon Tarbelli et Molas, un tintadero des vaches de Katia Grunin. Mimizan le soir, corrida des taureaux de Pagès-Magnan pour Ressous, Enrique et Colombo, Solal et Ismaël Martin.
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0: Caléron, l'entretien aujourd'hui, ici.fr, ici Gascogne. Nous causons donc avec François Villeneuve pour la journée taurine de Mimizan. Ce sera le dimanche 14 juin prochain. Mimizan qui accueillera le matin à 11h pour un tintadero des vaches de Katia Grunin, le duo gascon Tarbelli et Molas, jeune torero de notre terre. 17h30 ce dimanche 14 juin à Mimizan, corrida des taureaux de Pagès-Magnan pour Jesús Enrique Colombo, Solal et Ismaël Martin. Bonjour François.
6: Bonjour, Tad.
0: François, la journée taurine de Mimizan, ce dimanche 14 juin, nous allons en détailler le programme, matin, après-midi, mais tout d'abord, ce bon club taurin mimizané. Toute cette histoire a démarré quand, en quelle année et autour de qui, cher président?
6: Alors, je vais tout te raconter. En fait, c'est à l'origine, c'est Pierre Plantier qui était un personnage haut en couleur de Mimizan, que tu dois connaître.
0: Bien sûr.
6: Voilà, on le voit beaucoup autour des arènes et il ne passait pas inaperçu. Il s'est trouvé qu'il avait des projets d'organiser des corridas et novilladas sur Mimizan. Et il se trouve que lors d'un de ses voyages, il avait croisé Pascal Maillan et il avait réussi à le convaincre qu'il fallait organiser un spectacle taurin à Mimizan. Et c'est ainsi qu'avec Pascal, ils avaient organisé une novillada San Picador en 2009. En 2009, une petite novillada San Picador qui avait bien marché. C'était des hérales de Frédéric Lescaut, là, origine Patrick Laugier. Et il y avait au cartel, il y avait Juan Leal, Fernando Adrián et Alcalde. Et il y avait un cheval, Noémia Mota. Voilà. C'était donc en 2009. Ça avait connu un petit succès quand même. Pas suffisant pour que Pascal Maillan ait envie d'y revenir, mais ça a donné des idées à Pierre Plantier. Là-dessus, il a offert ses services à la mairie de Mimizan pour que l'année suivante, il organise en tant que prestataire de services de la ville de Mimizan une novillada. Donc, il n'a pas eu de retour favorable, disons, de la ville de Mimizan. Donc, il a monté un club taurin. Il s'est entouré, on était 6, à monter un bureau. Il s'était trouvé Pierre Vidal comme président. Et voilà, on a donc monté cette structure en vue de l'organisation d'un spectacle taurin.
0: La première corrida date de quand, François?
6: Alors, la première corrida, c'était en 2011.
0: Le cartel, tu t'en rappelles?
6: Oui, le cartel. C'était Julien Lescarré, Julien Mileto et Rosilito Adame.
0: Et les taureaux?
6: Et les taureaux, c'était l'Astarac.
0: C'était un sacré défi parce qu'il n'y avait jamais eu de corrida à Mimizan. Et même si nous sommes dans une zone de tradition taurine incontestable, c'était un défi aussi. Vous aviez parié sur quoi? Sur le fait que vous pouviez attirer des aficionados de la région, mais aussi votre date étant en août, que vous pourriez peut-être compter sur les estivants. C'était ça l'idée au départ?
6: Oui, et puis on l'avait installé dans le cadre des fêtes de Mimizan. Alors, la fête de Mimizan est au bourg, et on avait quand même la corrida à la plage, ce qui n'était pas très bon, mais voilà, on avait fait ça comme ça.
0: Quel grand souvenir il te reste à toi? Quelles sont les dates marquantes à Mimizan, du point de vue de ces corridas que vous avez organisées avec opiniâtreté, belle opiniâtreté depuis?
6: Oh, des bons souvenirs, il y a des bons souvenirs. Après, on a des souvenirs, ça a été très compliqué au début, hein, quand on avait les anti-taurins en face qui nous ont un peu pourri nos journées. Hein. Après, on a eu quand même certaines bonnes corridas. On a fait, quand on a fait venir Padilla, Elfandi, les taureaux de Loreto Charo, ceux de Pedraza de Yelter, on a sorti quand même de bonnes corridas.
0: Vous êtes combien au Club Taurin à agir, à assumer cette journée taurine à Mimizan?
6: On est quand même assez relativement nombreux. On fonctionne, on a un bureau, on est 7 personnes, 9 personnes au bureau. On est conseil d'administration, une trentaine. On doit être entre 120 et 150 membres. Une commission taurine de 7 membres, et voilà, et on tourne comme ça.
0: Vous avez une particularité aussi, c'est que vous avez depuis plusieurs années inséré les jeunes à votre action, à votre organisation, notamment avec la volonté d'ouvrir les portes à des gens qui ne sont pas forcément des aficionados, bien au contraire, et en particulier à des jeunes qui pourraient découvrir la tauromachie. C'est une belle initiative que vous avez prise.
6: Oui, on a toujours eu cette politique. Même lors de notre première corrida, on avait déjà des prix à 15 euros pour les jeunes de moins de 20 ou 25 ans. On a toujours essayé d'attirer les jeunes. Après, ça s'est développé avec le gradé néophyte. Et là, maintenant, on prend des élevages français un peu pour leur faire profiter des places gratuites à des moins de 25 ans.
0: Le gradin néophyte, il faut revenir sur cette initiative. Il y a des jeunes et des moins jeunes du club taurin de Mimizan qui s'assoient en tribune avec des gens qui découvrent la tauromachie. Et donc, on leur explique le rituel, la liturgie et le déroulement de la course.
6: Voilà, exactement. C'est tout à fait ça. On explique le pourquoi et le comment. On explique la corrida.
0: Vous avez de bons retours là-dessus. J'ai rencontré à quelques reprises des gens qui avaient découvert la corrida grâce à ces explications que vous offrez gratuitement, avec le prix de la place évidemment, et qui avaient été conquis. Vous avez du retour sur l'investissement, si je puis dire?
6: Oui. On a des retours favorables. Déjà, les aficionados saluent notre initiative. Et après, on a des bons retours de participants et d'animateurs aussi, quoi. Ils sont très satisfaits d'avoir fait cette expérience. Oui, on a de bons retours.
0: Je le dis souvent, vous avez beaucoup de mérite, sans flatterie aucune, de persévérer, de vouloir ancrer la tauromachie dans le bassin mimizanais. Vous organisez la restauration à mi-journée, vous faites une journée taurine complète. On peut présumer qu'au regard du contexte général, c'est difficile de remplir la caisse et de boucler le budget?
6: Oui, c'est très compliqué. C'est très compliqué et bon, on n'a pas trop d'ambition. On fait année après année. Là, on décidera si on fait une autre année à l'issue de notre journée taurine. Hein. On verra le résultat financier s'il nous permet d'aller plus loin ou pas.
0: François, sans attirer la pitié, mais c'est une réalité, vous êtes en flux tendu depuis plusieurs années et seulement la passion, la fission qui vous nourrit vous pousse à continuer. C'est quand même un bel exemple d'opiniâtreté, je le disais tout à l'heure encore.
6: Oui, on s'accroche.
0: Comment travaillez-vous pour l'organisation, le montage des cartels? D'abord, le choix des taureaux, comment se fait-il?
6: On a une commission taurine, on est 7 à cette commission taurine, et bon, on est 7 à regarder les sites taurins tous les jours, à suivre les corridas et à prendre des infos à gauche, à droite, et voilà. Et avant, on bénéficiait aussi de l'expérience d'Alain Lartigue qui avait notamment un Védor sur Salamanque et qui nous a aidé à découvrir des élevages et des taureaux.
0: La suite en longueur de Caliron sur ici.fr, comme d'habitude, fin de la livraison radio. À très vite sur la toile.
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0: Axel Bauer, éteint la lumière. Je vous souhaite de passer un excellent week-end.
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0: 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Il est midi. Les infos, Audrey Abraham.
2: Un homme en hypothermie secouru au large de Biscarrosse hier soir après plus de 7 heures passées sur la coque de son bateau. Les nageurs sauveteurs sont allés le chercher au large des plages du Vivier et de l'Océane en jet ski. À la base, il voulait simplement lever un doute à Armand Morera.
3: C'est l'ami d'un des sauveteurs qui les a alertés en début de soirée. Il était assis en terrasse à Biscarrosse plage quand il a vu quelque chose au loin sans trop savoir quoi. Il a donc appelé les MNS qui étaient déjà rentrés chez eux, mais par acquis de conscience, deux ont quand même enfourché leur jet ski. C'était un petit peu avant 20h. Et effectivement, une fois passé la forte houle, ils ont aperçu cet homme sur son bateau, la coque retournée. La victime, un Anglais de 55 ans, était parti du port d'Arcachon dans la matinée. Il voulait rejoindre l'Espagne avec son bateau pneumatique, mais les vagues très grosses hier, plus de 2 mètres, l'ont empêché. Il a dérivé pendant plusieurs heures, 7 au total, avant de voir arriver les sauveteurs. C'est une succession de chances qui font qu'il est encore en vie, disent même les MNS, qui l'ont récupéré en état d'hypothermie. Il a ensuite été transporté à l'hôpital d'Arcachon pour des examens complémentaires.
2: Et 13 sapeurs-pompiers ont également été engagés. C'est à lire sur ici.fr. Gérald Darmanin présente ses excuses à la famille de Liana au nom de la justice. Le corps retrouvé jeudi dans un silo à grains dans le Gers est bien celui de la collégienne de 11 ans disparue la semaine dernière. Une enquête administrative est en cours pour mettre au jour les défaillances de la justice. Le principal suspect a été visé par au moins 7 plaintes ou signalements depuis 2017, notamment pour viol sur mineur. Âgé de 41 ans, il est en détention provisoire. Demain, une marche blanche est organisée en l'honneur de Liana à Florence à partir de 15h. Autre marche blanche à Dax, cette fois celle en l'honneur de Benoît, ce jeune poignardé en marge des célébrations de la finale de Ligue des Champions de football l'an dernier. Benoît aurait eu 19 ans aujourd'hui. Sa famille appelle au rassemblement à 15h de la place de la Fontaine Chaude. Une plaque en son hommage sera également dévoilée.
0: Bernadette Chirac est morte à l'âge de 93 ans.
2: Épouse de l'ancien président de la République, Jacques Chirac, elle aura été la seule première dame de France à avoir elle-même exercé un mandat politique en son nom en Corrèze entre 1979 et 2015. C'était aussi probablement l'une des premières dames les plus populaires, Valentine Lettès.
4: Au tout début de sa vie médiatique, c'est pourtant l'inverse et elle en est bien consciente.
5: On disait, Madame Chirac, elle n'est pas très étroite.
4: Grande, timide, jugée vieillotte, c'est finalement à plus de 65 ans que l'image de Bernadette Chirac change radicalement grâce à l'opération des pièces jaunes et un soutien de poids. David Douillet.
6: Cette initiative d'égayer l'hôpital, de faire rentrer le soleil dans l'hôpital grâce aux pièces jaunes, elle est importante et primordiale pour la guérison.
4: Ce combat pour les enfants malades, c'est sa vie personnelle qui l'inspire.
7: Notre fille aînée, malheureusement, a été victime d'une très mauvaise méningite. Et à la suite de ça, d'une anorexie mentale. Et c'est par rapport à la maladie de Laurence que je me suis engagée dans cette direction, car il n'existait rien.
4: Cette envie d'aider les enfants, Bernadette Chirac la gardera toute sa vie. Elle présidera pendant 25 ans la fondation Hôpitaux de Paris, Hôpitaux de France.
2: Vous retrouvez les épisodes marquants de sa vie en détail et en images sur ici.fr, ainsi que l'ensemble des réactions politiques. Emmanuel Macron salue une grande dame de cœur qui a marqué notre histoire. Une collecte d'articles de sport toute la journée au Grand Moon à Saint-Pierre-du-Mont. Collecte à l'initiative du Secours Populaire et à destination des jeunes de 4 à 25 ans. Le principe, c'est le même que pour les collectes de produits alimentaires. Les clients achètent les articles de leur choix et les remettent à la sortie du magasin. Le Grand Mood va bientôt ouvrir le nouvel atelier IKEA. On apprend la date officielle ce matin. Ce sera le 22 juin prochain. C'est le premier dans les Landes. Il s'agira d'un atelier de conception et de commande pour les cuisines, les salles de bain ou les dressings. Les clients pourront également y trouver 150 référence de produits et accessoires légers parmi les plus vendus de la marque suédoise. Et puis la grande fête du basket landais débarque à Gamard-les-Bains ce soir. La Coupe des Landes se joue cette année encore à guichet fermé devant 3400 supporters. Ça débute à 19h et ce sera à suivre sur Ici Gascogne.
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2: Nathalie, ce serait pas un peu couvert au-dessus de Mont-Marsan par hasard?
0: Mais non.
2: Oh.
0: Mais non. C'est vrai qu'il y a des nuages d'altitude qui voilent un peu le soleil, mais ce sera ça toute la journée. Cela dit, quand le soleil sera présent, il sera bien présent. Il fera jusqu'à 22 degrés aujourd'hui, bien moins que demain. Nous pourrons atteindre les 27 degrés à l'intérieur des terres, jusqu'à 29 sur le littoral demain. Je vous souhaite une bonne journée et je vous laisse tout de suite avec Willy Rovelli. Salut, à demain.
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9: Bonjour, merci d'avoir choisi votre radio. Ici, c'est Willy vient déjeuner chez vous, numéro 1059.
10: Oh là là, ça filoche.
9: Bonjour la tribu.
10: Bonjour.
9: Alors, qui est là aujourd'hui? Nicolas Malabar, notre enfant de la télé. Bonjour mon bon Nicolas.
11: Bonjour, bonjour tout le monde.
9: En jean, aujourd'hui il est en jean.
11: Tout en jean.
9: Et Fabien Imo, notre geek. Bonjour mon Fabineux.
12: Bonjour Willy, bonjour à tous.
9: Et bienvenue à tous. Voilà, j'espère que vous avez fait une bonne semaine.
12: Oh, excellent.
9: Bonne semaine, voilà.
12: Excellent.
9: Tant mieux. On est samedi, et qui dit samedi dit le retour de vos petits amis. Tiens, aujourd'hui c'est la Saint-Claude.
12: Claude,
9: Claudie, Claudine, Claudette.
12: Ah
9: eh, voilà, donc on va faire toute l'émission comme ça, en parlant comme mon Claude François. Allez, on vous bat. Un grand parti pour un nouveau numéro de votre grand talk show, pas comme les autres, le seul sur les ondes de la radio française à vous proposer de comprendre l'actu de deux manières, avec sérieux grâce à nos invités pour comprendre, et avec le sourire, avec nos chroniques. Alors notez bien nos dossiers du jour. D'abord, on va revenir sur les violences qui ont secoué pas mal de villes françaises le soir du sacre du PSG samedi dernier. Alors la France, championne d'Europe de casse, est-ce qu'on peut encore fêter une victoire sans tout péter? Bien, c'est ce qu'on va essayer de répondre à tout cela dans quelques petites secondes avec notre invité. Et à 12h30, notre coach diététicien.
12: Ah, on l'adore.
9: Ah oui, il est là, il est là, il est déjà,
12: beau,
9: il a mis
12: beau.
9: Une belle chemise aujourd'hui.
12: Chemise
9: Robin Lepuil, dit Robin Diète sur les réseaux sociaux. S'il avait été plombé, ce serait appelé bien sûr Robin les bons tuyaux, mais là c'est Robin Diète. Il va venir avec nous, donc nous raconter l'actualité de nos assiettes de ces dernières semaines. Faut-il rendre obligatoire le Nutri-Score sur tous les paquets? Le 9 juin, c'est la journée mondiale du petit déjeuner. Alors c'est quoi un vrai petit déjeuner? Eh bien, toutes les réponses dans 20 minutes. Ça va Robin?
13: Ah, super, toi.
9: Bah, dis bonjour au moins, espèce
13: bonjour,
9: de mal élevé.
13: Sois poli.
9: Voilà, sois poli. Il est bien avec sa chérie qui l'a engueulé il y a deux minutes.
12: Oui.
9: Et dis t'es coiffé comme un con, qu'est-ce que c'est que t'as? Donc elle est nerveuse, hein.
13: Ça rigole pas la maison.
9: Comment elle s'appelle?
13: Marion.
9: Non, Marion, elle rigole des fois, Marion? Non.
13: Bien sûr, elle est pas folle.
9: Ça va, Marion? Mais il est pas, il est moche à ce point-là. Il est bien coiffé, là, Marion.
13: Non, il a des épis.
14: Très bien.
9: Ça fait combien de temps que vous...
13: Ça fait 3 mois.
9: Ah, ah oui, c'est tout récent. C'est le début de la fin, là.
13: Non, mais ça gueule déjà au bout de 3 mois.
9: Ça gueule, c'est fini, là, bientôt. Allez, bien sûr, on parle de tout ça sur le groupe Facebook, mon Fabinou. Alors, comment s'appelle ce groupe?
12: Youpi la vie avec Willy Rovelli pour nous retrouver. La question du samedi. Selon la répression des fraudes, 40% des garages auraient des pratiques commerciales douteuses. Alors, et vous, on veut vous entendre. Avez-vous déjà été arnaqué par un garage? Racontez votre expérience. Alors, on a déjà pas mal de messages. Paul, j'en ai marre. Quand je vais au garage pour une vidange, ils trouvent tout le temps quelque chose. Genre, en plus, les bougies à changer.
13: Il y a toujours un truc.
12: Les essuie-glaces ou les pneus.
9: Faut changer la bagnole.
12: Et il y a Francis. Moi, j'ai un garagiste de toute confiance. Il n'y a pas que des escrocs.
9: Non,
12: nous nous connaissons depuis l'école. Donc, continuez à réagir. On aime vous lire sur le groupe Facebook. C'est complètement gratuit. Youpi la vie avec Willy Rovelli.
9: 0810 055 056. Appelez vite aussi, mes amis. On vous attend. C'est la libre antenne du week-end. Vous faites tous partie de cette émission. Vous faites tous partie de cette tribu. 0810 055 056, vous passez dans quelques secondes et vous repartez.
12: Eh bien, Xavier Dupont de Ligonnès n'a pas été retrouvé, mais elle, la carte câble ne s'est jamais enfuie. Elle vaut 100 euros et le tirage au sort, c'est demain en fin d'émission.
9: Merci beaucoup. Est-ce qu'on a une ligne? Allez,
12: vas-y,
9: parce que là, il est déjà midi et demi.
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9: Bon, notre nouveau dossier, premier dossier. Bonjour, c'est Guir Lazeri.
15: Bonjour.
9: Bienvenue ici, mon cher Séguir. Vous êtes sociologue du sport au laboratoire Printemps et chroniqueur au magazine Le Nouvel Obs. Alors, samedi dernier, après le sacre du PSG, champion d'Europe de foot, pour la seconde fois, il y a des violences qui ont gâché la fête dans plusieurs villes de France. 890 interpellations, 570 gardes à vue, un mort, 219 blessés, sans compter bien sûr tous les dégâts matériels. Comment est-ce qu'on en est arrivé là, à votre avis, mon cher Séguir? C'est quoi toutes ces violences? Ça veut dire quoi?
15: Alors, il y a toujours plusieurs cas de figure. Hein.
9: Ouais.
15: Il y a l'idée que finalement, écoutez, le PSG maintenant est devenu quand même un club phare qui rayonne, alors qui s'est ancré localement, donc sur le territoire francilien, donc de toute l'Île-de-France, et puis qui rayonne aussi international. Donc, il a pris une dimension qui va mobiliser beaucoup plus de monde qu'au préalable qu'avant. Et notamment, le premier indice qu'on a, c'est quand même qu'il mobilise d'autant plus de personnes jeunes et masculines,
9: ouais.
15: qui forcément est quand même sujet à beaucoup plus de, on va dire, de troubles, parce que la jeunesse est une période dans laquelle on teste les normes, on éprouve les normes, donc on se confronte aussi beaucoup. Et c'est vrai que la question masculine aussi est très importante, parce que la socialisation masculine implique de manière déterminée un peu une forme de jeu de la confrontation aussi. Donc voilà, ces deux vecteurs-là principalement.
9: Ces guires, ces casseurs-là qu'on a vu la semaine dernière, c'était pas des hooligans comme on voyait dans les années 80, c'était qui ?
15: Alors non, alors c'est pas nécessairement des hooligans, hein, bien sûr, parce que justement la question du hooliganisme en France a été plus ou moins réglée par plusieurs. Ça a mis du temps, ça a mis énormément de temps. Il y a beaucoup moins de hooliganisme qu'il y en avait par le passé, notamment à Paris. On parle à Paris parce que si vous vous souvenez, une semaine auparavant, Nice, des supporters niçois avaient quand même saccagé un tronçon du 10e arrondissement de Paris de manière assez brutale et violente. Donc on a un peu estompé cette idée-là à Paris, parce que Paris est devenu un grand club et c'était un peu une des garanties pour que Paris aussi, que le Qatar aussi investisse à Paris, qu'on fasse un stade beaucoup plus aseptisé, un public beaucoup plus aseptisé. Non, c'est qu'il va mobiliser des populations très juvéniles aussi, qui vont directement aller fêter ça dans des espaces où, face à elles aussi, il y a une gestion de la confrontation qui est peut-être un peu plus agressive que dans d'autres régions d'Europe, par exemple. Et notamment qui se montre aussi parfois, qui fait une démonstration aussi de force, qui fait forcément génère de la confrontation aussi.
9: Et donc ces jeunes, c'est quoi ? Alors c'est des jeunes qui se disent, voilà, moi je suis incompris le reste du temps, et là je profite de ça, de ces soirées, pour dire, voyez, on existe.
15: Non, alors effectivement, en fait, je pense pas qu'il y ait c'est l'idée de profiter. Il n'y a pas d'opportunisme à la violence. Il faut un peu désarçonner un peu cette représentation-là. Non, alors effectivement, on va mobiliser des jeunes qui effectivement sont socialisés dans des espaces où la violence, ou du moins la délinquance, ou le passage à l'acte est quelque chose de significatif. C'est-à-dire que ça fait partie de leur environnement social, et donc ils se socialisent à ce genre d'interaction. Et forcément, quand ils arrivent dans des espaces ou dans des endroits, dans des lieux où effectivement ils ont une confrontation directe ou autre, et du coup ils vont directement passer à l'acte, parce que ils ont vécu dans une ambiance où la violence fait un peu partie aussi de leur quotidien. Donc effectivement ça crée des tensions, ça c'est évident. Mais néanmoins il y a aussi effectivement le choix que les autorités font de gérer ces espaces, ces violences-là. Si, par exemple, on opérait comme dans le pays du Nord, où justement on a quand même évincé énormément, on pourrait prendre le cas d'Arsenal, par exemple, qui n'a pas gagné malheureusement. Pas malheureusement.
9: Oui, non, heureusement.
15: Désolé. C'est le supporter lensois qui parle. Mais en l'occurrence, effectivement, ils n'ont pas gagné, mais on a vu qu'il n'y avait pas de débordement ou pas, mais parce que l'Angleterre a fait un vrai travail de sensibilisation auprès des groupes sociaux qui constituent le nouveau vivier. Et il y a un point très essentiel aussi qu'on ne prend pas en considération, c'est qu'on ne sait pas qui sont les nouveaux supporters, c'est qu'on a très peu de données sur vraiment le public en marge des gens très très actifs. C'est-à-dire que vous avez dans le stade des gens qui sont mobilisés en permanence dans le parcours du PSG, qui vont soutenir leur équipe, qui vont faire ça. Vous avez donc ce gros vivier-là, et puis après vous avez aussi une sensibilité à ce club qui est d'autant plus grande, donc avec des nouveaux individus qui débarquent, qui vont commencer à supporter ce club de manière plus ou moins intense. Et ça, pour le coup, on a très très peu de références et très très peu d'informations sur qui est ce nouveau public. Voilà. Et donc je pense qu'il faut vraiment faire un travail de prévention et de recherche chez ces publics-là pour adapter les situations et travailler en amont de ça.
9: Ça, c'est aussi quelque chose que doit faire le PSG, le club en lui-même.
15: Le PSG, dans l'absolu, non, je pense pas qu'il soit responsable de ces espaces-là, de ce public-là. Il est pas forcément. Déjà, le PSG, quand même, a une tendance à quand même à aseptiser un peu le stade. C'est-à-dire que le PSG, son modèle, quand même, concrètement, c'est d'avoir un très grand stade avec un public familial, et surtout se prémunir de tout risque de violence. Donc, si on fait effectivement, si on crée un public qui est effectivement plus familial, avec une socialisation beaucoup plus forte, avec des liens plus forts entre les gens, forcément, il y aura moins de débordements, moins de risques de violence. Non, c'est vraiment, moi je pense, un vrai travail des politiques publiques autour de ça. Sachez que je ne remets pas en cause les policiers ou l'autorité des policiers. Hein. Le but, c'est pas d'incriminer les policiers, de dire qu'ils sont mal comportés ou je ne sais quoi. Non, le but, c'est vraiment de comprendre comment on doit interagir avec les publics. Et ce qui se montre, et ce qu'on voit, et ce qu'on peut voir dans les pays du Nord notamment, où vraiment tout ça a été plus ou moins évacué, il reste toujours encore des choses, mais où vraiment on a traité ce sujet, on a vu qu'ils ont travaillé déjà avec les groupes des supporters, ils ont travaillé avec le nouveau public, ils ont quand même moins dans l'espace public, moins affiché ce rapport rapport de force, parce que effectivement, quand vous êtes, alors si on prend le cas, alors c'est un cas très spécifique, mais jeune de quartier qui effectivement est déjà stigmatisé dans sa vie sociale et qui arrive dans un espace où directement en face de lui, il y a des forces de l'ordre qui sont extrêmement présentes et tout. Ouais. Forcément, il y a un jeu de défiance qui se fait. Mais quand vous êtes d'autant plus jeune dans une culture masculine qui est aussi qui provoque un peu de la confrontation, bah effectivement, les choses forcément vont pas, vont pas forcément
11: très bien se dérouler.
15: Je pense qu'il faut vraiment, effectivement, il y a vraiment un travail de recherche à faire, un travail d'association, un travail de dialogue vraiment très important à faire des autorités avec vraiment le public et ces espaces.
14: Et à faire très vite parce que le mondial de foot arrive. Ah, ça serait bien, ça serait bien qu'on puisse faire la fête sans chaque fois se casser la gueule, quoi. Merci infiniment, c'est Guir Lazeri, donc sociologue du sport et au laboratoire Printemps et chroniqueur au magazine Le Nouvel Obs. On parle de quoi avec toi dans un instant, mon Fabinou?
12: L'actu web, la plateforme Uber a dévoilé cette semaine les objets les plus insolites oubliés lors d'un trajet avec un chauffeur privé.
14: J'aime bien, ça
12: c'est pas mal, ça vous plaît.
14: 0810 055 056, venez appelez-nous et puis on parle de tout ce que vous voulez juste après Cœur de Loup.

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1: C'est sympa, Philippe.
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1: Regardez, il est là, Fabien et moi, 12h18. Ça va, mon Fabinho?
3: Ça va très bien.
1: Alors,
3: il est l'heure de la mise à jour. Toute l'actu web de la semaine. On se connecte sur la plateforme de VTC Uber, qui, comme chaque année, a dévoilé cette semaine les objets les plus insolites oubliés lors d'un trajet. Donc, une pensée pour tous ces chauffeurs privés, car parfois, ils font de drôles de découvertes sur les banquettes arrière de leur bagnole. A été retrouvée cette année une prothèse de jambe.
4: Mais non,
3: franchement, ça, c'est pas le pied. A été retrouvée également une boîte de laxatifs.
1: Ah oui,
3: un chien.
1: Oui.
3: Deux barbecues, un scénario de film et aussi 15 claviers d'ordinateur.
1: Mais qu'est-ce que c'est ?
3: Pourquoi ? Alors, classement complètement dingue encore une fois, tous ces objets ont été rendus bien sûr à leur propriétaire, précise Uber. Parmi les clients, tiens, les plus têtes en l'air, la plateforme révèle que ce sont les Grenoblois qui proportionnellement sont ceux qui oublient le plus d'objets dans les voitures, et les villes d'Angers et d'Amiens complètent le podium. Toujours dans l'actu web de la semaine, une vieille dame originaire de Paris a fait le tour du web cette semaine. Oui. Vous l'avez vu après la victoire du Paris Saint-Germain en Ligue des Champions le week-end dernier. Je vous présente Mireille, 90 ans. Après la victoire du PSG, Mireille en fait était dans les rues de Paris. Elle voulait rentrer chez elle après avoir fait ses courses. Et là, elle s'est retrouvée sans le vouloir entre les jeunes supporters qui faisaient la fête et les gaz lacrymogènes des policiers. Résultat, les jeunes ont protégé Mireille et ils l'ont raccompagnée chez elle. Un geste qui a touché Mireille. Écoutez-la.
5: Je leur demande de m'aider. Mais oui, mamie, on va vous aider. Qu'est-ce qu'on peut faire ? On peut pas être plus serviable et bon. Il y en a un qui me dit, mamie, est-ce que vous me permettez de vous faire un câlin? Mais oui, moi aussi, je veux vous faire un câlin.
1: Voilà.
5: Bien sûr.
1: C'est les supporters qu'on aime bien.
3: Ben voilà, il ne faut pas mettre tout le monde dans le même panier. Mireille a volé la vedette aux joueurs du PSG cette semaine. Elle était dans tous les médias, comme quoi il n'y a pas d'âge pour faire le buzz sur les réseaux sociaux. Direction maintenant l'Allemagne. Là-bas, une autre vieille dame a fait le buzz cette semaine.
1: Angela Merkel?
3: Non. Une femme s'est fait flasher avec son déambulateur à 34 km/h.
1: Elle a débridé le truc, non? Ça va si vite.
3: Alors, petite explication, en fait, c'est une camionnette qui a été flashée en excès de vitesse. Mais coup de chance pour le conducteur, la femme est passée au même moment avec son déambulateur, cachant la plaque d'immatriculation du véhicule. Non, mais il faut se méfier des radars, parce qu'aux États-Unis, une conductrice amputée de la main droite a reçu une amende pour avoir tenu son téléphone cette même main.
4: Comment c'est possible?
3: C'est le radar, qu'est-ce que vous voulez que je vous dise? Fin d'e-game, je passe la main. Allez.
1: Merci beaucoup.
3: Il se passe des choses.
4: Pour repasser les vitesses, c'est compliqué.
1: C'est compliqué.
4: Automatique.
1: Merci beaucoup. Merci infiniment. On a parlé sur un jingle, c'est ça qu'on a fait jusqu'à présent. Très bien.
3: On est des pros.
1: Ça fait que 1060 émissions qu'on est là. On apprend le métier, on tâtonne. On essaye des trucs, on va voir. Est-ce que Christophe est avec nous? Ça va, Cricri?
6: Allô.
1: Comment vas-tu?
6: Comment tu vas?
1: Et toi, tu vas bien?
6: Bah, écoute, ça va. En fait, depuis que je t'entends, ça va très bien. Je passe donc en fait un coucou à. Oui. Fabien qui est de Rouen.
1: Oui.
6: Alors que moi, j'étais de Rouen et puis là maintenant, je suis sur Évry.
1: D'accord.
6: 91.
1: Bon, voilà. Très bien. Tu voulais nous parler de la victoire du PSG justement?
6: Oui, c'est ça. En fait, moi, j'aime le PSG. Enfin, je supporte le PSG depuis 32 ans.
1: Ah oui, bien.
6: Voilà. Donc en fait, je suis né déjà à la base, dans le, en fait, 92, de Neuilly-sur-Seine.
1: Oui.
6: Tu vois.
1: Oui.
6: Et donc, moi, j'ai en fait grandi
1: avec le PSG.
6: Avec le PSG.
1: Voilà. Donc là, t'es content, là.
6: C'est pas en fait, qu'on boirait et tout ça. Ouais. Tu vois.
1: Donc là, t'es content, là. Tu es content de la victoire, là.
6: Oui. Voilà. Après, voilà. Je pousse donc en fait un coup de gueule.
1: Vas-y, vite.
6: En fait, parce que et qu'on manifeste et qu'on soit content au thé.
1: Oui.
6: Mais et qu'on casse, non.
3: Non, voilà. Non. Tu regrettes ces violences.
6: Par contre, non. En fait, toutes les personnes qui cassent, c'est des faux supporters.
1: Mais oui, bien sûr.
6: voire même des en fait black box, et comme c'est passé pour les en fait gilets jaunes.
1: Ouais.
6: Voilà.
1: Bon, moi je suis d'accord avec toi, mon Christophe. Je pense qu'il faut pas faire, faut faire la différence entre les supporters et ceux qui viennent tout péter, parce que je sais que c'est pas les mêmes.
4: Et le plus triste, c'est si le PSG avait perdu, il y aurait eu quand même la même casse,
1: même un prétexte. Exactement, mais... c'est un prétexte. Merci mon Christophe d'être passé. Et vive le PSG, bien sûr. Là, on a évoqué ça, mais bravo.
7: Bah oui, bravo
1: et pour les fans de foot, je sais que vous êtes ravis. Et vive les Bleus, parce que ça, ils vont jouer bientôt la semaine prochaine. Oui. Ça démarre.
4: Sénégal.
1: Voilà, c'est ça. Tu repars avec ta sélection pour
4: La carte carburant de 100 euros. Et si tu perds, ne casse pas tout, Christophe.
1: Ah non, tu casses pas. Personne casse rien. Vous me cassez les pieds les deux là, mais ça, je suis habitué. Dans un instant, on vous présente un invité pas banal, parce qu'on aime vous inviter. Vous pouvez présenter des invités.
7: Pas banal.
1: Mais d'abord, on va écouter Alex Varenne.
7: Ah oui.
1: Ah là, il est bien, Alex Varenne, avec Favorite Dream. Bon, il est là.

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2: Allez, comme promis, place à la personne pas banale du samedi. Bonjour Louis Cascarino.
3: Bonjour, oui.
2: Bienvenue ici, mon cher Loïc. Alors, vous êtes le directeur sportif monde du Chase Tag. Alors, en un mot, simple, c'est quoi le Chase Tag? C'est trop génial.
3: En un mot, ça va être un peu long, peut-être course-poursuite.
2: Ouais. Oui.
3: C'est le jeu du chat et de la souris voilà. Dans une arène de 12 mètres par 12 mètres. On va dire le jeu du chat et de la souris en mode extrême.
2: Voilà, c'est le chat perché.
3: Voilà.
2: Ouais. Et là, aujourd'hui et demain, à Évry-Courcouronnes, dans le 91, il y a donc les championnats du monde de chats, c'est ça
3: hein. En gros. C'est ça, on a les meilleures équipes au monde qui s'affrontent tout ce week-end.
2: Voilà, c'est génial. Là, vous commencez là à 13h, dans une petite demi-heure, c'est ça?
3: C'est ça, je me suis fait tirer en dehors de la salle pour répondre
2: voilà.
3: À l'interview.
2: Bah, c'est super
3: on
2: sympa.
3: On vient d'ouvrir les portes.
2: C'est adorable. Bon, je ne vais pas vous embêter longtemps, mais en gros, voilà, ça va se passer comment là, les épreuves, c'est quoi? C'est une équipe contre une autre équipe? Comment ça se passe?
3: Exactement, un match de Chessac, c'est deux équipes de 6 joueurs qui s'affrontent,
2: ouais.
3: Un contre un dans le quad. Et en fait, c'est des manches de 20 secondes. On a 16 manches qui s'enchaînent. Et à la fin des 16 manches, c'est l'équipe qui a marqué le plus d'évasion. Donc une évasion, c'est un point, c'est 20 secondes sans se faire toucher,
2: ouais.
3: Qui remporte le match.
2: Ah,
3: donc aujourd'hui, on a le groupe A, le groupe B, ouais. En division mixte. Demain, la division féminine. Et demain soir, les finales mixtes.
2: Les finales.
3: Avec ces équipes-là pour déterminer le champion du monde féminin et le champion du monde mixte.
4: Ah, mais c'est dingue,
2: c'est trop,
4: mais
2: alors, trop bien.
4: Vous en vivez ou c'est un loisir?
3: Alors au niveau athlète, on est au tout début du sport. Le sport a moins de 10 ans, donc il y a des cash prizes, mais c'est pas encore assez pour en vivre, pour être honnête. Moi, c'est mon travail à temps plein. Je suis vraiment concentré sur le développement des clubs à l'échelle internationale.
2: Voilà, parce que là, donc c'est la 7e édition, hein, c'est ça, des championnats
3: c'est
2: du monde.
3: C'est la 7e édition, tout
2: voilà.
3: À fait.
2: Voilà. Donc c'est un sport qui tranquillement commence à prendre en France, hein, c'est ça. Et ça vient d'où à la base?
3: Alors là-bas, c'est deux frères qui ont la cinquantaine qui jouaient dans leur jardin. Le fils d'un des deux était obsédé par le jeu du chat. Et en grandissant, l'adolescence faisant, il avait envie de savoir qui était le meilleur entre le papa et le fils.
2: Oh, c'est trop
3: donc
2: bien.
3: Ils ont commencé à créer un système de règlement. Ils ont fait des petits meet-up, des rassemblements dans des parcs à Londres. Et ensuite, ils ont fait un premier événement. Ils ont loué une salle. Ils ont voulu faire une sorte de prod télé. Et donc là, ça a tout de suite pris. Ça a fait des millions de vues sur les réseaux. Tout de suite, ça a pris de l'ampleur. Donc en fait, ils se sont dit, il y avait quelque chose à creuser.
2: Bon.
3: Et à partir de là, ça a popé. Le premier pays qui a pris une structure et qui s'est implanté, qui s'est impliqué vraiment, c'est la France.
2: Ouais.
3: Donc aujourd'hui, il y a zéro club en Angleterre. Par contre, on a une quinzaine de clubs en France qui.
2: C'est trop bien. Mais donc on est bon. Alors on est bon. On est les Français. Enfin, je dis on. Les Français.
4: Oui. C'est
2: une fois
4: rien,
2: qu'on est bon, on dit on. Et quand on n'est pas bon, on dit la France. Alors la France.
3: C'est pas moi qui joue, mais c'est le film.
2: Mais on est bon. Est-ce qu'on a nos chances?
3: On est parmi les meilleurs au monde. Les quatre dernières finales de championnat du monde, c'est France États-Unis à chaque fois. La France a gagné deux fois, une fois en mixte, une fois en féminin. Et les États-Unis ont gagné deux fois en mixte.
2: Bon, bah, et alors, si par exemple, il y a des auditeurs parmi nous, là, qui ont envie de s'y mettre, il y a quoi? Il y a une fédération? Enfin, vous, on peut faire quoi, par exemple, avec.
3: On n'est pas sur un système fédéral comme des sports. Comme c'est un sport nouveau, c'est vraiment différent le fonctionnement, mais on est plus proche, par exemple, du fonctionnement de l'Aerox ou du CrossFit. On a des clubs qui sont dans pas mal de grandes villes. On est en région parisienne, on est à Lyon, on est à Roubaix. C'est des clubs affiliés, qui donnent des cours. Donc aussi, on était vers Toulouse, vers Bayonne, Poitiers ou autre. Et donc, on peut rejoindre les cours, faire des cours collectifs, des cours particuliers, des clubs qui font des anniversaires enfants. Et ensuite, quand on s'y plaît et qu'on a envie d'aller plus loin, on peut rejoindre les réseaux compétitifs, d'abord en individuel, puis en équipe, espérer atteindre les championnats du monde.
2: Et c'est quoi la principale qualité, alors, qu'il faut avoir pour être bon au chess, tac, c'est quoi?
3: La lecture de jeu, être capable de tenir sous la pression. Et être capable de lire son adversaire. Ça ressemble beaucoup aussi au sport de combat, à la boxe. Il faut être capable d'anticiper, lire la trajectoire, lire la distance. Pour pouvoir plonger au moment et assurer la touche, parce que 20 secondes, c'est très court quand on poursuit.
2: Exactement. Bon, bah, c'est donc ce week-end les championnats du monde donc, qui ont lieu à Évry, hein, c'est ça, hein, mon cher Loïc.
3: De Grand Paris Sud.
2: Voilà, directeur sportif monde du Chase Tag, donc c'est les championnats du monde de chat perché. Vive
4: bravo.
2: La France. Voilà, on vous soutient, hein. Soyez bon. Merci infiniment, mon cher Loïc, d'être passé nous voir. Vous aimez être ici?
4: Ah oui.
2: Vous aimez la pub?
4: Ah, j'adore.
2: Et
4: ça. Ben,
2: et juste après, ça sera les infos pratiques près de chez vous avec le ICI Express.
4: Chouchou.
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11: Infotrafic et transport dans les Landes, ici Gascogne, tous les jours à vos côtés. Du côté des transports en commun, les inscriptions et réinscriptions en ligne pour le transport scolaire 2026-2027 des territoires du Grand Axe, de Max ou de Mont-de-Marsan agglomération sont désormais ouvertes sur le site trans-landes.fr et vous avez jusqu'au 20 juillet pour vous inscrire, donc ne tardez pas trop. Pour rappel, le pont de Saint-Avit permettant de rejoindre la route de Canninx depuis le centre-bourg sera totalement fermé à la circulation en raison d'une altération majeure de la structure. Et puis côté circulation, des travaux d'entretien sont toujours en cours dans le département et la vitesse est limitée selon les zones. C'est le cas toujours à la rivière Saint-Savin où la circulation est réglementée en raison de travaux sur l'ARD 352. Et pour limiter l'impact de la hausse des carburants sur votre budget, pensez au covoiturage. 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
10: vous.
2: Partons gaiement vers la deuxième demi-heure de votre talk show du samedi. Alors ici, c'est comme le talk show de Léa Salamé qu'à l'époque.
12: Mais non, pas pareil.
2: Sinon, c'est la même chose. Dans un instant, on va recevoir Robin Diette, notre diététicien, qui est nos coach, qui va nous parler de l'actualité de notre assiette. Et votre tribu est là, bien sûr, notre enfant de la télé, Nicolas Malabeuf. Et Fabien Hémeau, notre spécialiste web. Pour réagir sur tout ce que vous entendez dans cette émission, mes amis.

0: Dans le même panier.
1: Évidemment, tous les garagistes ne sont pas des malfaisants. C'est pas du tout ce qu'on dit. Donc, on rigole un petit peu avec là-dessus.
0: Voilà, donc continuez à réagir sur Facebook pour nous retrouver. C'est complètement gratuit. Vous tapez Youpi la vie avec Willy Rovelli.
1: Voilà, 0810 055 056. Appelez-nous. Tiens, si vous êtes fait arnaquer par votre garagiste, on fera rien. Mais c'est juste pour qu'on se moque un petit peu de vous. 0810 055 056. Et vous repartez avec quoi?
2: Et nous, c'est tout sauf une arnaque. 100 euros de carburant sont en jeu. Ils sont pour vous.
1: Merci, mon bon Nicolas. Mais d'abord, si vous n'avez pas suivi l'actu, pas de panique. Tu vous suis. Il est temps pour moi de mettre
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1: Et on commence avec un point Patrick Bruel.
6: Alors, regarde.
1: Ma bite. Ah. Cette semaine, on a appris que le chanteur aime se promener nu dans les coulisses de ses spectacles et que le surnom donné par ceux qui voyaient son entrejambe était Babar ou Demi-Baguette. Voilà, Demi-Baguette, vu le nombre de plaintes, hein, c'est une tradition. Voilà, au vu de la tournure de sa carrière, Demi-Baguette bien cuite. Bien cuite. Parce qu'il y a un paquet de femmes qui ont son quignon au travers de la gorge. Hein. C'est vrai que Patrick Bruel utilisait même son boob comme pied de micro.
0: Oh non.
1: À vérifier quand même. Bernadette Chirac est morte. Mauvaise nouvelle pour Jacques, qui va devoir faire gaffe désormais quand il draguera de jolies femmes anges. Bernadette Chirac qui a demandé à être incinérée puis rangée dans son sac à main. Télévision, dans l'émission Appel à témoins de Julien Courbet sur M6, un prêtre d'y avoir confessé Xavier Dupont de Ligonnès. Mais petit problème, c'était ni un prêtre, ni Xavier Dupont de Ligonnès. Voilà, Julien Courbet, victime d'une arnaque, le comble. Putain, un faux prêtre, on nous avait déjà fait le coup avec l'abbé Pierre. Christian Chenet, le doyen des médecins français, est mort. Il continuait d'exercer à 104 ans. Et oui, c'était lui, le fameux docteur Maboul. Ouais. C'est à 104 ans, il n'a pas été foutu de diagnostiquer qu'il allait mourir, c'est que c'était pas un si bon médecin que ça, l'autre. 104 ans, c'est ce qu'on appelle un sacré dépassement d'honoraires. La demeure de Jean-Marie Le Pen à Saint-Cloud, la demeure de Montretout est en vente. Montretout, l'autre surnom de Patrick Bruel. Aux États-Unis, un chat qui s'était caché dans un carton a été expédié par erreur à 1000 km de chez lui par Amazon. Un chat expédié dans un carton en Chine, ça s'appelle Deliveroo. À Meaux, un homme condamné à 6 mois de prison avec sursis pour s'être masturbé sur le quai d'une gare pendant 1h30. Ah oui, encore un drame du retard des trains. Bah, faut bien s'occuper, ils sont malins. 1h30, là, c'est... Et la SNCF, même les éjaculations arrivent en retard. Enfin, la question du jour. Aux Pays-Bas, Haribo rappelle des bonbons après une contamination au cannabis. Est-ce que c'est parce que Haribo, c'est beu la vie? Eh bah, vous avez 2 heures. Malheureusement, dans 208 jours, c'est fini 2026.
0: Bravo.
1: Ah, bah dis donc,
0: c'est des trucs incroyables.
1: 1h30.
0: Wow. C'est un sport.
1: Quel homme. Franchement, ça fait rêver. Nous, on a capable.
0: Oh, bon. Ah, non. Cumulé. C'est cumulé. Ah, oui. Puis encore, et encore.
1: Et encore, sur 6-7 mois. Voilà, bon, écoutez, je sais que vous n'allez pas bien. On n'a pas le moral. On a la solution pour vous. Écoutez-moi, si vous n'allez pas bien, arrêtez tout. Quand je vous dis à vous, vous allez me faire un palabapapala et ça ira mieux. Tiens, vas-y, écoute ça.
0: On n'est pas bien.
1: On est mou.
0: Il va bien.
1: Et voilà, ça va beaucoup mieux. Je vous l'ai dit, un palabapapala. Vous écoutez votre radio ici et tout de suite, ça va beaucoup mieux. Dans un instant, Robin Diet.
0: Ah oui.
1: Mais d'abord, Zazie avec Zen. Voilà, soyez zen avec nous.

0: saine. Vous êtes sur votre radio ici, il n'y a aucune raison de s'énerver. Allez, hop. Pas s'énerver pour un rien,
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0: Allez, ouvrons notre nouveau dossier. Bonjour Robin Lepuil.
3: Bonjour.
0: Alors Robin Lepuil, Robin Diète sur les réseaux sociaux. On vous retrouve de temps en temps dans cette émission pour faire ensemble le point sur l'actualité dans nos assiettes, l'actualité de ces dernières semaines. Et on va commencer, mon cher Robin, par cette pétition lancée par l'Académie de médecine qui réclame l'obligation du Nutri-Score sur les paquets. Ah oui. Ça, c'est pas mal. D'abord, un petit rappel, Robin, c'est quoi le Nutri-Score pour les 2-3 personnes qui ne le savent pas?
3: Le Nutri-Score, c'est un score, du coup, qui indique... 6 pour 100 grammes d'aliments, c'est basé en fait sur l'apport en calories, combien il y a de graisses saturées, de sucre, de protéines, c'est basé là-dessus.
0: C'est plutôt fiable comme truc, je veux dire, ou si je vois un Nutri-Score A, je peux m'en piffrer ou...
3: Basé sur 100 grammes d'aliments et c'est un peu là où il faut faire attention, c'est qu'il y a des aliments, on va en manger beaucoup plus que 100 grammes, d'autres, on va en manger beaucoup moins. Et surtout, ça prend pas du coup en compte tout. Ça prend en compte un élément précis qui est intéressant, mais ça prend pas en compte le degré de transformation. Ça prend pas en compte la qualité des aliments qui a été utilisé au final. Donc il y a, c'est un indicateur intéressant, mais qu'il faut pas prendre de manière isolée.
0: C'est quand même mieux de prendre plein de A que plein de E.
4: Je prends que du E, moi. Mais...
0: Tu prends que du E, ça se voit. T'inquiète pas. Toi, t'as un Nutri-Score, mais Z. Donc c'est mieux quand même de prendre du A que du E. Mais bon, voilà, faut pas s'empiffrer non plus.
3: Oui, après, les industriels, ils ont bien compris comment faire passer, augmenter la note artificiellement en ajoutant un peu des fibres, des éléments isolés, en fait, et en dénaturant les aliments, les produits, en les restructurant. Et en fait, on perd un peu tout ce qui est intéressant parce qu'on vient juste prendre des éléments isolés pour reconstituer quelque chose et artificiellement augmenter la note.
0: Et c'est quoi la classification Nova? Alors, c'est quoi ce truc Nova?
3: Justement, c'est là où je pense que c'est intéressant d'associer à la fois Nutri-Score et classification Nova, parce que la classification Nova, c'est purement le degré de transformation. Donc il y a 4 niveaux, 1, 2, 3, 4, en fonction de est-ce que c'est brut, est-ce qu'il y a quelques éléments, un peu de sel, un peu, voilà, que c'est pas une vraie transformation, est-ce que c'est un peu transformé, et puis est-ce que c'est ultra transformé. Et donc dans cette optique-là, de manière pratique, parce que pour les gens, ça commence à faire beaucoup d'indicateurs, il y a une application que j'aime bien, que je trouve vraiment pratique, c'est Yuka. Tout le monde connaît, ça marche pour les cosmétiques, ça marche pour tout, et ça donne une note, et souvent ça précise qu'est-ce qui est problématique ou non, et je trouve que c'est le plus facile.
4: Bon. Juste avec Yuka, on scanne avec son téléphone portable, voilà le code barre, et on nous dit voilà le Nutri-Score. Et si
3: exactement,
4: c'est bon,
3: ça donne plein d'indicateurs.
0: Ça donne plein d'indicateurs. Très bien, merci beaucoup mon cher Robin. Deuxième actu de nos assiettes de ces dernières semaines, des chercheurs alertent sur les dangers du protéiné. C'est vrai que c'est un petit peu la mode, on voit des produits protéinés, tout, il y a tout est ultra protéiné maintenant. Du coup, c'est quoi ils disent faites gaffe, parce que si on en bouffe trop, si on mange que des trucs protéinés, ça peut être dangereux. C'est ça le...
3: En fait, c'est ce qu'il y a, c'est pas parce qu'un produit protéiné, il est forcément mieux que la version qui est pas protéinée, parce que déjà pour le rendre protéiné, ça veut dire qu'on a ajouté des choses dedans, et c'est pas dit que ce soit forcément des choses qui soient saines qu'on a ajoutées dedans. Souvent, ils ajoutent des édulcorants, ils ajoutent plein de conservateurs, d'additifs, ils ajoutent plein de choses. Et aussi, on n'a pas tous un besoin en protéines qui est forcément hyper important. Quelqu'un qui est sédentaire, se gaver de produits protéinés, ça lui sert à rien, il va pas avoir besoin de toutes ces protéines, donc. Il va juste avoir d'autres problèmes de santé associés à la surconsommation de protéines, en plus des problématiques qu'ils peuvent avoir à tout ce qui est plein d'édulcorants et d'additifs.
0: Et puis il y a donc les chercheurs disent c'est bien de manger protéiné, mais n'oubliez pas les fibres. C'est vrai que les fibres sont assez souvent sous-estimées. Où est-ce qu'on trouve des fibres, Robin?
3: En soi, on en trouve dans les fruits, dans les légumes, on en trouve dans les céréales complètes, on en trouve dans tout ça, mais la base, les fruits.
0: Chez fruits aussi, il y a la fibre, mais c'est pas la même, on est d'accord. Je demande.
4: Franchement, vous êtes pointu sur tous les sujets, vous.
0: Non, mais une bonne assiette, elle doit être composée de quoi? Protéines, fibres, et puis une assiette.
3: C'est ça. Il faut qu'il y ait une portion de légumes pour amener les fibres, un peu des vitamines, des minéraux, une portion entre guillemets de féculents, de glucides avec du riz, des pâtes, peu importe. Une portion de protéines, que ce soit du poisson, de la viande, du poulet, ou même pour tout ce qui est végétarien, des légumineuses comme les lentilles, les pois, etc. Auquel on peut ajouter une bonne source de graisse comme de l'huile d'olive, de l'huile de colza, des choses comme ça. Et là, on a quelque chose qui commence à être plutôt pas mal.
0: Belle assiette. Ça, c'est bien, la dernière fois, Robin, il était venu à la cantine avec moi, m'avait engueulé, c'est que j'avais pas pris de glucides. Donc il m'a dit rajoute des pâtes. Donc hop, 4 de pâtes.
3: Ouais, surtout pour toi quand tu fais du sport, quoi.
0: C'est bien. Précise-le, tu peux le redire. Ça se voit moins, mais effectivement, je fais du sport aussi. Troisième actu dans nos assiettes, mardi 9 juin. Tiens, mardi, c'est la journée mondiale du petit déjeuner. Vous voyez, j'ai envie d'aller à la con tout le temps. Alors, un bon petit déjeuner. Alors, un bon petit déjeuner, c'est quoi? Il doit ressembler à quoi, un bon petit déj? Moi, je suis très salé. J'aime bien le salé, moi.
3: Ok, bah si t'es salé, bah par exemple des avocats au toast avec des œufs, ça peut, voilà,
4: du bacon, voilà. Un peu.
3: Bah, pourquoi pas,
0: attention,
3: en quantité modérée,
0: pas trop de gras, voilà.
3: C'est ça. Mais donc c'est toujours la base, avoir entre guillemets ces glucides, que ce soit des flocons d'avoine, que ce soit du pain, que ce soit un fruit, peu importe, associé avec si possible quelque chose qui va amener un peu des protéines, que ce soit du fromage blanc, des fruits oléagineux, de la purée d'amande, des choses comme ça.
0: Oui, pain au chocolat, non, moins.
3: Moins, voilà,
4: un seul, c'est la quantité.
1: Moi, le matin, je ne mange jamais. Est-ce que je vais vivre longtemps quand même?
3: En soi, ce qui compte, c'est pas un seul repas, c'est pas que ton petit déjeuner. C'est faut voir le reste de ta journée, faut voir ton hygiène de vie, combien de temps tu dors.
4: Pas terrible. Pas terrible.
3: Donc, c'est plus global que ça. Mais pour moi, un petit déjeuner, c'est quand même intéressant à prendre.
0: Voilà, un petit déjeuner. Bon. Donc, là aussi, on fait gaffe aux cochonneries sucrées qu'il y a partout. C'est ça le problème. Tiens, une dernière question. Là, il fait chaud. C'est quoi le truc à privilégier là quand les températures remontent en été, qu'est-ce qui est bien?
3: Bah c'est ça, faut boire, mais il y a pas que l'eau, il y a aussi tout ce qui est électrolytes, minéraux comme le sodium, etc. Voilà, parce que quand on transpire, en fait, on le perd dans la transpiration. Voilà, notamment. Donc c'est intéressant de manger un peu plus salé, de manger des fruits, des légumes, parce qu'en plus c'est riche en eau et c'est aussi riche en minéraux et en plus en vitamines. Et vu qu'on mange pas forcément tous suffisamment de fruits et de légumes.
0: Alors moi j'aime bien la pastèque. Il y a plein d'eau dans la pastèque.
4: La pastèque,
0: j'adore
4: c'est très bien,
0: la pastèque.
4: Exactement. Le melon aussi, c'est
0: bien. J'adore tout ça. Moi pastèque, melon, régale-toi. C'est ma passion. Merci mon bon Robin. Donc comment c'est les réseaux sociaux, comment s'appelle, comment
3: Robin Diet, Robindiet, tout simplement.
0: Tout simplement. Merci.
1: Quand Robin vient, j'ai pas trop le moral parce que je fais tout le contraire de ce qu'il dit.
0: Rien ne va.
4: Tu vas te mettre un beau flocon d'avoine. Ça va te faire mal.
0: Merci beaucoup. Reviens, Robin, quand tu veux pour le martyriser encore. Merci beaucoup. Merci.
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0: Qui est là? Evelyne ou Emeline? Evelyne, ça va, Evelyne?
6: Ça va, très bien.
0: Ah, bienvenue ici, ma chère Evelyne. Tu nous appelles d'où?
6: De Pitre, en Normandie.
0: Normandie, le pays de Fabien. Ah, oui. Décidément, la Normandie est très en forme.
4: On cartonne en Normandie. Je crois qu'on est
1: diplomatique là-bas. Oui.
4: Ça me semble bizarre.
0: Est-ce qu'il y a d'autres gens qui nous écoutent ailleurs en France? Appelez-nous. 0810 055 056. Je suis très inquiet. Ou alors, nous sommes sur ici Normandie, ce qui est très bien. On adore nos amis d'ici Normandie. Attention.
6: Bien sûr.
0: Évidemment. Tu voulais réagir sur les mécaniciens, je crois, c'est ça?
6: Oui,
0: vas-y.
6: C'est bizarre parce que vous parliez d'assiettes, de déjeuner, de repas. Oui. Eh bien moi, j'ai amené ma voiture chez le garagiste pour une révision. Et lorsque j'arrive le soir, il me dit, vous faites des provisions? Des provisions. Alors il sort le filtre à air, un sachet, et il me dit, il y a un petit animal qui avait trouvé un endroit pour faire ses réserves.
0: Alors,
6: le filtre à air était plein de graines.
0: Ah, de graines. De graines, trop mignon. Et on sait c'était quoi?
6: De graines.
0: C'était qui? Un oiseau.
6: On n'a jamais su qui avait fait ses provisions.
4: Un rongeur.
6: Il a dû être déçu en revenant parce que les provisions avaient été
0: enlevées.
6: Non pas mangées, mais enlevées.
0: Ah là là là là. Il est sympa ton garagiste sinon, à part ça, tu le connais bien?
6: C'est quelqu'un... Je le connaissais bien, il a pris sa retraite.
0: Mais tu avais confiance en lui?
6: C'était un petit garage de village.
0: C'est très bien. Non, mais et évidemment, on le redit à tous les garagistes, sont pas des voleurs, hein, d'accord. Juste parce qu'il y a cette répression des fraudes. Donc, il disait que 40% des garagistes,
4: des pratiques commerciales
0: un peu douteuses. Et donc, on voulait un petit peu rigoler là-dessus, mais évidemment, on met pas tout le monde.
4: Il y a des professionnels également.
0: Et Evelyne, c'est quoi là?
6: Le métier qui a des brebis galeuses.
0: Bah évidemment. Écoutez, nous, on est les brebis galeuses de ce métier, par exemple. Par exemple, nous trois, on est les escrocs. Voilà, évidemment. Bon, Evelyne, tu vas faire quoi là maintenant? Dès que tu raccroches, tu vas faire quoi? J'ai envie de savoir.
6: Préparer le repas.
0: Préparer le repas. Donc, t'oublies pas, protéines et des fibres. Et des glucides. Beaucoup. Voilà. Enfin, pas trop non plus, mais sinon. Mais voilà. Mais un petit peu quand même.
4: Ça, c'est bien résumé. On comprend au moins.
1: Evelyne, on te rappelle peut-être demain en fin d'émission pour la carte carburant.
0: On t'embrasse fort, Evelyne.
6: D'accord.
0: Merci, Evelyne. Prends bien soin de toi. Au revoir, Evelyne. Merci beaucoup. Allez hop, jingle.
7: On voit Zizou.
1: Ah non, ça, c'est
0: bon. Mettez un jingle. Oh là là.
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0: Voilà. Parce que là, maintenant, on va écouter. Ça va, mon Nico?
1: Super bien.
0: T'étais sûr
7: sûr que ça va. Il est un peu fatigué aujourd'hui, non?
1: Pas du tout.
4: Il a des petits yeux.
1: Je me suis reposé toute la semaine, c'est pas normal.
7: Mais ouais, mais t'es jeune, t'es encore en pleine croissance. Quand on est jeune, on est tout le temps fatigué.
1: J'avoue que je suis un peu sorti.
7: Ça se voit.
4: Ça se voit, ta tête.
7: Ça se voit. Oui, alors, regarde, il est là. Donc, quand il y en a mal, il y a mal à bœuf, notre enfant de la télé. Alors, mon bon Nicolas.
1: Eh bien, aujourd'hui, c'est léger. On va parler coup de boule et uppercute. Ah oui. On parle violence dans le sport. Moi, je vais vous parler de quelques moments de tension qu'il y a pu avoir sur des terrains de football. On va célébrer dans tout pile un mois les 20 ans d'un moment resté dans les mémoires. C'était un soir de finale de Coupe du Monde. Nous sommes en 2006. La France affronte l'Italie quand tout à coup, à la 107e minute, Zidane a un geste malheureux.
8: On voit Zizou. Pas ça, Zinedine. Oh non, pas ça.
7: Ah bah si.
8: Pas aujourd'hui, pas maintenant, pas après tout ce que tu as fait. Aïe.
4: Ça fait mal un football.
8: Il va sortir un carton. Zidane.
4: Non.
8: Et c'est carton rouge.
7: Aïe.
4: J'étais devant ma télé là, j'étais pas bien.
7: C'est horrible.
8: C'est pas possible.
1: Et oui, les commentaires du regretté Thierry Géraldi qui commenta le dernier match de Zizou. Plus de 22 millions de téléspectateurs français assistent à cette finale malheureuse. Mais alors pourquoi ce coup de boule, à votre avis? Eh bien, le joueur italien Marco Materazzi avait dit à Zidane: je préfère ta putain de sœur. Materazzi écope de 2 matchs de suspension et d'une amende. Et le retraité Zidane est sanctionné de 3 matchs et de 4 800 euros d'amende. Ça fait cher le coup de boule. Et alors, au décès de Géraldi, Zidane lui avait rendu hommage en déclarant: n'importe qui aurait pu me massacrer. 99% des commentateurs m'auraient détruit, mais lui, il était juste. Et alors, un autre moment chaud aux abords d'un terrain de foot, en mai 93, une autre finale de Ligue des Champions gagnée par l'Olympique de Marseille, à jamais les premiers, Christophe de Chavannes et Patrice Carmouze délocalisent leur émission. Et oui, De Chavannes anime Coucou c'est nous en direct du stade de Munich sur TF1. On est 2 heures avant le match, autour du plateau éphémère, des supporters marseillais bien éméchés. De Chavannes commence à recevoir des projectiles.
9: Je remercie l'ami moustachu là-bas qui vient de nous jeter son verre de Coca-Cola. C'est très gentil parce que je viens de le voir et c'est très aimable. Merci beaucoup.
1: Merci. Et alors, dans l'émission, De Chavannes a la bonne idée de recevoir Enrico Macias qui supporte le PSG.
7: Ah oui, ça c'est bien.
1: Et alors, le ton monte entre le chanteur et les supporters.
10: Il faut jouer le tout pour le tout.
11: Ah merde.
10: C'est pas logique, mais c'est comme ça. C'est lâche même de faire ça. On est vraiment en pâture là.
11: Oui, ça c'est sûr.
10: En plein milieu de.
11: Ça c'est sûr. Enrico est en train de s'énerver, il faut garder le sourire. Mais c'est vrai qu'il y a 2-3 trucs qui volent. On s'est fait un peu mouiller, ça nous a rafraîchi.
10: J'ai reçu une pomme dans la gueule.
1: Et alors, pour détendre l'atmosphère, Enrico se munit d'une casquette de l'OM, mais rien n'y fait. On lui lance des boîtes de conserve, même des merguez. Et alors, même des canettes, ils étaient tous trempés de bière sur le plateau.
7: Un peu de semoule, ils nous fait un petit coup.
1: Et alors, parmi les fauteurs de troubles, il y avait l'humoriste Mathieu Madénian qui a avoué plus tard son geste. Et alors, le plateau est tellement bordélique que De Chavannes finit par rendre l'antenne plutôt que prévu.
11: Et peut-être qu'on va rendre l'antenne assez rapidement à Paris, je préviens Paris. Je pense que Patrick Poivre d'Arvor va prendre l'antenne derrière nous pour le journal. Et on va rendre l'antenne d'ici quelques 2 ou 3 minutes maintenant, hein, s'il vous plaît. Très bien. On va rendre l'antenne à Paris maintenant, si c'est possible. On me fait signe. Je souhaite une bonne soirée à tout le monde. Allez l'OM, bien évidemment.
10: Allez l'OM.
1: Et PPDA avait animé le 20h avant 20h pour une fois. Et le petit potin, eh bien, après l'émission, sur le chemin des loges, un supporter avait demandé à Enrico Macias de dire allez l'OM. Et Enrico lui avait répondu: enculé ta race maudite.
7: Ah oui, d'accord. Bon.
4: Toujours sympa. Toujours une bonne ambiance au football.
1: Agréable.
7: Et pas de violence,
1: non,
7: les amis. On aime pas ça.
4: La Coupe du Monde, non.
7: Il y a la Coupe du Monde qui arrive. Voilà.
4: On casse rien.
7: Et vous faites un pronostic pour. Moi, je suis nul en foot.
4: Pour l'équipe de France?
7: Oui,
4: qu'est-ce que va aller en finale.
7: On est favoris, c'est sûr. Robin, tu suis le foot, toi? Beaucoup moins qu'avant. D'accord. Toi, t'es plus sport de combat.
4: Curling,
3: entre autres aussi.
7: Sport.
4: Non. Et Nicolas?
7: Je suis en train de montrer sa chérie qui s'en fout complètement.
4: Ils sont portables.
7: Mes amis, écoutez-moi. Est-ce que vous connaissez les biens en commun? Tant mieux, parce qu'on en parle juste après ça.
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0: De retour ici, c'est Willy vient déjeuner chez vous. On passe à table tous ensemble le samedi et le dimanche en direct entre midi et 13h. Mais vite, ce sont les 5 dernières minutes.
1: Pas déjà.
0: Ah bah si, ça passe vite. Hein. Place à la bonne idée du samedi. Bonjour Yann Lemoine.
17: Bonjour Willy.
0: Bienvenue ici mon cher Yann. Alors vous êtes le fondateur de Les Biens en Commun. Si vous êtes comme moi, fan de supermarchés, moi j'ai déjà vu dans les supermarchés des bornes comme ça où c'est écrit Les Biens en Commun. Est-ce que vous pouvez nous dire de quoi il s'agit alors mon cher Yann?
17: Ouais, avec plaisir, merci pour l'invitation.
0: Mais je vous en prie.
17: En fait, c'est un service de location d'équipement d'ultra proximité en libre service. L'idée c'est de proposer aux gens, plutôt que d'acheter tout un tas de trucs dont ils se servent peu, de les louer, mais en côté super pratique, c'est-à-dire on est des casiers connectés dans les commerces. Demain, j'espère les bâtiments publics.
0: Ouais.
17: J'espère vraiment que les collectivités vont joindre à nous.
0: On
17: y met à disposition du matériel, c'est-à-dire que c'est nous qui vous louons en entretien, répare, remplace l'équipement. C'est clé en main pour vous. Et vous avez une application qui vous permet de réserver, d'aller récupérer l'équipement au moment de votre besoin.
0: Voilà. Alors par exemple, donc un service de location d'équipement. Alors par exemple, voilà, moi j'ai besoin d'une shampouineuse car j'ai des poils sur mon canapé. C'est moi qui perds mes poils. Tout le temps, à chaque changement de saison, je perds mes poils, c'est comme ça. Bon, donc je vais sur votre site,
4: D'accord. Je
0: réserve ma shampouineuse et il se passe quoi alors?
17: Eh ben, vous réservez la shampouineuse sur le point de location le plus proche de chez vous. Vous le réservez par exemple pour cet après-midi, 15h on va dire.
0: Voilà,
17: et à 15h, vous pointez au magasin. Avec le téléphone, vous ouvrez le casier, c'est magique, ça s'ouvre depuis le téléphone. Vous récupérez la shampouineuse, on met le détergent avec, vraiment,
0: c'est
17: gentil. Il y a tout ce qu'il faut pour s'en servir. Voilà, cadeau, grand seigneur.
0: Bravo.
17: Vous l'utilisez et puis vous le ramenez, vous réservez par exemple pour 24 heures, ou pour 48 heures, ou pour 3 jours.
0: Non, mais c'est
17: et
0: trop
17: puis
0: bien.
17: Vous ramenez l'équipement avant la fin de la réservation. Voilà,
0: et on le remet dans le casier. Voilà.
17: Exactement. L'idée, c'est vraiment de transposer ce qui a bien marché avec les vélos en libre service. C'est comme ça que j'ai eu l'idée il y a quelques années.
0: Voilà.
17: C'est vraiment de transposer ce qui a marché avec les vélos en libre service.
0: Voilà. Et donc, ce sont vos appareils, parce que c'est pas les trucs qu'on emprunte parfois, vous savez, aux voisins.
4: Entre particuliers.
0: Ça n'a rien à voir, Ce sont donc vos appareils
17: à vous.
0: C'est
17: très important.
0: Voilà.
17: Ouais. C'est très important d'insister dessus. C'est nous qui achetons, donc on achète du matériel de qualité, on l'entretient. Donc, vous êtes sûr de trouver un truc qui fonctionne, qui est propre, et avec tous les accessoires, tous les consommables dont vous avez besoin.
4: D'accord.
17: C'est vraiment le côté, il faut que ce soit pratique et le partage entre voisins. C'est vraiment chouette en théorie,
0: mais
17: dans la pratique, c'est assez compliqué, quoi. Vous n'êtes pas sûr de trouver ce que vous cherchez, que ça marche, faut se donner rendez-vous à telle heure, à tel endroit. Là, au moins, c'est pratique et économique.
0: Voilà, pratique et économique. Donc, c'est présent partout en France, à l'occasion, on peut en trouver où, par exemple?
17: Ah bah un jour je l'espère, mais là on se développe très bien.
0: Ouais.
17: On a 150 points de location aujourd'hui concentrés sur Paris, Île-de-France, Lyon, Grenoble, Strasbourg, Saint-Étienne.
0: Voilà.
17: Marseille.
0: Ouais.
17: Voilà, on arrive sur Marseille ce mois-ci.
0: Bravo.
17: Et puis bien sûr, l'ambition, c'est que dans les années qui viennent, on arrive à se déployer sur tous les territoires français. Évidemment, commençant par les centres-villes, parce qu'il y a quand même une question de concentration de la population, de facilité d'accès. Mais petit à petit, j'espère qu'on pourra aller vers des zones plus périphériques et demain même en zone rurale. En zone rurale, ça ferait sens pour tout ce qui est bricolage, jardinage, etc.
0: Oui, voilà. Donc là, on vous trouve, donc, je l'ai dit par exemple, dans des supermarchés, dans des sièges d'entreprise, dans des résidences étudiantes, des sites industriels. Pouvez nous donner comme ça une idée de prix, c'est quoi? Enfin après ça dépend ce qu'on loue, mais c'est quoi?
17: Oui, mais globalement pour 24 heures, on va dire qu'on va être entre 5-6 euros et une vingtaine d'euros selon l'équipement. Très dégressif dans le temps. Pour vous donner une ordre d'idée, la perceuse chez nous, ça va être 10 euros 24 heures. Alors que si vous la louez chez Leroy Merlin, c'est plutôt 25 euros.
0: Oui, mais
17: pourquoi est-ce qu'on peut proposer un tel tarif? C'est que vraiment, nous, on passe pas entre chaque location.
0: Mais
17: c'est
0: non.
17: quand même un service communautaire. On fait confiance aux gens pour respecter le matériel. Et c'est ce qui nous permet de proposer des tarifs bas, quoi. C'est un service qui mélange un peu le côté start-up, impact et puis communauté. On veut embarquer les gens dans une nouvelle aventure, une nouvelle vision de l'utilisation de nos équipements du quotidien. Parce que bien sûr, il y a la volonté aussi d'avoir un impact environnemental social derrière.
0: Voilà, parce que moi, j'ai par exemple acheté une dévisseuse électrique là.
4: Oui.
0: Tu sais j'ai dû l'acheter il y a peut-être 7 ans, 8 ans. Je vous jure, je m'en suis servi une fois.
4: Ouais,
0: c'est vraiment le truc complètement absurde, quoi. Et donc l'idée, c'est ce que vous
17: dites. Exactement ça.
0: Voilà, l'idée, mon cher Yann, vous dites ça serait bien que les
7: que les villes que s'approprient cette idée et que ça devienne comme les vélos qu'on loue en facilement libre, partout,
1: et qu'il y en ait
7: quoi,
1: partout.
7: C'est ça. Hein.
17: Ouais.
7: Voilà. Ouais, c'est une super idée.
17: Dans les bibliothèques, les MJC, les centres sociaux, on peut déployer ça dans les
7: mais
17: bâtiments
7: partout,
17: publics.
7: Mais oui.
17: Et voilà. Et partout en France, un peu. Voilà. De nouveau, exactement comme les vélos libre-service qui, en l'espace de 10-15 ans, ont complètement changé notre rapport au vélo.
7: Ouais.
17: Mais là, pour les équipements du quotidien, à Londres, il y a déjà, ça existe déjà dans 15 bibliothèques. Mais pour l'instant, en France, il n'y a pas encore une collectivité qui s'est lancée. Donc, j'espère vraiment les embarquer.
7: Allez, bah oui.
17: Les équipements,
7: vous allez voir. Vous allez avoir des demandes après, je vous le dis, mon cher Yann Lemoine, fondateur. Donc, les biens en commun, ça s'appelle. Le service de location d'objets. Vous devriez mettre ça à Radio France, disons, avec tout le paquet d'employés qu'il y a ici. Franchement, ça serait pas mal. Hein. Je vais essayer de vous pistonner. Je connais très bien la présidente.
17: N'hésitez pas. Et puis, ouais, vos auditeurs, qu'ils n'hésitent pas à aller sur le site internet. Hein. C'est
7: bien
17: un site internet. Il n'y a pas besoin de se créer un compte pour voir les points de location, pour voir nos tarifs. Vous n'avez pas besoin de vous créer un compte.
7: Merci
17: beaucoup.
7: Vous
17: créez un compte qu'à partir du moment où vous les réservez.
7: Merci. Les biens en commun, le service de location d'objets. Merci Yann Lemoine.
18: Bravo.
7: Voilà les bonnes idées françaises, comme on les aime. Voilà, mes amis, c'est fini.
18: Oh non.
7: La barbichette, ça finit vite. Ça finit tout le temps vite.
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7: Allez, merci à toute l'équipe. Passez une belle journée ici et pas ailleurs. Dans un instant, c'est Ma France Week-end version économie. Et puis nous, on se retrouve évidemment à la même heure. Domani, ciao.
19: Bonjour à toutes et tous et bienvenue dans Ma France Week-end. Le samedi, l'équipe de Paris et des économies est sur le pont pour votre pouvoir d'achat. Alors dans 5 minutes, on va répondre à cette question. Comment rester chez soi le plus longtemps possible, même avec un petit budget? Mais d'abord, l'actu de ce samedi. Bonjour Morgane Guillaumard.
20: Bonjour Valère Coréard, bonjour à tous. Elle était une femme politique bien connue des Français. Bernadette Chirac est morte hier soir à l'âge de 93 ans. La veuve de l'ancien président de la République, Jacques Chirac, s'est éteinte paisiblement, entourée des siens. C'est sa fille Claude Chirac qui l'annonce aujourd'hui. Bernadette Chirac, militante, qui a présidé la fondation des hôpitaux pendant 25 ans. Elle était la figure emblématique des pièces jaunes, opération qu'elle a longtemps portée, bien avant l'élection de son mari Jacques Chirac d'ailleurs, comme elle le disait en 2001 à nos confrères de France 3.
21: Je n'ai pas attendu que mon mari soit élu pour m'investir dans une cause humanitaire. Je m'intéressais déjà depuis longtemps, de toute façon, aux activités de cette fondation, très passionnante, au profit notamment, et au départ seulement, des enfants malades hospitalisés. Et puis un jour, on est venu me demander si je voulais bien éventuellement m'y associer de plus près et en prendre la présidence. Mais je me suis toujours intéressée aux causes humanitaires et au sort des plus démunis, des plus défavorisés.
20: L'opération des pièces jaunes qui a depuis été reprise en 2019 par l'actuelle première dame Brigitte Macron. La mort de Bernadette Chirac qui fait réagir toute la classe politique. Emmanuel Macron salue une grande dame de cœur qui a marqué notre histoire. François Hollande l'a décrit comme obstinée et indépendante. Nicolas Sarkozy lui rend aussi hommage. L'ancien président soutenu pendant sa campagne par Bernadette Chirac parle d'une femme fidèle, courageuse, drôle, intransigeante et affectueuse. L'émotion aussi en Corrèze où Bernadette Chirac a mené sa carrière politique. C'est d'ailleurs la seule première dame à avoir exercé un mandat en son nom propre. Elle a été conseillère générale de la Corrèze pendant 36 ans, de 1979 à 2015. Philippe Graziani, vous êtes sur place à Tulle, où Bernadette Chirac était perçue comme une femme au fort caractère, un personnage marquant de ce département.
22: Oui, en Corrèze, elle avait d'ailleurs tout autant ses fans que ses détracteurs, vous savez, et même au sein de son propre camp, mais elle n'a jamais pour autant fait le moindre compromis. Elle a par exemple choisi de soutenir Nicolas Sarkozy pour la dernière primaire des Républicains, alors qu'en majorité, la droite corrézienne soutenait Alain Juppé. On se souviendra aussi en Corrèze de ses coups de gueule. Ainsi, lorsque François Hollande, dans la réforme cantonale de 2015, laisse disparaître son canton de Corrèze, et de ses coups médiatiques aussi, comme le plus retentissant, lorsqu'en 1998, alors première dame de France, elle fait venir à Tulle et à Corrèze Hillary Clinton, alors first lady des États-Unis. Sa singularité, enfin, s'est exprimée au travers de ses amitiés. La plus symbolique peut-être fut celle qu'elle entretint avec Sophie Dessus, l'ancienne députée socialiste de la Corrèze. À la mort de celle-ci en 2015, Bernadette Chirac avait dit être très bouleversée. Et elle était venue à son enterrement à Userche. Elle avait même fait le déplacement dans l'avion présidentiel, se réconciliant pour l'occasion avec François Hollande. Merci. Un dernier mot pour vous dire que les réactions ici en Corrèze sont assez nombreuses. Les maires de la Corrèze qui étaient, c'est un hasard du calendrier, en congrès, donc ici à Tulle, ont observé une minute de silence avant d'entamer leur réunion. Et puis le maire de Malemort, Laurent Dartout, qui a travaillé avec Bernadette Chirac, a annoncé lui un hommage qui sera rendu lors de l'étape du Tour de France le 12 juillet prochain, étape qui sera en Corrèze.
20: Merci Philippe Graziani. Depuis la Corrèze, après la mort de Bernadette Chirac, le président du département, Pascal Coste, lui, rend d'ailleurs aussi hommage. Il écrit sur sa page Facebook qu'elle a été une femme de conviction et de cœur qui aura œuvré sans relâche pour les plus fragiles. Ici, comme ailleurs, on revient bien sûr sur la mort de Bernadette Chirac dans notre édition à 14h. Tout est à retrouver déjà sur notre site internet ici.fr. Entre deuil et colère contre les dysfonctionnements de la chaîne judiciaire dans l'affaire Liana, Gérald Darmanin a présenté ses excuses hier soir. Au nom de la justice, le garde des Sceaux parle d'un immense échec. Le corps de la jeune fille de 11 ans disparue depuis une semaine dans le Gers a été retrouvé avant-hier dans un silo agricole. Une marche blanche sera organisée demain dans sa commune de Fleurance. Les magasins Décathlon vont tourner au ralenti aujourd'hui. Les salariés de la célèbre enseigne de matériel de sport sont appelés à la grève. Les syndicats de Décathlon réclament une augmentation des salaires alors que l'entreprise a enregistré un bénéfice en nette hausse l'an dernier, plus 16% pour l'année 2025. Et puis, à Roland-Garros, la finale d'âme est à suivre aujourd'hui. La Polonaise Maya Jwalinska est opposée à la Russe Mira Andreeva. Le match, c'est dès 15h. Une première finale pour les deux joueuses de tennis qui s'affrontent avec une finale homme demain.
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19: Bonjour et bienvenue dans votre magazine Ma France, par ici les économies. Vous connaissez notre objectif. Chaque semaine, vous redonnez du pouvoir d'achat. Alors aujourd'hui, on va tenter de répondre à cette question. Comment rester chez soi le plus longtemps possible, dans les meilleures conditions et même avec un budget serré? Les aides, les astuces, les services à domicile. On va tout vous dire avec notre invité. Bonjour Laurence Le Drenne.
18: Bonjour Valère, bonjour à tous.
19: Vous êtes chef de service droit et argent pour le magazine Notre Temps, qui est en kiosque en ce moment d'ailleurs avec un dossier sur ce thème justement. C'est le numéro de juin qui est en kiosque actuellement. Je vous propose pour commencer, Laurence, de répondre à cette première question de Paul. Il m'a écrit sur mon mail parici-les-économies@radiofrance.com. J'ai 85 ans et mon secret, c'est de voir du monde tous les jours. Et ça, c'est gratuit, n'est-ce pas la clé ? Qu'est-ce que vous lui répondez ?
18: Je lui réponds, vous avez raison, Paul. Vous avez vraiment raison. Rencontrer des personnes tous les jours, se promener, discuter avec ses voisins, échanger, bref, tisser autour de soi un réseau de relations amicales ou simplement de connaissances, c'est la clé pour se sentir en forme, se sentir bien et donc bien chez soi.
19: Parce qu'on parle beaucoup d'autonomie, en fait. Mais enfin, l'autonomie seule, c'est quand même très compliqué. C'est vrai que les relations sociales, c'est fondamental, y compris pour se sentir bien, être en bonne santé, en fait.
18: Voilà, et c'est la parade contre la solitude. La solitude qui est vraiment quelque chose qui peut vous surprendre et petit à petit vous enfermer. Donc, un réseau de petites relations quotidiennes, ça n'a l'air de rien, mais c'est extrêmement important.
19: L'objectif aujourd'hui, c'est donc d'aider celles et ceux qui nous écoutent et qui, bien sûr, ont ce souhait ou connaissent quelqu'un qui a ce souhait de rester à la maison, parce que c'est vrai qu'on est mieux, c'est notre lieu de vie, mais le mieux possible, dans les meilleures conditions possibles. Alors parfois ça s'anticipe aussi, et je vous propose de commencer par le logement justement. Comment le sécuriser, l'adapter pour y vivre plus sereinement, éviter les accidents domestiques ou les chutes, mais sans trop dépenser?
18: Il y a plein de choses à faire. Par exemple, vous pouvez agir sur la lumière. Ça, c'est une chose à laquelle on pense pas souvent.
19: La lumière. Ouais.
18: Avoir des lumières qui s'allument automatiquement, des lumières douces quand vous levez la nuit.
19: Détecteur de mouvement, tout simplement.
18: Dans le couloir, au pied de votre lit, ça va vous éviter de tâtonner, ça va vous éviter de déraper. Ça coûte quelques dizaines d'euros. Et vraiment, ça change la vie, parce que voir où on met les pieds, ça évite de chuter. Et c'est quelque chose de tout simple. Vous verrez aussi que vos petits-enfants seront ravis d'avoir ce petit système et tous les gens qui sont autour de vous.
19: Donc la lumière, c'est vrai que c'est tout bête, quelque part. Ça coûte pas très cher et ça permet d'éviter... la chute, l'accident domestique, évidemment, parce que on va se lever la nuit, on voit pas bien, ou on croit qu'on connaît l'appart, la maison, et en fait, c'est là que patatras.
18: Exactement. Hein. Et on n'y pense pas assez.
19: Une rampe dans un escalier aussi, ça coûte pas très cher, ça peut être très utile. Il faut savoir aussi détecter le moment où c'est le moment.
18: Mais c'est toujours le moment. N'attendez pas d'avoir 80 ans, c'est toujours le moment d'avoir une rampe dans son escalier. N'oubliez pas l'escalier de la cave. Les marches sont souvent étroites. Si vous vivez dans un immeuble, n'hésitez pas à en parler dans une réunion de copropriété et vous allez voir, là aussi, hein, que tous vos voisins, même s'ils ont 30 ans, 50 ans, ils vont dire « mais quelle bonne idée ». Et là aussi, c'est un outil très sécurisant pour éviter les chutes, pour s'appuyer. Vraiment, c'est une solution toute simple. Il faut y penser.
6: Et pour le coup, les petits-enfants, ils sont ravis d'avoir une petite rampe pour se tenir. Ça les sécurise également.
18: Mais bien sûr.
6: Et quand on pense à rampe, je pense tout de suite salle de bain. C'est pareil, il faut savoir et s'équiper un petit peu, s'entourer. Toilettes, salle de bain, des petites rampes à droite, à gauche. Ça facilite aussi certains mouvements.
18: Exactement. Alors là, c'est plutôt quand vous faites des travaux chez vous.
6: Ouais.
18: Pensez à tout ça. Renseignez-vous sur tous ces petits dispositifs qui vont permettre un point d'appui. Ça peut être un petit banc, un petit recoin dans la douche où on peut s'asseoir. On peut aussi poser ses produits, mais on peut s'asseoir. Quand vous faites des travaux, que vous ayez 40, 50 ans, 60 ans, pensez à tout ça. Et du coup, plus vous y pensez tôt, plus ça va être bien conçu, plus ça va être joli et plus ça va être efficace.
6: Laurence Ledraine, le dernier dossier là du magazine Notre Temps, donc qui est en kiosque, est justement sur ce sujet, hein, bien vieillir chez soi. Vous évoquez dans ce dossier des nez de marche antidérapants. Je me suis demandé ce que c'était.
18: Oui, c'est vrai qu'un nez de marche, ça peut surprendre, mais vous en voyez partout. Vous savez, ce sont les bandes rugueuses ou les barres qui sont au bord des marches d'escalier. Alors, il y en a partout. Hein. Il y en a dans les lieux publics, il y en a dans les bureaux. Ça permet deux choses. On voit le bord de la marche, on voit où on pose les pieds, et puis on glisse moins. Alors, puisqu'il y en a partout dans les lieux publics, pourquoi on n'en aurait pas chez soi ? Là aussi, c'est un petit équipement peu coûteux et efficace.
6: Il y a des sites qui peuvent nous donner des idées de trucs et astuces, d'ailleurs, pour s'équiper pas cher. Bien chez soi, de l'assurance retraite, par exemple. Donc, c'est sur bien-chez-soi.l'assurance-retraite.fr. Vous le recommandez ? Qu'est-ce qu'on trouve, par exemple, sur ce site ?
18: Oui, je le recommande parce qu'il y a vraiment des dizaines, que dis-je, des centaines de petits appareils auxquels on pense pas forcément. Par exemple, vous allez trouver toutes les sortes de barres d'appui. Vous allez trouver un siège pivotant qu'on peut poser sur une baignoire. Si jamais, même temporairement, hein, même quand on s'est cassé le pied, on n'arrive plus à prendre sa douche dans sa baignoire, ça va vous aider. Vous allez trouver aussi des trains qu'on peut faire pivoter pour récupérer ses vêtements, vous savez, qui sont en haut des penderies, des petits marchepieds antidérapants. Bref, tout ça, ce sont des objets qui vont vous éviter la tentation de monter sur un tabouret pour récupérer quelque chose qui est en haut. Et c'est vraiment astucieux, c'est simple, c'est pas cher, ça peut se poser facilement, il y a plein d'idées.
6: Aujourd'hui, le thème de l'émission, c'est bien vieillir à la maison, rester chez soi. On va parler aussi des aides dans un instant, mais avant, un autre site qui est intéressant pour bienvieillir.fr. Ça aussi, c'est un bon plan, Laurence.
18: Oui, là aussi, ce sont des caisses de retraite qui se sont regroupées parce que dans leur mission, il n'y a pas seulement vous versez votre retraite, il y a aussi la prévention. Prévention pour la santé, justement pour garder cette précieuse autonomie. Vous allez y trouver des articles et puis des vidéos aussi. J'ai vu il n'y a pas longtemps une vidéo où une kiné vous apprend, elle vous apprend à tomber, comment vous baisser, surtout comment vous relever. Il y a des gestes à faire dans un certain ordre pour se relever facilement. Et ça, c'est comme un entraînement. Il faut les apprendre, il faut les faire de temps en temps. Ça maintient la souplesse. Prenez-le comme un petit exercice de yoga. Et vraiment, c'est utile si un jour on se retrouve par terre.
6: Bien vieillir chez soi, ça commence pas à 80 ans. Ça peut commencer avant. C'est ce que vous disiez tout à l'heure.
18: Oui.
6: Quand on fait des travaux à 40, 50, 60 ans, on peut commencer à penser. Finalement, c'est un peu une logique du quotidien. Aménager son logement pour mieux y vivre, prévenir, mais aussi que tout soit plus facile.
18: C'est une logique du confort, du bien-être. Plus vous y pensez tôt, plus ça va être vraiment pensé pour être dans votre cuisine, dans votre salle de bain, plus ça va être agréable. Et vous allez vous dire, j'ai eu raison de faire ça et vraiment je me sens bien chez moi. Voilà, il y a d'autres personnes qui vont vous copier, vous allez voir.
6: J'ai découvert qu'on peut faire appel aussi à un ergothérapeute pour se faire aider, guider vers les aménagements qui nous correspondent le mieux.
18: Oui, alors là, une petite astuce, si vous avez été salarié pendant votre carrière, vous êtes sûrement relié à la caisse de retraite qui s'appelle l'Agir Carco, c'est la caisse complémentaire, et elle a vraiment une mission d'aider les personnes à

0: aménager leur logement. Vous pouvez avoir des aides et selon votre situation, un ergothérapeute peut vous venir chez vous. Et donc, il va regarder votre cuisine, il va vous dire, bah, là, ce serait quand même mieux plutôt que d'avoir des placards, d'avoir des tiroirs, vous pourriez abaisser telle chose. Vous pourriez vous équiper de petits appareils qui sont pas forcément chers non plus. Et vraiment, vous pouvez aussi voir un appartement qui est entièrement conçu pour être plus facile à vivre, toujours présenté par l'Agir Carco. Il y en a à Paris, mais ils ont aussi des centres partout en France.
1: Ah, c'est super. Et d'ailleurs, il y a d'autres aménagements un peu plus lourds, disons, à réaliser, mais utiles. Vous en citiez, baisser le four, élargir une porte, installer une salle de bain et une chambre de plein pied quand c'est possible. Oui. Là aussi, on peut se faire conseiller, accompagner.
0: Exactement. Mmh. Moi, j'ai envie d'insister sur deux choses. La chambre de plein pied, si vous êtes à l'étage, vraiment réfléchissez à ce que vous pouvez faire. Salle de bain, chambre de plein pied. Et puis, la salle de bain, la douche sans bac ou avec un bac très plat et bien large. C'est du confort, c'est du bien-être. Tout le monde dans la maison va vouloir se doucher là. Et on se sent
1: en sécurité.
0: C'est la douche à l'italienne. Bon, parfois, c'est pas possible de faire la douche à l'italienne, mais il y a des bacs très plats antidérapants qui sont très jolis et très efficaces aussi.
1: On peut se faire aider. Quelles sont les aides, Laurence Fedren, et les conditions pour faire adapter son logement, faire ces aménagements-là, ces travaux?
0: Alors, une aide qui est assez méconnue, ça s'appelle MaPrimeAdapt. C'est vraiment pensé pour les personnes qui souhaitent aménager leur logement, qui ont des ressources modestes, mais le plafond est assez élevé, et ça permet de financer vos travaux. 50%, 70% des travaux, et pour une enveloppe assez importante, jusqu'à 22 000 euros. Vous y accédez si vous avez 70 ans, même si vous êtes en pleine forme, et dès 60 ans, si ça commence à être un petit peu difficile.
1: Bon, là, on a appris quelque chose d'important. Donc, ça s'appelle MaPrimeAdapt. Oui. Si ça vous intéresse, vous qui nous écoutez, n'hésitez pas à aller vous renseigner. Puis, il y a aussi le sujet de l'aide à domicile, faire des courses, conduire, faire le ménage. Là, il y a des incitations fiscales, notamment, sur ce sujet.
0: Oui, il y a un crédit d'impôt qui est important, crédit d'impôt de 50%. Vous pouvez financer les salaires, les charges d'une personne que vous employez. Si vous passez par une société de service, ça marche aussi. Ça peut financer 50% jusqu'à 12 000 euros, même plus si vous avez plus de 65 ans. Donc, il ne faut pas hésiter et ça fonctionne même si vous n'êtes pas imposable. C'est-à-dire que vraiment, ça divise le prix par deux.
1: Donc, ça vaut le coup de chercher les aides qu'il y a autour de soi parce qu'on peut se faire accompagner, même quand on a, et peut-être surtout quand on a un budget serré.
0: Exactement. Et ne pas attendre d'en avoir vraiment besoin.
1: Il y a les aides, mais il peut y avoir aussi des compléments de revenus. Parfois, on se retrouve avec de la place libre à la maison. Alors, pourquoi ne pas se mettre en colocation? Bonjour Bérangère Pénaud.
2: Bonjour, bonjour Valère.
1: Vous êtes directrice des Yvelines pour l'association Ensemble Deux Générations. Votre site, c'est ensemble2générations.fr. Vous accompagnez des seniors, des jeunes, pour se mettre en coloc, c'est ça?
2: C'est ça, exactement. L'idée, en fait, c'est de pouvoir répondre à la fois aux défis démographiques, avec une population senior qui va en augmentant, puisqu'aujourd'hui, on a 15 millions de personnes seniors et on en aura 24 millions en 2060. Et puis, la difficulté pour les jeunes à trouver un logement, la crise du logement étudiant, on la connaît bien. On sait que le budget logement pour un jeune, ça représente 61% de son budget. Donc, il y a vraiment une difficulté pour trouver un logement. Donc, l'idée, c'est de pouvoir mettre un étudiant chez un senior qui a de la place, qui a une chambre de libre et qui peut et qui a envie d'accueillir un jeune. Et ça peut être en échange de petits services ou d'une contrepartie financière modeste.
1: Oui, c'est ça qui est intéressant, c'est que vous proposez une rencontre, un peu un cadre de vivre ensemble, mais avec des règles du jeu qui s'adaptent en fonction des besoins, des envies. C'est-à-dire, c'est un contrat entre les deux personnes. Et ça peut prendre quelle forme, alors?
2: C'est tout à fait ça. C'est vraiment l'idée de pouvoir réunir, en fait, deux personnes, donc jeunes et seniors, qui ont des besoins différents, mais qui ont aussi envie de partager quelque chose. Et pour ça, on peut proposer deux solutions qui sont encadrées juridiquement par la loi Elan. Mais donc, on a une possibilité de logement, donc avec des petits services ou de la présence. Donc là, le jeune peut être logé entre 10 euros jusqu'à 150 euros en fonction du volume de petites aides qu'il va pouvoir apporter. Ou une solution qu'on appelle convivialité, où là, le jeune n'y a pas d'autres d'obligation de service ou de présence, mais il apporte voilà une convivialité, un moment de partage, et ça permet à un senior d'avoir un complément de revenus. Donc généralement, les loyers vont se situer en région parisienne entre 300 et 450 euros par mois. Ils peuvent également déduire les APL hein, de ces loyers. Donc c'est finalement des loyers très économiques pour les jeunes.
1: Alors c'est intéressant, et évidemment ce sont des loyers moyens en région parisienne, mais votre association fonctionne dans toute la France. Laurence Ledrenne, vous parliez lien social tout à l'heure, de l'importance, la colocation intergénérationnelle qui est encadrée par la loi, avec des associations comme ça qui viennent encadrer, sécuriser, c'est une solution.
0: Oui, bah oui, c'est une solution qui fait deux heureux. Donc c'est vraiment intéressant. Il faut bien sûr que les personnes s'entendent bien, hein, comme dans toute situation où on est deux sur un toit. Mais c'est ce que nous conseillait Paul tout à l'heure, hein, voir quelqu'un tous les jours. Et ben là, vous allez avoir quelqu'un chez vous qui va vous parler de tas de choses nouvelles, et ça fait partie de l'entretien d'autonomie.
1: Et Bérangère, je précise, quand vous parlez de menu service, c'est pas de l'aide à domicile, c'est des petites courses, un petit truc de bricolage, c'est vraiment des petits agréments du quotidien.
2: Tout voilà. À fait, le jeune ne se substitue pas à une aide à domicile ou une infirmière. Ça va être aider à prendre un billet de train sur Internet, faire quelques courses, voilà, sortir un animal de compagnie si besoin. Enfin, voilà, des petites tâches qu'on peut rendre spontanément. Mais tout ça est quand même bien défini dans le contrat. Comme ça, chacun sait à quoi il s'engage. Et ça simplifie aussi la relation. Mais au-delà de ces tâches, c'est ce que vous disiez précédemment. C'est vraiment favoriser le lien social et puis avoir ce sentiment d'utilité, aussi bien côté senior que côté jeune. Et ça, c'est vraiment un très bon vecteur dans la société pour aussi aider à rompre la solitude et l'isolement.
1: Voilà, et bien sûr, personne n'est imposé à personne. Ce sont des choix de chaque côté. Et c'est le rôle justement de votre association Ensemble2Générations.fr. Merci beaucoup pour votre participation, Bérangère Pénaud. Vous êtes directrice des Yvelines, donc pour Ensemble2Générations. Et puis dans un instant, on va recevoir Stéphane Maroc. Il est fondateur de Gabi. C'est une application qui a un sacré objectif, hein, rassembler générations et professionnels autour des aînés.

0: Jean-Jacques Goldman tourne les violons sur votre radio locale ici.
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0: En version magazine chaque semaine, le thème aujourd'hui, comment bien vieillir tout en restant chez soi. Je suis avec Laurence Ledraine, vous êtes chef de service droit et argent pour Notre Temps. Notre Temps qui est en kiosque en ce moment avec un dossier sur ce thème précisément dans votre numéro de juin. Et Stéphane Maroc, fondateur de Gabi, vient nous rejoindre. Bonjour Stéphane.
3: Bonjour.
0: On retrouve des informations sur gabi-appli.com. Qu'est-ce que c'est Gabi, G-A-2-B-Y?
3: Alors Gabi, c'est une application sur mobile ou tablette pour les plus de 65 ans et les familles qui souhaitent accompagner leurs proches âgés pour prolonger sa bonne santé physique et mentale.
0: Bon, ça c'est ce que vous proposez. Dans les faits, quels sont les services qu'on retrouve si on s'abonne à cette application, donc qu'on a plus de 65 ans et que notre famille est partante?
3: Alors, pour les aînés, eux, ils peuvent jouer seuls ou en famille, sans publicité. Ils peuvent partager aussi leurs bons souvenirs dans une logique d'album sécurisé et plutôt confidentiel. Ensuite, ils peuvent bénéficier aussi d'un programme ludique de suivi de leur autonomie avec des activités vraiment personnalisées, toujours dans l'esprit de rester en bonne santé le plus longtemps possible. Voilà. Et côté famille, eux, ils peuvent solliciter et échanger des professionnels locaux qui interviennent au domicile de leurs proches, en fait. Ça va du dépanneur à l'infirmière. Voilà. Et ensuite, les familles peuvent aussi suivre un petit baromètre de leurs proches pour permettre de prévenir des risques de dépendance et savoir comment les accompagner au mieux et agir au plus tôt, en fait.
0: C'est donc une application qui permet à la fois de suivre, en même temps de jouer, de l'utiliser, on va dire, un peu à temps perdu pour le senior, mais aussi d'échanger avec les professionnels autour et puis avec la famille. Il y a quand même beaucoup de fonctions. Combien ça coûte chaque mois?
3: Alors aujourd'hui, Gabi coûte 4,25 euros TTC par mois pour toute la famille. Donc ça en fait la solution la moins chère et la plus complète sur le marché. Et propose énormément de services vraiment tournés vers la prévention et le suivi de la santé physique et mentale.
0: On est aussi à l'heure de la fracture numérique. On le sait, les seniors n'ont pas sont pas toujours très à l'aise avec le digital. Comment repousser cet enjeu puisque vous proposez précisément une solution digitale pour les seniors?
3: Alors c'est une solution qui est très mature, donc aujourd'hui on a beaucoup travaillé sur l'usabilité de l'application. Aujourd'hui elle est tout à fait adaptée à ce genre de public là. Et puis le fait d'engager la famille aussi, on a un vrai accompagnement et un vrai entourage qui vient accompagner et favoriser l'inclusion numérique des aînés. Ça va des enfants aux petits-enfants.
0: Donc on retrouve toutes les infos sur gabi-appli.com et puis sinon dans les stores, j'imagine, qu'on soit sur Android ou sur iOS. Quel que soit le smartphone qu'on a. Merci beaucoup en tout cas Stéphane Maroc, fondateur de Gabi, cette application dont on voulait vous parler cette semaine parce que c'est aussi une solution pour bien vieillir, en tout cas bien avancer dans l'âge à la maison. Laurence Ledraine, vous êtes chef de service droit et argent pour Notre Temps et je vous propose avant de nous quitter de vous prêter au jeu de notre quiz Le Vrai Faux pour finir avec les idées claires sur ce thème du bien vieillir chez soi. Alors vrai ou faux, installer une barre d'appui dans sa salle de bain peut être financée en partie par des aides.
4: Vrai. N'hésitez pas à poser la question à vos caisses de retraite ou à vous renseigner dans votre mairie, par exemple.
0: Vrai ou faux, la majorité des chutes des seniors se produisent à l'extérieur du domicile.
4: Faux, archi faux, la majorité se produit à l'intérieur.
0: Vrai ou faux, un détecteur de mouvement pour allumer automatiquement une lampe peut aider à prévenir justement certains accidents domestiques.
4: Mais bien sûr, c'est de la sécurité, du confort, c'est facile à installer et on voit où on marche, donc on tombe moins.
0: Voilà, ça c'est dit. Vrai ou faux, Laurence, il faut obligatoirement avoir plus de 80 ans pour bénéficier de MaPrimeAdapt.
4: Pas du tout, c'est possible dès 70 ans, même quand on est en pleine forme, et dès 60 ans, quand on commence à avoir certaines difficultés pour aménager sa maison, c'est vraiment une aide financière utile.
0: Oui, vous l'avez dit tout à l'heure, jusqu'à, je crois, 70%.
4: Oui, de 50 à 70% de vos travaux.
0: Avec 22 000 euros,
4: oui, enfin, donc ça
0: c'est vraiment intéressant et méconnu.
4: Oui, tout à fait, c'est moins connu que MaPrimeRénov, par exemple.
0: Ouais, on a réparé ce sujet aujourd'hui, MaPrimeAdapt, désormais c'est beaucoup plus connu. Faire appel à une aide à domicile ouvre parfois droit à un avantage fiscal, vrai ou faux?
4: Vrai, un crédit d'impôt de 50%.
0: Vrai ou faux d'ailleurs, certaines caisses de retraite proposent des aides pour adapter son logement.
4: Vrai, Et là aussi, c'est méconnu, donc renseignez-vous. De nombreuses caisses de retraite consacrent du budget pour ce sujet et ont beaucoup d'actions.
0: Et dernière question, vrai ou faux, les tapis mal fixés sont l'une des principales causes de chutes à domicile.
4: Oh là là, c'est vrai. Attention aux tapis dans la cuisine, devant l'évier ou dans la salle de bain.
0: C'est noté. Laurence Ledraine, vous êtes chef de service droit et argent pour notre temps. Merci beaucoup pour vos éclairages précieux. J'espère en tout cas que vous y voyez plus clair, vous qui nous avez écoutés sur votre radio locale ici. Alors, deux choses. D'abord, il y a le magazine Notre Temps qui est en kiosque en ce moment et il y a justement un dossier pour bien vieillir à la maison. Donc ça, c'est une première chose. Et puis, deuxième chose, sur ici.fr, il y a toutes les émissions de Ma France Par Ici Les Économies avec maintenant une belle bibliothèque. Vos questions sur Par Ici Les Économies @radiofrance.com. La semaine prochaine, on va voir comment se remettre au vélo. À suivre, des infos près de chez vous et votre après-midi en musique sur votre radio locale ici.
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6: Du budget participatif, un triathlon à Arjusanx et la médiathèque de Parenti-Sans-Borne en ligne, ici Gascogne, tous les jours à vos côtés. C'est le moment de voter pour le budget participatif de Biscarrosse jusqu'au 3 juillet. Vous pouvez participer en ligne pour soutenir un projet. Le principe, un vote par personne, trois projets, et c'est réservé aux Biscarrossais. L'enveloppe allouée est de 100 000 euros. Pour connaître les projets pour lesquels vous pouvez voter, rendez-vous sur le site de la ville de Biscarrosse. Le 28 juin prochain, le Stade Montois Triathlon organise la première édition du Triathlon du Moon sur le site d'Arjusanx, au cœur de la réserve naturelle. Une journée sportive pour les athlètes confirmés et les amateurs. Triathlon du Moon à Arjusanx, à vivre avec ici Gascogne. Enfin, des livres, des BD, des films disponibles 24 heures sur 24 et 7 jours sur 7. C'est gratuit et c'est le service proposé par la médiathèque de Parenti-Sans-Borne pour tous ses adhérents. Une médiathèque donc à portée de main, consultable sur votre téléphone, sur votre tablette ou votre ordinateur. Le nom de la plateforme forme pour y accéder, c'est Mosaïque, M-O-Z-A-I-K.
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On écoutait Étienne Daho avec Épaules Tatoues sur votre radio ici. Quel plaisir de vous retrouver ce samedi. C'est Sophie Nolveau avec vous pour partager vos chansons préférées tout au long de l'après-midi. Dans un instant, Phil Collins, juste après cette nouveauté signée Marine. La gagnante de la 12e saison de la Star Academy était au musée du Louvre-Lens dans le Pas-de-Calais cette semaine pour son Ici par en live, un concert privé face à une cinquantaine d'auditeurs de votre radio ici. Retrouvez ce showcase et ses coulisses en vidéo sur ici.fr et nos réseaux sociaux. Voici Escroc.

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1: Le site des Forges à Castets, un lieu emblématique de la commune, Castets s'est construite autour des Forges, créée au début du 19e siècle. Le site vient d'être réhabilité et ouvert à la promenade. Le maire de Castets, Philippe Moël.
2: Ce site appartenait à la famille historique, qui entre-temps, depuis, a eu des héritiers. Puis vous savez, au bout d'un moment, quand il y a beaucoup d'héritiers, ils ne s'intéressent plus du tout au site et ils ont voulu s'en séparer et vendre ces hectares et cet étang à un promoteur. Et donc, on a décidé de faire jouer notre droit de préemption. Et donc, on a préempté l'étang et les hectares qu'il y avait autour pour se l'approprier, pour l'ouvrir au grand public. Donc, l'idée était de dire, eh bien, on va déambuler, on va profiter de ce paysage en plein cœur de Castets. C'est en plein cœur de bourg. Hein. Et puis, au fur et à mesure, eh bien, on a continué à chercher un peu cette histoire. Et puis, nos agents, notre adjoint, Michel Lamouli, avait fait des vidéos aussi sur les forges. Et donc, on s'est dit, mais là, on a un site historique. Et il faut qu'on raconte à nos villageois, à nos enfants, à nos habitants, qui sont nouveaux, certains, l'histoire du village. Et puis, au fur et à mesure qu'on écrivait tout ça, on s'est dit, mais ça peut aussi servir aux visiteurs. Ils vont pouvoir venir passer 2 heures dans Castets, parcourir et redécouvrir et découvrir l'histoire de ce territoire. C'est aussi des gens qui ont travaillé, des enfants qui ont travaillé. Il y a un panneau sur le travail des enfants. C'est important de montrer à nos enfants d'aujourd'hui qu'à l'époque, eh bien, à 10 ans, on travaillait. Et donc, vous voyez, on a tiré la ficelle, la laine, petit à petit, la pelote de laine, pour en faire tout un parcours pédagogique, historique. Et puis, on s'est dit, si on attire des enfants, avec des familles, il faut trouver un côté ludique. Et donc, en parallèle, on a fait un parcours ludique avec un personnage qu'on appelle Sylvain le Farfadet, et avec une énigme à trouver pour essayer de trouver le monstre du Bécut. Ça fait partie un peu des mythologies que l'on a sur Castets, le monstre du Bécut, voilà, qui fait peur aux enfants, qui n'a qu'un œil. Et bien là, vous voyez, on l'a reconstitué dans la forêt, derrière les tribunes de rugby. Et donc, ce jeu ludique, à travers une quinzaine de stations, vous devez trouver des réponses à des questions et vous passez et vous longez tout le village. Et c'est une petite balade qui dure 2h30 avec ce petit jeu, un petit livret. Et donc, pendant ces 2h30, vous avez plusieurs énigmes à trouver. Et à la fin, vous trouvez l'épée magique qui vous permettra d'éliminer le monstre du Bécut.
1: Une balade ludique à faire en famille. Le site des Forges de Castets est ouvert toute l'année. Recommandé par Ici Gascogne.
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1: Patrick Fiori avec Le Chant est libre sur votre radio ici. Préparez-vous à pousser le volume et la voix parce que dans un instant, on va chanter avec Camaro et Femme Like You. Oui, oui, je sais que ça vous fait plaisir. Mais avant, il y aura de la douceur avec John Lennon et le mythique Imagine. Excellent samedi.
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2: Une pluie d'hommages après la disparition de Bernadette Chirac. Elle est morte hier soir à l'âge de 93 ans, paisiblement et entourée des siens, selon sa fille Claude Chirac, figure emblématique des Pieds jaunes, veuve de l'ancien président Jacques Chirac et élue pendant 36 ans au conseil départemental de la Corrèze. La mort de Bernadette Chirac fait réagir toute la classe politique, notamment Nicolas Sarkozy, qu'elle a longtemps soutenu. L'ex-président estime qu'elle l'a fait honneur à notre pays et qu'une époque se termine avec son départ. Un drame qui émeut tout le pays, une marche blanche est organisée demain à Florence dans le Gers. Après la mort de la petite Liana, le corps de la collégienne de 11 ans a été retrouvé avant-hier sur une zone agricole désaffectée. Le principal suspect, Jérôme B, visé par au moins 3 plaintes pour viol sur mineur, a été mis en examen et incarcéré. Des bénéfices qui s'accumulent, le pouvoir des salariés qui recule. Voilà le slogan des syndicats de Décathlon qui appellent à la grève aujourd'hui dans tous les magasins de l'enseigne de matériel de sport. Ils demandent un meilleur salaire au vu de l'augmentation des bénéfices de l'entreprise, plus 16% en un an. Et puis en tennis, c'est une première pour les deux joueuses qui s'affrontent en finale dames à Roland-Garros aujourd'hui. La polonaise Maja Jawalińska, 114e mondiale, affronte la russe Mira Andreeva, 8e mondiale, et favorite pour cette rencontre qui débute dans une heure. Demain, la finale homme verra s'affronter le numéro 3 mondial Alexander Zverev face à l'italien Flavio Cobolli.
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4: Le soleil est bien présent malgré des passages nuageux en milieu de journée et en fin de journée probablement, 21 à 22 degrés pour les températures au plus chaud de la journée, bien moins que demain, parce que demain il fera 25 à 27 degrés, 29 degrés sur le sud du littoral. La journée se déroule sous un ciel clair. Pas de nuages à l'horizon. Ce n'est qu'en fin de journée que quelques nuages d'altitude viennent prendre un peu plus de place dans le ciel.
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0: Motion, c'était Chris de Burgh. Bonjour à vous qui venez nous rejoindre sur votre radio locale ici. C'est Sophie Nolvaux au micro et c'est le moment idéal pour relancer cette belle journée. Je vous embarque avec moi pour un après-midi tout en douceur, en conseils utiles près de chez vous et en musique avec vos trois chansons françaises à la suite.
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0: On retrouvera Alain Souchon, Les Enfoirés 2026, sans oublier Michel Polnareff. 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

0: vous écoutez ici et ce petit cri du cœur signé Alain Souchon. Dans une poignée de minutes, place à l'artiste britannique Paul Young. Mais tout de suite, je vous propose quelques infos d'ici.
1: Infotrafic et transport dans les Landes, ici Gascogne, tous les jours à vos côtés. Du côté des transports en commun, les inscriptions et réinscriptions en ligne pour le transport scolaire 2026-2027 des territoires du Grand Axe, de Max ou de Mont-de-Marsan agglomération sont désormais ouvertes sur le site trans-landes.fr et vous avez jusqu'au 20 juillet pour vous inscrire, donc ne tardez pas trop. Pour rappel, le pont de Saint-Avit permettant de rejoindre la route de Canninx depuis le centre-bourg sera totalement fermé à la circulation en raison d'une altération majeure de la structure. Et puis côté circulation, des travaux d'entretien sont toujours en cours dans le département et la vitesse est limitée selon les zones. C'est le cas toujours à la rivière Saint-Savin où la circulation est réglementée en raison de travaux sur l'ARD 352. Et pour limiter l'impact de la hausse des carburants sur votre budget, pensez au covoiturage. 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

0: Vous écoutez ici et Walk of Life, l'un des plus grands tubes du groupe de rock britannique Dire Straits. Une chanson pleine de références musicales, des paroles signées Mark Knopfler qui évoquent un jeune homme, un musicien de rue nommé Johnny, qui tente de gagner sa vie avec sa guitare en chantant dans le métro pour les gens tristes et qui nous invite à prendre avec joie le chemin de la vie. Il sera bientôt 15h avec toute l'info en français dans le monde en 90 secondes. D'ici là, on retrouve la musique avec Thelma Houston. Il y aura aussi le nouveau single de M. Pokora et le groupe Bandolero.
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1: Excellent après-midi, vous écoutez Ici, il est 15h. Toute l'info en français dans le monde en 90 secondes avec Morgane Guillaumard.
2: Une grande dame de cœur s'en va. Les mots d'Emmanuel Macron après la mort de Bernadette Chirac, l'ancienne première dame, femme de l'ex-président de la République Jacques Chirac. Elle est même élue pendant près de 40 ans en Corrèze et visage emblématique des pièces jaunes. Elle s'est éteinte paisiblement hier soir à 93 ans, entourée de ses proches, dont sa fille Claude Chirac. Une nouvelle qui ne manque pas de faire réagir toute la classe politique, le président Emmanuel Macron donc, mais aussi son prédécesseur François Hollande, qui a toujours connu Bernadette Chirac sur ses terres corréziennes. Il l'a décrit comme une femme entière, engagée, parfois rugueuse, mais qui s'intéressait aux questions de société. Bernadette Chirac est grand soutien de Nicolas Sarkozy, qui, pendant sa campagne présidentielle, il écrit sur son compte Instagram, je cite, « La France perd une femme qui l'a toujours servie avec passion et dignité ». Après la mort de la petite Liana dans le Gers, le temps du recueillement, une marche blanche est organisée demain dans sa commune à Fleurance. Le corps de la jeune fille de 11 ans a été retrouvé avant-hier dans un silo agricole. On est le moteur, mais aussi la dernière roue du carrosse. La colère des salariés de Decathlon appelés à se mobiliser aujourd'hui partout en France. Une journée nationale de grève à l'appel de plusieurs syndicats pour réclamer des meilleurs salaires. L'enseigne d'articles de sport a vu son bénéfice net augmenter de 16% l'an dernier. Un duel épique débute en ce moment même sur les courts de tennis de Roland-Garros. La finale dames. La favorite 8e mondiale Mira Andreeva affronte la polonaise Maja Szwalińska. 114e mondial. Demain se tiendra la finale homme avec le 3e mondial Alexander Zverev.
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3: Le soleil est bien présent malgré des passages nuageux en milieu de journée et en fin de journée probablement, 21 à 22 degrés pour les températures au plus chaud de la journée, bien moins que demain, parce que demain il fera 25 à 27 degrés, 29 degrés sur le sud du littoral. La journée se déroule sous un ciel clair. Pas de nuages à l'horizon. Ce n'est qu'en fin de journée que quelques nuages d'altitude viennent prendre un peu plus de place dans le ciel.
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0: Quand deux univers se rencontrent, ça donne ce magnifique Seven Seconds en 1994. Youssou N'Dour et Néné Chéri sur votre radio locale ici. Repos, nettoyage, boulot, balade, peu importe l'activité du jour, je suis là avec vous, Sophie Nolvaux, pour vous accompagner avec, dans le prochain quart d'heure, quelques infos utiles près de chez vous. Ce sera juste après vos trois chansons françaises à la suite. Avec Marc Lavoine, Gaëtan Roussel et Julien Clerc.
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0: Begin avec toi, c'était Marc Lavoine sur votre radio locale ici. À suivre, Billy Paul avec Your Song, juste après quelques petites infos d'ici.
1: À la découverte d'un magnifique instrument de musique et la restitution du travail d'une année de théâtre. Connaissez-vous cet instrument de musique qui est le hanpan? Eh bien voici l'occasion de le découvrir ou de le redécouvrir. Le premier concert de l'été de Marjorie Courtiot, joueuse de hanpan. Une parenthèse musicale à l'heure du temps portée par des sonorités douces et envoûtantes de ce magnifique instrument. Un moment de détente, d'émotion et de voyage sonore à partager dans un lieu dont l'acoustique sublime chaque note. Mardi 16 juin à 20h30 dans le cadre de l'église de Vieux-Boucau. Travel, c'est le moment pour les élèves des ateliers de théâtre de la troupe professionnelle montoise Le Théâtre des Lumières de monter sur scène et de partager le travail d'une année. Une restitution à la fois attendue et quelque peu redoutée des élèves qui proposent à travers leurs pièces du rire, de la poésie, de la tragédie pour un voyage émotionnel. Jusqu'au 13 juin, 11 ateliers de pratique théâtrale se produisent sur la scène du Péglé.
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0: excellent samedi. Vous écoutez ici, c'était Calogero avec un jour au mauvais endroit. Nous sommes le 6 juin aujourd'hui et forcément vous avez déjà un peu la tête en vacances. Pour voyager et découvrir la France, il y a les bons plans tourisme qu'on voit un petit peu partout dans les guides ou sur les réseaux sociaux et il y a ceux que seuls les gens du coin connaissent. Alors je vous propose de découvrir Partir, le podcast ici pour organiser justement vos prochains week-ends de tourisme ou vos vacances cet été. Un podcast à retrouver sur ici.fr ou l'application ici. Dans quelques minutes à 16h, vous avez rendez-vous avec l'info en français dans le monde en 90 secondes. Mais avant ça, Daniel Balavoine, Bruno Mars et France Gall.
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1: Vous écoutez ici, il est 16h, bel après-midi. Toute l'info en français dans le monde en 90 secondes avec Morgane Guillaumard.
2: Les hommages se multiplient dans toute la classe politique après la disparition de Bernadette Chirac. Elle est morte hier soir à l'âge de 93 ans, paisiblement et entourée des siens, selon sa fille Claude Chirac, veuve de l'ancien président Jacques Chirac, figure emblématique des pièces jaunes, élue une grosse partie de sa vie au conseil départemental de la Corrèze. Emmanuel Macron salue une grande dame de cœur qui a marqué notre histoire. Nicolas Sarkozy, longtemps soutenu par Bernadette Chirac, estime qu'elle a fait honneur à notre pays. Après la mort de la petite Liana, une marche blanche est organisée demain dans sa commune à Fleurance dans le Gers. Le corps de la jeune fille de 11 ans a été retrouvé avant-hier dans un silo agricole. Une rave party est en cours dans l'Hérault. Environ 2000 personnes sont réunies dans un champ au nord du pic Saint-Loup. Ils sont arrivés dans la nuit. Une fête illégale qui intervient dans un contexte tendu, une dizaine de jours après l'adoption au Sénat de mesures pour sanctionner plus durement ceux qui organisent et participent au free party, le projet de loi riposte qui doit revenir à l'Assemblée nationale dans les semaines qui viennent. Sa venue faisait polémique. Le secrétaire américain à la défense, Pete Hegseth, a renoncé à participer à la cérémonie internationale commémorant le débarquement en Normandie. C'était il y a 82 ans, le 6 juin 44, tournant décisif lors de la Seconde Guerre mondiale. Une cérémonie se tient cet après-midi à Langrune-sur-Mer, près de Caen, en présence du Premier ministre Sébastien Lecornu. En tennis, la finale se joue en ce moment à Roland-Garros. La polonaise 114e mondiale Maja Szwalińska affronte la favorite 8e mondiale Mira Andreeva. Premier set en cours, 3 jeux partout pour l'instant.
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3: Le soleil est bien présent malgré des passages nuageux en milieu de journée et en fin de journée probablement, 21 à 22 degrés pour les températures au plus chaud de la journée, bien moins que demain, parce que demain il fera 25 à 27 degrés, 29 degrés sur le sud du littoral. La journée se déroule sous un ciel clair. Pas de nuages à l'horizon. Ce n'est qu'en fin de journée que quelques nuages d'altitude viennent prendre un peu plus de place dans le ciel.
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Marvin Gaye avec Sexual Healing. C'est Sophie Nolvaux avec vous ce samedi sur votre radio ici et avec de quoi se faire du bien aux oreilles. On attaque cette deuxième moitié d'après-midi avec le sourire et la chanteuse américaine Anastasia qui arrive dans la playlist juste derrière Charles Doré et ce titre sincère, introspectif et profondément personnel. Voici Famille ou pas famille.

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1: Bonjour, je suis Marie Chopard, j'habite sur la commune de Messanges.
2: Vous organisez un festival le 7 juin à Vieux-Boucau, vous pouvez m'en parler ?
1: Oui, ça s'appelle les Nuits des Forêts. C'est un festival national où on a environ 250 endroits en France où ce festival existe. C'est pour permettre de connaître nos forêts, de mieux connaître notre territoire. Et donc on organise ça à Vieux-Boucau avec Terra Atlaya. On aura des ateliers nature et aussi un concert acoustique, un grand pique-nique. Je suis arrivée dans les Landes en 2011. J'ai adoré cette nature vierge, ces espaces d'océan magnifiques. Je suis intimement convaincue que le monde ira mieux si tous nous nous connectons un peu plus à la nature comme avant, comme nos grands-parents qui avaient un potager, etc. Mieux connaître la nature, c'est aussi avoir envie de plus la protéger, de plus la respecter. Ça fait partie des missions de Terra Atlaya.
2: Quand avez-vous eu votre premier contact avec la forêt notamment ?
1: Je l'ai eu il y a très très longtemps, quand j'étais plus jeune. J'étais très sportive. D'ailleurs, j'ai fait des études STAPS pour être prof de PS. Donc j'allais énormément me balader. Je faisais de la randonnée, des sommets, de la course à pied. Dans tous les endroits où je suis allée, mon premier réflexe c'était d'aller découvrir les sentiers forestiers.
2: Vous êtes allée où ?
1: J'étais à Nantes. J'ai habité environ 8 ans. Vers Dijon aussi. Et puis dans les Landes, ce qui m'a changé, c'est que j'avais beaucoup moins la possibilité de faire du sport, un peu plus vieille. Et donc du coup, je me suis, on va dire, apaisée. On sait très bien que souvent, on est dans notre maison, dans notre quotidien. On ne va pas forcément sortir où on connaît cette forêt landaise, mais on a une image erronée. On a l'impression que c'est qu'une forêt de monoculture, alors qu'on peut aller beaucoup plus loin, voir toute la diversité.
2: Vous êtes arrivée ici, vous étiez dans le commerce. Ça, c'est pas très apaisant quand même, comme activité.
1: Oui, c'est très paradoxal. Le commerce, la pizza, en plus, la pizza emportée, donc c'est très speed, avec beaucoup de stress, la pression saisonnière. Mais justement, c'est grâce à ça que je pouvais surfer sur les aléas de la vie en allant en forêt, en étant plus dans de la contemplation. Alors, l'océan, c'est très, très apaisant aussi. On peut dire que la couleur bleue a des effets aussi sur notre système nerveux. Il y a aussi le bruit des vagues. On appelle ça le bruit zéro, qui permet de pouvoir se relaxer.
2: Est-ce que vous avez quand même découvert des spécificités ici, sur le territoire landais, je parle en termes d'environnement, que vous n'aviez jamais rencontré avant?
1: Oui, il y a déjà cette odeur des pins. Les arbres, communiquer entre eux, dégagent ces terpènes et donc ça agit sur notre santé physique. Ça booste notre système immunitaire. Il y a plein de bienfaits en conscience.
2: L'avenir, vous l'imaginez comment?
1: Avec plus d'espace pour chacun de nous, pour aller en nature, parce qu'on sait très bien, par exemple, que c'est très difficile, on est énormément sollicité et qu'on change un petit peu nos habitudes, que par exemple on écoute plus la radio, notamment ici Gascogne, au lieu de rester des heures devant nos téléphones à scroller. J'essaie de mettre en pratique ce que je préconise, évidemment. Même si on a des avis partagés, je peux rencontrer un chasseur et m'entendre très bien avec lui.
2: Marie Chopard, qui est fondatrice notamment de Terra Atlaya, qui organise un festival le 7 juin à Vieux-Boucau. Marie, petit défi, simplement de me donner le nom de la radio qui vient de vous passer le micro aujourd'hui.
1: Je remercie Ici Gascogne.
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0: années 80, représenté par François Fellman, avec Rien que pour toi sur votre radio ici. Avant de retrouver l'humour en tube avec Alex Lutz, Lotfi Abdelli et la petite souris, on vous donnera quelques conseils utiles près de chez vous et on profitera de vos chansons préférées avec Alain Bashung et Miley Cyrus. Bon week-end.
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0: un titre qui marque un tournant positif dans la carrière de Bachung en 80. On écoutait Gabi au Gabi sur votre radio locale ici. Et on se retrouve dans quelques minutes avec le trio Fredericks, Goldman et Jones, juste après les infos pratiques d'ici.
1: Du budget participatif, un triathlon à Arjusanx et la médiathèque de Parenti sans bornes en ligne. 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C'est le moment de voter pour le budget participatif de Biscarrosse jusqu'au 3 juillet. Vous pouvez participer en ligne pour soutenir un projet. Le principe, un vote par personne, trois projets, et c'est réservé aux Biscarrossais. L'enveloppe allouée est de 100 000 euros. Pour connaître les projets pour lesquels vous pouvez voter, rendez-vous sur le site de la ville de Biscarrosse. Le 28 juin prochain, le Stade Montois Triathlon organise la première édition du triathlon du Moon sur le site d'Arjusanx, au cœur de la réserve naturelle. Une journée sportive pour les athlètes confirmés et les amateurs. Triathlon du Moon à Arjusanx, à vivre avec Ici Gascogne. Enfin, des livres, des BD, des films disponibles 24 heures sur 24 et 7 jours sur 7. C'est gratuit et c'est le service proposé par la médiathèque de Parenti sans bornes pour tous ses adhérents. Une médiathèque donc à portée de main, consultable sur votre téléphone, sur votre tablette ou votre ordinateur. Le nom de la plateforme pour y accéder, c'est Mosaïk, M-O-Z-A-I-K.
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0: Le Layang, qui poursuit sa tournée avant le Mexique, les États-Unis ou encore le Brésil. Elle sera ce soir à Wembley et elle interprétera forcément ce titre Messi. Place à l'humour. En cette journée mondiale des ravageurs, Fred Ballard a voulu rendre hommage à un petit rongeur très très mignon qui a bercé notre enfance et qui va raviver quelques souvenirs dans l'humour en tube.
1: Vous vous souvenez de cette histoire de petite souris qui nous ramène un cadeau à chaque fois qu'on perd une dent? Je trouvais le concept formidable.
2: C'est vrai que sur le coup, les inventeurs du concept petite souris ne se sont pas ratés. Hein. Il est particulièrement ingénieux ce concept, même si personne n'en a jamais compris la finalité. Les futurs édentés de cours de récré étaient à l'affût de la dent de lait en PLS.
1: J'étais à l'école, elle bougeait pas mal. Et en rentrant de l'école, je me suis monté une espèce de paranoïa. Je me suis dit, elle va tomber ce soir, il est beaucoup trop tard, mes parents n'auront pas le temps d'appeler la petite souris. C'est foutu, j'aurai rien. Là, je suis allé voir mon père en pleurnichant. Mon père me dit « Bah non, il est pas trop tard, insiste un peu, si elle tombe, tu la mets sous l'oreiller. » Elle ne va pas me le dire deux fois, je vais dans la salle de bain. Tu parles, j'insiste un peu, j'y vais presque au maillet, je suis comme ça.
2: Voilà, bah nombreux sont les enfants qui, comme Alex Lutz, ont privilégié la petite souris à un sourire de beau gosse. Hein. Faut dire que certaines petites souris étaient généreuses. Un concept qu'il faut expliquer à des papas comme l'autre fille Abdelli qui vient de s'installer au pays de la petite souris.
3: Il m'a dit « Papa, attention, la souris va venir ce soir. » Je dis « T'inquiète pas, on a le chat, il va la manger. » Il a commencé à pleurer. « Non, le chat, il va manger la souris. » Je dis « Qu'est-ce que tu veux exactement? Pourquoi tu pleures ?» Il m'a dit « Parce que la souris va prendre ma dent, remplacer, il m'a donné de l'argent parce qu'on perd les dents, la souris. » Je dis « On a la cave pour ça, t'inquiète pas. »
2: Oui, c'est vrai que la cave, c'est un petit peu la petite souris des parents. À ceci près qu'on n'est pas obligé de s'arracher les dents de sagesse à la pince, monseigneur, pour toucher les allocs. En revanche, on est toujours obligé de se marrer quand les accros de la petite souris sourient.
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0: Fin d'après-midi ici sur votre radio, c'était Laurent Voulzy avec Rock Collection. Pour rejoindre les infos de 17h, on va retrouver Robbie Williams et une nouveauté, Le Petit Pêcheur de Manon Lisa, que vous suivez d'ailleurs peut-être sur les réseaux sociaux. A tout de suite.
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1: Vous écoutez ici, très belle fin d'après-midi, il est 17h. Les infos sont présentées par Morgane Guillaume.
2: Un registre de condoléances est mis à disposition à la maison de l'Élysée pour rendre hommage à Bernadette Chirac. Sa disparition suscite de nombreuses réactions chez les politiques. Emmanuel Macron salue une grande dame de cœur, une femme entière et engagée, dit de son côté François Hollande. Bernadette Chirac, femme de l'ancien président Jacques Chirac, élue pendant près de 40 ans au département de la Corrèze, engagée aussi auprès de la Fondation des Hôpitaux où elle a porté de nombreuses années l'opération des pièces jaunes. Bernadette Chirac est morte hier soir à l'âge de 93 ans. Le secteur de la protection de l'enfance ne décolère pas après le meurtre de la petite Liana, 11 ans. Son corps a été retrouvé dans un silo agricole avant-hier, une semaine après sa disparition dans le Gers. Cette affaire symbolise l'indifférence de notre pays aux dysfonctionnements judiciaires qui sont fréquents, selon l'avocat de l'association Innocence en danger. Une marche blanche pour rendre hommage à la collégienne se tient demain après-midi dans sa commune à Fleurance. Le maire d'une petite commune de l'Hérault désemparé face aux organisateurs d'une rave party. Elle réunit environ 2000 personnes arrivées dans la nuit à Claret, près de 1800 habitants au nord du Pic Saint-Loup. Il y a une dizaine de jours, le Sénat a adopté un durcissement des règles concernant ce type de fête illégale. Le projet de loi Riposte doit revenir à l'Assemblée nationale dans les semaines qui viennent. Des bénéfices qui s'accumulent et le pouvoir des salariés qui recule. Voilà le slogan des syndicats de Décathlon qui appellent à la grève aujourd'hui dans tous les magasins de l'enseigne de matériel de sport. Il demande un meilleur salaire au vu de l'augmentation des bénéfices de l'entreprise. Un petit tour à Roland-Garros où vient de se terminer la finale dames de tennis avec une victoire logique de la jeune favorite Mira Andreeva. C'est la première fois que la Russe de 19 ans, 8e mondiale, remporte le tournoi. Elle a battu en 2-7, 6-3, 6-2 la Polonaise 114e mondiale Maja Jwalinska. La finale homme se joue demain. Le numéro 3 mondial Alexander Zverev face à l'Italien Flavio Cobolli. Et puis, une cérémonie symbolique et importante pour l'histoire, le 82e anniversaire du débarquement en Normandie, le 6 juin 1944, une cérémonie qui se tient à Langrune-sur-Mer, près de Caen, présidée par le Premier ministre Sébastien Lecornu.
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4: Le soleil est bien présent malgré des passages nuageux en milieu de journée et en fin de journée probablement 21 à 22 degrés pour les températures au plus chaud de la journée. Bien moins que demain, parce que demain il fera 25 à 27 degrés, 29 degrés sur le sud du littoral. La journée se déroule sous un ciel clair. Pas de nuages à l'horizon. Ce n'est qu'en fin de journée que quelques nuages d'altitude viennent prendre un peu plus de place dans le ciel.
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écoutez toujours ici avec Jeanne Mas, et toute première fois. On a passé le cap des 17h déjà. C'est Sophie Nolvaux avec vous et c'est un bonheur de partager cette fin d'après-midi tous ensemble. J'espère que votre samedi se passe comme vous l'aviez imaginé. À suivre dans la playlist George Harrison, juste après Florent Pagny, avec la dernière chanson du monde que voici.

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1: Bonjour, et bien donc Coralie Alonso, je suis prof de danse et aussi présidente de l'association Human Sun à Jetmo. J'organise le Human Sun Festival. Ce festival a pour but de récolter des fonds pour l'association Human Sun. Et son but, l'association, c'est de proposer un accompagnement dans la reconstruction des personnes victimes de violences au sens large, précarité et isolement.
2: Pourquoi l'avez-vous monté au départ ?
1: C'est un rapport avec mon histoire, puisque je suis moi-même victime de violences sexuelles. Donc ça a pris tout son sens de créer cette association et je voulais être porteuse d'un projet. Ceci dit, c'est un festival qui se veut plein d'espoir et de proposer des solutions et un chemin de reconstruction. Je ne pourrais pas vivre sans danse. C'est ma vie, ça a été ma bouée de sauvetage dans mes difficultés suite à... Donc, d'agression sexuelle, ça m'a permis de me réapproprier mon corps.
2: Comment vous êtes reconstruite, d'ailleurs, après cette agression ?
1: Difficilement, puisque j'étais très jeune, j'avais 12 ans. Donc, Et puis, c'était donc il y a 28 ans, donc c'est plus comme maintenant, aujourd'hui, on en parle plus. C'est juste très heureuse qu'on en parle plus. Il faut vraiment ouvrir la parole, c'est très important. C'était difficile parce qu'on ne nous croit pas. on ne nous croit pas, on est la menteuse, on fait l'intéressante. Donc, la reconstruction a été très, très, très difficile, pour être honnête. Et elle a pu avoir lieu que vers l'âge d'une trentaine d'années. Là, j'ai pu me reconstruire à l'aide de personnes. C'est ça aussi qu'on essaye de montrer, c'est que parfois on veut faire toute seule, ça marche rarement.
2: Et là, le fait que ce soit difficile, c'est parce que souvent on connaît l'agresseur, c'était votre cas ?
1: Oui, je le connaissais, c'était mon prof de sport. La plupart du temps, on connaît l'agresseur. Ouais. J'ai envie d'évoluer, d'avancer, j'ai envie d'être la plus heureuse possible. Et au-delà d'heureuse, c'est me sentir épanouie, apporter plus de sérénité, parce que quand on a un parcours comme ça chaotique, c'est pas forcément évident. Moi, à l'âge de 12 ans, j'ai aussi fait une tentative de suicide parce que c'était très difficile à vivre quand personne vous croit, à part mon papa et mon frère. Mais sinon, le reste, non. Vraiment, je trouve que la danse, c'est un art. Elle doit rester un art et dans cet art un peu aussi racontant et engagé.
2: Comment est née cette passion pour la danse ?
1: Je suis une petite varoise. Je viens de Fréjus parce que mon papa était dans la marine. Je suis restée jusqu'à 25 ans, donc j'ai fait mes études. J'y ai découvert la danse. Je ne m'y prédestinais pas du tout. Je faisais énormément de sport. Alors j'ai fait du taekwondo essentiellement et de l'athlétisme. C'était vraiment mes sports fétiches et où j'ai fait des résultats. Je me suis blessée à répétition jusqu'au jour où vraiment j'ai compris qu'il fallait que je change de voix. Donc je me suis essayée à la danse par l'intermédiaire de ma meilleure amie. J'ai eu beaucoup de mal au début et puis petit à petit je m'y suis pris au jeu et notamment quand on m'a proposé des ateliers de création, donc de créer une choré, et ça vraiment ça a été une révélation. J'aime bien me dépasser, me lancer des challenges et aujourd'hui encore dans la danse je me lance des challenges par notamment préparer des événements toujours plus.
2: Vous vous souvenez du tout premier cours de danse ?
1: Alors mon tout premier cours de danse ça a été un cours de breakdance et c'était assez acrobatique. Donc comme j'avais fait un petit peu de gym quand j'étais plus jeune, ça m'a rappelé un petit peu ça. Et puis le prof est parti et donc j'ai basculé sur de la danse debout. Ça a été un peu plus dur à accrocher, mais le virus m'a atteint puisque je suis prof.
2: Coralie Alonso qui dirige donc le studio Human Sun à Jetmo et qui organise un festival ce dimanche à partir de 16h, toujours à Jetmo. Coralie, il va falloir que vous me disiez le mot magique. Vous savez lequel c'est ?
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0: La chanteuse Pink avec All Out of Fight sur votre radio locale ici. Ce sont des infos utiles près de chez vous qui arrivent très bientôt. Juste le temps pour nous de profiter du tout nouveau single de Zazie. Elle nous l'a dévoilé il y a 2 semaines. Il s'intitule Peu importe et on l'écoutera juste après Indochine. A tout de suite.
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1: Zazie signe son retour sur votre radio ici, 3 ans après la sortie de R, son dernier album. On écoutait un tout nouveau titre entraînant aux accents électro, intitulé Peu importe. Dans un instant, le groupe de police, juste après quelques petites infos d'ici.
2: Info trafic et transport dans les Landes, ici Gascogne, tous les jours à vos côtés. Du côté des transports en commun, les inscriptions et réinscriptions en ligne pour le transport scolaire 2026-2027 des territoires du Grand Axe, de Max ou de Mont-de-Marsan agglomération sont désormais ouvertes sur le site trans-landes.fr et vous avez jusqu'au 20 juillet pour vous inscrire, donc ne tardez pas trop. Pour rappel, le pont de Saint-Avit permettant de rejoindre la route de Canninx depuis le centre-bourg sera totalement fermé à la circulation en raison d'une altération majeure de la structure. Et puis côté circulation, des travaux d'entretien sont toujours en cours dans le département et la vitesse est limitée selon les zones. C'est le cas toujours à la rivière Saint-Savin où la circulation est réglementée en raison de travaux sur la RD 352. Et pour limiter l'impact de la hausse des carburants sur votre budget, pensez au covoiturage. Retrouvez les stations-service les moins chères près de chez vous sur ici.fr.
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0: belle fin d'après-midi à l'écoute de votre radio locale. Ici, c'était Jack et Carla avec La Recette. Il est l'heure de parcourir l'histoire avec Stéphane Bern et son humour légendaire. Accrochez-vous bien, son voyage dans le temps nous ramène au cœur de l'Empire britannique.
1: Voici la guerre la plus courte de l'histoire. Attention, top, elle est déjà finie. Ah ben, je vous avais prévenu qu'elle était courte, hein. Le 27 mai 1896, à 9h01, Khalid bin Bargash est encore sultan de Zanzibar. 8 lettres, 2 Z, jackpot au Scrabble.
2: Ils ont oublié leur Scrabble. C'est déjà ça de gagné.
1: Après la mort de son cousin, Hamad bin Touaini, allié fidèle des Britanniques, il s'est précipité sur le trône. Sauf que Khalid a commis l'erreur de ne pas demander la permission de Londres. Malheur. Selon le traité du protectorat, le Royaume-Uni doit approuver le choix du sultan. Alors, ni une ni deux, les Britanniques lancent un ultimatum. Vous quittez le palais avant 9h ou nous tirons. La réponse de Khalid, essayez donc. Un pari risqué.
3: Tout ce que t'as à faire, c'est miser sur le vainqueur. Tu gagneras tous les coups.
1: L'Empire britannique règne sur les mers avec ses 3 navires de guerre et son millier de marins. Autant dire qu'ils ne sont pas venus pour faire du pédalo. À 9h02 pétante, la flotte britannique ouvre le feu. Le palais du sultan est pilonné. Les gardes fuient. La marine de Zanzibar, composée seulement d'un yacht royal armé de quelques canons, coule en quelques instants. Du côté de Zanzibar, le bilan est dramatique. Environ 500 morts et blessés contre un seul marin britannique légèrement égratigné. À 9h40, Khalid abandonne tout et court se réfugier au consulat allemand. Rideau. Résultat, Londres impose un nouveau sultan docile. Et l'Empire britannique ajoute à son tableau de chasse la guerre la plus courte de l'histoire, 38 minutes pile. Certains conflits durent des décennies. Celui-là aurait été plié en moins longtemps qu'un match de cricket, avec un peu plus d'action quand même.
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0: Shape of You.
1: Bon week-end, c'était Ed Sheeran avec Shape of You sur votre radio ici. Dans quelques minutes, il sera l'heure de s'informer et pour nous emmener jusqu'à 18h, Benabar et Johnny Hallyday.
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1: Merci d'avoir choisi ici. Il est 18h. Bon début de soirée. Les infos avec Morgane Guillaumard.
2: Les hommages politiques se succèdent après la mort de Bernadette Chirac hier soir à l'âge de 93 ans. Elle était le visage de l'opération des pièces jaunes, la femme aussi de l'ancien président de la République Jacques Chirac et une personnalité familière pour toute la Corrèze où elle a été élue au conseil départemental pendant près de 40 ans, de 79 à 2015. Elle a œuvré notamment aux côtés du Corrézien François Hollande. L'ancien chef de l'État salue l'engagement politique de Bernadette Chirac.
3: C'était une femme qui avait conçu son rôle de première dame de manière nouvelle, originale, à la fois par la liberté qu'elle avait prise quelquefois pour s'exprimer en tant que telle, et aussi pour les causes qu'elle avait embrassées, notamment l'initiative des pièces jaunes. Donc je retiens de Bernadette Chirac cette dame obstinée, volontaire, dévouée sans doute, mais surtout indépendante.
2: Les mots de François Hollande après la mort de Bernadette Chirac. Il était au micro ici Périgord d'Emmanuel Clavry en Dordogne où l'ancien président est en déplacement. Toute la classe politique d'ailleurs s'émeut de la mort de Bernadette Chirac. Un registre de condoléances a été mis en place à la maison de l'Élysée. Emmanuel Macron salue une grande dame de cœur qui a marqué notre histoire. Nicolas Sarkozy parle d'une famille fidèle et courageuse. Réaction aussi de la chanteuse et comédienne de 97 ans Lynn Renaud. Elle écrit sur le réseau social X, Bernadette et Jacques ont toujours été ma famille de cœur, des liens de 50 ans nous unissent. L'émotion sera palpable demain à Florence, cette commune du Gers où la petite Liana a disparu. Son corps de cette collégienne de 11 ans a été retrouvé avant-hier dans un silo agricole. Une marche blanche est organisée demain après-midi à 15h en présence des parents de la jeune fille. Le principal suspect, Jérôme Barrella, 41 ans, a été mis en examen et incarcéré. Elle remporte son tout premier titre en Grand Chelem. La jeune joueuse de tennis de 19 ans, Mira Andreeva, est la grande gagnante de la finale dames de Roland-Garros. Victoire en 1h22 pour la 8e mondiale. Elle a battu en 2-7, 6-3, 6-2 la polonaise 114e mondiale Maja Jwalinska. Pour les hommes, la finale c'est demain. Le numéro 3 mondial Alexander Zverev va jouer contre l'italien Flavio Cobolli.
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5: Le soleil est bien présent malgré des passages nuageux en milieu de journée et en fin de journée probablement 21 à 22 degrés pour les températures au plus chaud de la journée. Bien moins que demain parce que demain il fera 25 à 27 degrés, 29 degrés sur le sud du littoral. La journée se déroule sous un ciel clair. Pas de nuages à l'horizon. Ce n'est qu'en fin de journée que quelques nuages d'altitude viennent prendre un peu plus de place dans le ciel.
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2: Amis sportifs et sportifs landais, bonsoir. Ici donc les arènes de Gamarde pour la Coupe du Monde des Landes de basket. Avec bien sûr un match de filles, un match de garçons. À côté de moi, Francette Cando. Bonsoir Francette.
3: Bonsoir à tous et vive le basket landais dans les arènes de Gamarde.
2: Combien tu as gagné la Coupe des Landes toi, Francette?
3: J'en ai gagné deux, j'en ai joué cinq. Voilà, j'en ai arbitré, j'en ai perdu, j'en ai gagné. Mais bon, c'est des moments tout à fait spéciaux que l'on vit. Mais alors, moi je ne jouais pas dans des arènes à ce moment-là, mais jouer dans des arènes, c'est quand même particulier.
2: C'est quand même particulier. Il y a eu les arènes de Dax, les arènes de Mont-de-Marsan.
3: Ah, c'est encore énorme.
2: C'était diabolique, bien entendu. Heureusement qu'il a fait beau.
3: C'est sûr.
2: Parce que là, il y avait un gros risque. Hein, quand j'entends, par exemple, Roland Garros, ouais, dès qu'il pleut un peu ou qu'il y a 10 ans, on ne joue plus. Alors, le basket, c'est un peu pareil. Quoi, hein.
3: Ben, c'est bien que le comité des Landes ait osé faire ces matchs en plein air et devant 8000 personnes à Dax en 2019 et devant 8000 personnes en 2024 à Mont-de-Marsan. C'était exceptionnel.
2: Quelle publicité pour le basket landais, bien sûr. Ce soir, il y a les filles d'abord. HMCB, AGMO, Montmeil, Castellanos Basket, face à Basketland, l'équipe espoir de Basketland.
3: Tout à fait.
2: Ça semble un peu disproportionné, mais puisque HMCB va jouer avec 7 points d'avance, mais enfin, tout est possible en coupe.
3: Mais HMCB partira avec 7 points d'avance, puisqu'elle joue en National 3, alors que les espoirs de Basketland sont en National 2. On fait une super saison, puisqu'elles ont terminé première de la saison régulière. Ont joué le Final Four où elles ont terminé troisième, mais elles ont fait une saison exceptionnelle. Et HMCB qui a fait un très beau parcours en National 3 en terminant cinquième derrière les deux équipes landaises que sont Coteau du L'Oeil et les Lanches à l'Océ.
2: Oui, elles étaient même quatrième ex-aequo, mais au Golaverac.
3: Oui, tout à fait.
2: Effectivement, elles sont derrière. Oui, on parlait de Basketland. On ne va pas rappeler ce qui s'est passé dans la saison, mais les espoirs, c'est extraordinaire. Mais la première, c'est encore plus fort.
3: Ah ben, on n'a plus de mots avec tout ce qui s'est passé en première. Avec la première, l'équipe Julie Barène qui nous a fait rêver en allant à Saragosse, en allant à Bercy, en gagnant la Coupe de France, le championnat de France. C'est une saison exceptionnelle. On ne peut pas rêver mieux, je ne pense pas, mais quel beau travail du trio Olivier, Julie et Marie-Julie. C'était extraordinaire.
2: Marie Pardon sera là normalement ce soir pour donner le coup d'envoi. Elle qui a marqué le fameux panier à trois points qui restera dans l'histoire, comme elle avait été un peu avant, bien avant, par Marion Laborde à Nantes en LF2.
3: Effectivement, oui.
2: C'est deux paniers qui rentrent dans l'histoire.
3: Ah, c'est vrai, ce sont des paniers à trois points. Marion Laborde, elle l'avait tiré pratiquement du centre du terrain.
2: Oui.
3: Ce qui avait fait passer devant Basketland pour être championne de France. Et Marie Pardon, de l'aile, elle reçoit un ballon, elle ne réfléchit pas, elle tire. Elle met un panier à trois points qui fait gagner Basketland. Et en même temps, elle avait raté des paniers avant, comme elle le dit elle-même. Bon, il fallait mettre celui-là et puis elle l'a mis.
2: Voilà, donc ce soir par contre, c'est dans les espoirs qui ont fait une super saison également contre AGMO, Montmeil, Castellanos Basket. Bien sûr, beaucoup de supporters des deux côtés sont déjà arrivés. Du côté de Basketland, évidemment, juste derrière nous, là sur notre gauche. En face de nous, c'est plutôt HNCB. Arrive aussi, bien sûr, pour les garçons, on va en parler, puisqu'il y a cette finale qui va être indécise, elle, par contre,
3: ah, oui,
2: entre l'avenir, Cerdus, cette colombe sérieux et Adour Dax, Land de Basket.
3: Tout à fait. Mais les garçons, ça va être tout à fait indécis, mais je pense que pour les filles aussi. Ces filles de Basketland, ces espoirs de Basketland qui découvrent des arènes, elles ont joué dans les grandes salles de sport de toute la France, mais jamais dans des arènes. Donc ça peut être stressant, ça peut être difficile pour elles de rentrer dans une atmosphère aussi impressionnante. Et en même temps, en face, il y a HMCB qui a fait un parcours tout à fait honorable en championnat, qui a une défense de fer, je dirais, que prône l'entraîneur Patrick Dumas. Donc pour moi, ça va être un match assez serré.
2: Merci. Je suis en train de dire bonjour à Aline Manger, à Mathilde.
3: Tiens,
2: Manger.
3: Mathilde qui nous retrouve là aussi.
2: Ex-joueuse d'espoir de basket-land qui a joué aussi en équipe première. Il vient juste qui va être pas loin de nous là pour ce match. Beaucoup d'anciennes joueuses, mais une amie de peu partout. Le basket-land se retrouve, mais il est tellement immense. Effectivement, beaucoup de monde. Il a fallu un tirage au sort pour avoir la place dans les arènes. Quoi.
3: Et oui, parce que 3000, combien tu me disais ?
2: 3400.
3: 3400, quand on pense que lorsqu'on était à Dax, c'était 8000, que lorsqu'on était à Mont-de-Marsan, c'était 8000, ça veut dire qu'il y a des gens qui auraient souhaité être dans l'enceinte. Mais les arènes de Gamarde sont les plus importantes du département. Donc, nous voilà à Gamarde pour quelques temps.
2: Tout à fait, oui. Avec, il faut rappeler qu'auparavant, dans les matchs pour les arènes de Pomarès en particulier, oui, ou de Saint-Madé ou d'Orsarieux, il fallait des fois faire la queue à partir de 9h du soir, 21h, pour avoir le guichet qui s'ouvre à 9h du matin.
3: C'est vrai, et lorsque les places s'achetaient au comité des Landes, les gens arrivaient à 5h du matin avec une table, avec des chaises, avec des cartes, avec des sandwichs, pour attendre l'ouverture des guichets pour 9h ou 8h30. Voilà, donc ils voulaient absolument participer à ces finales qui sont exceptionnelles ici dans les Landes.
2: Et là maintenant il y a Internet.
3: Et c'est ça.
2: On réserve, il faut un tirage au sort. Là, c'est tellement encombré, encore. Si je ne me trompe pas, la première année qu'il y a eu Internet, tout a pété.
3: C'est vrai.
2: Il a fallu tout recommencer.
3: C'est vrai. Mais c'était une première. On sait toujours que quand on a des premières, on peut se planter.
2: Alors, je ne me souviens plus quel était l'opérateur, mais il opérait aussi normalement avec un grand club de foot en France, qui était, je crois, le PSG. Le magasin s'avait cassé. Alors, fallait le faire. C'est la Coupe du Monde des Landes, certainement encore réservée de tout le monde.
3: Nous ici dans les Landes on est plus calme. On a les supporters de HNCB en rouge en face de nous, les supporters d'AGC et de Basket-Land sur le côté en bleu et blanc. Et la DLB qui n'est pas encore arrivée mais qui va arriver en vert bleu, je crois que c'est ça. Donc les arènes seront pleines et on peut dire qu'aujourd'hui le président de la Fédération française de basket va assister à ces rencontres.
2: Jean-Pierre Unclair qui est présent donc aujourd'hui, c'est quand même un honneur. Il y en a eu d'autres, bien sûr, présidents qui sont venus dans les Landes. Alors on va présenter les équipes à quelques 7 minutes du Colombo de cette rencontre. D'abord HNCB, donc qui va partir avec 7 points d'avance. Justine Bichot, numéro 4. Alice Jo, numéro 5. Jennifer Kloss, toujours là, à 41 ans. Jennifer Kloss, numéro 6. Alizé Lavadi, numéro 7. Salomé Aureras, numéro 8. Alors Salomé Aureras, en plus, elle cumule, parce qu'elle est aussi arbitre. Hein. C'est arbitre d'un haut niveau. Elle a arbitré d'ailleurs la finale fille de la Coupe Sud-Ouest samedi dernier.
3: Oui, tout à fait. Et le week-end dernier dans les arènes de Pomarès.
2: Elle joue donc le soir avec Agedemont. Ce soir, Agedemont, Castelnau Basket, Julie Église, la numéro 10, Anaïs Jules, la numéro 11, Vanessa Darietor, qui elle, la famille Darietor, on la connaît, originaire de Audignon, mais surtout, elle y remonte plus depuis après Basket-Land. Elle est revenue de Basket-Land cette année, elle a signé donc à HMCV, Julie Carpent, et il est là, dormant, Patrick Dumas, le coach, un coach qui fait référence, il a fait avec Orsarieux, il a fait avec Stade Montois.
3: Il a joué la Coupe des Landes,
2: il a gagné la Coupe des Landes, mais
3: tout à fait.
2: Avec Orsarieux, puisque je suis en train de regarder l'affiche de Orsarieux, ils ont gagné en 1981, en 2005, en 2010 et en 2013 avec Frédéric Vautour, bien entendu.
3: Il était revenu au pays pour gagner la Coupe des Landes. Il n'avait pas gagné la première année, il avait attendu en 2013 pour la gagner.
2: Voilà, vous dire d'ailleurs en parlant de l'an dernier Portes, où était bien sûr Félix à un moment donné, bien entendu capitaine inamovible de cette équipe. Et l'an dernier s'est qualifié cet après-midi en finale donc de Ligue 2 de garçons a éliminé Orléans, a gagné Orléans, avait gagné au palais du Sport à Pau la semaine dernière, et donc a gagné là. Il faut maintenant jouer la finale, c'est Poitiers en particulier, mais il faut gagner la finale pour monter en ligue, puisque Rouen, premier, monte direct et n'a pas fait partie des play-offs. Et donc c'est joueront donc cette finale. Il faut qu'ils gagnent la finale pour remonter
3: en Ligue 1. Mais en attendant, ils remplissent le palais des sports à nouveau.
2: Tout à fait.
3: Et ça, c'est très important.
2: Tout à fait. Alors revenons à notre palais des sports à nous, c'est-à-dire les arènes de Gamard. On présente les équipes. Pour Basket-Land, justement. Célia Rodriguez, donc la numéro 4, qui va apparaître là. Il y a la mascotte de Basket-Land qui est présente, Dunky. Jed Lesbarère, Victoire Mercier, qui elle va quitter Basket-Land. Il faut rappeler que les filles ne peuvent pas jouer après 20 ans en étant espoir. Elle s'en va aux États-Unis, jouer aux États-Unis. Victoire Mercier, Léana Dosso, Camille Chemer, qui est excellente joueuse, Emma Deschanos. La numéro 9, alors Emma Deschanos a fait des apparitions parce qu'elle est en première, et de bonnes apparitions.
3: Elle a fait bien des minutes avec l'équipe professionnelle.
2: À l'INSEP, elle est aussi à l'INSEP, elle est partie avec l'équipe de France, là, BU20, meneuse de jeu, Maïd Roust, Zoé Uriat, c'est la capitaine. Excellente joueuse aussi qui va partir également de Basket-Land cette saison. Jeanne Cadepuis, alors Cadepuis c'est un autre abonné en rugby aussi en basket.
3: Tout à fait, mais en rugby c'est la fille de Fred Badet qui a gagné la Coupe des Landes avec Amou.
2: Voilà. Et lui, le papa n'a pas gagné, il a fait
3: non,
2: trois finales.
3: Mais il n'a jamais gagné avec Gauchard.
2: Voilà. Et son grand-père, ancien grand demi-mêlée de l'Union Sportive d'Aquoise, bien entendu. Noah Caille, la numéro 13. Alors il y a une absente, Amina Tadiane à l'intérieur. C'est bien sûr une meilleure joueuse, mais elle est blessée. Elle ne peut pas jouer, donc ce sera Mila Foresti qui jouera en numéro 14. Et Camille Lambert en numéro 15. Vincent Joly, on ne le présente plus. Théa Luno, donc blessé, qui coach. Et Jean-Michel Mouret qu'on ne présente plus. Jean-Michel Mouret et Vincent Joly sont de là depuis le début de Basket-Land, à la fin du centre de formation. C'est eux, bien sûr, pour Basket-Land. Jean-Michel qui était l'assistant d'Olivier Lafarge pendant 13 saisons avec l'équipe première. Les arbitres à la rencontre, Sébastien Nassier, Mathieu Tachoir et Noah Jamais. Voilà les marqueurs, chronométreurs, arbitres, très importants. Céline Bouti, Séverine Belloc, qui est plus de temps que la fille de Francesc Cambo. Voilà.
3: Et il paraît, oui.
2: Il paraît. Émilie Lassabe et Vanessa Menegaldo. Voilà. Ce match, il a débuté d'ici 3 minutes. C'est plein pratiquement maintenant dans les arènes. Presque tout le monde est arrivé. Il manque encore des supporters de Dax. Il manque encore des supporters d'Ansarieux. D'ailleurs, des cartes sont déjà arrivées pour cette finale. Donc, de Coupe Christian Carrère. Les garçons, c'est la Coupe. Guy Cando, ce sera tout à l'heure, c'est prévu vers 21h30. À Gémeaux, donc mon œil, la Seigneur Basket est présenté donc à l'instant même. On les a donné les équipes. Je disais favori, effectivement Basket-Land, mais en Coupe des Landes, il faut une surprise. Hein.
3: Ah tout à fait. Surtout qu'il y a l'expérience du côté de d'HNCV, il y a l'expérience qui ces filles ont déjà joué la finale de Londres, même si elles l'ont perdue. Mais elles savent ce que c'est que de jouer dans des arènes devant 3000 personnes. Donc que le meilleur gagne.
2: Eh oui. Jean-Pierre Jocker, le président de la Fédé, qui est arrivé dans les arènes de Gamard, bien encastré, il y a un beau tapis. Je ne peux pas dire, il y a au moins une corrida ici.
3: Ah ben oui.
2: Mais enfin,
3: aussi dans ces arènes, il y a des corridas, il y a de la course
2: hollandaise,
3: il y a du basket.
2: Voilà. Ah, il y a eu des grands moments de Gamarde, Dax Gamarde Basket, bien entendu. Hein.
3: Bien sûr.
2: Une quart de finale ici de National 2 pour la montée, montée aussi en National 1. Ah, il vient d'arriver aussi également. Alors, une joueuse qui va jouer, je pense, contre Basket dans la saison prochaine, mais en première. Voilà. Avec l'équipe de Angers, si je ne me trompe pas. Voilà, Célia Cardinal qui a fait le beau jour des espoirs de Basketland, est partie et a fait monter une autre équipe en Ligue 1. Ça s'appelle Roche-Médan et en réalité c'est la banlieue de Grenoble qui va jouer contre l'équipe première de Basketland la saison prochaine. Mais elle a signé à Angers. Voilà, super à droite et elle a marqué une vingtaine de points en finale pour faire monter dans cette équipe de Tronche-Médan en Ligue féminine. Voilà, du beau monde ce soir. Le coup d'envoi officiel, je ne sais pas qui va le donner. J'avais entendu
3: de la coupe Christiane Carrère. Ce sera présidente de Basketland, Audrey Lacroix,
2: oui.
3: Accompagnée de la capitaine du CEF Chalosse qui a gagné la coupe des Landes il y a 20 ans. La capitaine ne pouvant pas venir, qui était Karine Darbat.
2: D'accord.
3: C'est Céline Beau qui sera là à faire le coup d'envoi avec Audrey Lacroix.
2: D'accord. Le coup d'envoi, donc tu vas donner la caisse de star. Alors on disait c'est le CEF de Chalosse, maintenant ça a changé. Parce que maintenant c'est Espoir Chalosse, si je ne me trompe pas.
3: Oui.
2: Oui. Ils ont rajouté des clubs dans les équipes. Et Sepp Chalosse était grosse équipe qui a gagné plusieurs fois la Coupe.
3: Entre Sepp Chalosse, Espoir Chalosse et ABC, ça fait bien des finales de groupe. Et je vous propose de lire un bouquin qui sortira courant septembre, justement, qui parlera de la Coupe des Landes de 47 à aujourd'hui. Ce livre sera... parlera de toutes ces finales de Coupe des Landes gagnées et perdues dans des salles, dans des arènes et ainsi de suite.
2: Voilà donc Christiane Carrère, Céline Beau et Audrey Lacroix sur le parquet, le tapis là, de Vax de Gamarde, pour donner le coup d'envoi de cette finale de la Coupe Christiane Carrère, bien sûr. Christiane toujours là, bon pied, bon oeil, international,
3: international, première internationale landaise, c'était en 1966, où elle a joué contre la Chine, contre la Yougoslavie, entre autres.
2: Voilà, elle suit bien sûr Basketland tous les matchs à domicile. À Mitterrand, elle est présente. Et nous avons le plaisir d'entrer dans le soir ce soir. Et donné. Céline Beau, c'était. Ah oui, elle n'était pas capitaine, c'était Karine Darbat la capitaine.
3: Alors, Karine Darbat qui est partie en vacances, elle n'a pas pu être représenter son club ce soir. Donc, Céline Beau est venue représenter le CEP de cette époque-là. Une troisième. Donc ça fait plaisir de retrouver des anciens quelques années après, de les mettre en avant pour ne pas les oublier, tout simplement.
2: Elle avait dû le gagner chez elle, non, à Pomarès.
3: Eh oui, elle jouait chez elle. Ce qui faisait parler pas mal de gens aussi, Pomarès qui joue à Pomarès dans ses arènes de Pomarès. Finalement, c'était pas très important ça. Quand on pense que dans le temps, Amou a joué une finale. À cette finale, dans l'équipe d'Amou, il y avait Guy Lubé qui jouait.
2: Oui.
3: Et l'arbitre, c'était Michel Lubé.
2: Ah,
3: personne
2: oui.
3: N'a rien dit, tout s'était très bien passé. Il y a de ça quelques années, mais chacun son rôle, le joueur joue, l'arbitre arbitre, et puis les supporters doivent supporter. C'est ça le plus important.
2: Voilà, on va commencer donc avec le 5 de départ du côté de HMCB. La numéro 12, Vanessa Darietor, qui jouait dans la saison dernière à l'Espoir Salos, à Basketland, excusez-moi, on va y arriver. Ensuite, il y a la numéro 13, Julie Carpan, Labadie, Alessine Labadie. Du côté de Basket d'Arme, donc, la capitaine Joël Riart. Il y a également Emma Dechanoz. Christian Carré, on n'a pas encore quitté le tatami là. Le tapis. Ça y est, on va s'asseoir et on va commencer le match avec également Léona Gosso. C'est Basket Land qui a eu le ballon, non, finalement récupéré par Vanessa Darioter, justement, avec à l'avantage maintenant Julie Capra. Je vous rappelle que la HSBC a sanctionné, pardon, à son panier raté de la part des ingénieurs SEM. Et on part avec 7 points d'avance.
3: Oui, tout à fait.
2: À la main, Jed Lesbarrière. Elle est parolée pour Iria, qui est faute. La première faute, sifflée à Anaïs Gilles. Je ne sais pas si Anaïs Gilles est apparentée avec Anaïs Gilles directement. Il me semble que oui. Il faut savoir qu'un de ses fils était revenu, avait joué à Gémeaux d'ailleurs, mais il y a très longtemps. Donc il y a Anaïs Gilles et d'autres. Après il était parti du côté de Langon, mais voilà. Allez, premier lancé
3: de fois. Il y a Fré qui se retrouve sur la ligne des lancés de fois. Derrière elle ici.
2: Oui, Uriart donc marque le premier lancé de fois. Avec les bandas qui ont commencé déjà à fortement. Ça va être chaud bouillard là. Pour le tour à faire. Et la balle sera pour basket pour HMCB. Et on donne ce
3: Justine Bichette qui vote la balle.
2: On était 7 à 2. 7 à 2. Toujours pour HMCB. Avec Vanessa derrière le temps. Et rate. Récupération de balle pour Basket Land par Emma Dechanoz. Emma Dechanoz, elle trouve c'est Noah Kay. De nouveau Dechanoz, le relais de Uriart. Dechanoz va-t-elle y aller? Non, finalement on leur donne pour un shoot à 3 points ratés de la part de Léana Dosso.
3: La balle revient à HMCB.
2: Ouais, défense. Défense tout terrain de la part de Basket Land.
3: Oui, tout à fait.
2: Attention avec
3: Justine Bichot qui va au terrain. Ouais. Ah non, qui rate son tir. Elle était à Léonin contre un. Ah, défense.
2: Shoot de Bichot justement. C'est raté. Récupération de balle de Basket Land, perdu le ballon. Ouais.
3: Les premiers tirs d'un chaîne CD sont trop courts. Et la pression est là.
2: Balle pour. Alizé Dabadi, elle perd le ballon, non, elle récupère, elle perd le ballon. Et voilà, récupération de balle avec Uriart pour le relais de Duchamaz. De nouveau Uriart, elle va y aller, elle va marquer, mais il y a faute.
3: Ouais.
2: Il y a faute de Anaïs Gilles, si je ne me trompe pas. Donc il y aura. C'est la deuxième en plus.
3: C'est sa deuxième faute.
2: Ah oui. Là, c'est plus dur.
3: C'est la deuxième faute et c'est Anaïs Gilles qui se. C'est Zoé Hierté qui se retrouve sur la ligne des lancers francs.
2: Alors, Basket Land qui a déjà marqué deux lancers francs. Le premier lancer franc, il est raté.
3: Important, les lancers francs. Hein.
2: Deuxième lancer franc pour Zoé Hierté. Et celui-là, il est dedans. 7 à 3 pour HMCB. Avec, attention, une faute. Une faute de Joël Uriart, justement. Une première faute. On est à un peu moins de 2 minutes de jeu. C'est dans les arènes de Gamard. Toujours HMCB, c'est son handicap. C'est un avantage. Donc, de 7 points, on est à 7 à 3. C'est-à-dire qu'elles n'ont pas marqué encore les ajouts de Montmuliez. Avec Vanessa Darioter en relais. Donc finalement, elle ressort sur Bichot. Il y a une faute.
3: Oui. Justine Bichot qui rentre dans la raquette et pour provoquer les fautes, elle va se retrouver sur la ligne des lancers francs.
2: Là c'est franc donc pour Justine Bichotte.
3: C'est Camille Chemin qui a fait cette faute sur Justine Bichotte qui met le premier lancer franc.
2: Il est dedans, premier lancer franc. Deuxième lancer franc pour Justine Bichotte. C'est raté. Récupération de balle veillée par Vanessa. Darietor, le relais de Bichot justement, qui va pénétrer, il va marquer.
3: Qui pénètre et qui met le point. Arrêt de jeu.
2: Ah voilà.
3: Arrêt de jeu.
2: Alors je
3: j'ai le papier toilette.
2: Je n'en nommerai pas qui c'est qui amène les papiers toilettes, mais je l'ai vu. Mais comme la police ne les a pas surpris, je sais qui c'est.
3: Il n'y a que du papier toilette, il n'y a pas de confetti.
2: C'est pas très grave. Hein. Je pense qu'il y en aura beaucoup plus tout à l'heure. En affaire, Et oui, c'est la tradition. Tu l'équipe marque et tu tournes du papier toilette.
3: Tout à fait. Alors on le voit en finale de Coupe de l'Homme, mais on le voit dans toutes les finales du département, que ce soit en fille ou en garçon. Et ce qui est bien, c'est qu'ils trouvent des rouleaux de papier toilette à la couleur de leur club. C'est original, hein.
2: Avec la balle pour De Chanoz, toujours dans 10 à 3. Pour HMCD, le relais de Riart, pour Noakai à l'intérieur finalement, pour Romain Ibroust, et il y a balle pour Basketland.
3: Défense serrée de HMCD.
2: C'est costaud l'intérieur. Hein,
3: attention, 2 secondes de possession pour Basketland.
2: Que ce soit Julie Carpent, que ce soit Vanessa Darietor, c'est du solide. Attention, mise en jeu pour Deschamps du côté de Basketland. Elle sort finalement pour Dosso, qui shoot à 3 points, c'est dedans.
3: Et voilà,
2: maintenant c'est le papier toilette de Basketland. Départeur.
3: Voilà, Dosso, 3 points. Attention, le papier toilette est arrivé maintenant du côté de Basketland. Et il y a des confettis aussi.
2: À un moment donné, il y avait pénurie, mais là, il n'y en a pas. Allez, on commence.
3: Ah, les traditions landaises.
2: Ouais, on a tout prévu, mais pas le souffleur, c'est bizarre. Hein. D'habitude, il y a les souffleurs, là, on a déballé. C'est la tradition landaise.
3: Ah, il n'y a pas de souffleur, à Gamard, c'est...
2: Non, non.
3: C'est bizarre. Il n'avait pas prévu.
2: Remise en jeu donc pour HNCB et cela donne 10 à 6 pour l'équipe donc
3: toujours pour HNCB
2: aux jeunes. Allez, on va repartir. On a rempli les sacs poubelles. C'est parti. Avec Bichot justement.
3: Défense tout terrain de Basketland.
2: Ouais, Julie Léglise. Le relais de Bichot justement, avec Bingo. Bichot, elle tourne bien là, elle va shooter, chercher un peu la faute.
3: Mais
2: récupération, non, elle est ratée de la part de Carpent.
3: Mais encore de HMCB.
2: Le relais de Carpent justement pour un shoot, c'est superbe. De la part de Alizé Labadi. 12 à 6, 7 minutes encore à jouer dans ce premier carton. Ah, elles sont pratiquement pleines les arènes. Hein. Bon, on me demandait,
3: ouais,
2: il n'a pas arrivé.
3: C'est beau, c'est toutes ces couleurs, la musique. C'est beau. Oui.
2: Ah, faute, il y a faute.
3: Ah, il y avait peut-être faute là.
2: Oui, sur le Goyeriart, mais il y a entre deux.
3: Entre deux, va la Basketland.
2: Toujours 12
3: et il restera 6 secondes de possession.
2: Toujours 12 à 6, remise en jeu par De Chanoz. Côté Basketland. De Chanoz, oula, tiens.
3: Défense, défense, défense.
2: C'est dur à l'intérieur, oui. Finalement on pénètre là, oui, super moment de jouer.
3: Ah oui, joli move.
2: Maë Broust.
3: Maë Broust qui met 2 points. Ah, encore du papier toilette qui arrive sur le terrain. Ah,
2: il restait quelques munitions.
3: Ah oui, c'est ça.
2: 12 à 8 toujours, 12 à 8 maintenant pour HNCB.
3: Quand tu arbitrais, Alain, il n'y avait pas ces papiers toilettes qui arrivaient.
2: Non, non, non, parce que nous, on nous respectait. Toi aussi, on t'a respecté. Mais non, encore, c'est rien. Quand c'est passé du côté de Paris, c'est autre chose. Là. C'est même plus du sport. Là. Allez, c'est parti.
3: Nous, c'est bon enfant. Ici.
2: Justine Bichot, attention, elle a fait juste 3 points là. Il a demandé de l'aide à Lise Labadie. Elle monte à 3.
3: Non, ah, il est court.
2: Ah, et la balle. Ah oui, elle a failli marquer derrière. Vanessa Darrieux-Thor, faute de Alizé Labadie. Elles ont failli marquer là, le rebond. Elles ont pas mal le rebond.
3: Mais malgré tout, même étant plus petite, les filles de la chaîne CB récupèrent quelques balles et provoquent des fautes.
2: Amina Zadian est absente, c'est sûr que sa taille fait défaut, mais ça dure à basse énorme. Attention, c'est De Chanos qui veut y aller, oh là, qui a voulu donner à l'intérieur, mais elle n'a pas regardé où c'est qu'elle a donné, elle a donné un mur rouge. La balle pour Bichot, bonne balle pour Vanessa. Non, elle rate.
3: Ah, ben elle passe pourtant de Justine Bichot. Mais les deux points ne sont pas ouverts.
2: Voilà la contre-attaque de Riante. C'est dedans.
3: Ah, bien joué.
2: 12 à 10. Ça va vite.
3: Et Riante fait un très bon début de match.
2: Justine Bichot l'amène. Se sert de Carpent pour un shoot à 3 points. Donc finalement, elle va pénétrer. La faute sur. L'église. Il y aura de lancer franc pour HMCB.
3: Julie l'église en la ligne.
2: Le changement. Entre Cédric Portlon et ses 41 ans. Toujours présente. Et du côté de Basqueland est rentré également. Camille Lambert à l'intérieur.
3: 84 Camille Lambert.
2: Ah, oui. Ça grandit. On ne sait pas les 1m94 de Amina Tadian, mais c'est grandi là. Hein.
3: Ah, c'est plus grand que HMCB. Il y a 3 ou 4 filles des espoirs de Basqueland qui sont bien plus grandes que.
2: Les deux plus grandes à HMCB, c'est le Salomé Oreras donc, et Julie Carpent en 1,76. Le Chano est passé. Il y a la faute. Il y a une faute de l'église. Tu retournes
3: ses francs. Ouais. La rencontre en panier, elle provoque la faute de Justine Bichot et elle se retrouve sur la ligne de l'air ses francs. Justine Bichot.
2: Pour l'instant, toujours 13 à 10, mais il y a de l'air ses francs pour De Chanos. Changement pour Basqueland, oui. Célia Rodriguez est rentrée et rentre également Camille Chemin. Sortie Zoé Riant, la capitaine. Là, c'est franc. Il est dedans. 13 à 11.
3: Emma... On l'aura dit, mais Emma De Chanos qui a brillé avec l'équipe professionnelle.
2: Et c'est dedans. 13 à 12. Elle revient à un point, Basqueland.
3: 13 à 12 pour HMCB.
2: Allez-y, Labadie va attaquer le cercle. Oui, elle a cherché la faute, elle l'a pas eu, elle n'a pas eu la balle non plus. Oui, ouais, elle dit qu'il y a faute, mais bon.
3: C'est compliqué là.
2: C'est un shoot à la louche. Comment demandé par Patrick Dumas pour HMCB. Il vient donc de perdre Malheur. Hein. Alors au niveau des fautes, il y a 4 fautes d'équipe déjà pour
3: HMCB, oui, effectivement.
2: Oui,
3: Et 3 fautes côté Basqueland. Il reste 5 minutes 17 à jouer. Premier temps mort pour HMCB, pour Patrick Dumas. Il faut recaler tout ça parce que c'est compliqué. En attaque, finalement HMCB n'a marqué que 6 points. Contre 12 à Basqueland, puisqu'il y avait 7 points d'handicap. Donc Patrick Dumas est en train de recadrer son équipe.
2: Et les arbitres se concertent au centre là. Alors il y a 3 arbitres, il faut le remarquer. C'est pas toujours le cas. Enfin, Ligue des Landes, voilà.
3: Et José Suarez, qui est arbitre de haut niveau, qui nous représente, nous, dans les Landes, dans la République. Masculine du haut niveau, et c'est lui qui s'occupe de la formation des arbitres et qui a mis en place ce turnover de 3 arbitres. Déjà ça avait été mis en place l'année dernière et s'il me semble l'année d'avant. Voilà, c'est une autre façon d'arbitrer. Quand nous on arbitrait, on était deux, On courait, ouais. On courait beaucoup.
2: Voilà, beaucoup plus.
3: On voyait peut-être pas tout, mais.
2: Ça allait peut-être un peu moins vite, mais quand même.
3: Peut-être aussi.
2: Allez, la balle pour Basketland. Avec à la même maintenant, c'est Victoire Mercier justement qui part aux États-Unis là, elle pénètre. Balle contre le coup de Lambert, ah, ouais. Qui pénètre mais qui rate.
3: Et récupération c'est une défense de zone de HMCB. Waouh.
2: Bichot qui repasse à la main, qui tourne ce ballon là, elle lance un peu.
3: Et oui, elle essaie d'aller chercher la faute, mais
2: ouais,
3: non.
2: Mais pourquoi elle joue par la main gauche? Oh là, la contre-attaque. Ouais. Pour Maï Brousse, mais c'était un peu fort là, la passe.
3: Dommage.
2: Je disais, pourquoi elle joue par la main gauche au lieu d'essayer d'enrouler main droite. Après, c'est la pas de main alors, peut-être. Hein.
3: C'est peut-être un peu compliqué. Attention, ouais, 8 secondes de montée de balle.
2: Ouais, mais c'est passé.
3: Ça passe.
2: C'est passé, heureusement. Avec un shoot de Salomé.
3: Qui est trop
2: vérace. Il s'est raté. Récupération de balles pour Basketland avec Maï Brousse. Faute là. Ah, ça a coupé. Hein. Faute de Justine Michon.
3: C'est ça, ce bande de jeu. Oui. Ouais, c'est important ça.
2: Il y a deux filles, il y a deux fautes. Hein.
3: Important, c'est la deuxième faute.
2: Ouais.
3: Et ça mène Basketland sur la ligne des lancers francs puisqu'il y a cinq fautes d'équipe du côté d'HMCB.
2: Victoire Mercier. 12 à 12,
3: Victoire Mercier qui est sur la ligne de lancer franc.
2: Jeune joueuse, hein, mais qui a un grand avenir. Elle a marqué égalisation. Égalisation.
3: Gauchère. Et ça rentre.
2: Oui. Deuxième, elle est dedans également. 14 à 13. Hein. Le public basque-hollandais. Ah, interception. Et panier. Oui. Célia Rodriguez a marqué.
3: Défense tout terrain. Défense tout terrain.
2: Ouais, ils sont passés devant.
3: Pressing de. Oh, ça met en difficulté les filles d'HMCB qui.
2: Et il y a shoot.
3: Qui tire la première intention et.
2: C'est une forclon.
3: Qui perd de la balle.
2: Balle pour Ajoutis. Donc, ça la donne 16 à 13 pour Basque-Land. À 4 minutes de la fin de ce premier carton. Ils ont non seulement refait l'handicap, mais ils ont passé devant les espoirs de Basketland avec le relais. Attention, c'est Alisa Labadi. Alisa Labadi, on va les contrer. Il y a faute. À 3 points. Faute de Lambert. Ah. Camille Lambert.
3: Sur un tir à 3 points.
2: 4-3. Hein.
3: Ok.
2: Elles peuvent
0: revenir à égalité. Hein.
2: Elles peuvent revenir à égalité. Avec le lancer franc, Patrick Dumas qui est en train de discuter avec les joueurs sur le banc là. Ouais, tu me disais avant le match, pour nous, même au maximum sera difficile. Après, je lui dis, mais peut-être que Basque-Land sera au minimum. Ce sera dur. Allez. Lancer franc réussi, le premier et le deuxième. Le deuxième et le troisième. 16 à 15. 16 à 15 pour Basque-Land. Remise en jeu par l'intermédiaire de Maï Brousse pour Basque-Land.
3: Pressing tout terrain de Basenmour.
2: Attention.
3: Basque-Land mène le jeu.
2: Jouer Maï Brousse va marquer.
3: Ah oui, joli move de Maï Brousse qui met
2: l'intérieur. Attention, c'est l'église qui a le ballon pour le relais de Alice Jo. Attention, la balle maintenant. Alice Jo de nouveau, intercepté à faute. Il y a faute de Camille Chemin.
3: Oui. Camille Chemin. Il y aura deux lancers francs. Parce qu'il y a quatre fautes d'équipe du côté de Basque-Land.
2: Oui, oui. Parce qu'elle n'est pas marquée encore la faute. Là, mais là, elle est marquée, donc c'est la cinquième. Hein.
3: Oui.
2: Il y a deux lancers francs. Pour les Basque-Landais,
3: je me tombe, c'est
2: Céline Forco.
3: Cécile Forco.
2: C'est Céline. Oui. J'ai raté le premier. Ah, Là, c'est franc le deuxième, il est raté également.
3: Ah, il est trop court. L'emblématique Céline Forclos qui
2: est à Brosto pour deux points marqués à tort.
3: Ah oui, par le jeu rapide, les filles de Basket-Land sont devant 20 à 15.
2: C'est Lia Rodriguez qui a marqué avec le relais de Alice Joux. Cela donne 20 à 15 pour Basket-Land. On commence à prendre un peu d'ampleur là le score. Attention, avec elle est passée Forclos pour aller manquer. Elle a évité le contre la mer, mais
3: c'est grand, marqué,
2: attention contre-attaque. Heureusement qu'elle est revenue à toute vitesse. Anaïs Gilles. Oui, mais c'est un pari là, Patrick Dumas. Et c'est deux fautes. Anaïs Gilles, mais elle est sur le terrain. Changement de nouveau. Noah Kay refuse son apparition en place de Lambert du côté de Basket-Land. Remise en jeu pour Basket-Land qui mène 20 à 15. 2,49 à jouer dans ce premier quart-temps. Attention, shoot. Il est dedans à 3 points.
3: Tout à fait. Jean-Claude Dupont-Lair pour Basket-Land.
2: Jean-Claude Dupont qui marque 2 points. Donc là, 23 à 15. Interception encore. Allez, là, c'est difficile physiquement. Encore à 3 points. Merci, c'est raté. Mais la balle pour encore les Basket-Landaises avec Camille Chemin et non, c'est raté de la part de Célia Rodriguez. HMCB. Pas beaucoup de ballons là. Oreas avec le relais de l'église. Elle est passée, elle est rentrée dans Mercier qui a intercepté le ballon et là il y a faute.
3: Oui.
2: De Salomé Oreas. Il y aura deux lancers francs.
3: Et alors, deux lancers francs, il reste 2 minutes à jouer. 15 à 23, Basket-Land peut aggraver la marque avec ses deux lancers francs de victoire à Mercier.
2: Ouais, Basket-Land, je vous rappelle, avait déjà 7 points de handicap. C'est ça, lancers francs, il a réussi le premier. Avec le 4-15, deuxième lancé franc pour victoire Mercier. Il est dedans. Elle porte bien son prénom, hein, Victor.
3: Lancé franc sans fil.
2: 27-15. Le relais de Alice Jour. Voilà, une faute. Ouais, il y a une faute qui aura deux lancés francs de Célia Rodriguez. C'est franc. C'est Alice Jou. Alice Jou qui a quitté le lancer franc. Il est raté le premier.
3: Il y a pas mal de déchets dans cette équipe.
2: Et on lance pas.
3: CD, il lance pas.
2: Il est dedans.
3: Eh ben, elle me fait mentir, du coup elle le met. Le second. Et dedans.
2: 27-16. De Chano. Merci. Bonne balle pour.
3: Ah, joli move.
2: Non, c'est raté.
3: Ah, panier raté de Basket-Land.
2: Peut-être que c'est Julie Léguise. Interception. Interception et contre-attaque. Elle va y aller toute seule. Non, finalement, bon jeu. Ah oui, super manqué de la part de Dieu.
3: Belle combinaison de Basket-Land.
2: Noakaï en particulier. Et aussi Camille Chemin. Donc, là, il y a eu 2 points. On est à 27-16. Ça enfle. On cherche toutes les fautes. Merci. Victoire, merci. Elle est passée. Bonne balle. Et 2 points encore de Noakaï.
3: Ouais. HMCB est débordé par la vitesse et la technique de.
2: Très très dur.
3: De Basket-Land et des espoirs de Basket-Land.
2: Gilles, quel ballon. Elle a failli le perdre. Et quelle pression. Elle a perdu le ballon. Contre-attaque. Et 2 points marqués par Victoire Noyapot.
3: Ouais.
2: Il y a une faute à Victoire Mercier. Ouais. Faute de Alice Joux.
3: Oui, la limite antisportive.
2: Oui.
3: D'ailleurs, les arbitres sont en train de discuter.
2: Oui.
3: C'était le dernier défenseur.
2: Voyons. Non. Ah oui. Non, simple faute.
3: Donc, c'est là, c'est franc pour Victor Mercier.
2: 29 à 16.
3: Vous avez l'écart là, il reste 42 secondes. Deux lancers francs supplémentaires pour Pascal Land.
2: Le premier, il est raté. Il rate pas beaucoup, mais là, c'est raté. Pascal Land qui a vraiment pris de l'emprise sur le match. C'était prévu, il faut le dire.
3: Il y a la différence de niveau, National 2, National 3.
2: En plus, déjà, c'est une des meilleures équipes, c'est la meilleure équipe de sport qu'a Pascal Land depuis.
3: Oui, c'est vrai, en même temps, elle termine première de la phase régulière, c'est pas rien quoi.
2: En National 2, hein,
3: oui.
2: Face à des équipes coupées. Hein.
3: Dans la même poule que ABC.
2: Donc attention là, c'est.
3: Ah là là, oui.
2: Justine Michaud, elle perd le ballon.
3: La défense allez, d'enfer. La passe.
2: Ah, là. On va entre deux. Balle
3: rouge.
2: Un peu coincé.
3: HMCB a bloqué cette contre-attaque tout à fait régulièrement, puisqu'il y a un entre-deux et la balle sera pour les rouges.
2: Allez, Michaud, le relais pour Anaïs Gilles. Anaïs Gilles qui a deux fautes au tour. Voilà, attention, Bichot est passé, faute.
3: Oui, c'est son jeu de Justine d'aller provoquer les fautes, ça ne marche pas à chaque fois. Maintenant, il faut mettre les lancers francs.
2: C'est Zoé Uriart qui va shooter le premier lancer franc pour HNCB. Un petit moment, hein, qu'elles n'ont pas marqué. Il reste 11 secondes avant la fin de ce premier carton. Premier lancer franc raté. 36.
3: Oui.
2: Deuxième lancer franc pour la meneuse âgée de Montmusienne.
3: Et
2: Montmusienne, pardon.
3: Voilà. Et oui, la pression.
2: Merci, elle est passée. Non, elle se dribble sur le pied, mais elle récupère le ballon. Chute à 3 points.
3: Attention.
2: Non, c'est raté, mais récupération. Ah.
3: Non,
2: c'est trop tard pour Zoé Uriart.
3: Le panier est refusé.
2: On est à 30 à 16, domination de Basketland. 30 à 16, donc on se retrouve d'ici une minute à vous les studios.
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2: Ça va repartir pour le deuxième quart-temps. 14 points d'avance pour Basket Land. Domination. Il y a en plus deux joueuses à deux fautes du côté de HMCB. C'est difficile, surtout que Vincent Joly et Théa Elino et Jean-Michel Moret ont du matériel. Quoi, hein.
3: Dans les dernières consignes là. Oui. Avant de démarrer ce deuxième carton, on peut dire que ce premier carton s'est très bien passé pour Vasseland et qui a récupéré le retard initial de 7 points. On peut dire aussi que pour l'instant, HMCB est dépassé par la vitesse de jeu et la taille.
2: La taille.
3: Et la taille de Vasqueland.
2: On a fait illusion un petit peu en début de match, ouais, avec Vanessa Dariotor en particulier, mais Ensuite, ça a été difficile, évidemment. Il y a 12 joueuses en basket land. Et là, deux points, non, c'est raté. De la part de Jade Lesbarère. Attention, on est sur Forclo qui a le ballon pour Pichot qui marque.
3: Ouais, ça y est.
2: 12-30. Péchanoz. Péchanoz. Finalement, Léana Dossou, qu'on n'avait pas trop revu là dans ce carton, elle était.
3: Défense, dans... fille à fille, hein, de Bastella. De...
2: Et là, l'ancien de la part de Nouakay, c'est entre deux. Balle bleue normalement.
3: Ah, mais.
2: Non. Ah non, c'est balle HMCB. Oui, parce que, excusez-moi, oui.
3: Ah,
2: c'est Basquelande.
3: Oui.
2: C'est Basquelande qui a donné le coup d'envoi du deuxième.
3: Oui, tout à fait.
2: Carton. Donc la balle maintenant est pour les rouges, c'est-à-dire HLCB. Puisque les entre-deux, c'est une balle, une équipe et après c'est l'autre. Voilà. Avec Vanessa justement balle qui marche.
3: Ah mais bien, points, c'est plus fluide, ouais, bien. Joli, joli tir de Garriotto. Malgré bon. L'adversité.
2: 30 à 20. Allez pour Nouakay avec Deschanos. Il y a un pied de Justine Dufault. On nous enjeune une touche pour les joueurs, attention, les joueurs pardon, de basket land. Deschanos, de nouveau, Deschanos pour un relais de Jade Lesbarère. Bon jeu intérieur. Devenu Deschanos à 3 points, c'est raté. Récupération de balle. Ah, elle marque superbement.
3: Ah ouais.
2: Nouakay.
3: Bon mouvement.
2: Elle appuie sur l'accélérateur à Nouakay. D'ailleurs, elle a failli encore jeter le ballon. Et finalement, il sortira. Mais depuis qu'elle est rentrée, je peux dire, il n'y a pas qu'elle, parce qu'il y a beaucoup de joueuses interchangeables. Mais...

0: là, Léana Dosson. Ouais. Quelle batailleuse, elle était chipée devant et on a marqué derrière. Vanessa Darietor. Je vous rappelle quand même que.
1: Elle est marquée, là c'est plus grand en face. La c'est plupart, difficile.
0: La plupart des filles de Basketland, au moins la moitié, je veux dire, vont jouer au haut niveau, hein, vite. Hein. Attention, vite. Dans les années à venir, bien entendu. Il y en a une, donc Victoire Mercier qui part aux États-Unis déjà, en troisième division, et c'est dedans! Superbe, Justine Duchaud.
1: Oui.
0: Hey, 34-24.
1: Et ça se maintient à 10 points.
0: Avec le relais de Wakaï à l'intérieur, superbe pour Lambert. Non, c'est pas Lambert. C'est Riart qui a raté ce shoot. Balle pour Justine Michaud, elle a vu le trou, elle le donne bien, bon il chute à 3 points, non c'est raté.
1: Alors,
0: devant les salles derrière Thor. Ah, elle ne peut pas tout faire non plus là, ça. Hein.
1: Non. Elle est un peu exténuée. Elle était sur le côté. Côté corner.
0: Balle. Il y a des changements là-bas. Salomé Oreiras rentre. Rentre également. Léna Bernormand, pardon. Mais la balle sera pour Basketland qui aussi fait des changements. Chauvin qui rentre. Les autres joueuses qui rentrent, c'est Lambert. Mais Lambert, il est celui déjà, c'est ça. Allez, balle pour Dechanoz, côté Basketland. 34-24, 6-27 à jouer dans ce deuxième quart-temps. Le relais de Jade Lesbarère pour Léona Gosso. De nouveau Dechanoz. Gosso à l'attaque, hein, ouais, une belle balle. Oh, super, passe.
1: Camille Lambert.
0: Elle a du punch. Hein.
1: Très collectif.
0: Léona Gosso, elle a du punch. Superbe. 36-24. Hein. Avec Carpan qui rate côté HNCV. C'est Dechanoz qui contre-attaque. Elle va y aller toute seule. Oui, non, oui. Elle cherchait peut-être la faute aussi, mais c'est un peu empêtré. Salomé Oreiras a récupéré le ballon. Et la balle de nouveau pour Carpan. Shoot à 3 points. Non, c'est raté. De la part de la rentrante là.
1: Il est trop court pour
0: Léna
1: Normand.
0: Changement. Maï Broust revient. Ouais, mais elle ne gagne pas au change non plus. Rentre également Victoire Mercier. Pour Emma Dechanoz. En train de s'expliquer avec Jean-Michel Moret. Allez, la balle pour Basketland qui monte 36-24. 5 minutes et 20 secondes à jouer. Je monte le ballon. Lambert. L'intérieur, non, à l'extérieur, pardon. Bonne passe encore de Dosso. La balle de Dosso, il y a une faute.
1: Faute à Darietor.
0: Il y a un peu moins de fautes que le premier carton.
1: Oui, le jeu est plus clair.
0: Ça commence à fatiguer un petit peu.
1: Le collectif aussi. On cherche la faille d'un côté et de l'autre.
0: Allez, remise en jeu, Victoire, merci. Côté Basketland. Allez, trouve Lambert qui va aller manquer, mais récupère le ballon. Bon shoot et manque encore. Mais récupération de balle. Faute. Non, il y a entre deux. Balle Basketland.
1: Il restera 13 secondes de possession pour Basketland avec remise de jeu en jeu en ligne de forme.
0: Victoire Mercier. Pour de nouveau Orléans. Victoire Mercier de nouveau. Côté droit, elle va attaquer le cercle côté gauche. Et elle shoot avec la main droite. Ah ouais. C'est bizarre.
1: La gauchère est tout à fait.
0: Ben oui. Oui, ouais, elle est gauchère et elle est côté gauche. Elle est shoot la main droite, ouais, mais elle rate. Attention, Normand. Carpan maintenant. Pour finalement.
1: Ah oui,
0: qui récupère Vanessa Darietor,
1: raté. Et oui, il y a beaucoup de tirs ratés à deux points du côté de HNCB.
0: Mère Broust. Oui.
1: Ah ouais.
0: Oh là là là là. Oh là là là là là là.
1: Techniquement, c'est fort.
0: Quelle joueuse. Je lui disais que.

0: Elle gagne pas au change quand elle est rentrée. Mais... Ouais. Là, 38-24. Superbe panier, hein. Superbe panier.
1: Ouais, joli mouvement en même temps, hein. C'est du jeu rapide.
0: Collectif.
1: Et très collectif, qui se termine souvent sous le panier par un double pas, suite à une passe décisive. Ouais, c'est du joli jeu du côté de Basketland. Et du côté d'HMCB, on se cherche, on essaie dans des pénétrations en un contre un, d'aller chercher les fautes, de se retrouver sur la ligne de nord écran. Mais ça ne paye pas toujours, sachant que les tirs à trois points, pour l'instant, ne rentrent pas. Donc, Patrick Huma cherche la solution.
0: Allez, on va repartir après ce temps mort demandé par Patrick Huma qui fait souffler un petit peu. 28-24, 4-26 à jouer. L'arène est pratiquement pleine là, en sérieux, là ils sont arrivés hein, pratiquement tous. C'est que du côté de Dax, on est encore un petit peu absent. Mais bon, quelques places sont tout à été vendues, il n'y a pas de vignes plus vignées depuis bonne lurette. Le tirage au sort a eu lieu il y a 15 jours. Pour atténuer les, je ne sais pas si c'était 600 derniers en place, me semble-t-il. Allez, remise en jeu pour... Justine
1: pour Pascal pour
0: se fait choper le ballon non ouais, il a dû perdre le ballon le frère
1: voilà c'est Pascal Lande qui a organisé l'attaque
0: bonne balle à l'intérieur Lambert Mercier qui arrive là non finalement elle se fait choper le ballon Lambert là attention
1: perd le ballon pour Pascal Lande
0: attention il y a faute de Mercier mais il n'est pas attention. Sifflé le public à Genmoussien crie au loup fête de foot de Normand c'est raté
1: ah les tirs à mi-distance ne rentrent pas à côté à genoux
0: ah il y a faute de Salomé Overas c'est sa deuxième normalement c'est sa deuxième elle n'est pas marquée voilà et c'est la troisième d'équipe. Il reste 351 à jouer.
1: Ouais, et zéro faute du côté de Basketland.
0: Oui. Bon. Ils en ont fait beaucoup là tout à l'heure, mais là, ils sont calmés. Victor Mercier à l'abordage. Victor Mercier. Il cherche et a trouvé Maël Broust. Ah, il y a faute en attaque. Non, il y a faute, pardon, non, il y a faute rouge.
1: Faute de la 14
0: c'est
1: rouge.
0: Normand.
1: D'accord.
0: Et la prochaine fois, c'est ajouté.
2: Quatrième faute collective pour Castellanos Basket.
0: Ouais, bonne balle sur Lambert, mais elle est contrée. Ah. Et alors, il y a marché. Ouais, bien arbitré.
1: Ouais, le contre a provoqué le marché de. Le marché de Camille Lambert. Donc, balle au rouge. En remise en jeu en ligne de fond. Changement chez les rouges. Salomé sort et remplacé.
2: La sortie de la numéro 8, Salomé Overas de la numéro 14.
1: Elle est remplacée par.
0: Allez, remise en jeu pour Justine Bichot. Attention, il va falloir intercepteur, mais heureusement, Xéline Forclos, Veilleugrin, Justine Bochot. Justine Bichot face à Lambert, attention. Elle ne donne pas à l'intérieur, c'est difficile, elle veut shooter, mais il y a le contre de Lambert. Et là, il y a anti-sportive.
1: Elle prend sa troisième faute, Justine Bichot.
0: Anti-sportive, Justine
1: Bichot. Faute anti-sportive.
0: Je ne l'ai pas vu. Hein.
1: Elle a dû la retenir pour ne pas se relever rapidement.
0: Ah oui,
1: la de basket.
0: Ce qui m'étonne, c'est que le ballon était dans l'opposé. Oui,
1: c'est ça.
0: En réalité, on peut siffler, même si elle n'est pas porteur du ballon, hein, bien entendu. C'était complètement à l'opposé là-bas. On estime qu'elle a retenu la jambe de la joueuse basketlandaise. Elle n'est pas d'accord. C'est sa troisième. C'est la cinquième équipe.
1: C'est important cette troisième faute de Justine. C'est elle la meneuse titulaire et puis un peu la tête pensante de cette équipe.
0: Ça ne servait à rien. Hein. Le ballon, il était à.
1: Tout à fait.
0: Il était à 20 mètres.
1: Mais tout à fait. Oui. C'est un mauvais réflexe, j'imagine.
0: Ouais, je pense. Alors peut-être qu'elle va faire ce mais le bas. Alors, c'est franc réussi le premier, le deuxième.
1: Le deuxième est raté.
0: Raté, mais la balle pour rester là. Allez, remise en jeu pour Basket Land qui mène 39-24. 3-16 à jouer dans le deuxième quart-temps. L'Orléans pour Maï Broust. C'est raté. Ouais. Victoire, merci. Allez, remise en jeu.
1: Défense tout terrain de Basket-Lorne. Les remises en jeu sont compliquées. Attention, oui, c'est
0: bon. Oh là là. Elle a failli perdre le ballon et l'ont perdu. Et d'ailleurs, deux points, deux chemins.
1: Deux points supplémentaires pour Basket-Lorne après cette perte.
0: 44.
1: Un bon arrière pour.
0: Voilà, la pression physique est terrible. Hein. Terrible. Donc, le shoot de Justine Michaud, il est court. Elle commence à fatiguer aussi, Justine. Hein. Elle a fait une faute là, peut-être bête. C'est aussi la fatigue, certainement. Alors, allez. Elle, par contre, elle n'est pas fatiguée. Maï Broust. Et Camille. Victoire, pardon. Merci, Marc, de prendre derrière.
1: Ouais, grand match de Victoire à Mercier.
0: Ben oui, pour son dernier match en France, puisque les États-Unis la saison prochaine. Une excellente joueuse, bien entendu. Un tir à trois points raté, tenté pardon, par Campard, mais elle ne le donne pas. Attention, faute. Faute sur Justine de la part de Maï Broust.
1: Ouais, après, c'est la première faute de Vatelan, la première de l'équipe. Et il reste 2 minutes 8 à jouer.
0: Premier enjeu pour HMCB, à Genemont, Monoï, Cassemioc, Basket. Elle est quatrième de la nation 3 féminine cette saison, elle fait tout le monde de saison. Attention, là c'est Campan, je pense qu'il shoot. Ah, qui a raté.
1: Oui, dommage là.
0: De Céline Forclos.
1: Dommage, elle était à 2 mètres du panier.
0: Voilà, belle passe de Valère. Victoriane, merci. Et deux points.
1: Ce jeu rapide gêne énormément à Genemont. Et...
0: deux points de Célia Rodriguez. Et il y a deux points, non. Il a raté pour Céline Forclos. Et donc, balle à 1,37 de la fin de ce deuxième quart-temps pour BL. Les supporters de BL qui aide la Lambert. Non, elle balance le ballon là. Elle a peut-être voulu jouer la planche, mais elle était un peu trop derrière. Perte de balle à genoux. Ouais. Balle bleue. Changement. Uriart rentre. Lambert ressort. Lambert ressort. On s'explique avec les deux coachs. Pour ce ballon, voilà, c'est Jean-Michel Mouret qui est en train de faire le geste qu'il aurait fallu faire certainement, mais c'est difficile. Elle croyait qu'elle n'était pas sous le ballon. Donc ça a été plus difficile, bien sûr. Avec la rentrée de Diane Foresti, qui je pense ne devait pas jouer, mais Aminata Diel, alors qu'il y a deux points d'accord. Par Uriart.
1: Un âge d'affreur, impossible d'arrêter Zoé Uriarté.
0: Diane baissée. Ici 1m94, vous tenez-vous bien. 1m94, enfin, elle ne joue pas, elle est blessée. Et donc, elle est remplacée par Mila Foresti. Le ballon là. Pour perdre le ballon d'elle. C'est pas souvent qu'elle perd les ballons.
1: C'est vrai, surtout dans les fins de contre-attaque comme ça.
0: 42 secondes. Un pied de la part de Noah Caille. Une balle pour.
1: Oui, et puis elles sont à 47 points, on est pratiquement à la mi-temps. Ces filles de Basket-Lorne jouent leur jeu habituel.
0: Elle est passée, elle va rater.
1: Ah, c'est compliqué,
0: Anaïs Gilles, contre-attaque du Riyak, la bonne balle, et faute sur Noah Caille. Allez, contre-attaque à 2 contre 2, elle savait faire. Hein.
1: Puis, comme elles sont plus grandes, plus athlétiques, comment les arrêter, ces filles de Basket-Lorne? Donc, ça nous mène à 47 points et 24 à quelques minutes de la mi-temps.
0: Là c'est franc, il a réussi. Le premier.
1: Vincent Joly et Jean-Michel Moret ont fait travailler les lancers francs cette semaine aux filles de Basket-Land.
0: Le deuxième, il est dedans.
1: Ouais, le deuxième est dedans aussi.
0: Le racaille, on file les paniers. Forte défense là, mais heureusement elle est passée. Et deux points par Julie Carpent. 42-26. 11 secondes à jouer. On se tartare. Forestier qui a le ballon. Alors qu'est-ce qu'elle va faire? Donc c'est 11, il y a 4 secondes de possession. Attention, il va pouvoir shooter. Elle shoot et elle marque.
1: Elle marque. Elle
0: sur le buzzer.
1: Sa main gauche.
0: Sur le buzzer, c'est la fin de ce premier quart-temps. On est à 51-26. 51-26. Pour les joueuses de Basket-Land qui ont bien sûr 25 points d'avance. Ça fait beaucoup, ça fait beaucoup.
1: Oui, mais on retrouve le jeu huilé et bien construit des espoirs de Basket-Land. On sent bien qu'elles ont rencontré des équipes bien plus fortes, bien plus grandes. Et elles nous montrent très beau jeu de basket féminin.
0: Voilà. Donc à la mi-temps, Basket-Land est largement devant. Basket-Land risque de remporter cette coupe, mais bon, faut-on jamais. Toujours est-il qu'on se retrouvera d'ici 12 minutes à vous les studios.
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2: Ça va repartir ici à Camargue, donc dans les arènes, 51-26 pour ce troisième quart-temps où Basketland domine largement 51-26. Du côté de Basketland, donc on va rentrer dans le 5. Léana Gosso rentre également, Emma de Chaneuse, Uriart, Zoé Uriart également pour Maë Broust. Non, c'est pas Maë Broust, pardon, c'est Noah Caille. Voilà, mais la balle est pour HMCD. Avec à l'extérieur, un shoot de points marqué par
3: Céline Lefort-Clos. Ah, ouais. Enfin.
2: Quelle solution française pour
3: La solution, il n'y a pas plusieurs solutions. Il faut mettre les paniers quand on se retrouve seul devant le cerceau. Et puis, en défense, être plus... avoir une séance plus serrée, mais la défense est une chose, mais il faut surtout mettre des points, quoi. Quand on pense qu'elles sont à 28 points, quand on enlève les 7 points, ça fait 21, donc 21 points en une mi-temps, face à Basket-Land, c'est compliqué.
2: Ils vont shooter la barre dans le point de 24 secondes, trop tard.
3: Et oui, la défense de désespoir fait que les 24 secondes ont sonné, et la balle leur revient.
2: C'est une Fourclos, shooté trop tard. Balle pour De Chaneuse avec le relais de Jade Lesbarère à l'intérieur. Superbe Zoé Uriart qui rate. Ouais, elle a voulu jouer la planche, mais elle a raté.
3: C'est le problème d'HMCB ce soir, de ne pas mettre des paniers. Je dirais pas facile, mais quand on est seul devant l'anneau, il faut mettre.
2: Noah Caille, tout à 3 points à rater. Avec une contre-attaque pour Justine Duchaud. Justine Duchaud avec le relais de Julie Carpent. Vanessa Dariotor. Interception de Defoe. Oui. Tu as vu le coup, 2 contre 1. Ouais, bonne balle, bonne passe. 2 points pour Léana.
3: Très belle passe de jeu avec des Chanos qui fait une passe dans le dos. Qui donne 2 points supplémentaires à Basket-Land.
2: Les balles de nouveau à Basket-Land, oui. La mise en jeu par De Chaneuse pour Basket-Land. On n'a pas beaucoup marqué du côté de Basket-Land dans ce quart-temps pour l'instant. Ça, voilà, c'est la balle maintenant pour Noah Caille. On est du De Chaneuse. De Chaneuse va attaquer le cercle, mais elle est prise et elle défend de zone. Elle monte, elle a failli marquer.
3: Là, si elle l'avait mis là, on lui mettait 5 points d'entrée.
2: Voilà.
3: La façon dont elle a tiré.
2: Allez, les joueurs d'Aqua passent à côté de nous là. Voilà. Attention avec un shoot.
3: Il est trop court.
2: Ils vont certainement essayer de se concentrer.
3: Il est trop court ce tir de Justine.
2: Allez, les joueurs d'Aqua cherchent un endroit pour s'asseoir, je pense, avant le match. Les garçons, bien sûr. Eux qui ont fait une belle saison en National 2, sont en train de calculer, voilà, et tout le monde va aller de l'autre côté finalement. Avec la balle maintenant pour Léana Dessault, qui le relais de Jade Desbarrères, faute, et de faute de Céline Fourclos. Il n'y aura pas de lancer franc, il y aura pas la touche. 3 minutes de jeu dans le troisième quart-temps. 53-28 pour BL.
3: Le rythme a baissé d'un temps et le jeu bien huilé de Basket-Land fait qu'elles ne sont pas inquiétées. Elles perdent la balle, tiens.
2: Ouais,
3: sur une bonne défense de HMCB.
2: Jean-Louis Barrière, elle a envoyé le ballon dans le vide. C'est pas trop compris avec un des Chaneuses. Une balle pour HMCB. Le relais de Carpon pour de nouveau Alice Beau. Elle ne peut pas shooter là. Céline Forclon, Justine Michaud, elle a été shootée là, il ne reste pas beaucoup. 4 secondes, elle est passée.
0: Il y a une faute.
3: Elle provoque la faute, elle ne met pas le panier, dommage. Elle va se retrouver sur la ligne de lancer franc.
2: Non, c'est pas shooté, je crois. Voyons. Non, c'est pas un shoot, c'est un démarrage en dribble. Hein. Une faute de...
3: Il n'y aura pas de lancer franc. La faute ayant été faite sur le départ en dribble. Les supporters de Basketland donnent de la voix. Mais ils ne sont pas tous là. Jackie et Dani depuis chez eux. 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
2: Justine Michaud, là c'est marqué. Là,
3: il est bon. Une jolie move de Justine Dumet de Point.
2: Ouais, c'est Lesbarrière qui a fait la faute, je pense. Moins que ce soit la 13, c'est-à-dire Nora Caille. Oui, c'est ça, c'est Nora Caille. Alors lancer franc de Bichot, la ligne 3 est ratée.
3: Ah, il est raté ce lancer franc. Un coup de lancer franc raté du côté d'Agenmo, c'est dommage.
2: 5 à 3 à 30.

0: de Gaucher, mais c'est raté, récupération de Gaillard,
1: faut sans s'affoler les espoirs de Basketland, on tourne la balle.
0: La capitaine.
1: Et puis, dans le dernier délai de 24 secondes.
0: Céline Forclon. Et c'est 41 ans, toujours sur le parquet. Avec un shoot raté. Récupération de Céline Forclon.
1: À la récupération, Céline Forclon.
0: Faute déjà de les arrières. Il n'y aura pas dans ses francs, je ne pense pas. Mise en jeu, ligne de fond.
1: Non, mise en jeu, ligne de fond. Toujours bien placée, Céline Forclon, toujours à la bataille. On la connaît comme ça. Une joueuse très agréable.
0: Jacques Esbarrière est sorti. Maï Broust vient de rentrer. La balle pour Carpent dans le pénètre. On l'a vu que le contre, mais là c'est dur. C'est très dur.
1: C'est difficile. Voilà. Oui, balle perdue. Ouais.
0: Ah, c'est difficile.
1: Rare de défense de désespoir. Hein. Balle perdue par HMCB.
0: Allez, remise en jeu pour Basketland. 5-3 joués dans ce troisième quart-temps. 55 à 30. Le relais de Chanoz. Avec Dosso, Broust. Il y a une faute sur.
1: Une faute d'attaque.
0: Faute d'attaque, a priori. Valise.
1: Amanda, ça te donne à fond. On ne s'entend presque plus avec Alain.
0: Et c'est Maï Broust qui a fait la faute en attaque. Justine Bichot, elle va donner finalement à Forclon, mais elle va être contrée, donc elle ne peut pas. Elle sort pour Valissa, Dario Thor, qui va marquer.
1: Bien joué. Sous l'anneau et en bras roulé, deux points.
0: 55-32. 4-46 à jouer. Faute sur Zoé Uriart de Valissa, Dario Thor. Elles étaient ensemble la saison dernière.
1: Vanessa, ça fait. C'est sa troisième ?
0: Ouais. La deuxième.
1: Non, sa deuxième.
0: Sa deuxième.
1: Sa deuxième.
0: Elle va shooter Zoé Uriart. Pour les basketlandaises, c'est raté. Deuxième, elle lance fort pour la capitaine. Zoé Uriart. Il est dedans.
1: 56 à 32. Et il reste 4 minutes 40 à jouer dans ce troisième carton.
0: Lise Lavadie. Lise Lavadie. Le relais de Justine Bichot. Justine Bichot qui n'a pas marqué. Là, il y a une faute. Oh là là là là, je ne le dis pas.
1: Il y a un choc, lui, là.
0: Ouais, elle a mal au genou, là, maintenant. Elle a mal au genou, Justine Bichot.
1: Entre la défenseur et...
0: C'est-à-dire qu'il y a eu un contact, hein, fort, avec Léana Dosso.
1: Justine n'y va pas à moitié.
0: Non, mais Léana non plus.
1: C'était sur un rebond, donc elles ont fait, ont pris un contact toutes les deux en l'air, à couper le souffle, pratiquement. Ouais,
0: un contact sur le genou peut-être aussi.
1: Aussi.
0: Bon, elle ne va pas sortir.
1: Elle se retrouve sur la ligne de lancer franc, Justine Bichot.
0: Si elle était sortie, elle pouvait sortir, bien sûr, blessée, elle était au shoot sur OIT, donc ça remplace.
1: Il n'y est pas, d'ici, on voit bien que. Ah, c'est lancé franc raté, il y en a un paquet quand même du côté d'Agenmo.
0: Deuxième. Il est raté également. Ah, si on ne met pas les lancers francs.
1: Ouais.
0: On va venir un petit peu au score, c'est difficile. Victoire Mercier qui est rentrée. Avec le relais de Maï Broust, faute.
1: Faute sur tir. Faute de lancer franc.
0: Ouais, alors qui a commis cette faute? Est-ce que c'est Julie Carpent? L'histoire, voilà, c'est la numéro 11. C'est Anaïs Gilles.
1: Et c'est sa troisième.
0: Oui, mais elle en avait pris deux dans le premier quart-temps. Déjà. Lancé franc raté le premier. Deuxième lancé franc pour Basketland. Et c'est raté également. Ah, Maï Broust.
1: C'est la série.
0: Ouais, elle est assez maladroite là, lancé franc. Autant dans le jeu, c'est très alerte, rapide, puissant. Interception de balle d'ailleurs là. Contre-attaque avec deux points de chemin. Voilà. 58-32. 3-48 à jouer. Justine Bichot à l'abordage. Justine Bichot, elle conserve le ballon pour l'instant, mais elle est tellement pénible. Elle est passée. Ah oui, bien.
1: Ah, elle cherche la faille, elle cherche la faille chaque fois. Justine Bichot. Des fois ça marche, d'autres fois ça marche pas, mais bon.
0: 58-34.
1: Une combattante.
0: Maï Broust. Extérieur à Lambert. Le relais de Dosso. Pionçon, tout à 3 points. C'est dedans, super. De la part de Tamik. Patrick Dumas demande temps mort.
1: Ouais. À 3 minutes de la fin du troisième carton.
0: Ah, c'est la démonstration que c'est un centre de formation, bien entendu. Donc,
1: c'est vrai que dans ce troisième carton, ça manque de points, il y a un peu plus de maladresse des deux côtés d'ailleurs. Hein. Les défenses prennent le pas sur les attaques et on note quand même que Basketland mène 60 à 34.
0: On est en train de faire une démonstration là, avec Dunkin sur le terrain. Et un jeune Dunkin qui est là. Ah, il va le remplacer du coup. C'est là qu'il a ce gosse. Il n'a pas 10 ans. Hein. Alors, Dunkin de Basketland va faire aussi la mascotte de Dax. Tout à l'heure, pour Dax Basket. Le jeune, c'est la future mascotte.
1: Allez, remise en jeu pour HMCB. Il va devoir remonter le terrain.
0: Balle, voilà, il est presque tard. Maintenant, c'est Anaïs Gilles à la main. Le relais, Salomé Oriras. Quatre de balle.
1: Balle perdue.
0: Je mets par Kevin Avion. Raison derrière pour Maï Broust. Le shoot à 3 points qui est dedans.
1: De Célia Rodriguez.
0: Elle ne touche pas beaucoup de ballons, c'est là Rodriguez, mais c'est dedans pratiquement tout le temps. Hein. 63-34. Maï Broust.
1: À la limite de l'interception.
0: Elles ont baissé un peu de rythme en début de quart temps, mais c'est là maintenant.
1: Elles remettent du rythme.
0: Ouais, c'est vrai qu'il y a eu des remplaçantes. Il en a 12, il a 12 joueuses.
1: Hein. Vincent Joly et Jean-Michel Moret font jouer tout l'effectif, j'imagine. Comme il n'y a pas le feu.
0: Ouais. Côté de HMCB, on n'est qu'à 10 joueuses. Hein. Ça joue ça aussi, hein, bien entendu. 5 et 3 minutes, c'est ça, les 10 joueuses. Attention, Maï Broust qui manque, là, elle a balancé le ballon carrément.
1: C'était compliqué, son move était très compliqué.
0: Il y a faute sur Gilles, non, peut-être pas. La balle pour paire de balles.
1: Ah, oui.
0: Ah, c'était mal engagé, là, pour Joly, l'église.
1: Céline Forclos revient à la place de Dario Thor. De Vanessa.
0: D'ailleurs, remise en jeu pour Basketland. 2 minutes à jouer dans ce quart-temps. 63-34 pour BL. Chemin à l'intérieur. Et Mercier qui marque 2 points.
1: Ferme de position pratiquement. Espoir, BL.
0: 65-34. Sport VL qui a longtemps qu'ils n'ont pas gagné hein, la Coupe des Landes et même joué des finales. Elle avait perdu contre le Stade Montora dans les arènes de Dax.
1: Tout à fait, oui.
0: Je rappelle. Attention avec Gilles, le relais. Pour l'église, c'est un shoot de Gilles, c'est raté. Préparation de Maïe Roust, contre-attaque. Bon, elle va très vite le chemin, oh là là, oh là là. Ah, Lambert, oui. Oh là, faute sur Lambert.
1: Là, il y a faute sur le tir. Oui.
0: De Julie à l'église. Ah,
2: il y a au moins une division d'écart, hein. Celui-là.
1: Oui, là, voire deux. Dommage pour. Qui reviennent dans les arènes pour venir chercher une victoire, mais ce sera encore pas ce soir pour elle.
0: Alors,
1: la marche est trop haute avec les espoirs de Basketland, vous me direz 65-34.
0: Ouais,
1: c'est pas terminé, mais bon.
0: La HLCD, elle avait éliminé Piotr Basket assez facilement. Du côté de Basquelan a eu battu et monté aussi facilement. Le demi-finale était peut-être plus facile. Et surtout d'autres clubs qui ont été éliminés, hein, comme Sportalos. En particulier d'autres. Voilà, chute ratée, balle. Balle pour réclamer une faute là. Anaïs Légile, alors qu'il y a une blessée. Ah, une blessée. Elle a pris un coup, c'est pas très grave, mais elle a pris un coup dans les dents, je crois. Hein. Dans la mâchoire. Donc elle part directement au vestiaire. Personne ne va l'aider, mais.
1: Ouais. Ah bon
0: oui. Mais oui, non, c'est ça y est. La kiné va y aller. Oui.
1: Le saigner de la lèvre, si ça.
0: Ouais, ou la lèvre ou les dents, oui, oui, j'ai la mâchoire.
1: La kiné quoi. Qui va.
0: Ouais, elle est partie directement, c'était Célia Rodriguez.
1: Oui.
0: Allez, remise en jeu pour Victor Mercier à 3 points.
1: Non. D'ici, on voyait bien qu'il n'allait pas rentrer.
0: Non. 47 secondes à jouer dans ce carton, le troisième. Balle pour HMCV, mais presque toujours tout terrain. Elle n'est toujours pas revenue, Célia Rodriguez. Je pense qu'elle a eu peur à son mâchoire. Hein. Ouais. Le coup.
3: Alors. Est-ce que quelqu'un peut passer rapidement derrière les talons? Voilà. Oh, super, rapide.
0: Il y a un petit problème, je ne sais pas lequel. Merci. Ah, le ballon. Oh, le ballon est passé derrière les talons.
1: Ah là là.
0: Alors,
1: oui,
0: c'est un supporter.
1: C'est un supporter qui est descendu des tribunes.
0: Il est descendu des tribunes et qui passait derrière la talanquère. Parce que vraiment, il fallait faire le tour. Hein. C'est une talanquère de course hollandaise. Et donc, oui, on ne pouvait pas y arriver. On est juste, nous d'ailleurs, de l'autre côté. Et juste devant une talanquère. Hein. Voilà. Attention, shoot, non, il est raté. Il n'est pas tenté, pardon.
1: Ah, que c'est compliqué.
0: Ouais, elle perd le ballon. On a arraché le ballon.
1: C'est compliqué d'aller dans la bouteille.
0: Lambert. Bonne balle, elle est contrée.
1: 19 secondes à jouer.
0: C'était Mila Foresti.
1: Et la balle reste dans les mains de la HMCB. Défense tout terrain hein, pour Basquelande malgré l'écart.
0: Anaïs Gilles à la main. Depuis la sortie de Justine Bichot. L'intérieur, non,
1: oh là là, c'est difficile de donner des balles dedans.
0: Balle toujours pour Gilles qui va shooter marqué, mais il y a faute avant. Il y a une faute avant, donc il n'y aura pas de lancer franc pour Anaïs Gilles. Alors, par contre, si, il sera lancé franc parce qu'il n'y a, a plus de 4 fautes. Hein.
1: C'est ça.
0: Voilà, il n'y a plus de 4 fautes, donc il y a une franc. Il reste 2 secondes et 2 dixièmes dans ce carton. Anaïs Gilles, le premier lancer franc, il est dedans.
1: Ça fait plaisir de voir lancer pour rentrer
0: oui.
1: Du côté de HMCB.
0: Deuxième, il est raté.
1: Deuxième, il est raté.
0: Ouais. Et on marque derrière là, sur le buzzer. Il est accordé par Gilles. Et donc, 66-37. Parce que là, on dit qu'il vient de marquer 4 points. 3 points, pardon. Le lancer franc et le panier. On se retrouve d'ici une minute pour le dernier quart-temps à vous les studios.
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0: Ça va repartir pour le quatrième et dernier quart-temps. 66-37, autant dire que la mienne s'est pratiquement dite. Mais bon, on essaie de parvenir à revenir un peu au score de la part de HMCB. C'est le dernier match de la saison, c'est la dernière quart-temps de la saison. Le chemin va marquer pour Basket Land.
1: Oui.
0: 38-37.
1: Camille Chemin, 2 points de plus.
0: Avec à la main une qui n'a pas trop joué, Julie Lévis, mais elle joue pas mal là. Correa, ce qui veut remonter derrière, finalement c'est Julie Lévis. Pour Reras qui va perdre le ballon. Voilà. Remise en jeu pour les Bleus, c'est-à-dire Basket Land. Perte de balle. Bien défendu. Et la part de la Maïs Gilles.
1: Ou bien défendu, ou on reste pincé.
0: On peut. Ouais, c'est bien les deux.
1: Il y a les deux, ouais.
0: Allez, remise en jeu. Je vous laisse écouter la musique. C'est la Kikenia de Saint-Cricolette, qui vient aussi souvent à Mitterrand, hein, à Basket Land. Et donc, on fait ici ce soir. On ne peut pas faire des matchs de basket sans Banda. Hein. Attention, Forclos. C'est du Forclos. À l'abordage. Bonne balle. Ouais, dommage. Il y a 24 secondes.
1: 24 secondes de terminer. Balle au bleu.
0: Balle bleue.
1: Difficile de trouver la faille dans cette défense de Basket Land.
0: Attention, interception d'Anaïs Gilles. Au four et au moulin là depuis quelques minutes. Salomé Reras. Ya.
1: Ah, qui provoque
0: une faute.
1: La faute de Basket Land.
0: Ouais.
1: Une remise en jeu pour les Rouges.
0: Remise en jeu pour Céline. Pardon, Julie, l'église. Il y a une illumination comme le poteau du l'œil également. En quart de finale. Attention, shoot raté. Récupération de balle. Prochaine contre-attaque. Pour Réart. Voilà.
1: Ah, c'est difficile. Raté, ouais. Mais...

0: balance, non. Elle balance un peu le ballon, elle réclame peut-être une faute, mais enfin.
1: Oui, non, c'était un peu compliqué là pour siffler faute quand même.
0: Ouais, ouais. Balle pour Basketland avec Mila Forestier, 2 points.
1: Beau mouvement de Basketland qui amène 2 points supplémentaires.
0: Chemin, attention là-bas, c'est passé, il y a 2 points. 70-37. Avec un
2: Julie Léglise et de la numéro 8, Salomé.
1: Allez, 37 à 70. Il reste 8 minutes de jeu.
0: Balle pour Justine Bichotte qui vient de faire refaire son apparition dans le 5 de HMCB.
1: Alissa Dariotor.
0: Oui, qui est aussi rentrée. On met des forces dans la bataille pour Patrick Dumas. Le coach là allait chercher la faute, Justine, sur le buzzer, la contre-attaque de Basketland. Chemin, non
1: Elle est ratée.
0: Ouais. Ouais, elle a raté. Contre-attaque de Vanessa.
1: Ah, jolie contre-attaque. Bravo, jolie contre-attaque d'Achel Sévier qui se termine par 2 points de Céline Forclos.
0: À l'intérieur, Lambert, non, elle a chuté le ballon, elle récupère. Il y a une faute de Céline Forclos.
1: Avec une remise à jeu sur la ligne de fond, sur la ligne de touche.
0: Balle pour Basketland, Lambert. Sort et Noah Kay rentre. Perde pas au change non plus.
1: Non.
0: C'est interchangeable.
1: Par rapport à la taille, tu veux dire, Alain ?
0: Oui,
1: surtout.
0: Le relais, attention, avec. Elle va attaquer le cercle, elle va marquer, super.
1: Ah ouais.
0: De la part de Foresti,
1: ouais.
0: Qui n'était pas prévu, enfin, pas prévu. Elle remplace donc Aminata et Diane. C'est 1m94. Lucille Michaud. Elle est contrée derrière.
1: Jolie contre sur Céline Forclos. Jolie contre de Camille Chemin. Attention, 4 secondes de possession.
0: On les a jeu.
1: 4 secondes de possession pour HMCB.
0: Lucille Michaud shoot. C'est raté. Et ça, non, c'est raté encore.
1: Décidément, ça ne veut pas rentrer.
0: De Chanos. Ah oui, superbe. Non, non, elle manque. Elle manque. Moakai.
1: Le festival des maladresses, là, pour l'instant. D'un côté comme de l'autre.
0: 6-30 à jouer dans ce carton. Du tout du tour, voilà. Elle a failli marquer. Mais... Contre-attaque de Joey Riart. Joey Riart, bonne balle. Non,
1: là, ça joue trop collectif du côté de Basketland. Mal perdu.
0: Et non. Anaïs Gilles rate la cible.
1: Le basket aura en ce moment entre balle perdue d'un côté et de l'autre. Panier raté.

0: sur 3. Non, ah, il fallait qu'elle shoot. Hein.
1: Eh oui, c'était le dernier délai.
0: Et derrière, Justine Dufour, sert le ballon.
1: Donc elle reprenne la balle pour 24 secondes, les bleus de Basketball.
0: La fatigue se fait sentir. Alors que les supporters de Orfario, là, sont en train de donner la voix.
1: Ils sentent
0: que l'échauffement de ces joueurs, de leurs joueurs, est proche. On les appelle les Grecs normalement, ils n'ont pas mis. Et en face, il y a la Chine.
1: C'est leur surnom.
0: Ici, c'est la Chine. Alors la Chine, pourquoi? A priori, c'est parce que ils battent tout le monde sur le passage. Passage, voilà,
1: belle passe. Ah,
0: De Chanoz dedans.
1: C'est un caviar de Chanoz.
0: Alors tout à l'heure, les Chinois contre les Grecs. Voilà. Attention, Vanessa derrière toi,
1: bien joué. Joué aussi.
0: Il passe à deux.
1: Avec deux points, c'est le fort close. Ça y est, ça s'anime.
0: 74-41. Moins de 5 minutes à jouer, faute. Faute, oui. A priori, c'est Julie Carpan. Le commis se faute, il y a deux lancers francs.
1: Alors on peut penser que l'écart est important, mais il faut bien se dire que les espoirs de Basque-Land ont joué le haut du tableau de la Nationale 2, alors que HMCB était en milieu de la Nationale 3. Donc on voit bien qu'il y a un fossé entre les deux formations, mais même elle nous donne ce soir... Un joli match de basket, très agréable à suivre, malgré les adresses, les belles adresses au lancer franc. Mais ça, ça fait partie du jeu. On voit un joli match de basket féminin ce soir, dans les arènes de Camargue.
0: De lancer franc réussi. 76-41. 4-44 à jouer avant le sacre de Basketland en Coupe de l'Inde, des espoirs. Justine Bichot. Le relais, attention, nous n'avons pas pu avoir les titres de championne de France Espoir. Perdu la demi-finale et gagné la finale des perdants. Peu.
1: À Charleville-Mézières, oui.
0: Ouais.
1: Et après, elle jouait leur premier match contre Charleville. À Charleville, c'était compliqué d'entrer.
0: Il y a aussi des sacrées formations à Charleville-Mézières. On les a vus aussi à Bercy en 2018, je ne me trompe pas. Championne de France également. Voilà. Et Belle avait réussi à battre Villeneuve d'Ascq sur la finale des perdantes. Attention, Justine Béchaud est passée, elle enroule le ballon, mais elle perd le ballon. Et je suis derrière, non, c'est
1: ça. Elle ne veut pas rentrer.
0: Elle n'a pas réalisé la vanille. Noah Caille. Victoire, merci. Chute à 3 points de Béchaud, c'est raté. Récupération, raté encore. Ça va tellement vite, mais malgré ça, bon. Ah, Béchaud qui se dribble sur le pied. Elle récupère le ballon. Le relais pour Vanessa, non c'est pas Vanessa, c'est Julie Carpin qui s'emmène le pinceau, je peux dire, parce qu'elle a perdu l'équilibre, et elle a aussi tenu sur le pied, le ballon est sorti en plus. Victoire, merci. Bonne balle pour 2 points pour la capitaine de l'Orient. Soit 18-41. Elle est pour le perdu. Elle est perdue, contre-attaque. Noah Caille. Voilà. Calobé. Zoé Orient qui finalement récupère le ballon. Valérie Mercier qui est à la même. Victoire Mercier, pardon. Victoire est passée. Une gauche, et là elle chute de la gauche. Et elle marque.
1: Panier plus faute.
0: Elle fait tomber la faute. Et tout à l'heure, elle chute alors qu'elle est gauchère, elle chute de main droite. Le changement pour Patrick Dumas. Contre à mort. C'est la troisième faute.

0: Ensuite, c'est pour Julie Carpent. Trois fautes d'équipe du côté FNCB, deux fautes du côté de Barcelone. Il reste 2 minutes 56 à jouer. Ce temps mort, tout ça c'est pour profiter de l'ambiance qu'il y a ici dans les arènes de Gamarde et profiter du fait de... on est en finale de la Coupe Christian Carrère. Et ça, tout le monde n'y arrive pas, donc il faut savourer le moment. Que l'on soit gagnante ou perdante, il faut savourer ce moment-là parce que combien d'équipes, combien de clubs aimeraient se retrouver ici dans ces arènes de Gamarde devant 3400 personnes. Entre la couleur, les couleurs, entre la musique, l'ambiance, les confettis, c'est grandiose ce qu'on vit dans les Landes.
1: Allez, 3 minutes à jouer, même pas. 80 à 41. Le basket Landes. Un concédé qui n'aura pas de mérité, bien entendu, mais qui est tombé sur plus fort, plus puissant. Le collectif également. Allez, lancez franc pour une victoire. Merci.
0: Elle fait un grand match, Victor Mercier, ce soir. Hein. Elle n'est pas toute seule, mais franchement, elle n'a pas raté grand-chose.
1: Allez. Puis l'encéphore réussi. Balle pour HMCB.
0: La défense ne relâche pas. Hein. HMCB a du mal.
1: Là, c'est dur. Là, c'est dur. Elle peut même pas
0: shooter. Attention, on arrive aux 24 secondes.
1: Non, c'est dommage.
0: Eh oui, c'est raté. Récupération, les deux. Basket Land.
1: Victor Mercier. Journée de son, pardon. Bon, allez. Maïbroust. Ah, faute en attaque.
0: Ah ouais.
1: C'est Dosso qui a commis cette faute.
0: Avec des changements du côté de Basket Land.
1: Balle pour les. Basket cause de Agilmo, Lemel, Cassagnos. Interception de Lambert. Non, elle repère le ballon. Salomé Herrera, ça récupère. Ah, Il y a faute.
0: De Jade Lesbarère. Ce sera la quatrième faute d'équipe pour Basket.
1: 2 minutes à jouer. Ah, vous entendez là, c'est super terre dans sérieux. Ça va donner tout à l'heure, mais il y a beaucoup d'autres à quoi quand même en face de nous.
0: Ah, ils se sont pas encore réveillés, attention,
1: ils sont
0: se réveiller.
1: Au moins 600 là.
0: Ils sont nombreux, oui.
1: Attention, à shoot frappé, occupation. Balle pour. Dans cette on n'est pas d'accord. Ah, interception. Maïbroust, elle est passée. Bombala.
0: Deux points supplémentaires pour Basket Land aussi. 83 à 43. 1 minute 37 de la fin.
1: Déjà de les barrières.
0: Score sévère pour HMCB, mais bon. Mais je crois que ce soir, il n'y avait rien à faire contre le

0: Nantes pour remporter cette Coupe Christian Carrère.
1: On chute le jeu de
0: l'arrière.
1: Bosson, chute à 3 points. Superbe de la part. Oui. 86-43, 57 secondes à jouer, c'est le sacre de l'Osque de l'Arme.
0: Et les supporters peuvent chanter de joie.
1: La chaîne CD,
0: il leur reste 55 secondes.
1: Les supporters de la chaîne CD sont debout pour applaudir leur équipe qui a fait un match honorable, je vais dire. Et qui aura fait une très bonne saison. Hein. Ouais. Les derniers matchs, voilà, ils sont en train de les applaudir. Là-bas, les supporters de l'OL sont bien sûr.
0: Elles n'ont pas à rougir de leur défaite, ces filles de la HMCB. Elles ont donné tout ce qu'elles pouvaient, mais ce soir, il y a trop d'écart.
1: Attention, Justine Michaud. Il y a faute sur elle. Il y a deux lancers francs, non ? Alors qu'est-ce qu'il y a ? Il y a faute sur elle. Il y a deux lancers francs, c'est bien ça. Les joueuses de Basquelin sont debout là, les remplaçantes les soutiennent par le coup pour le titre de la championne du monde, mais comme c'est la Coupe du monde des Landes, c'est presque ça.
0: C'est ça.
1: C'est presque ça. Allez. On va écouter lancer franc réussi le 86-44, le deuxième est raté.
0: Eh oui.
1: Et on a été, on va être presque à la dernière balle pour BL. Une bonne balle là-bas, Kai qui shoot et qui rate. Vanessa Dariotor est interceptée. Et là, il va y avoir entre deux. Oui. Et balle pour HMCB.
0: Malgré l'écart, les filles de Vasquelin ne font des femmes de tout terrain.
1: 29 secondes. Monsieur Gichaud, il veut tailler, elle est contre elle.
0: Ah, bien contre.
1: Il a failli se faire mal. Hein.
0: Bien contre.
1: Balle est carnée pour FNCB.
0: Attention, 12 secondes de possession. À contrer.
1: Il y a une faute, qu'est-ce qu'il y a là, non ?
0: On a siffé. La balle revient à Basquelin.
1: C'est
0: un pied rouge.
1: Voilà.
0: Une balle perdue en même temps.
1: Allez, dernière balle, 8 secondes. 86-44. Est-ce que le score va rester là ? Victoire, Mercier veut marquer. Non, finalement, le don, c'est fini. C'est fini. 86-44. Les Basquelandaises. Rentre sur le terrain, monsieur, pour se congratuler, pardon. 44-86. Pour Basquetland. Elle a dit sur le score. Patrick Dumas me l'avait dit un peu avant le match, bien sûr, que ça allait être dur et ça l'a été, bien sûr. Nana, comme tu as dit, c'était un bon match.
0: Voilà, mais en même temps, on n'ira pas encore logique parce que trop important cet écart. Mais bon, l'équipe des espoirs de Basquetland mérite largement son succès ce soir. Comme quoi, on s'adapte à tous les lieux où, là où on joue, parce qu'elles ont fait toutes les salles, ou beaucoup de salles en France, mais jamais dans des arènes. Et bien, elles ont su s'adapter à cette atmosphère, à cette ambiance. Et elles remportent logiquement, on va dire ce soir, 86-44, cette finale de Coupe Christian Carrère.
1: Voilà, victoire donc de Basquetland, c'est le sacre. Et merci Francette Cando, bien sûr, qui va assister au début du match, monsieur les garçons, puisque c'est ton, le nom de la Coupe des Landes, c'est le nom de ton mari Guy Cando, qui porte le nom des garçons, la fille des garçons. Merci pour la saison aussi. Et à bientôt, bien entendu. On se retrouve tout à l'heure avec Bruno Cazenave qui sera à côté de moi pour commenter le match des garçons, donc entre la SCH Sérieux-Sans-Sérieux contre l'équipe d'Adodax Basket, deux équipes nationales 2, il n'y a pas de handicap, match certainement sérieux ce soir. Victoire donc de Basketland chez les filles. À vous les studios.
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2: Retour dans les arènes de Gamarde donc pour ce match, le deuxième bien sûr, la finale des garçons entre la SCH Serlouz, cette colombe hors sérieux, et Adour Land Basket. Donc finale équilibrée bien entendu. À côté de moi Bruno Cazenave. Bruno, bonsoir.
3: Bonsoir Alain, bonsoir à tout le monde.
2: Vas-y, ce match équilibré, au classement on a fini ex-aequo. Chacun a gagné son match en championnat de National 2. Ça risque d'être très serré.
3: Ouais, si on s'en tient au résultat de la saison entre ces deux équipes, ils ont quand même fait une très bonne saison, parce que la National 2 c'est quelque chose. Et ils sont à 1-1, chacun a gagné à domicile. Les effectifs sont de qualité, ils ont fini vraiment collés au classement en fin de saison. Donc ça, on va dire que ça reste un match ouvert. Dur de faire un pronostic.
2: Alors ils ont éliminé des matchs assez importants hein, en coupe des Landes. Ils se retrouvent là. Monsieur Montgaillard n'est pas là. L'équipe du Stade Montois a été aussi battue par Dax la fois d'avant. Du côté de Montségur, on était aussi éliminé. Donc voilà, se retrouvent deux équipes quand même dans National 2.
3: Ouais, un peu de logique, même si la logique en Coupe des Landes, ça fait bien longtemps qu'on a oublié ce critère-là, tant la Coupe des Landes reste quand même une compétition à part et ouverte, que beaucoup de clubs landais adorent. Donc deux équipes nationales 2 pour cette année, on va dire c'est logique.
2: Alors la présentation des équipes est à l'instant même. Alors, quelle est l'équipe qui va rentrer d'abord là, parce qu'on ne les voit pas. D'abord c'est les arbitres.

0: mais bon, je pourrais peut-être encore. Allez, on va attaquer avec l'équipe donc de. C'est là qu'on va le découvrir. Alors, c'est du bleu. Voilà, c'est du bleu. Il rentre les mascottes d'abord. Les mascottes de Orsarieux-Perlus. Nous n'avons toujours pas les équipes, c'est bien. Voilà, ça y est, c'est parti. Donc Mathieu Lissette, Thomas Descors, Théo Lareille. Sébastien Riop, Thibaut Dabadi, c'est le capitaine de l'équipe.
1: Le monstre local, Dabadi Thibaut.
0: Mehdi Lesbarer, qui est arrivé cette année en sérieux.
1: Ouais, fils de Guy Lesbarer, qui a joué à l'époque à Montségur.
0: C'est ça. Le fameux Lesbarer a arrêté de Misson, vraiment là.
1: C'est ça.
0: Là-bas, c'est le club de Lesbarer. Lucas Montblanc, Benjamin Dumassal, Vincent Pandelet et enfin Adam Elgazi, le coach, il ne sera plus coach, je vous en du moins de la SCH, Rémi Condolarane, qui vient du Real Chalcet, mais qui s'en irait donc du côté de Montsou et Montgaillard, voilà, qui est un joueur bien sûr professionnel.
1: Oui.
0: Et qui est revenu dans les, arrivé dans les Orne, il est Béarnais. Hein.
1: On l'avait connu avec Boulazac à l'époque.
0: Voilà. Il l'équipe de Dax maintenant avec de nouveau une mascotte. Alors, la mascotte, a priori, c'est la même que Masquelon. Enfin, je parle de la personne qui est dessous. Qui est dessous. C'est la même que Basketball, voilà, il y a perte de match, voilà, il rentre donc Louis Lageyre, l'honneur de jeu, c'est la scène de loi, Théo Lespio, Cédric Mansaré, pardon, ne pas confondre, pardon.
1: Oui, ça se ressemble là. Hein.
0: Je savais que ça allait le faire. Paolo Rodriguez, Corentin Carnet, Damien Dulois, notre frangin, bien entendu, qui sont des piliers de cette équipe, Hugo Lavalli, capitaine Julien Gardès, qui a annoncé son départ à la fin de la saison.
1: Oui.
0: Imanol Farisco. Junior Njomo. Njogo, pardon, Essama. Et enfin, Tobias Barigran. Le coach, ben, lui aussi, il a tout vécu avec Dax, et Gamard. C'est bien sûr Jean-Baptiste Oliamondo. Certainement l'un des meilleurs formateurs qu'il y a dans les Landes, incontestablement.
1: Ah, oui, c'est le cycle, la longévité, au-delà de la compétence, avec les jeunes, avec des seniors filles, avec des seniors garçons. Bon, difficile de ne pas penser qu'il fait partie des ténors, hein, en termes de formateurs déjà, mais également en termes d'entraîneurs, hein, quoi, parce que les jeunes et les seniors diffèrent un tout petit peu au niveau, non pas des compétences, mais des championnats, et lui, il est toujours là.
0: Oui, parce qu'un jeune, l'ADB joue pas mal de championnats nationaux, bien entendu, c'est le plus haut niveau du basket français, et dire quand même que le basket français... c'est pratiquement le deuxième au monde, hein, il faut quand même le savoir. Donc, on a du haut niveau un peu partout, et notamment dans les Landes, bien entendu.
1: Oui, oui, oui.
2: Un petit peu de silence, s'il vous plaît. Voilà. 30 secondes, s'il vous plaît.
0: On va voir, on demande une minute de silence. Voilà. Je ne sais pas pour quelle raison.
2: Et c'est aussi le message de fair play avec Paloma. Merci de bien vouloir le respecter et l'écouter.
3: Merci d'être là pour
0: notre équipe.
3: Votre passion est précieuse. Mais n'oublions pas que le basket est avant tout un jeu basé sur le respect et le fair play. Quelques règles simples à suivre.
0: On parle de respect dans les salles.

0: C'est important tout ça, bien sûr, on le sait, ce qui s'est passé dans les salles de basket, ce qui se passe dans le football également. N'est-ce pas présage de dire que le sport est pratiqué par des gentlemen, des fois c'est pas le cas. Voilà, et c'est le message qu'a envoyé la jeune fille là, qui a parlé, et on va donner le coup d'envoi. Alors bien sûr, il y aura... C'est en train de demander à qui, à François Barrien, il me semble. Voilà, je peux être mal compris. Il y a la présidente, bien sûr, du comité des Landes. Il y a le président de la Fédération française, normalement. Qui devrait...
1: Il est bien là, oui.
0: Ouais, il est là, Jean-Pierre Hunclair. On lui demande. Ah, c'est les anciens de Saint-Gaston.
1: C'est ça. C'est ça, c'est ça. Ils arrivent, s'élèvent.
0: Vainqueur de la Coupe de l'Homme il y a 20 ans.
1: Il y a 20 ans, en 2006, Régis-Pierre Justin, qui était coach à ce moment-là. Et Sébastien Séjour, emblématique joueur.
0: Capitaine de l'équipe de Saint-Gaston. Vainqueur de la Coupe de l'Homme.
2: Même après l'arrêt de sa carrière, on le voit toujours présent.
0: Avec Rossette Carnot qui est présente bien sûr là-bas pour en train de parler de cette aventure de Sarah Gaston. J'avais moi-même commenté plusieurs fois bon, la finale bien sûr, mais la finale du championnat de France à 3, ils avaient perdu, ils avaient perdu de 2 points, dommage. En finale, il avait raté le panier de la victoire.
1: Régis ?
0: Oui.
1: Je vais lui dire après le match.
0: Il avait raté le panier de la victoire. Il était à la main, bien sûr, de l'équipe de Sarah Gaston. C'est pas Régis qui a raté, c'est
1: Sébastien.
0: Sébastien. C'est Sébastien qui avait raté le panier d'égalisation.
1: Alors Régis qui a son néné, puisqu'il a deux garçons, oui. Régis avec Béatrice Allo, sa compagne, un est au foot à Saint-Sever, et le grand lui est aux États-Unis, du côté de Chicago, il vient de re-signer à NCAA, qui est devenu un championnat qui s'est complètement transformé et qui est en train de capter tous les meilleurs joueurs européens, tous les prospects, et de mettre un peu la zizanie dans les hauts niveaux. Et Théo donc rempile à Chicago l'année prochaine, donc belle fierté pour le département, pour la famille, parce que s'imposer dans ces championnats-là, c'est pas simple.
0: Et se dire que chez les filles, c'est pareil, hein. C'est en train de mettre un bazar pas possible. Avec cette fameuse ligue là, à 6 équipes sponsorisées dans le monde entier qui vont faire des matchs un peu partout en Chine, peut-être à Dubaï s'ils pourront les faire, et ensuite en Europe et en États-Unis. Voilà, donc ça va chambouler complètement le basket international, incontestablement, et des retombées plus bas, incontestablement. Voilà, on va partir. Avec. Donc. Le coup d'envoi officiel qui va être donné du côté de la DLB, donc la Dourdax. La Dourdax avec Damien Dulois, Julien Gardès qui va prendre le ballon. Non, finalement, la balle sera pour Sarieux avec à la mienne Mehdi Lesbarer. Le relais de Adam Ngazi. Rapidement, il reçoit le ballon, il va marquer. On joue déjà à l'intérieur du côté de Serge. On joue déjà à l'intérieur, il y a...
1: Oui, une belle transition entre les deux intérieurs. Le numéro 11, Fandelé. Le numéro 14, pardon. Fandelé est un joueur incroyable. Hein. Une très belle recrue de la SCH cette année. Il vient de National 1 et en étant un peu impoli, le gars puis le basket, quoi, clairement.
0: 4-2-0 donc pour la SCH. Après tout juste quelques secondes de jeu, remise en jeu pour Adorba Basket avec Louis Lageyre à la manette. Louis Lageyre qui veut se servir de Cédric Mansaré. Le relais de Gardès avec de nouveau c'est Damien Dulois. Damien Dulois, relais pour Dubois le frère, et c'est raté. Et pour un fond de balle pour la SCH.
1: Ouais, qui remonte la balle avec Lucas Montblanc, le pistolero de Pomares, qui a un très gros bras, qui feinte à 3 points. De nouveau El Ghazi dessous, qui s'envoie un peu la mine avec Mansaré et mauvaise passe. Ouais. Bonne défense des Dacois, qui ont pressé le porteur de balle, et également à l'opposé, qui ont contraint les Orsarois à mettre ce ballon en touche.
0: Allez, remise en jeu pour Louis Lageyre. Côté à Dourdax. Il monte à 3, 2, 8, non, c'est raté. Lui qui est très adroit. Marque beaucoup le panier à 3 points, Louis Lageyre. Mais là, c'est raté. Et Mehdi Lesbarer va faire tomber la faute de Moïse, justement.
1: Ouais, ouais, Mehdi est allé provoquer directement. Les intérieurs également sont vis-à-vis. Louis Lageyre. Sacré progression, Louis Lageyre, parce qu'il est de jeune homme. On va dire il a 22 ans, mais il a fait une incroyable saison en National 2. Il est un des meilleurs joueurs clairement du département, et il va y avoir duel avec
0: Mehdi.
1: Oui, avec Mehdi Lesbarer.
0: En particulier. Premier lance franc pour Mehdi Lesbarer. Il réussit. 3-0 pour ASCH. Deuxième lancé franc pour le meneur de jeu, c'est raté, récupération de balle par l'intermédiaire de Damien Dulois. Damien Dulois va attaquer le cercle là, non, finalement on revient derrière. Il a marché ?
1: Oui, il marchait, ouais. Il s'est même arrêté lui-même parce que dans son move il s'est trompé, je dirais. Et puis ballon perdu que va récupérer la SCH 0-3. La DLB n'a toujours pas ouvert son compteur point.
0: Eh non, parce que ils n'ont pas eu trop l'occasion aussi de shooter. El Ghazi, oula, il a failli devenir très haut là. Qui sort pour Dexcors de nouveau avec un shoot qui est raté de la part de Montblanc, contre-attaque par l'intermédiaire de Dulois qui va être haut là. Oh là là, il a été bâché par Vincent Fandelé.
1: Ah oui, oui. Là, il a pris une grosse crêpe. Il était arrivé en second rideau, Vincent Fandelé. Il a détendu ses longs segments et joli contre. Mais la DLB va garder quand même la balle. 18 secondes à jouer sur cette possession de balle. Cédric Mansaré à 3 points. Attention à lui, très à 3.
0: Ah, faute à l'attaque.
1: Ouais, faute offensive de Julien Gardès.
0: Le capitaine, toujours 3-0 pour la SCH. Moins de 2 minutes de jeu. Voilà, avec Raymond Blanc qui est à la main. Mehdi Lesbarer, non, c'est pas Mehdi, pardon, et Montblanc de nouveau. Shoot de Descorses, il est raté, récupération de Montblanc.
1: Ouais, joli rebond offensif de Lucas Montblanc.
0: Mehdi va attaquer le cercle, il va marquer. Ouais. Mehdi Lesbarer. Oula. C'est un peu chaud là, t'as les deux. 5-0 pour la SCH.
1: Très bonne entame de la SCH, toujours pas de points marqués du côté de la DLB, on l'a dit. Mais ça ne devrait pas tarder, du moins ils vont essayer de recoller très rapidos.
0: Louis Lageyre, le relais du Lois à l'autre du Lois. Louis Lageyre ne peut pas monter, il est pris, il a pareil gâteau, il y a faute à la limite d'un but sportif. Hein. À la limite d'un but sportif.
1: Oui, il a joué bien Louis Lageyre aussi pour déficit de poids et de taille par rapport à El Ghazi, hein, qui est un vrai poste 5. Et en face justement il n'y a pas de poste 5, et Mansaré a un bras terrible à 3 points, il joue poste 4, poste 5. Mais El Ghazi est vraiment le poste 5 en face, et donc Louis Lageyre est allé se frotter un peu les côtelettes avec lui.
0: Louis Lageyre qui vient de complètement à l'opposé pour une perte de balle de Dulois. Damien Dulois qui perd le ballon, même barre à la manœuvre. Côté la SCH, se sert El Ghazi. El Ghazi est pris. Mais finalement, Mehdi Lesbarer monte à 3 et rate. Récupération de balle, voilà. C'est bouillant, faute de Montblanc.
1: Oui.
0: Faute de Montblanc, première faute pour lui.
1: Ça défend dur, il n'y a pas de tir ouvert pour l'instant. Les tirs il fallait se décharger, donc ce qui explique un peu la maladresse. Parce qu'il y a des grosses défenses qui ont été ouvertes pour le moment d'un côté comme de l'autre.
0: C'est une finale, hein, c'est sûr. Damien Dulois, oui, oui, la Jaïra se sert de Gardès, donc finalement, fête de chute de la part de Dulois qui manque. Sébastien Dulois, récupération de main. Beaucoup de maladresse du côté de Adourdax. Avec Mehdi Alesbarer qui attaque le cercle et qui va manquer. Contre-attaque. Dulois, l'autre Dulois de Sébastien à Damien. Shoot à 3 points de Mansaré, c'est raté.
1: Toujours Fandelet. Fandelet au rebond, il est présent. Il a le bon timing, il a le bon placement. Pour l'instant, c'est lui qui règne sur le rebond du côté de la SCH.
0: Chou de Montblanc, 3 points, c'est dedans. Il a laissé près de son shoot là. Tranquille. Hein.
1: Quel shooter.
0: 8-0. Mais 8-0. Hein. Louis Lagère est pris là-bas. Faute de Fandelet.
1: Le bras de Lucas Montblanc, un des plus gros bras du département. Hein, c'est vraiment un shooter pur, de classe pure et en plus très adroit. Être shooter c'est bien, mettre c'est autre chose, mais là on a les deux avec Lucas Montblanc.
0: Oui, Lagère qui remet en jeu sur la ligne de fond après cette faute. Balle pour Cédric Mansaré. De nouveau, Louis Lagère à l'intérieur pour Mansaré. Shoot manqué de la part du capitaine Julien Legardès.
1: Petit Morel est d'accord. Ils ont pas la balle ne circule pas de manière fluide, donc du coup.
0: Montblanc en feinte. Finalement on donne sur Fandelet, pardon, qui rate. Toujours 8-0, ouais, ils n'ont pas marqué. Hein,
1: ouais, ouais, 5 minutes 39 à jouer. Donc c'est quasi 5 minutes de disette.
0: Ah, bonne balle de Dulois sur Sébastien Dulois qui rate.
1: Deux fois.
0: Mehdi, Lesbarer. Le relais, attention, un shoot de Descorses, il est dedans. Ah, ils ont la grinta, sérieux. Ils ont la grinta.
1: Ouais, 10-0. Départ canon des Orsarois et toujours à l'arrêt les Dacois.
0: Et là, Louis Lagère, il remarque.
1: Ouais.
0: Enfin. Ah, ça y est. Et nous avons la séance.
1: Ils ont attendu 4 minutes 52
0: pour lancer.
1: Ça devait les démanger de avoir les mains moites avec le papier. Voilà.
0: Ah, ils ont un souffleur. Ils n'avaient pas un souffleur tout à l'heure.
1: Voilà. On est équipé du côté de Gamard, les souffleurs, les balais.
0: Oui. Mais en sérieux, non, ils l'ont pas fait alors. Hein. J'ai pas vu.
1: Si, ils l'ont fait, mais. Ouais.
0: Non, c'était rapide. Hein. Bah, oui. Je n'ai pas vu. Voilà. 10-2 donc. Puisque Louis Lagère a marqué le panier. La mise en jeu pour l'ASCH. Il y a eu des changements, non? Est-ce qu'il y a eu des changements? Du côté d'Orsario, à mon avis, il y en a eu. Parce que je l'ai vu là.
1: Oui, il y a Sébastien Ruop qui est rentré.
0: D'accord.
1: Et également à la main.
0: Mathieu Lissalt. Hein.
1: Ouais, Mathieu Lissalt qui est rentré, ouais. C'est Mehdi Desbarer.
0: Chou de Montblanc. Il était au contre, hein?
1: Ah ouais.
0: Cédric Mansaré était au contre. Hein.
1: Ouais. Mais Lucas Montblanc a sorti deux tirs à 3 points monstrueux. Celui-là n'était vraiment pas évident. Il est arrivé en première intention, effectivement, avec le bras de Mansaré devant les yeux, mais ficelle. 13-2, 4-51 à jouer. Belle entame de la SCH, rien à dire dans l'engagement. De la maladresse du côté de Dax, parce que les situations, ils les ont eues, mais pour l'instant, ils n'ont pas réussi à convertir. C'est propre pour le moment.
0: Et balle pour. Alors que les mascottes orsaroises sont sur le terrain. La mascotte de la DB là-bas.
1: Un ours, un panda, on ne sait pas trop.
0: Ouais, tu vois. C'est un ours qui vient de Chine, certainement. Parce que
1: oui.
0: C'est...
1: Ici c'est la Chine.
0: Ici c'est la Chine, eh oui, à Dax. Et du côté de Orsario, c'est les Grecs normalement. Alors je ne sais pas si Freddy Nagel est là. Freddy Poutou est là.
1: Je crois pas.
0: Ça, bon, il est un peu préoccupé, beaucoup occupé par l'équipe de France maintenant. Pour gagner la Coupe d'Europe quand même. Il faut le faire.
1: m'envoies un message, toi qui parles de lui.
0: Donc il n'est pas là, il n'est pas là.
1: Non, il n'est pas là, non.
0: Il nous, nous écoute peut-être.
1: Ouais, oui, oui, il écoute, il regarde. Il sait que l'élan de vivre et que c'est son club, l'ASH. Il ne défendra jamais. Il a même gagné le Coupe des Landes avec Fred Lanave au manette.
0: Et à Elbourg, il a gagné la Coupe d'Europe cette année. Donc c'est extraordinaire quand même.
1: Ouais. Faisait partie des chanceux qui étaient au match.
0: Allez, Rémi, je pour l'ADB, lui, qui demande de l'aide, et qui la trouve finalement à l'intérieur. Eh non, c'est.
1: Pote de Sébastien Rure.
0: Ouais, on essaie de combiner avec Julien Garbès en particulier, mais. On n'y arrive pas tout à fait. Allez, la balle pour les. Il y a un changement. Ah, le capitaine rentre. Thibaut Lavadi rentre. Le pendelet qui sort.
1: Le talisman de la SH. Qui lui aussi fait une carrière incroyable, de longévité, de fidélité au club, de performance aussi. Hein. C'est un sacré joueur, Thibaut Lavadi.
0: 34 ans, il est toujours là. Il y a une faute là. Le faute, c'est le numéro 5. Donc Mathieu Lissalt qui a apparemment commis ses fautes. On est à 5 fautes d'équipe, donc il va y accouter, bien entendu. Pour Damien Dulois, il est dedans. Damien Dulois, premier lancé franc réussi. 13-3. Deuxième lancé franc. Alors, je regarde dans les tribunes là-bas. Il y a un gars qui a un haut-parleur, il est en jaune et noir. Alors, il y a une photo sur je ne sais plus quel site, hein, où on voit, il rentre sur le terrain et Dax venait de battre Mont-de-Marsan en basket. Et il était en jaune et noir, c'est un peu étonnant. Mais je le revois maintenant, c'est
1: bien. Oui, oui, une belle panthère.
0: C'est la panthère, ouais, mais. Alors ils ont des ours, ils ont des panthères, ils ont des chinois, ils ont un peu de tout quoi. Attention, il est contré. Ah oui, il a été contré. Adam Edazi. Et il a perdu le ballon. C'est qui l'a contré? C'est Julien Gardès, je crois.
1: Oui, oui, oui. Ça a chambré un petit peu, normal, ouais, parce que les Dacois doivent se remettre dans le match. Et pour l'instant, leur début de match n'est pas bon. Puisqu'ils sont au bout de 6 minutes avec 4 points, ils ont été contrariés déjà par les Orsarois. Donc les premiers changements du côté notamment de la Maine, du côté de Dax, puisque c'est Hugo Labadie qui est venu suppléer Les Barrères.
0: Allez, remise en jeu pour les Dacois en l'intermédiaire d'Hugo Labadie, justement. Hugo Labadie. Donc le relais de Sébastien Dulois qui shoot et qui rate, mais récupération de balle et faute sur Nkédé et Samar.
1: Qui lui a de la verticalité, hein, changement complètement de profil avec Mansaré. Lui c'est vraiment un intérieur pur. Avec beaucoup de densité physique, beaucoup de détente. Il a sur cette première action déjà montré ses qualités là pour qu'il se retrouve au lancer.
0: C'est 2m04, hein. Là c'est franc ici le premier. Deuxième lancé franc pour les Dacois et c'est dedans. 14-5. 13-7, pardon. 6, pardon. Excusez-moi, j'ai ajouté un. Ah non. On encore lance des papiers hygiéniques.
2: Allez, s'il vous plaît, on va arrêter maintenant. Le match a débuté.
0: Il demande d'arrêter.
2: Merci de votre compréhension.
0: Il demande d'arrêter tout ça, mais tant qu'ils auront des munitions. Heureusement, c'est pas la guerre. Parce qu'il y en a qui ont beaucoup plus de munitions. Donc, allez, c'est parti. Sébastien Ruot.
1: 6-13, 3-46 à jouer. 13 pour la SCH. On le rappelle, qui est le plus costaud sur ce début de match, celui qui se passe le mieux la balle et celui qui a de l'adresse avec Lucas Montblanc notamment, qui a envoyé deux beaux tirs à 3 points déjà.
0: Oula, à l'intérieur, paire de balles du Thibaut Lavadi, mais récupération de balles, oui, finalement pour Junior. Junior Njomo, il a raté Njomo.
1: Ouais, il a été contré par Jim Hassan, son vis-à-vis, qui lui aussi.
0: Mont Blanc, oh là,
1: ouais, celui-là il était un peu court, mais il était droit, il était pile en face de nous. Ça s'est joué en rien que Lucas Mont Blanc mettre son troisième triple déjà du match, mais ils ont gardé la balle.
0: Le Gavadi, non, il a le poignet là qui a perdu un peu de vitesse. Contre-attaque de Sébastien Dulois. Finalement, on va très vite pour un shoot de Davadi. Davadi, pardon, pas Davadi. C'est raté. Récupération de balle. Ah, il y a une faute. Une faute de qui là? Alors tout à l'heure, il a failli y avoir un tensionnel à Verdi Sportive dans le premier match de Majesty. Je vous rappelle quand même que Basquelon a gagné 86-44. Là, il y a une faute. Alors, la faute de Daki. Il s'est passé sans ballon. Un but sportif. Ah oui.
1: Il y a changement de décision d'arbitre. Dans un premier temps, c'était une faute du Louat qui a été sifflé, puis concertation des arbitres pour finalement mettre une anti-sportive à Ruop. Et bon, ils étaient devant, donc ils ont vu ce que nous, on n'a pas vu.
0: Voilà, et tout à l'heure, ça s'est passé pareil. Il a fait pareil. Même endroit, alors que le ballon était complètement à l'opposé. En train de discuter avec les arbitres. Ah, il y aura deux lancers francs pour Sébastien Dulois et balle au centre. Alors que l'ASH avait le ballon. Hein. C'est lourde conséquence, lourde conséquence. Mont Blanc sort. Remplacé par Mathieu Lissal de nouveau. Non, c'est
1: Larraï.
0: C'est Larraï qui est rentré. Mathieu Lissal qui est déjà.
1: Larraï, 23 ans. Jeune Bordelais qui a fait lui aussi une belle saison, beaucoup de talent chez ce joueur et qui va attaquer son match en relais donc de Lucas Montblanc.
0: Là c'est franc réussi le premier.
1: Allez, ça leur permet un peu de recoller. 7-13. Et celui-là aussi, 8-13.
0: Et balle pour eux.
1: Ouais. Okay.
0: On est en jeu pour Sébastien Dulois, René de Labadie. L'intérieur, shoot, oh, ouais, superbe.
1: Ouais.
0: De Sébastien Dulois encore.
1: Ouais.
0: Il y a un temps mort, il est marqué. Ah, il y a encore des papiers hygiéniques. Bon, je te dis.
1: Là, c'est le boss de Dax qui est carrément allé dire à ses supporters qu'il fallait qu'ils arrêtent, puisque là, c'est la troisième fois que les Chinois envoient du coup une cargaison de papier toilette.
0: Ils en ont beaucoup parce qu'il est pas cher là-bas.
1: Ouais. Alors, sur le premier panier, c'est devenu un peu pas traditionnel, mais de coutume, je dirais. Et là, maintenant que c'est le quatrième tir réussi, puisque ça fait 10 points pour la DLB et 13 pour la SCH. Donc,
0: Mathieu,
1: on a demandé de se poser.
0: Mathieu Lissal, Sébastien Ruop. Sébastien Ruop de nouveau pour. Non, il est.
1: Ah, c'est bataille.
0: C'était l'arrêt. Il y a une faute de Sébastien Dulois. Faute de Sébastien Dulois. Ouais, eux, ils ont que trois fautes d'équipe, donc il n'y a pas de feu. On est en jeu pour Thibaut Davadi, le capitaine. Le relais de Junior Njodo qui va les tanker. Superbe. Superbe action.
1: Très beau ce match de Jim Hassal qui a fait un bon move, qui a remis son défenseur et qui est parti au ce match. 15 pour la SCH, 10 pour la DLB. 2-0-4 à jouer.
0: Hugo Davadi pour un relais de Sébastien Dulois. Faute. Ah ouais, il y a faute. Il y a faute de l'arrêt.
1: Ouais. Dulois est de plus en plus agressif vers le cercle. Il enjambe, l'envoie à chaque fois qu'il prend la balle et il crée quelque chose. Et du coup, il fait tomber des fautes puisqu'il y a déjà plus de 5 fautes du côté de la SCH.
0: Je savais que ça tombait derrière.
1: Ouais. Et c'est lui qui a pris un peu ou qui a remis son équipe un peu sur le bon chemin, même s'il a loupé son premier lancer. Deuxième lancé donc pour Sébastien Dulois, je crois lui n'est pas sorti du carton. Il était dans le 5, il est toujours. Il a loupé son deuxième, mais en rebond offensif.
0: Ouais. Attention, chute retournée superbe.
1: Ouais, voilà. Il avait loupé ses deux lancers. Ouais. Il pèse vraiment, il remet son équipe sur les bons rails. Quoi. 12-15, 3 points d'avance pour la SCH, 1-42 à jouer.
0: Alors j'aperçois Marie Pardon dans le public, l'héroïne du titre de championne de France de basketball. Voilà. Mais il n'y avait rien, si ce n'est quand même que du côté de Hugo Labbadie, on est allé franco.
1: Ouais. Il n'y a pas eu de temps mort encore de demander par les coachs. Tout le monde laisse s'exprimer les joueurs. Il n'y a pas eu de panique du côté de Dax, qui avait pris un 10-0, mais pas de.
0: Mais là, ils sont bien revenus. Ils sont à 15-12, donc à 2 à 3 points. Hugo Labbadie, faute, la balle opposée. Ouais, à shooter.
1: Il y a beaucoup de fautes du côté de la SCH. Ils sont 1, 2, 4, 5, 6, 7, 8. Déjà, 8 fautes de sifflet du côté de la SCH pour 3. Du côté de la DLB, ça accroche, c'est pas des grosses fautes, mais ça accroche et ils sont sanctionnés.
0: C'est Théo Larraine qui a connu, non, apparemment on l'a mis au 5. Mathieu Lissac, le fameux copain.
1: Ah, c'est sa deuxième faute, hein, Mathieu.
0: Il est bien sur le terrain. On sait que Théo Larraine, bon, lancé franc, réussit le premier et réussit le second pour Junior Njodo. On revient à un point les Dakois. Mathieu Lissac. Le relais de Thibaut Labbadie. Péloigne du cercle. L'arrêt va attaquer le cercle. Et dommage, c'est raté. Récupération d'Njogo.
1: Gros rebond de Njogo devant nous. Qui a vraiment une gros volume physique. Et qui a
0: pris un gros rebond. Qui est rentré du côté de. Elle a fait un shoot. C'est raté. De la part de Théo Lespio. Et deux points. Derrière.
1: Rodriguez Dorgan qui a déjà pris deux rebonds offensifs, celui-là le convertit par deux points. Et le banc du coup de la DLB ne fait pas la différence mais a permis à l'équipe de la DLB de recoller, même de passer devant.
0: 41 secondes à jouer. 16 pour la DB, 15 pour la SCH. Ils reviennent de 10 points au moins. Hein,
1: ouais. Ouais, ils sont plus durs déjà et.
0: Shoot de Mathieu Lessat, c'est raté. Récupération de balle. Ah ouais, il a marqué derrière. Théo, l'arrêt.
1: Ils sont 6 du côté de la SCH sur le terrain.
0: Ah ouais?
1: Ouais. Ça demandait, il avait demandé rapidement avant la remise en jeu à Carnin, il a vu qu'il y avait les joueurs. Mais il n'a rien dit, il attendait que les arbitres mettent le ballon en jeu. Ils ont mis le ballon en jeu, et là il s'est arrêté de jouer, il a demandé technique parce que les Orsarois étaient 6 sur le terrain. Alors il va falloir voir ce que ça donne parce qu'ils ont marqué un panier, les Orsarois. Ouais. Et donc les arbitres sont en train de.
0: S'ils sont 6,
1: et normalement ça va être technique.
0: Illégal et technique.
1: Ouais. S'ils constatent qu'il y a eu ce genre de faute, effectivement, mais déjà le panier va être refusé, ouais. Certainement.
0: Jean-Baptiste Oyanondo demande la technique aussi.
1: Alors, c'est rare comme alors, situation.
0: Ah oui. Ils n'ont pas fait exprès, mais passe pas. Hein.
1: Technique. Hein.
0: Technique, oui.
1: Ouais. Erreur un peu de. Alors je ne sais pas à qui il incombe l'erreur, quoi. Si c'est le joueur qui n'a pas compris qu'il devait sortir, si c'est le staff du côté d'Orsario qui n'a pas bien fait passer le message, mais peu importe. Situation bête, pour ainsi dire, parce que très rare hein, de jouer à 6 joueurs.
0: Ah, je crois que je n'ai jamais vu. Même quand j'ai arbitré, mais bon.
1: C'était à l'époque de France. Hein. Sur du goudron. Hein.
0: C'est ça. Dans les arènes, on avait du sable.
1: Oui, voilà.
0: Et beaucoup de trous. Panier refusé en plus. Hein.
1: Refusé. Du coup, c'est Corentin Carnet qui se retrouve au lancer et qui convertit.
0: Il réussit. 17-15. Rémi Conoran, le coach de la SCH, demande des explications. Mais Bruno Cazenal nous les a donné, donc il n'y a pas de problème. Il n'y a qu'à écouter si Gascogne. Il connaît. Allez, remise en jeu. Pour. Le ballon sera quand même pour la SCH. Hein. Voilà. Mehdi, Lesbarère.
1: 35 secondes à jouer, 17 pour la DLB, 15 pour la SCH. Mehdi Lesbarraf qui s'impatiente.
0: Ah, balle, voilà, il a failli perdre le ballon. Non, non, Thibaut l'avait dit. On va avoir le ballon. Du côté de Paolo Rodriguez, on le demandait, mais il est pour Mehdi Lesbarraf. Il donne l'arrêt pour Thibaut. Il a perdu le ballon.
1: Il y a un joueur depuis qu'il est rentré qui amène un volume et une densité physique, c'est Rodriguez d'Organ Paolo, qui depuis qu'il est rentré, il met la zizanie clairement dans la raquette orsaroise parce qu'il est très présent.
0: Il a failli chipper le ballon tout à l'heure en plus. Il reste 16 secondes. Toujours 17-15 pour l'ADB. Avec Hugo Lavadie qui va monter à 3 points, non finalement. Donc Jovo pour rapidement, Hugo Lavadie à 30 secondes, c'est raté. Récupération de balle, il a failli le mettre.
1: Il avait encore repris un autre rebond offensif, c'est son troisième.
0: Paolo Rodriguez.
1: Ouais.
0: C'est la fin de ce premier carton. Et s'il n'y avait pas l'incident de jeu, peut-être qu'on serait devant. Mais c'est à dommage de sécurité devant. 17 à 15. On se retrouve d'ici une minute. À vous les studios.
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3: On va repartir ici à Gamarde avec l'avantage pour la DLB face à la SCH. 17-15 remise en jeu pour Carnes du côté de l'ADV ou la DLB. Ils ont rajouté Landes cette année. L'ADV.
4: On va tous rajouter Landes.
3: Oui, tout le monde verra.
4: Fier d'être landais.
3: C'est vrai, on le voit un peu partout. Pourquoi pas en basket. Allez, c'est parti. Pour Hugo Labadie, c'est dedans. Ouais.
5: Tire en première intention d'Hugo Labadie, qui avait loupé deux tirs dans le dernier sur le buzzer. Presque. Et 19, du coup, pour la DLB qui, en fait, ne s'est pas. Plus excité que ça malgré son mauvais départ.
3: Thomas Descors va essayer de perdre le ballon, mais il va aller marquer. Non, il manque le fond de l'île.
5: Ah oui, il a voulu le déposer sur la bande du cercle et un peu court.
3: Dernier.
5: Sans fin de l'île.
3: Mehdi, Lesbarère. Shoot. Non, c'est raté de la part.
5: Rebond offensif encore de.
3: Mais il en a pris le paquet, non déjà.
5: Ah oui, il est déjà à 4
3: Paolo. Rebonds. Paolo. Rodriguez. Et là, il est contré, le numéro c'est Carnet. Voilà. Contre-attaque de Mehdi Lesbarère. Oui, ou la passe rapide pour son compère Théo Larraine. Mais il avait une forêt de bras devant lui, mais il a fait tomber la faute. Du côté de Scorantec Carnet. On a fait un petit coup. Il y aura demain de 7 francs. Pour Théo Larraine. Pour ramener à, pourquoi pas, à 2 points la SCH. On est dans ses francs. Il est dedans. 19-16. Au niveau des fautes, il y a quand même deux joueurs de fautes du côté de la SCH. Le deuxième lancé franc qui est réussi. Il y a Mathieu Lissalt, on l'a dit tout à l'heure.
4: Ouais.
3: Et il y a également Sébastien Riop. Hein. Il n'avait pas fait attention qu'il avait déjà deux fautes, Sébastien. Paolo enrôlé là, en euro de guest. Hugo Labadie à l'intérieur pour Njogo et il perd le ballon.
5: Bonne défense de Vincent Mandelé. Il a fermé la porte clairement à Njogo.
3: La mise en jeu, Mehdi. Les barrières à la main, voilà, qui est en train de demander à Descors de venir l'aider, là, des pertes de balles. On a voulu alerter. Et les contrées, il y a quoi? Il y a faute, non? Ouais, il y a faute. Il y a faute, alors qui c'était? C'est Hugo Labadie qui allait au panier. Il va aller au lancer franc, normalement.
5: Oui. Il est allé s'écraser sur le caméraman, le pauvre de TVPI qui sont en train de prendre les images du match de ce soir.
3: Julien Gardès est rentré pour le capitaine de la DLB de lancer franc pour Hugo Labadie pour redonner peut-être 4 points d'avance à son équipe. C'est réussi le premier. 27, oui. 27. Deuxième lancé franc. Il est réussi. 21, 17. Allez, remise en jeu pour les Orsarois. Mais attention, il a failli se faire boucler la raille là. Théo Larraille à la main. Le relais de Fandelé. De nouveau Larraille. Larraille cherche à l'intérieur, ne peut pas. Mehdi Lesbarère va être obligé d'y aller.
5: Oh,
3: ah oui, superbe. Ah, il rate l'immanquable, je vais dire, alors qu'il était en fin de course, mais il avait superbement joué à l'intérieur.
5: Ouais, ouais, ouais, ils ont loupé deux paniers presque faciles, les Orsarois.
3: Ah,
5: ouais, Hugo Labadie, la main chaude, 23-17. 23 pour la DLV et 17 pour la SCH.
3: On a entendu une sonnerie à un moment donné là où
5: ouais.
3: J'ai cru que c'était la table ou l'arbitre, enfin la table, oui.
5: C'est le bateau de la Chine.
3: Et voilà, c'est ça, mais c'est vrai que ça n'a pas duré. Deux points marqués par Adam Elgazi.
5: Ouais, dans son rôle de poste 5.
3: 2m06. 23-19. Hugo Labadie, la main chaude, c'est raté. Contre-attaque de Mehdi Lesbarère. Mehdi Lesbarère très vite pour Descors qui passe ligne de fond très difficilement. Un shoot, c'est raté de Mathieu Lissat.
5: Faute de Fandelé. Et c'est toujours Rodriguez d'Organ Paolo qui abat un. Lui il passe la tondeuse, le débroussailleur, il range l'herbe, il fait tout. Hein. Il est vraiment très très présent dans l'engagement et du coup ça se voit au scoring tout simplement.
3: 3-19. Rémi Condoran a demandé un temps mort. C'est vrai que depuis l'affaire là, de la technique, suite au fait que j'étais 6 sur le terrain, ça a un peu perturbé l'équipe. Hein.
5: Ouais, puis l'engagement, tout simplement, elle est d'Aqua qui avait subi un gros trou d'air au début du match, qui avait déjà pas eu de réussite. On repris le fil du match sans s'agacer, hein, puisqu'il n'y a même pas eu de temps mort de prix. Ils ont mis 5 minutes avant de marquer leur premier point. Et puis là, ils sont vraiment dans le game et les changements ont été très bénéfiques. Et maintenant, les gens du 5 de départ sont revenus sur le terrain. Mais grosse perte de Rodriguez d'Organ qui est un energizer, qui a donné vraiment un très bon signe à toute son équipe pour se refoutre sur les rangs.
3: Allez, remise en jeu qui sera pour les Dakois. Mais oui. Donc, remise en jeu.
5: Ça, c'est pas une musique chinoise, ça.
3: ni américaine, non. Ni. Voilà, ce n'est pas.
5: Indémodable.
3: Voilà, tout à fait.
5: Courant incarne à 4 mètres.
3: La planche. Je sais pas s'il avait fait mais c'est bon.
5: Si, ouais, il s'est ouvert l'angle justement pour taper la planche. Il n'y en a plus beaucoup qui tapent la planche, mais à 45, il a bien fait.
3: 27-19.
5: Ouais, du coup, petit écart pour les Dakois et les Orsarons n'ont pas marqué depuis longtemps.
3: En plus. Contre-attaque. Avec. Superbement marqué.
5: L'espion Théo. Théo là. Le bras chaud à 3 points, mais il est venu clôturer. Hop, faute. Faute d'Elgazi, il était devant nous. Il s'en offusque un peu, mais son mouvement de bras était clair.
3: C'est la minute d'Aqua, ça là. Qui ont mal démarré, mais qui sont en train d'imprimer un match. Le public est debout là-bas.
5: Ouais.
3: Les supporters de la Chine, de Dax.
5: Ça défend plus, ils sont beaucoup plus agressifs les Dakois. Du coup, ça perturbe clairement dans la fluidité du jeu les Orsarois. Donc 27-19.
3: La balle pour Théo Lespio, marqueur tout à l'heure. Lespio, le relais de Golavadi. Il incarne. Paolo, de nouveau Carne. 9 secondes pour shooter. Et il va en main gauche, peut-être une faute de Mehdi, non ? Garde finalement pour un shoot de Golavadi à 3 points.
5: Oh là là là là là là là là là là. Bah, il était sur la rocade, il a shooté depuis. Il était très très loin Hugo et ça a fait ficelle.
3: Hein. Il était à Saint-Paul-et-Dax.
5: Ah ouais ouais. Et 30-19.
3: 30-19.
5: Les Orsarois sont collés à 19 points depuis un moment maintenant. Ils n'ont pas marqué depuis vraiment belle lurette. Et je ne sais pas s'ils ont même marqué sur le carton.
3: Thomas Descors. Shoot de Fandelé, il est raté. C'est le buzzer. Récupération de balle par Julien Filois. Julien Gardès, pardon. Il y a la balle, touche, sortie de fond pour ligne de fond pour l'ASH. L'ASH, pardon. Changement, Louis Lagier remplace Hugo Labadi. Ah, Hugo Labadi, sacré passage.
5: 15-17 à la fin du premier quart-temps et 30-19. Donc ils passent un 15-2. Un 15-2, ils sont en train de passer les gars de Tendresse, de Dax.
3: Allez, le relais de Mehdi, Chris Barrère, à la manœuvre, donc, Louis Lagueille. Pour Montblanc, Lucas Montblanc, Mehdi Lesbarrère, lui, il fait plein depuis un moment, qu'il y a des joueurs qui n'arrivent pas à se démarquer. Ah. Et d'ailleurs, là, on perd le ballon. Ouais. On n'est pas bien.
5: Ils ont coupé un peu les vivres à Lucas Montblanc, qui avait mis deux triples depuis. Ils se sont occupés entre guillemets de son cas parce que Lucas Montblanc est un des meilleurs pointeurs et shooters du championnat de National 2. Et donc sur cette Coupe des Landes, il a déjà mis deux paniers à trois points sur le premier quart-temps. Et là, ils lui ont coupé clairement l'accès à la balle. Et ça perturbe pas mal les Auxerrois.
3: Allez, Louis Lagier à l'avardage. Qui est tout frais là. Il était sorti un petit moment là. Avec Sébastien Dulois à l'intérieur pour shoot Dulois quand même, mais c'est raté. Et Montblanc récupère, il est passé d'escorte, il va les marquer tranquille. Là, il n'y a plus personne.
5: Oui. Contre-attaque rapide des Auxerrois.
3: 30-21. Louis Lagier à la manœuvre. Il se sert de Cédric Mansaré. Il est passé là-bas, ligne fort. Bonne balle, sur Sébastien Dulois. Du travail d'Orfèvre côté d'Aqua Descorse face à Céva, Damien Dulois, il y a une faute, c'est pas Damien, je crois. Non, c'est lui là qui a commis la faute, c'est la deuxième non c'est sa deuxième faute à Louis.
5: Ouais.
3: Et il y a deux fautes d'équipe, trois pour HCF. Il reste 4-28 à jouer dans ce deuxième quart-temps. On rentre de la part de Hugo Labadie à la place de Louis. Oui. Louis a deux fautes.
5: Hein. Oui, c'est ça. Il faisait grand signe à son coach pour lui dire de laisser sur le terrain.
3: Ah oui. Récupération de balle de Damien. De Dulois en contre-attaque. Cédric Mansaré à trois points. Cédric Mansaré. Et ça rentre. Et ça rentre dans deux points, mais c'est bon.
5: Et il a un bras, hein, lui. Il a une grosse expérience. Un bel âge, comme c'est le numéro du département, 40. Il est toujours là, Cédric Mansaré.
3: Il est arrivé à l'état de la marde. Voilà. Allez, bonne balle après midi. Et puis, non, il rate fin de l'année.
5: Ah, ils ont raté beaucoup de tirs faciles. Enfin, faciles.
3: Ah, perte de balle et d'aquoise.
5: Ouais.
3: C'est la première depuis longtemps. Hein.
5: Ils sont à moins à trois tirs très très proches du cercle qui loupent les Auxerrois. Et du coup, ça se ressent au score, hein, 35-21. Rien de facile pour les Auxerrois là, sur ce carton.
3: La balle pour Adam Elgazi. Elgazi ne peut pas donner.
5: Ah non, non, non.
3: Il est pris. Hein.
5: Ah oui, oui, oui.
3: Sébastien Dulois, il est là. Chou de Fandolé, c'est trois voilà. Points dedans.
5: Ça va faire du bien ça.
3: 35-23. Ah, il était qu'à deux ?
5: Oui, il était à deux points.
3: D'accord. C'est Dave Mansaré. Le relais de Hugo Labadie. Hugo Labadie pour Sébastien Dulois qui s'en mêle un peu les pinceaux mais qui va manquer.
5: Ouais, c'est mal parti. Tire forcé, tire bien défendu aussi par Thomas Descamps qui l'a gêné. Et c'est un tir forcé. 3 minutes 12 à jouer, 35 pour la DLB, 23 pour la SCH. La SCH reste un peu à l'arrêt sur ce carton.
3: Mehdi Lesbarrère, le relais, Manol Parisco. Descorse, Thomas Descorse à l'intérieur, mais interception.
5: Ah,
3: ouais.
5: Ah bon?
3: Ouais, ouais, je sais pas. Il y a faute. Il y a faute de Damien Dulois. Mais ouais, c'était limite. Et c'est la troisième d'équipe pour la DLB. C'est sa première personnelle, la Damien Dulois. Et les enjeux de Fandelé. Mehdi Lesbarrère. On joue de Montblanc. Il est dedans.
5: Ah, ouais.
3: Quand il y a personne à 50 cm, c'est dedans. Hein. 35-26. Le relais de Julien Gardès. Sébastien Dulois. Hugo Labadie, il a fait à 3 points, il pénètre, il monte et il manque. Récupération de balle. Un jobo. Mehdi Lesbarrère, on ne peut pas y aller là. Ouais, parce qu'il avait fondé qui passait en travers là, mais c'était dur. Montblanc. Montblanc, faute. de Cédric Massaré.
5: Ouais. Il avait encore mis. C'est lui qui arrive à tenir un peu, à faire revenir son équipe, et toujours par ses talents de shooter. Hein. Il ose et il met.
3: Il y a Tamor demandé.
5: Ouais.
3: Alors c'est Jean-Baptiste, je pense que c'est Yolando qui l'a demandé. On est à 35 pour la DLB, 26 pour la SCH. Et il reste 2 minutes 28 secondes à la fin du carton. Le deuxième, dominé pour l'instant par les Dacois. Rien n'est fait. Il y a une bataille de mascotte. Il y a une bataille de mascotte. Nous avons, nous avons un ours qui nous fait des roulés-boulés. Et nous avons il a failli le plaquer. Là, bataille terrible entre les taureaux et les ours.
5: Par contre, sacré supérieur de la mascotte de la DLB.
3: Alors la mascotte de la DLB, je le répète, c'est la mascotte de Basketland.
5: Ah.
3: C'est donc Dunky, hein, je le fais normalement, mais là il n'appelle pas Dunky. Mais c'est lui, a priori c'est lui. Hein. Enfin, j'ai discuté avec lui, il m'a dit qu'il faisait les deux. Hein. Et oui, parce que bon, il est très connu à Cambrai en particulier. Et donc voilà.
5: Allez, 2-21 à jouer, 35 pour la DLB, 26 pour la SCH qui s'est remis un peu sur les rangs avec un panier encore de Lucas Montblanc. Son troisième triple.
3: Mévi, les barrières. Montblanc justement. Voilà, il peut et il est content. Faute.
5: Ouais.
3: Faute de Sébastien Bulois.
5: Qui le lâche pas, hein, mais Lucas Montblanc est d'une pertinence sur ses moves, ses dribbles. Il arrive à percuter, il revient en arrière. Il permet à son équipe de SCH de rester quand même un tout petit peu au contact. Ils se retrouvent avec deux lancers francs et ils sont moins de 9, les ouais. Orsarois.
3: Ouais, ça peut passer à moins 7. Lancers francs, il est réussi. 27, 35. Deuxième lancers francs pour le joueur Orsarois, c'est là. 28, 35. La SCH est revenue à 7 points, il y en avait 14. Hein.
5: Ouais. C'est ça. Ils se remettent un peu à 2 minutes de la fin de ce deuxième carton.
3: Julien Gardès, Cédric Gonsané. Il est contré. Balle. Toujours pour la DLB. La mise en jeu là-bas pour Hugo Lavadie. Le relais. De Damien Dulois, Cédric Mansaré, gardien s'attend le ballon, mais non. C'est un shoot pour Hugo Lavadie de loin. Oh là, à monsieur le buzzer, ouais.
5: Oui.
3: Ah, mais récupération de balle. Par les Dacois finalement. Avec les gardiens, cette interception. Montblanc contre-attaque. La balle pour Mehdi. Les barrières, ça marche. Il n'y a plus que ce bon écart, 35 à 30. Mais il est passé là-bas, Hugo Lavadie. Il va marquer.
5: Ah, oui.
3: Quelle action.
5: Il n'avait pas pu revenir à. Mehdi Lesbarrière, donc du coup Hugo Lavadie en a profité.
3: 37-30.
5: Ça s'emballe un peu, 1-19 à jouer.
3: Thibaut Lavadie a refait son apparition. Il reste 1-14 à jouer. Bandelé. Non. Voilà, bataille rangée. Faute sur Emmanuel Faisco. Il y aura de lancer franc. La faute est à numéro 6. C'est le numéro 6. Théo Lespio.
5: Ouais. C'est Jim Massal qui allait un peu au combat dans la raquette pour se croyer ses deux lancers.
3: Lancé franc, Vasco, il est raté. Il reste 1 minute et 7 secondes. Toujours 7 points d'avance pour la DLB. Deuxième, il est raté. Ah, ça met pas dans ce point. Mehdi se fait chuter le ballon. Mehdi va derrière. Ah, il le récupère. Je sais pas comment. Le Montblanc, non. Balle récupérée. Ah, il y a un blessé.
5: Ouais. Vandelé a pris un coup de coude.
3: Ouais, il saigne.
5: Ouais, ouais. Et je pense involontaire. Hein. Ça n'a pas vu de choses.
3: Non, mais il y a un rebond un peu chaud.
5: Ouais, ouais, ouais. Il a pris un coup de coude, certainement. Mais.
3: Allez, remise en jeu pour les Dakois. À 54 secondes de la fin de ce deuxième quart-temps, vous êtes bien sur l'équipe Gascogne. Finale de la Coupe du Monde des Landes, garçon Picando, entre la GLB à 37 points et la SCH à 30 points. C'était Mansaré.
5: Mansaré, il faut que tu y arrives, Mansaré.
3: Mansaré.
5: Mansaré.
3: Mansaré.
5: Hugo Labadi. Hugo Labadi met des tirs très très difficiles. T'as mort du côté de, du coup de la SCH. Gros impact sur ce carton de Hugo Labadi qui redonne 2 points supplémentaires à son équipe. 39 du coup pour la DLB et 30 pour la SCH, 33 secondes à jouer. Ils sont remis un peu sur pattes les Orsarois, en espérant que Fandelé revienne quand même sur le terrain parce qu'il a batté quand même un sacré chantier.
3: Ouais, je pense que l'on verrait qu'en seconde mi-temps, hein, on est en train d'appeler les soigneurs certainement pour peut-être pas un point, mais.
5: Ouais, c'est l'équipe des secours, ouais.
3: Ouais, qui est en train de.
5: De proposer leur service. Tant qu'ils sont là, mais autant qu'ils puissent aider.
3: Oui.
5: Parce qu'apparemment, oui, ils vont essayer de peut-être, je ne sais pas si ça mérite des points ou pas, mais il était ouvert au niveau du front. Et voilà, mais un petit coup qui ne s'est pas vu, mais qui n'était pas volontaire du moins. Hein. Dans la bataille. Il y a de la bataille.
3: On va revenir, bien sûr. Donc, la balle. C'est le temps mort demandé. Ah voilà, il va aller voir à l'infirmerie, il passe devant nous là. Il faut arrêter de signer surtout. Hein. Donc il va avoir la mi-temps pour René Panderan. Une petite explication avec les arbitres, je ne sais pas quelle année la teneur. La mise en jeu pour la SCH. 39 à 30. 33 secondes à jouer. Mehdi Lesbarrière à la manœuvre. Mehdi va attaquer le cercle. Donc finalement, bonne balle pour un shoot de Thibaut Lavadi qui est raté. Récupération de balle pour attention pour les Dakois, mais ça va être dur. Il y a marché. Il y a marché de la part de bienvenue Jim Assal. 14 secondes, encore possession de balle, alors sérieux là. Mehdi, Lesbarrière. Mehdi Lesbarrière va attaquer le cercle, voilà, il a failli marquer, il est contré.
5: Ah, il est contré, ouais. Ah, par le jeune Dakois.
3: Ah, Jim Assal,

0: la SEAC.
1: Ouais. Mais on va également appuyer sur le fait que les Dacos en fait n'ont pas paniqué, hein, parce que leur entame de match n'était pas bonne, puisqu'ils ont mis quasi 6 minutes à marquer leur premier point. La SH en avait marqué 10 ou 12 et ils sont remis dans le match tranquillement sans s'agacer. Ils ont monté d'un cran au niveau de l'intensité physique. Rodriguez Dorgan a amené clairement un impact physique fort dans son équipe et il a fait un sacré chantier, notamment sur les rebonds. Et retrouver la DLB devant, après ce deuxième carton, c'est quelque part logique parce qu'ils ont clairement aussi muselé Lucas Montblanc. Ils lui ont fermé l'accès au ballon parce que c'était lui l'élément dangereux en capital point et notamment sur le tir à 3 points du côté de la SH.
2: Merci Bruno Cazenave pour cette analyse. On va se retrouver d'ici une douzaine de minutes. À vous les studios.
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2: Ça va repartir ici dans les arènes de Canard. Donc pour cette rencontre. Ouais. En train de regarder en même temps les résultats de rugby. Et a priori, Bordeaux ne serait pas qualifié pour le top 14, pour les phases finales. La Rochelle est perdue. Clermont a gagné à Bordeaux et La Rochelle.
3: Allez, c'est reparti.
2: C'est reparti. Voilà. Allez, on est parti. Pour les joueurs de l'ASCH qui sont à 39-30. Avec la rentrée de Sébastien Ruop, on n'a pas trop vu. Mathieu Lissalt pénètre, bonne balle pour deux points. Deux points marqués par Bienvenue Dumasal. À l'attaque, c'est Damien Doulois. Damien Doulois pour Cédric Mansaré. Ah, et Louis Lager a failli perdre le ballon. Grosse défense de Mathieu Lissalt. Toujours 39-32.
3: Vincent Vandelet est revenu. Il a été bien pris en main par les secours pour soigner son problème au front.
2: Ah, oh, Louis Lager, une superbe passe vers le dos, mais c'est raté. Récupération de balle de Sébastien Dulois. Damien Dulois maintenant. On entend des sonneries là. Cédric Massané, c'est raté. Récupération de balle pour les Ossarois. Contre-attaque, Sébastien Ruop, Montblanc. Ah non, il n'a pas pu jeter là, il fallait jeter avant. Dumasal, Montblanc.
4: Offensive. Ah.
2: Faute offensive, sifflé.
3: C'est la troisième
2: à Mathieu Lissalt,
3: ouais.
2: C'est bien ce qu'il
3: semblait. On n'a pas vu.
2: Ouais, c'est Mathieu Lissalt, maintenant face à Louis Lagère. Louis Lagère cherche un jeu à deux avec Mansaré. C'est difficile, il a réussi à lui donner le ballon. Pour l'intérieur, Sébastien Dulois est contré. Balle pour les Dacquois. Balle pour les Dacquois par l'intermédiaire de Louis Lagère. Il va remettre en jeu le relais de Damien Dulois, Cédric Mansaré. Bonne balle là, il s'est raté. Bonne balle à l'été de Julien Gardès. Il s'est raté de la part de Cédric Mansaré. Et Montblanc, 3 points. Et Montblanc,
3: oh, là.
2: Et voilà, et voilà.
3: Lucas Montblanc, c'est incroyable, hein, le bras qu'il a ce soir, puisque c'est lui qui est en train de laisser son équipe au contact des Dacquois. Hein. C'est son quatrième ou cinquième. Enfin, il y a 3 points du match, mais il en a tenté 6 ou 7. Quoi. Il a une réussite incroyable et il permet à son équipe de rester au contact. 39-35, 8-14 à jouer.
2: C'est bien ça. Bon, allez, donc avec lui, la Gère. Le Lagère va passer la vie à tout le monde. Là, hop, là. Oh là là. Le contre de Imanol, pardon, de Bienvenue Dumasal. Ça a fait mal. Ah, c'est chambré.
3: Ouais, ouais. Ça chambre un peu, normal, c'est de mise. Hein. Il y a de l'enjeu, un peu de tension et voilà.
2: Allez, le Lagère revient jouer au pied de Mehdi, de barrière.
3: Ah, il avait tenté une passe risquée, il n'a pas marché, avec du doigt.
2: Damien. Pour Gardès, il a failli perdre le ballon, Louis Lagère. Gardès se joue de loin,
3: ouais,
2: il y a une faute. Il y a une faute de Sébastien Riop. C'est 2 à 3.
3: C'est à 3, ouais.
2: C'est à 3, ah, ouais. Ouais.
3: C'était un tir de fin de possession à fin de lui. C'est sa troisième faute. Bon, il y a. C'était un tir de fin de possession. Après, voilà, l'arbitre était vraiment proche de l'action pour la siffler. Mais il y a Rémi Conterane qui appelle l'arbitre. pour lui demander quand même des explications, mais ça ne vient pas.
2: Sébastien Dulois va répondre à ses francs.
3: Il va avoir trois lancers, Sébastien Dulois. Premier, c'est raté.
0: Ah non, il y a eu une technique.
2: Ouais, il y a eu une technique.
3: Oula, d'accord.
2: Et oui, parce que je vois.
3: Ah oui, mais c'est Fandelé qui a pris sa quatrième.
2: D'accord.
3: Ah oui, oui, il a pris technique et faute. Donc là, très mauvaise opération pour la SCH avec.
2: Ouais, parce que je ne comprenais pas pourquoi personne s'est aligné.
3: Ouais, ouais, il a rouscaillé et du coup il a pris et la faute sur un 3 points et une technique. Donc un coup de sifflet qui peut avoir de l'impact sur le match, hein, parce que Fandelé reste quand même un joueur d'expérience et qui avait amené sa grinta et son expérience jusque sur ces deux cartons presque et demi. Et donc là c'est encore Julien Gardès qui va tenter son troisième lancer. Et qui le met. Trois fois ficelle pour Julien. Gardès.
2: 42-35. On reprend 7 points d'avance. On est d'accord. Mais Ruop est passé là. Et il va aller marquer. Super. Ah, oui. 2 points de marqué par Ruop. 42-37. Louis Lajeire. Accélère. Il y a peut-être une faute de Montblanc. De nouveau Julien Gardès. Damien Dulois va la jouer face à Ruop. Il a la taille. Il va marquer.
3: Très bon move de Damien Gardès qui allait voir son vis-à-vis Ruop pour savoir s'il pouvait le tenir, mais c'est lui qui a eu le dernier mot.
2: 40-37. Attention, Tim Assai.
3: Faute de Mansaré.
2: Il y aura deux lancers francs. Oui, il y a quatre fautes
3: d'équipe, ouais, déjà du côté de la SCH.
2: SCH et quatre fautes pour Fandelé, pardon. Il discute là-bas et ouais, il se soigne encore le coup qu'il a reçu tout à l'heure. Lancé franc, il est raté le premier. Non, il a réussi, pardon. 44-38. Deuxième lancé franc pour Jim Assal, c'est dedans.
3: Ouais.
2: 44-39. Il est passé, mais finalement, il est dans le dos, entre les jambes maintenant, avec Cédric Massaré. Ah, il y a une action là, superbe, ah. Dommage de la part de Julien Gardès.
3: Le cercle est un peu maudit là devant nous, parce que la SH en a loupé 3 tout à l'heure, hein. Et là, Julien Gardès, juste devant l'arceau, tout seul, il
2: et
3: a
2: Julien,
3: loupé.
2: Et pardon, Sébastien de l'Europe.
3: Ah ouais.
2: Lui, bon move. Il est en train de faire son carton.
3: Ouais. Très bon move de Sébastien Ruop.
2: 44-40, et 1. Cédric Massaré. Ah, bah, ouais, là. Et Dakwa perd le fil du match.
3: Ça défend, ça monte crescendo. Chaque possession devient de plus en plus difficile à convertir. Et,
2: Les Grecs de la SCH sont debout là.
3: Ils sont là.
2: Jim Assal. Thibaut Davadi, le capitaine. On est de Mehdi Lesbarère, la bête d'Avadi à 3.1, c'est raté. Récupération de Sébastien Ruop.
3: Ouais.
2: Mehdi Lesbarère va attaquer le cercle. Non, bonne balade du Massal, mais finalement elle a perdu. Oh là, il y a faute.
3: Ouais.
2: Il y a faute de Mehdi.
3: Faute un peu dure.
2: Ouais.
3: Faute un peu dure sur Gardès.
2: Ouais, c'est la limite anti-sportive à mon avis, à moins que.
3: Ouais, c'est limite, ouais. C'est limite parce qu'il est parti dans les genoux et j'espère qu'il ne s'est pas fait mal du Loat, mais il est vraiment parti, il se tient le genou du Loat et il est vraiment parti dans les chaussettes, comme on dit, en retard.
2: Ouais.
3: En retard. Il s'en excuse, hein, mais.
2: Ouais, c'était quand même. Possible un petit sportif, hein.
3: Ouais, je sais pas, je crois que les arbitres vont discuter. Ouais.
2: Non, parce que bon, il est allé franco, alors après, il partait prendre le ballon, hein.
3: Mais... Je serais pas surpris, hein, qu'il y a.
2: Qui est un petit sportif.
3: Ouais.
2: Discutent les arbitres, là. Alors, eux, ils ont pas la télévision, quoi. Voilà.
3: Non. Il laisse une faute normale.
2: Une faute normale.
3: Et automatiquement, ça rouscaille sévère du côté de Dax.
2: sont d'accord. Alors qu'est-ce qui se passe là? Apparemment la faute, elle va à Luc pour les Dacois. C'est Hugo Labadi.
3: Clermont Blanc qui shoot un lancer franc.
2: Il y a une technique.
3: Et ouais, je pense, oui.
2: Il y a une technique de siffler. Et là, il y avait faute simple. Donc balle. Alors les arbitres discutent. L'ancien qui est revenu à 2 points.
3: Ouais.
2: 44-42. Lucas Montblanc a discuté avec Jean-Baptiste Yolando. Il y a 7 fautes d'équipe de la part de la SH. Hein. Alors je ne sais pas, c'est ajouté. C'est ce qu'il demande. La faute d'avant, est-ce qu'elle est ajoutée? Le problème, c'est qu'elle est faite avant la technique. Et la technique, qui la prend?
3: Je pense que c'est
2: le banc.
3: Ouais.
2: C'est le banc.
3: Ouais, je pense que c'est le banc, oui, du coup.
2: Si c'est le banc, ça ne compte pas dans le nombre. Il y a bien de lancers francs. Il va dire 2. Donc c'est pas le banc. C'est le 11 qui l'a prise a priori. Donc ce serait Mehdi Lesbaria.
3: Et donc c'est Mehdi, oui, qui a pris la faute. Donc
2: la
3: là,
2: faute,
3: en fait,
2: oui.
3: on a mis le lancer franc pour la technique, plus certainement le banc de Dax, ouais, a pris une technique.
2: Mais là, ça faisait, lancer franc mais sera... quoi qu'il arrive, ça faisait bien la 5e faute, ouais, d'équipe pour sérieux. Donc il y a 2 lancers francs pour Damien Villois. Il est dedans, le premier. Allez, ça s'est calmé. Ça s'est calmé. Deuxième à lancer franc, il est dedans.
3: Ouais.
2: 46-42.
3: 6-14 à jouer dans ce troisième quart-temps.
2: Oui, ça n'a pas beaucoup bougé là.
3: Non, on est resté sur plein de petits incidents, on va dire.
2: Thibaut Lavadi, Mehdi, Lesbarrière, le relais du Massal, Montblanc, il est pris, Rue en pâtant le ballon, mais finalement c'est Thibaut Lavadi à l'intérieur du Massal. Dumasal va attaquer le cercle, il a plus de la taille.
3: Bien. Très beau move de Dumasal. C'était la fratie du Loat qui était aux aguets, mais il a pris l'ascendant, Dumasal.
2: Le relais de Gardès, il y a.
3: Bon espace. La SMH s'est remis dans le rythme sur ce troisième quart-temps. A repris contact du coup au score, 46-44, 5-34 à jouer. Chaque équipe a son moment dans ce match, quoi.
2: Mais c'est plus physique qu'en début. Enfin, c'était physique aussi au début. Hein. Mais là, j'ai l'impression qu'on est monté d'un cran, du moins dans la rapidité. Attention, sud de Sébastien Ruop. Sébastien Ruop, Thibaut Lavadi. Allez, finalement, il va y aller. Il va monter et il va manquer.
3: Ah, dommage.
2: Récupération de balle de Julien Gardès. Pour Louis Lageyre. Louis Lageyre, le relais de Gardès. Louis Lageyre pour Sébastien Dulois. Damien, non, Sébastien maintenant qui marque.
3: Ah, oui.
2: Superbe.
3: Au shoot
2: 44.
3: Au shoot à 4 mètres de Sébastien Dulois en fin de possession. Il a pris ses responsabilités, ficelle. Et 4 points d'avance.
2: Dumasal va attaquer le cercle. Face à Mansaré.
3: À Mansaré, et qu'il a contré. Ouais.
2: Il est contré. Sébastien Dulois pour Mansaré, justement, à 3. Oh, c'est raté.
3: Gamel.
2: Ah, il y a faute. Ouais, il y a faute.
3: Ah, ouais.
2: Il y a faute de Julien Gardès.
3: Ouais, Gamel sur le tir de Mansaré. Julien Gardès est venu derrière faire une faute sur le défenseur Orsarois. 4-30 à jouer, 4 points d'avance pour la DLB. Des changements en nombre du côté de la SH, du coup.
2: Ce qui est important, c'est les 5 fautes d'Orsarieux. Hein. Il reste 4-30. Ils peuvent défendre, mais sans plus. Ouais, parce que c'est chaque fois shooté. Quoi. Allez, remise en jeu pour Lucas Montblanc. Côté Orsarois, Lévy, Lesbarrière. À la baguette pour y rentrer là, Adam Elgazi, le nouveau Mehdi Lesbarrière, Lucas Montblanc, il est pris là par Dulois, il va être contré,
3: ouais,
2: bâché par Sébastien Dulois qui a failli marcher, qui va donner. Non, c'est manqué de la part de Ndjomo. Attention, contre-attaque. Mehdi pour Chita Trampagne d'Escorce. Il est dedans. Ah. Il est dedans, Thibaut d'Escorce.
3: Et il serre le point, il regarde son public. Il a un très beau tir ouvert qu'il a mis.
2: Il y a plus qu'un point d'écart.
3: Ouais, 48-47.
2: Sébastien Nulois. Sébastien, un jeu à deux avec Ndjomo. Et il y a une faute. Il y a une faute de Adam Elgazi.
3: La troisième.
2: Il s'est ajouté, hein. Il s'est ajouté.
3: Ouais.
2: Là c'est franc. C'est lancé du loi. Il faut redonner 3 points d'avance. Il met le premier. 49, 47. Deuxième, lancé franc. Sébastien Tuloa, il est raté. Thibaut Davadi, non, il va bien. Montblanc, Ngazi, Mehdi, Lesbarer, Ngazi de nouveau, Ngazi face à Sadaï Mansari. C'est un combat.
3: Oui, il a remporté. Un grand coup d'épaule, et Mansari était là pour lui faire opposition, lui répondre, mais c'est lui qui a pris l'ascendant.
2: Égalisation. 49 partout. On avait dit que ça allait. Il est rentré là, Davadi, pardon. Et il marque.
3: C'est un gros match. Hugo. Il est pertinent, notamment au niveau du scoring. Il n'a pas peur, il prend ses responsabilités dans des choses pas du tout aisées.
2: Des scores. Davadi à 3 points. Raté. Récupération de balle pour Davadi, justement. Bonne balle. Il est contré. Ah, faute. Il y a faute sur Ndjomo.
3: Alors, je pense pas que c'est accordé, mais les arbitres vont se consulter. Il y a contre.
2: Il y a au moins faute.
3: Ouais.
2: Il y a faute de lancer franc.

0: Nicolas Zepran, Junior Njogo.
1: La Criquenia en voie sévère. Ah, la bandasse
0: qui
1: est derrière nous.
0: Ça va un peu mieux que ça s'arrête. Nous avons Séverine, notre technicienne, et oui. Et hors faire pour savoir.
1: Elle applaudit à chaque morceau, je la vois, elle est au roi.
0: Attention, interception de Descorse, contre-attaque de Mehdi, Lesbarère, Descorse en 3. Non, c'est raté, il l'a mis tout à l'heure, il l'a raté là. Récupération de balle. Oula, pour ouais, Mathieu. La raille. Non, pardon, l'arrêt, oui. Ouais. Davadi. Davadi pour l'arrêt. Théo l'arrêt. Ah, il ne veut pas donner à El Ghazi. Alors il donne à Mehdi Esbarer.
1: Non.
0: Ah ouais. Sur le buzzer. Le buzzer de 24.
1: Ouais, c'était en fin de possession. Mehdi a tenté quelque chose parce qu'il avait vu que la pendule avait tourné. Mais c'était compliqué. Et El Ghazi n'avait pas vu que lui le 24 s'écoulait sévère. Donc du coup 51 pour la DLB et 49 pour la SCH, 2-0-4 à jouer. Mais il y a eu faute.
0: Ah, qu'est-ce oh là c'est là, faute là. Ah, ça discute. Il ah, y a faute finalement sur. Il y a faute sur Mehdi. Les barrières, c'est ça?
1: Mais je pense que oui.
0: Je n'ai pas visité.
1: Ouais, ils ont entre la fin des 24 et potentiellement une faute sifflée, on n'a pas fait attention que la faute avait été sifflée avant la fin des 24.
0: D'accord.
1: Et donc du coup c'est Mehdi Lesbarère qui va se retrouver au lancer.
0: C'est Njodo qui a commis la faute. Njodo, c'est sa deuxième. Il y a trois fautes d'équipe pour Dax, mais il y en a cinq pour l'autre côté. Mais quoi qu'il arrive. C'était un tir, hein. Enfin, a priori, c'est sur le tir qu'il y a faute, quoi. C'est ça. Lancé franc pour Mehdi Lesbarère, il est raté. Le premier. Toujours 51-49. 2 points d'avance pour Dax. 2 minutes à jouer dans ce troisième quart-temps. Finale de la Coupe du Monde des Landes. On vient sur ici, Gascogne. Je vous rappelle que chez les filles, il n'y a pas eu photo parce que l'Inde a gagné largement les espoirs de Vasquez-Land face à Agelmont, Momoy Castaños.
1: Se trompe au score.
0: 24.
1: Le score n'est pas bon, ils ont mis les points.
0: Ils sont trompés dans le score. Ouais. Faute. Ouais. Il y a faute, il y a panier.
1: Ouais, panier encore
0: De Paolo.
1: Ouais. Ah, voilà, ils sont en train de recorriger le score derrière.
0: Voilà. On revient à
1: 53-50, là on est bien.
0: On est bien.
1: Ouais. On est bien et c'est. Mais voilà, lui dès qu'il sort du banc, il n'a pas un temps d'acclimatation. Hein. Dès qu'il rentre, il est pertinent. Rodriguez Organ Paolo, il a loupé son lancer. Une 47 à jouer, 53-50.
0: Mehdi Lesbarère. À l'intérieur, non, il a voulu donner un gazi, interception. Ouais. Attention, c'était l'Espio qui avait le ballon. Pour Hugo Lavadi, il nous a envoyé à Njodo, finalement Njodo redonne à Hugo Lavadi, il se sert de Paolo. Paolo reçoit le ballon, Paolo va y aller, non finalement il est touché. Redonné pour Duloa qui marque à 3 points, qui perd le panier à 3 points de Sébastien.
1: Beau tir à 3 points de Duloa, et c'est encore une belle passe qui a été faite en ligne de fond par.
0: 56-50, 6 points d'avance, temps mort demandé.
1: Ouais, chaque panier prend un petit ascendant, on va dire, moral, à une veine de la fin de ce carton. Mais rien n'est joué pour autant, et ça se durcit, ça défend beaucoup plus. Et chaque équipe a eu ses temps forts en fait dans ce deuxième et dans ce troisième quart-temps. La SH avait pris quand même un retard conséquent, mais l'a comblé en fait petit à petit et se retrouve quand même un peu handicapé par les fautes, puisque Fandelé a 4 fautes, a mis en prise sa troisième et une technique derrière.
0: On l'a pas revu là. Hein.
1: Non.
0: Il a les fautes. Hein.
1: Ouais, bien sûr que Rémi Conderan va les économiser au max. Hein. Il n'y a personne qui est en danger du côté de Dax, puisque tout le monde, plusieurs joueurs ont uniquement 2 fautes. Et tandis que sur la SCH, on a déjà quand même 2 joueurs à 3 fautes, 1 joueur à 4 fautes. Ça siffle un peu plus contre la SCH. Mais sans qu'il y ait outrage à Jean, ce n'est qu'un constat et pas du tout une critique.
0: Allez, remise en jeu pour la CH, Théo Larey. Théo Larey qui remet en jeu avec le relais de Descors pour Mehdi Lesbarer. Ngazi, relais Descors. Descors trouve l'interception.
1: Et c'est encore Paolo
0: encore. Il va l'identifier. Oh là là. Là, il y a. Attention, parce que. Ouais, je sais pas, il est arrivé. Emmanuel Farisco. Il a plaqué en vol.
1: Alors, le dunk. Le smash. Le smash. Ouais. De Rodriguez d'Organ est incroyable.
0: Et ouais, mais derrière.
1: Incroyable.
0: Derrière, il est arrivé, il a.
1: Ouais, en contre-attaque, par contre, il a fait une chute. Après, il n'a pas pu rester accroché au cercle. Et du coup, il a fait carrément un saut périlleux et quasi tombé sur la tête. Donc, les arbitres se consultent parce que Jim Assal n'était pas loin, il a bousculé. Donc, du coup, du fait de l'impressionnante chute.
0: Il a basculé, ouais.
1: Ouais, là, tu mets ça, comme ils disent au rugby vidéo.
0: Ouais, c'est ça.
1: Là. Ah, disqualifié.
0: Disqualifié. Ouais, ça paraît assez logique.
1: Il est disqualifié, ouais.
0: Ouais, mais ça paraît assez logique. Moi, je le dis clairement. Ça paraît assez logique.
1: C'était devant nous, alors la chute est impressionnante. La chute est impressionnante, et donc derrière Jim Assal étant au contact. Derrière.
0: Bon, il va y avoir une explication à Rémi Condoran.
1: Ouais.
0: Faute, mais moi, tel que ça se passe à 3 mètres de nous,
1: oui.
0: À mon avis, il y a faute disqualifiante. Elle est peut-être pas intentionnelle complètement.
1: Non, je crois pas, parce que lui, il n'a pas fait acte d'un geste dangereux pour lui couper la trajectoire, pour lui couper les bras.
0: Il n'a pas le faire comme ça quand même. Parce que on le voit qu'il va dunker.
1: Oui.
0: On le voit qu'il va dunker. Je l'annonce, le dunk. Je l'annonce.
1: Bon, Rémi Condoran n'est absolument pas d'accord avec la. Parce que c'est un coup de sifflet qui peut avoir de l'impact. Il s'excuse, Jim Assal, à son adversaire, parce qu'il n'a rien fait d'intentionnel. Du coup, quand même, la sanction est lourde pour le coup, quoi, parce que c'est pas une anti-sportive, il est disqualifié directement. Parce que la chute était impressionnante, clairement, il aurait pu se faire très mal et qu'il est tombé vraiment sur la tête. Donc, du coup, le gars est solide. Hein. Et on parle de lui en bien depuis ce début du match, parce qu'à chaque fois qu'il sort du banc, il est actif, hyper actif même. Hein. Et là, il va se retrouver au lancer franc après un match.
0: Je sais pas comment il s'est retrouvé. Hein.
1: Parce qu'il
0: est tombé sur la tête quand même.
1: Ouais, il était juste devant nous, mais on verra certainement aux images de TVPI qui était juste devant la gravité, mais c'était impressionnant. C'était clairement impressionnant. Et là, du coup, 8 points d'avance pour la DLB, 1-0-3 à jouer. Et Rodriguez d'Organ, Paolo.
0: Par contre, il y a deux lancers francs.
1: Le loop, c'est le lance franc, du coup, la disqualifiante.
0: Voilà. Et la balle sera quand même pour
1: la DLB. Ouais. Allez, 1-0-3 joué, 8 points d'avance pour les gars.
0: Dans le quatrième carton.
1: De la sous-préfecture.
0: Mais c'était impressionnant.
1: Oui. Ouais. Et gros match.
0: Hugo Lavadi, c'est
1: d'accord. Il a chuté depuis l'héberge de la Dour, Hugo. C'est son deuxième panier. Hein. Il a chuté depuis Saint-Paul, là, depuis l'héberge de la Dour. Il est super loin et deux fois ficelle. Bravo à lui.
0: Ça donne 11 points d'avance
1: pour
0: la DLV. Descors, attention, il y a peut-être faute.
1: Ça matraque sévère avec dès que El Ghazi est là. Pour tenir El Ghazi, c'est compliqué parce qu'il est grand, il est solide, il est costaud. Donc les Dakois utilisent leur arme pour essayer de l'empêcher d'avoir la balle, tout simplement. Hein, parce que quand il a la balle, après, il se retourne et c'est un peu difficile de le contrôler.
0: Njodo qui a commis cette faute. C'est la quatrième d'équipe pour les Dakois dans ce carton. Alors, sérieux, ça fait un moment qu'ils sont à 5. El Ghazi, il est contré là-bas, Mehdi Lesbarer.
1: Ouais.
0: Récupération de balle. Ah, il va avoir le ballon, il va aller marquer.
1: Tout coûte cher là, les pertes de balle.
0: Ouais.
1: Rémi.
0: Ah, il dit qu'il y a faute sur Mehdi.
1: Ouais,
0: c'est ça. D'ici, 10 secondes. Difficile à dire d'ici.
1: 10 secondes à jouer.
0: 61-52. Et Hugo Lavalli ? Non, là il rate. Récupération et panier, non ? Faute.
1: Faute.
0: Ah, Mehdi, oui. Les barrières.
1: Bon rebond offensif de Enjodo.
0: On est à une seconde de la fin.
1: Junior qui a bondi sur le tir à 3 points, tout petit peu long de Hugo Labadi. Et c'est un gros rebond hein, parce que ça va lui octroyer 2 lancers francs. Il reste une seconde. Et les Dakois sont à 61 et les Orsarois à 52, donc plus 9 et 2 lancers francs.
0: Il risque de passer, oui. Devant, pas devant, mais à 10 points là d'avance. Voir 11.
1: C'est bon. Génial. Il n'y a personne qui est venu le checker, donc il se checkait tout seul les merdes. Après son lancer franc réussi, c'était génial. Petite image cool.
0: Et attention, il réussit, il tire de loin. Et, oh. Il a failli marquer des sorts.
1: Ah oui.
0: Il était à.
1: Ouais, il était assez sauvé.
0: Ouais, 20 mètres. Qu'à 20 mètres, il a failli marquer. Donc c'est la fin de ce troisième quart-temps. On est à 63 à 52. 53 à 52.
1: Ouais, plus 11.
0: Plus 11. On se retrouve d'ici une minute à Wally Studio.
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1: Parti, 20 secondes.
0: Ça va repartir. C'est le design de Pomares. Avec la remise en jeu pour les 4 courants. Et il mène de 11 points. Challenge à remonter là.
1: Ouais.
0: Avec l'expulsion de 2 minutes du massage. Tout à l'heure. Allez, remise en jeu par l'intermédiaire de Mathéo Lespio avec Hugo Lavalli à la manœuvre. 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Cette équipe, c'est passé Carnier. Il pénètre Paolo, il rate. Alors qu'il était passé là. Hein. C'est le trouvaille ce Paolo.
1: Oui, clairement. Il était à Tassin Saint-Jour en National 3.
0: Il était où, pardon?
1: À Cassin Saint-Jean l'an dernier.
0: D'accord.
1: 3 points de Hugo. 3 points de Thomas Descamps.
0: Panier à 3 points. Il est à 2 points. Non, 3 points.
1: Ouais.
0: De Descamps. Ils ont 3-5-4-7. Théo, Lespio, Garnet.
1: Ah, ils sont passés en zone, ils ont servi. Hugo Lavalli, il fait un gros gros match. Il place là sur le troisième tir à 3 points. Et les Orsarois étaient passés en zone et ils ont laissé quelques espaces.
0: Hop, là, il y a faute. Elle est acquise à Théo Lespio, me semble-t-il. Pas bien encore tombé dans la faute là, la shot. Non, c'est le numéro 11. C'est Hugo Lavalli, justement. Mais il a la cul. Descamps à 3 points. Descamps s'est raté. Les récupérations. Ouais. Descamps. Jacquot est debout. Il est debout. Faute. Il y a une faute. Numéro 11, Hugo Lavalli encore.
1: C'est les temps chauds, c'est les temps pour lui ça. C'est en moins de 10, c'est lui qui a été le plus pertinent en capital point du côté de la SH avec ses tirs à 3 points. Je reviens sur le point G.
0: Remise en jeu, Lissalt, Montblanc. El Ghazi, Montblanc de nouveau, non, finalement c'est El Ghazi. Il va y aller, il va manquer. La faute.
1: Ouais. C'est sa quatrième.
0: Ah, Sébastien Melon.
1: Quatrième faute à El Ghazi. Pandelé à 4 fautes.
0: Ah, c'est El Ghazi.
1: Dumassal est exclu. Donc il va falloir 7 minutes 30 à jouer ou 7 minutes 27 pour être précis.
0: Et Pandelé à 4 fautes.
1: Ouais. Pandelé à El Ghazi à 4 fautes. Donc,
0: Paolo. Oui, la jeune, il va être revenu.
1: Louis
0: Laguerre a failli récupérer le ballon, mais il se retrouve dans le public.
1: Ouais.
0: Il va se retrouver dans le public et c'est dommage, mais ça y est, ça va.
1: C'est bon.
0: Ouais. Quand on connaît la famille, il y a l'alarme. L'alarme. Pas de problème. À peine 22 ans, oui, mais ça joue. Allez, c'est parti. Montblanc, il se fait chuter le ballon. Par Louis Lagère, bousculé.
1: Les coquins, il arrive à Ned. Ouais. Il s'est pas fait voir. Il demandait la touche, mais la touche vient du côté de la SCH.
0: Non, au départ, il pensait qu'il avait été poussé par Montblanc. Il l'a poussé après.
1: Un Jodo qui sort et qui a fait un gros chantier, qui est remplacé par Julien Gardès. Il a été précieux, un Jodo sur les deux côtés du terrain, en attaque et en défense.
0: Un peu moins de 7 minutes à jouer. On est à 10 points d'avance pour les Dakoa. Montblanc, le relais de Mathieu Lissalt. Mathieu Lissalt, il veut donner à l'intérieur à Thibaut Davali, ça sort, je ne sais pas comment. Pandelé qui monte et qui manque. Mais il y a une faute, ouais. Il y a une faute sur Sébastien Ruop.
1: Ouais, Ruop est passé dans la machine à laver entre deux Dakoa. Il a été au rebond off, mais il s'est fait bousculer, donc il va se retrouver au lancer certainement. Non, il y aura touche. Touche pour les Orsarois, 6-35 à jouer. 28 pour la DLB, 58 pour la SH.
0: Prendez-le. Le relais de Mathieu, Lissage. Montblanc, 3 points.
1: Ouais, il était court là.
0: Ouais. Il dit qu'il y a flopping.
1: Ouais.
0: Louis Lagère. Le relais pour Gardès avec un shoot. Ah, qui est raté de la part de Théo, les Fio. Récupération de balle, Mathieu Lissalt, le relais, Montblanc est passé. Bonne balle pour Davali à 3 points, c'est raté.
1: Ouais. Antisportive. Ouais. Antisportive de l'SPO qui a empêché clairement Reop de monter. Il lui a pris le bras, donc Reop, c'est son deuxième rebond off à Sébastien et il va à la maillotche pour essayer de grappiller tout ce qu'il peut l'être parce qu'il y a le chrono s'éprenne un peu, il y a encore 6 minutes et 10 points, rien n'est fait. Mais c'est le genre d'action qui vont donner du baume au cœur un peu du côté de la SH parce qu'on en a besoin, parce qu'on s'est fait quand même secouer avec la sortie de Dumassal. Il y a eu quelques petites décisions d'arbitrage qui ont été contestées du côté d'Orsarieux qu'on n'a pas bien compris. Donc il faut qu'ils reprennent un peu le fil du match.
0: Et là c'est franc donc Sébastien Ruop. Il ira réussi. Oula, ça a été. C'est pas tous les droits, mais ça a été bien rétabli. Deuxième, il est réussi le même, sa couleur.
1: Et il garde la balle, c'est un sportif, donc c'est une bonne OP pour les Auxerrois s'ils pouvaient convertir cette attaque-là, ça serait parfait pour recoller au score.
0: Et hop, Mathieu Lissalt, Descorse, le relais de Mathieu Lissalt face à Louis Lagère, il monte à 3 et il marque.
1: Ouais.
0: Ah oui.
1: C'est l'opération parfaite sur cette attaque, puis c'est une attaque à 5 points qui les refait revenir à 5 points, soit un but, soit un 3, 5 minutes 43 jouées. Rien n'est joué dans ce match.
0: Louis Lagère, le relais pour Dulois, maintenant Sébastien qui perd le ballon.
1: Ouais.
0: Ouais. Balleur, sérieux, qui peut revenir à 3 points. Bon, mieux. Fandelé va rentrer.
1: C'est mort. Temps mort du côté de Dax. Il a vu JB Oyalondo que ça balbutie un peu et que les Auxerrois ils se parlent beaucoup, ils s'encouragent. Et ça se passait la balle du côté de Dax, mais de manière beaucoup moins pas fluide, mais c'est trop tranquille.
0: Oui, les Auxerrois reviennent. Malgré la faute disqualifiante à Bienvenue du Massal. Ils se ressaisissent. Surtout à la rentrée de Montblanc de nouveau. Hein. Et contre-quart, les paniers à 3 points. Hugo Lavalli.
1: Ouais. Mais c'est Rémi a dû adapter un peu ses défenses de par l'absence de du Massal. Déjà, ça fait un élément à moins. Et puis après, il y a plusieurs joueurs qui sont sous avec 4 fautes. Donc du coup, les Dacouan ont un peu profité en mettant des triples, notamment par Hugo, qui a été pertinent jusqu'alors sur ces trois cartons. Hugo Labadie fait un gros match. Mais plusieurs joueurs font un gros match et l'écart finalement n'est pas très important, 5 points, 5 minutes à jouer, il y a rien d'effet.
0: Vous remarquez que Dax a 4 fautes d'équipe, hein. Attention.
1: Ouais.
0: C'était l'inverse tout à l'heure.
1: Ça fait. Sur Kazuni, tout le match d'ailleurs, ça a été l'inverse, que la SH a été sanctionnée beaucoup plus rapidement que les Dakois et donc ils se retrouvaient sur la ligne. Et là, effectivement, 5 minutes à jouer, ça peut compter. On est pas dans le money time, mais dans le dernier carton.
0: Mathieu Lissalt face à Louis Lagère. Le relais avec Fandelé, Montblanc, Lucas Montblanc. Ah, il ne peut pas shooter là. Donc Mathieu, Thibaut Lavalli à 3. C'est
1: dommage.
0: Derrière,
1: mais il n'en pensait pas moins parce que c'est son troisième tir et celui-là il le met dedans et fait revenir son équipe à 2 points.
0: Ouais, le relais de Gardès. Gardès pour Dulois. Louis Lagère, bonne balle à l'intérieur pour Gardès. Dulois qui arrive et qui marque. Sébastien Dulois. Ah, il garde la tête froide, les Dacois.
1: Ouais, Lucas Montblanc demandait 3 secondes et regardait l'arbitre, mais non, ça n'a pas été sifflé.
0: 70-66. Thibaut Lavalli. Il y a une faute. En attaque.
1: Ah ouais, faute de Lucas Montblanc, ouais. Ah ouais. Ça chacaille dur, hein, les coups de sifflet. Sans discuter, c'est normal, hein. Il y a 4 points d'écart, il y a 4 minutes à jouer. Là c'était une balle d'attaque pour les Auxerrois et c'est une faute offensive du coup pour Lucas Montblanc alors que il était en train de courir, donc il a dû tenir le maillot, quelque chose comme ça, prendre une offensive.
0: Oui, la Gère. Paolo de nouveau avec Sébastien Dulois qui monte. Ah, il est un peu court. Sébastien Rueur récupère. Mathieu Lissalt. Vincent Fandelé de nouveau qui reçoit le ballon pour Thibaut Lavalli, attention, qui a mis à 3 points tout à l'heure. Lucas Montblanc.
1: Sébastien Rueur.
0: Il perd le ballon, mais c'est Fandelé qui arrive, qui est contré. Récupération de Louis Lagère pour Dulois, au troisième pour l'autre. Faute de Lucas Montblanc.
1: Aïe.
0: Faute technique.
1: C'est compliqué. C'est compliqué parce que les Auxerrois vont s'agacer fortement. Parce que Lucas se semble lésé. Il tape au sol, il prend une technique, donc il prend 2 fautes pète sur pète. Et eux qui ont déjà pris des techniques, des antisportives. Et ça rouscaille dur. Ça rouscaille dur et l'intensité du match. monte d'un cran et chaque décision arbitrale est pas lourde de conséquences, mais elle prend de l'impact. Elle prend de l'impact, et notamment chez les Arsarois qui ont pris des coups de sifflet, on va dire, et qui sont on va dire très radicaux, parce que derrière ça fait des exclusions de joueurs. Là, ça va donner quand même encore deux lancers francs au moment crucial du match, alors qu'il n'y a pas à shooter normalement. Et du coup, tu disais il y a quelques secondes, c'est 4 fautes à 1.
0: Oui, oui. Là, c'est 4 à 4.
1: 4 à 4, voilà. Et donc, il y a de la tension.
0: Oui, la gère, on lance franc. Là, il est raté. Toujours 4 points d'avance pour Adour Dax Basket. Hugo Lavalli le remplace, Louis Lagier. Il est rentré Hugo Lavalli, voilà. Qui va remettre en jeu d'ailleurs. Pour Sébastien Dulois. Sébastien pour Cédric Mansaré. Cédric Mansaré retrouve Sébastien Dulois qui va aller attaquer le cercle, il est contré.
1: Il a marché. Bonne défense de Sébastien Ruop, qui lui a tapé le ballon quand il allait s'infiltrer. Et du coup, il a perdu et il retombe avec le ballon. Donc, c'est marché. 3 minutes 42 à jouer. 70 la DLB, 66 la SCH. Les deux équipes à 4 fautes. Il va y avoir match sur ces 3 dernières minutes.
0: Thibaud Abadi cherche Ruop pour Lissalt. De nouveau Ruop. Oui, hop, bonne balle au fond de l'équipe contrée. Il est contré, faute de Hugo Lavalli. C'est la troisième pour

0: Julien Gardès. Il faillit se faire intercepter. Là, il se fait intercepter. Thibaut Lavadi va y aller. Il va dunker. Non, il va marquer. Ouais. Il y a plus
1: ça revient à un point. Ça revient à un point.
0: 70 sur 9.
1: Ouais.
0: Tout est relancé. Sébastien Dulois. Bonne balle pour Gardès. Hugo Lavadi. On est à plein régime là, même en sur-régime. Hugo Lavadi, le relais de Damien Dulois. De nouveau shoot à Hugo Lavadi, non.
1: Ah oui. C'était très loin.
0: C'était sur le buzzer.
1: On était en bout de possession et les Dakois ont tempéré cette attaque volontairement. Ils auraient pu faire autrement parce qu'ils avaient la possibilité d'y aller. Mais ils ont voulu garder la balle et tempérer cette attaque. Résultat des courses en airball parce qu'on arrivait à la fin de possession. Le 48 à jouer. Donc du coup, c'est l'SH qui reprend la balle et qui va pouvoir avoir une attaque pour soit égaliser, soit passer devant. 2,45 à jouer.
0: Mathieu Lissalt. Le relais de Fandelé. Fandelé pour Thibaut Lavadi, pardon. Sébastien Ruop. Sébastien Ruop, il va attaquer le cercle. Non, finalement à l'intérieur. Pour contrer, il est contré faute. Ouais. Faute sur Fandelé. Faute sur Fandelé.
1: Ouais, Ndjourdo qui a cherché à le contrer, qui fait faute sur le contre. Donc du coup, Fandelé se retrouve de nouveau lancé. Et là c'est le bon timing, il est du côté des supporters de l'SH, puis c'est eux qui font le plus de bruit puisqu'ils ont recollé au score.
0: Ouais.
1: Ah, Fandelé loupe quand même des lancers francs qui sont importants en ce moment du match.
0: Oui, plutôt. 2-29. Et là il marque, égalisation.
1: Égalité. Égalité. On pensait ce match équilibré au début de ce match. Il l'est pour le coup. Chaque équipe a eu ses points forts.
0: Vigueur sans roi, repris de Tabel. Attention, Cédric Mansaré. Cédric Mansaré qui marque. Qui marque. 72-70. 2-9 à jouer. Mathieu Lissalt. Fandelé. Thibaut Lavadi. Thibaut Lavadi, Mathieu. Lissalt. Le relais de Sébastien Ruop. On voit pas, Montblanc n'est pas là. Hein.
1: Non.
0: Non. Attention, elle fait perdre le ballon, Mathieu. Et Descorps à 3. Il y a 3, il y a faute. Il y a 3 lancers francs. Il y a 3 lancers francs. Ils peuvent passer le banc, sérieux.
1: Ouais, ouais. Donc Dulois se met les mains sur la tête parce qu'il pense qu'il n'a pas fait faute. Et là, c'est. Alors, c'est un tir en fin de possession, un peu catastrophe. Hein. Mais du coup, Thomas Descorps l'a bien joué. Puisque, il ne l'a pas mis, il se tire à 3 points. Mais. Il a 3 lancés.
0: Je disais Montblanc n'est pas là, mais Montblanc est là.
1: Oh oui. Sur la fin de match, Rémi n'allait pas certainement se l'oublier parce que tellement.
0: Ah, il a raté le premier. Aïe.
1: Tellement d'expérience chez Lucas Montblanc et tellement de talent aussi qu'il faut qu'il soit là.
0: Thomas Descorps a raté le premier.
1: Ouais.
0: Il y en a deux autres. Il est bon. 72-71. Je ne sais pas si on va avoir une prolongation.
1: Ça peut.
0: Ça le sent. Deuxième, il est raté. Ah, il a raté 2 sur 3.
1: Ouais. Et tout à l'heure, Fandelé en a lampé 2 sur 4.
0: Un peu d'avance pour Dax. Hugo Lavadi, Cédric Mansaré, Hugo. Le relais, Benjodo. Sébastien Dulois. Hugo Lavadi. Mathieu, Damien Lavadi, pardon. Cédric Mansaré, non, il est court, il est dedans sur le buzzer, le 24.
1: Ouais, gros tir de Mansaré.
0: Pompe en avance, temps mort.
1: L'expérience de Mansaré. C'est des shoots qu'il faut savoir prendre parce qu'il est loin d'être évident ce shoot à prendre. Et son expérience et son talent à Mansaré ont fait que faut des gens qui ont des crans pour prendre ce tir-là. Il a eu 3 points d'avance maintenant pour la DLB, soit 14-71, d'une 23 jouée.
0: Ils ont le ballon du match ici derrière là. Il va jouer. Il n'a pas ramassé là. Ah, c'était une finale.
1: Ah ouais, une vraie parce que c'est engagé. Il y a de la discussion, c'est âpre. Il y a de la tension aussi. C'est toujours très propre par contre entre les joueurs. Il y a de l'engagement, mais franchement au niveau du comportement des gars, sachant que c'est quand même très solide.

0: Oui, très solide également à arbitrer, mais bon comportement parfait des joueurs.
1: Allez, on va repartir. La balle pour Osorio. Ouais, il est cherché le ballon. Je savais qu'il était par là. Allez, c'est parti. Montblanc qui va remettre en jeu. Reste tout terrain de la part de Dacroix. Mathieu, Lissac, ouais. Reste tout terrain, mais on laisse faire. On laisse venir. Toujours trop en avance pour les Dacroix. Une 15 à jouer. Mathieu, Lissac.
0: Lucas Montblanc, c'est lui qui voulait le ballon. Il l'a.
1: Il l'a, mais il est pris là.
0: Oui.
1: Là, il monte.
0: C'est court.
1: Ouais, il est
0: Fandelé au rebond.
1: Il a récupéré. Thibaut Labadie
0: à 3 points. Oh là là. À 0 degré, Thibaut Labadie.
1: Le capitaine. Égalisation incroyable.
0: Énorme tir de Thibaut Labadie à 0 degré à 3 points.
1: Hugo Labadie, c'est dedans. Il est terrible lui aussi, il est terrible.
0: 49 secondes, 2, plus 2 pour Dax. Et c'est Lucas Montblanc qui a la balle.
1: Il va passer, non, il a Cédric Mansaré qui est là. Cédric Mansaré en face.
0: Il oui, c'est bouffé le ballon.
1: Ouais. 12 secondes pour shooter, 35 secondes à la fin du match. Il va y aller, il va marquer.
0: Oh le grand.
1: Faute en
0: oh,
1: plus.
0: Oh le panier de Lucas Montblanc.
1: Et
0: il s'est perdu
1: plus.
0: Les papiers sur un tir à 3 points. Il s'est récupéré le ballon, il est parti dans la bouteille. Il a été défié les deux intérieurs d'Aquois. Il a mis faute et lancé franc.
1: Il y a faute d'un Diogo. Faute d'un Diogo. Il y a 3 points et il y a un lancé franc.
0: Ouais, 32 secondes à jouer, 76 partout. Mais c'est Lucas Montblanc qui va se retrouver au lancer pour potentiellement passer devant. Et pour l'instant, les lancers, c'est bon du côté d'Orsario, donc on va lui souhaiter le meilleur.
1: Ouais, il en a raté quand même tout à l'heure des scores. Hein.
0: Ouais, Fandelé aussi. Hein,
1: Là, il a réussi. Devant, Orsario devant, temps mort. Demandé par Jean-Baptiste Oyanondo. 32 secondes à jouer. 77 pour Dax, 70 pour. En sérieux, ils sont 16 pour Dax.
0: Ils sont sobres les Orsarois. Ils sont dans un moment d'adrénaline très fort, mais ils ont regagné le banc tous de manière très sobre, lucide, dans les yeux prêts à bouffer ces 30 dernières secondes, mais pas une émotion exagérée, pas de bras levés. Ils sont tous en mode warrior.
1: Oh là là là là là là. Quelle finale de la finale.
0: Ah oui. Du coup, c'est le cop des Grecs Orsarois qui est en train de prendre la parole sur le cop des Dacois. Et on les comprend, hein. Super match, il n'y a pas à dire. On adore ces confrontations-là serrées. Ce n'est pas le cas tout à l'heure pour les filles. Donc du coup, on va pas bouder notre plaisir d'avoir un match avec cette intensité-là.
1: Ouais. C'est pas fini. La balle pour les Dacroix. La balle pour les Dacroix. Remise en jeu, Sébastien Bulois, qui ont mené presque tout le match et qui sont doublés là pour l'instant par Orsarieux à 32 secondes de la fin.
0: Les Orsarois étaient au début devant. Ouais. Ils sont au début à la ferme, mais entre le tout début, les 5 premières minutes et maintenant, ils n'ont effectivement pas beaucoup mené.
1: Voilà, la presse terrible. Sandra Mansaré va attaquer le cercle. Là, il perd le ballon. Entre deux, balle, Orsarieux.
0: La flèche est du côté d'Orsarieux.
1: Ouais.
0: 24 secondes, 5, 76 pour la DLB, 77. Pour la CH, les deux équipes ont. Non, la DLB a 5 fautes.
1: Ouais, ça ne change rien. Attention, la balle pour Descorse. Avec Mathieu Lissac. 18 secondes à jouer.
0: Ouais.
1: On fait tourner jusqu'à la fin.
0: Ouais. Mais ils auront la possession jusqu'à la fin.
1: Il faut qu'ils fassent une faute. Ouais, ouais. Il y a faute.
0: C'est Mathieu Lissac qui va aller au lancer. Il reste 11 secondes de 3. Il va avoir deux lancers, Mathieu Lissac.
1: Julien Gardès qui a commis la faute.
0: 76 pour la DLB, 77 pour la SCH. Ils sont regroupés, serrés comme tout. Ils passeraient dans une tente cochée à deux, les cinq Auxerrois, tellement ils font corps.
1: Il est raté là cette fois. Oh là là là là. Il est raté par Mathieu Missalt.
0: Deuxième lancé
1: franc. 11 secondes à jouer. Et 3 dixièmes. Le deuxième, il est raté. Incroyable. Balle pour Hugo Lavallie. Va-t-il faire gagner? Il monte à 3. Il est raté. Et c'est 3 secondes.
0: Il y a faute.
1: Non, il y a balle. Il y a balle pour Dax. Balle pour Dax. Je l'ai pas vu, moi, là-dessus.
0: Ouais. Il y a une énorme faute, clairement, qui a été oubliée. Lucas Montblanc la réclame.
1: Ah, ils vont discuter les arbitres.
0: Lucas Montblanc la réclame parce qu'en fait tout le monde était capté par le tir à 3 points de Hugo Labadie qui est monté.
1: Moi, j'ai regardé ça.
0: Que tout le monde a été captivé par ça. Hugo Lucas Montblanc a pris le rebond, mais clairement il se fait toucher en pouce. Il se fait toucher.
1: Non, apparemment ils n'ont pas vu les arbitres.
0: Et pousser en touche. Ils n'ont pas vu.
1: Apparemment. Je sais pas, ils discutent là. Pour l'arbitre principal.
0: Et du coup, c'est touche
1: Jérôme
0: pour
1: Cazenave.
0: C'est touche pour Orsario.
1: Non, c'est touche pour Dax.
0: Touche pour Dax.
1: C'est ce qu'ils ont donné.
0: D'accord, ok.
1: Mais peut-être qu'ils vont revenir sur la décision. Parce qu'en plus, s'il est poussé, il y a un petit sportif. Hein.
0: Je pense que la décision, elle est intérimée. D'avoir la touche pour Dax, là, ils se consultent parce que 3 secondes, les deux équipes ont le drapeau levé, c'est-à-dire qu'il y aura.
1: Alors, qu'est-ce qu'ils font? Attention.
0: C'est Baladax. Baladax. 3 secondes. Les Dacois vont avoir donc la balle sous le panier, sous leur panier pour marquer.
1: Sous le panier de leur sérieux.
0: Thibaut Labadie est en train de regarder les yeux au ciel pour se dire pourvu que ça tombe du grand côté pour nous.
1: Oh là là là là là là. Allez, remise en jeu.
0: 3 secondes. C'est Hugo Labadie qui va faire la touche.
1: Pression terrible, il ne faut pas faire faute non plus. Hein. S'il y a 4 fautes bien sûr de chaque côté. Attention, Hugo Labadie, remise en jeu. Sébastien Dulois qui se cherche à avoir le ballon, mais il ne peut pas.
0: Ah, il y a de la tension là, tout le monde veut couper les lignes de passe.
1: Attention. Ah, interception, balle encore. La touche, interception de Mathieu.
0: 8 dixièmes ont été.
1: Combien 8 dixièmes de gagner, oui. Hugo Labadie remet en jeu. Et de nouveau.
0: Ils sont devant nous.
1: Un point d'avance pour Orsario. C'est à côté de nous, tout. Hein. Ça se passe à côté, là. Attention, Montblanc, Issal, Sébastien Douloat. Ah, c'est nerveux. C'est nerveux.
0: Ah, c'est normal. 2 secondes de 3.
1: Un final d'une finale. Attention, remise en jeu. Hugo Labadie. Sébastien, il va falloir shooter, il monte. C'est fini. Orsario l'emporte. Orsario gagne la Coupe des Landes. Orsario, cette colombe, gagne la Coupe des Landes. Oh, c'est terrible.
0: Il va y avoir fête. Il va y avoir fête du côté d'Orsario et ses relousses.
1: Sébastien Dulois qui rate. Le lancer le panier. Alors que du côté d'Ontario, on avait raté de lancer franc. ASCH a gagné 76-77. Comme on disait, ils ont presque pas mené du match. Ils passent à la fin.
0: Incroyable dénouement. Un point pour la ASCH. Ils ont mené au tout début et ils ont mené à la fin. C'est mérité hein, parce qu'ils ont. Pas lâcher ce match, ils auraient pu s'engouffrer loin dans les Dacois, ont eu un moment très fort dans ce match et puis finalement ils sont restés au contact petit à petit, ils ont pu rester dans ce match, ils ont eu des joueurs exclus, ils ont eu des coups de sifflet quand même qui les ont contrariés parce qu'ils ne les comprenaient pas toujours, mais ils sont restés là. Lucas Montblanc en chef de note, il a fait un job énorme Lucas. Il a été très adroit à 3 points, il s'est risqué à prendre des tirs en première intention, mais quel match, bravo aux deux équipes.
1: Super. superbe victoire quand même. Les Dakois bien sûr très déçus. Et on est jusqu'à 10-12 points d'avance. Hein.
0: Ouais.
1: On croyait le match pas plié, mais finalement, bon, ils sont revenus sur l'affaire. Les Auxerrois, Lucas Montblanc quand il est rentré, bien entendu. Rémi Conaran qui embrasse Sébastien Ruop là. Rémi Conaran ne sera plus coach d'Auxerrois, mais il aura gagné la Coupe des Landes, comme il a gagné avec le Real, hein, de Chelsea. Ouais. Voilà.
0: Ah, elle doit être très bonne à vivre celle-là, hein, parce qu'elle n'a pas été. Elle a été arrachée quoi, hein, par les quand même, hein, par les Auxerrois. Hein, ils ont fait un taf de fou pour gagner ce match. Et ils ont clairement été pertinents. Ils se sont pas trompés, on va dire, dans leur approche quand c'était difficile pour eux. Ils auraient pu presque péter un câble. Ils n'ont pas pété un câble. Ils sont restés vraiment dans le match et voilà, le résultat est là. Ça se joue sur un tir loupé, malheureusement, de Dulouat. Et bravo aux Dakois, hein, qui ont fait quand même un très gros match. Et il fallait un vainqueur. Et bien, ce vainqueur, il est chaloussé.
1: Eh oui, les Dakois ne repartiront pas de la coupe. Ah, ils sont en colère là-bas. Ils se disent, on s'est bouffé le match. Mais en sérieux, c'est accroché. En sérieux, a gagné. A raté beaucoup de lancers francs, hein.
0: En plus, ils avaient quand même sur la dernière minute quasi, ils ont chuté 6 lancers, ils en ont converti 2. Hein. Et donc ils auraient pu avoir un peu plus d'aise qu'ils n'en ont eu que dans ce Money Time. Mais bon voilà. Bravo à eux.
1: Ça s'est pas joué à grand-chose. Dumassal est revenu.
0: Ouais.
1: Il est tout heureux. Bon, là, je pense que la faute antisportive, il n'a pas fait esprit, mais c'était très dangereux. Quand
0: ouais, je pense qu'on verra les images vont être impressionnantes parce qu'il a fait un saut périlleux quasiment après s'être décroché du cercle. Maintenant, comment Dumassal en est responsable, mais je ne sais pas trop, même si on est devant, mais bon, il a été sanctionné et puis voilà. Bravo aux Auxerrois, hein. Vraiment belle victoire. C'était l'année des Auxerrois. Un Auxerrois était champion d'Europe.
1: Oui.
0: D'autres Auxerrois sont.
1: Roi
0: du monde des Landes. Il doit être content. Fred Fautous de cette victoire de son bled.
1: Ah, Rémi Conaran aussi. Hein.
0: Oui.
1: Et il peut l'être. C'est vrai que le coaching, c'était pas évident. Mais il a réussi parce qu'il y a eu la blessure de Fandelé aussi, il ne faut pas l'oublier. À un moment donné, mais finalement, c'est passé pour en sérieux. Donc, victoire de l'ASCH face à la DLB. On est à 77 d'un côté, 76 de l'autre. Chez les filles, donc je le répète, et c'est le basket-land qui l'a emporté largement. Donc, et qui. Vainqueur de la Coupe des Landes, voilà. Et c'est
0: Lucas Montblanc, donc qui
1: Lucas
0: est.
1: Lucas Montblanc, c'est le MVP.
0: Ouais.
1: MVP du match. Ah, mais il l'a fait rentrer au bon moment, hein, de nouveau. Ouais. Rémi, il se tient la tête à la Rémi Conaran. Voilà, le public de Dax, j'entends applaudir son équipe. Et elle le mérite, parce que passer à avoir le bon bout.
0: Ouais, il le mérite, Lucas. Hein, il a fait un très gros match. Il n'y a pas à dire. Il était, on va dire, dans son rôle, dans son statut. Hein, parce que c'est un mec qui a une régularité de ouf. Hein, c'est Auxerrois aujourd'hui, depuis pas mal de saisons, et à ce niveau-là. Il y a quand même des hommes forts, des hommes de base. Hein, Thibaut Labadie, Lucas Montblanc sont sur un cycle très très long du côté de la SCH. Et ce sont des pierres angulaires, hein, de ce club-là. Et en plus d'être là depuis longtemps, ce sont des mecs qui sont hyper pertinents à ce niveau-là.
1: Voilà, on va se quitter avec cette victoire. Bien sûr, il y aura la remise de récompense. En sérieux, il gagne après 13 ans. 13 ans qu'il n'avait pas gagné. Il la regagne. Donc, les Auxerrois, cette Coupe des Landes. Merci. Bruno Cazeneuve.
0: Merci à toi, Léon. Merci, France Messis. Ici, Gascogne, pardon.
1: Ouais, voilà. Et on se retrouve demain matin, bien sûr, dans les journaux. À vous, les studios.

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